0: c'est moi. Et l'autre part affronter la chaleur directement sur le terrain, c'est Mylène. Parce qu'après tout, pour parler de canicule, autant la vivre un petit peu. Mylène, vous êtes au Jardin des Senteurs à Neuchâtel. Bonjour.
1: Bonjour Noélie, oui, alors pour l'instant ça va, hein. Pendant que vous profitez un peu de la chaleur et de la fraîcheur, enfin plutôt de la fraîcheur du studio, cette émission nous sommes en compagnie de Rebecca Luchinger et Jordi Gonzalez, bonjour.
2: Bonjour Mylène, bonjour Noélie.
0: Et bonjour. Soyez les bienvenus chez les jardinières, on va voir ensemble comment aider nos plantes à mieux traverser ces épisodes de chaleur.
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0: Alors avant de parler de canicule, on va se projeter plus loin dans les saisons. Rebecca, Jordi, est-ce qu'il est déjà le moment de penser à l'automne, au semis, peut-être même pour l'hiver ?
2: Alors oui, on peut déjà commencer à penser à l'automne. On peut observer le jardin, voir ce qui a marché, voir ce qui n'a pas marché. Penser aux vivaces qu'on va vouloir planter cet automne ou le printemps suivant à la limite. On va pouvoir commencer les semis de chou kale, de scarole, de chou d'hiver, de chou bruxelles. Et puis après, il faut juste penser qu'il faut bien attendre l'automne avant la plantation des vivaces. C'est beaucoup mieux que maintenant en été, surtout que souvent elles sont déjà en fleurs et c'est pas bien de planter une plante qui est déjà en fleurs.
1: Merci Jordi, nous sommes en direct du studio et du Jardin des Senteurs à Neuchâtel. On va parler canicule dans la suite des jardinières.
0: Et n'oubliez pas de nous envoyer vos questions jardinage. Nos invités prendront le temps d'y répondre en seconde partie d'émission. Vous pouvez remplir le formulaire présent sur notre site. Vous pouvez même joindre une photo à votre question ou alors nous envoyer un SMS. Vous tapez le mot jardin, laissez un espace suivi de votre question, de votre nom que vous nous envoyez au 939. On s'occupe de vos plantes dans quelques instants.
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0: Jusqu'à 8h, nous sommes entre jardin et studio. Mylène, vous êtes au Jardin des Senteurs pour comprendre comment les plantes vivent ces épisodes de chaleur et surtout comment les aider à les traverser.
1: Exactement, en compagnie de Rebecca et Jordi. Depuis plusieurs jours, la canicule s'est installée. Qu'est-ce qui se passe pour une plante durant cette période ? Comment ça va ici au jardin ?
4: Alors, comme pour nous, hein, les plantes sont un peu en souffrance avec ce chaud. Et on peut l'observer avec différentes... il y a différentes conséquences visibles qu'on peut observer, comme par exemple le flétrissement des feuilles, le jaunissement des feuilles, et ensuite le dessèchement et la mort de la plante. Non, alors on essaye de pas arriver jusqu'à là, mais c'est des choses qu'on peut observer. Et cette souffrance est due à différents stress, donc on parle souvent de stress hydrique et de stress thermique. Donc le stress hydrique, c'est quand la plante perd plus d'eau par évaporation et par transpiration qu'elle ne peut en absorber par ses racines. Et ce manque d'eau va venir perturber son fonctionnement normal, va ralentir sa croissance et peut même réduire sa production. Et ensuite, le stress thermique, c'est quand la plante... va apparaître chez la plante lorsque les températures sont trop élevées ou trop basses, donc par rapport à ce que la plante peut supporter. Donc comme le stress hydrique, ça va perturber son fonctionnement, ralentir sa croissance et aussi réduire sa production. C'est vraiment la même chose que le stress hydrique. Donc ce stress dû à la chaleur va se produire quand la température va dépasser le seuil de tolérance de la plante, qui est souvent au-dessus de 30 degrés pour la plupart des végétaux. Et pour limiter la perte d'eau, la plante va venir fermer ses stomates, donc c'est les petits pores qui sont présents sur les feuilles, qui lui permettent de respirer et de faire les différents échanges gazeux avec son environnement. Et du coup, s'il y a un problème dans cette respiration et ces échanges, ça va diminuer la photosynthèse et puis son fonctionnement normal. Donc peut-être pour vous donner un exemple un peu plus concret, si on prend la tomate par exemple, à partir de 30-32 degrés, le stress thermique va commencer et la photosynthèse diminuer, puis la croissance va ralentir. À partir de 35 degrés, la floraison et la nouaison, donc la production des fruits, va fortement être perturbée. Et entre 35 et 38 degrés, là, le pollen va devenir de moins en moins fertile, ce qui va rendre la fécondation plus difficile et peut venir réduire les récoltes. Ensuite, ce qu'on peut dire aussi, c'est que ces deux stress ne sont pas forcément corrélés. Ça veut dire que si on voit qu'une plante est en stress et qu'on se dit « Ah, elle a soif, je vais venir l'arroser », ça ne va pas forcément la sauver, parce que s'il y a 40 degrés qui tapent dessus, ça va vraiment venir affecter la partie végétative de la plante. Et même si elle a assez d'eau, elle va quand même subir ce stress thermique.
0: Alors, qu'est-ce que vous avez mis en place pour protéger vos plantes dans votre jardin ?
4: Alors nous, ce qu'on fait, c'est qu'on arrose surtout le matin. Et ça, c'est principalement pour réduire les pertes d'eau, parce que le matin, les températures sont plus fraîches et le soleil est moins intense. Donc l'eau va s'évaporer moins vite et va mieux pénétrer dans le sol. Ensuite, il y a une meilleure absorption de l'eau par les racines le matin, parce que la plante va être hydratée avant les grosses chaleurs et donc résister mieux aux différents stress thermiques. Alors que si on arrose le soir, la plante aura potentiellement eu soif toute la journée, du coup va être dans un état plus fragile et ça va aussi lui demander plus d'énergie d'absorber l'eau. D'arroser le matin, ça permet aussi une certaine limitation des maladies, parce que si les feuilles sont mouillées, elles vont sécher plus rapidement avec la chaleur de la journée, ce qui réduit le risque du développement des champignons et d'autres maladies qui aiment beaucoup l'humidité sur les feuilles. Comme dit avant, d'arroser le matin, ça prépare la plante aux fortes chaleurs. La plante va bien s'hydrater dès le début de la journée pour mieux supporter les températures élevées et maintenir ses fonctions physiologiques comme la photosynthèse. La photosynthèse. Ensuite, on essaye d'arroser beaucoup et moins régulièrement, ce qui va permettre un enracinement plus profond et la plante va du coup pouvoir se protéger durant l'été si elle a des racines qui vont vraiment en profondeur où il y aura l'humidité qui sera conservée plus longtemps. Une autre chose qu'on peut faire, c'est pailler le sol. Donc on met à peu près 5 à 10 cm pour des cultures de légumes et 10 à 15 pour des arbres ou des plantes vivaces. Puis ce paillage, ça peut être du foin, ça peut être de la paille, ça peut être des feuilles mortes ou des déchets de tonte comme des déchets du gazon. Mais il faut vraiment que ce gazon soit sec et pas, faut pas le mettre humide parce que sinon il va commencer à se composter et à dégager de la chaleur. Donc ça va juste venir réchauffer le sol, on veut pas trop ça. Ou on peut mettre aussi du broyat de bois. Donc ça va garder le sol humide et un peu plus frais. Et une des dernières choses qu'on peut faire, c'est ombrer les plantes. Donc nous, au jardin, on a des clés ombrantes. Donc c'est comme des... Comment on appelle ? On peut dire ça. Des canisses en bois où on vient recouvrir les couches avec ça. Sinon, dans un jardin, on pourrait mettre un parasol ou tirer une toile. Je sais que ce n'est pas forcément possible de faire ça partout, mais vraiment venir ombrer, c'est ce qui marche le mieux, quoi.
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0: 7h22 chez Les Jardinières, émission un peu spéciale ce matin, puisque Mylène est en direct du Jardin des Senteurs à Neuchâtel. Et vous vous promenez dans les allées, Mylène ?
1: Oui, exactement. Je regarde les plantes, comment elles se portent. On voit des tomates, des courgettes, des herbes aromatiques. Je leur dis, est-ce que la canicule, elle peut mettre certaines cultures en danger cette année ?
2: Oui, et quasiment toutes les cultures. Hein. Comme disait Rebecca avant, la plupart des plantes au-dessus de 30 degrés, elles vont quand même beaucoup moins supporter la chaleur. On aurait par exemple la salade qui au-dessus de 30 degrés, elle va commencer par monter en graines beaucoup plus rapidement. Elle peut avoir des brûlures après, en dessous de 32-33 degrés. La coriandre, à partir de 25 degrés, elle monte en graines. Après, on aurait les piments poivrons qui, eux, vont aller jusqu'à 35 degrés sans trop de problèmes. Et à partir de ça, il y aura une chute des fleurs, une mauvaise fécondation et du coup une baisse du rendement. Faut aussi savoir que les insectes, ils sont très affectés par ces fortes chaleurs. Déjà, ils manquent d'eau, ensuite ça les désoriente, et puis comme nous en fait, ça réduit leur activité. Je sais pas si vous avez remarqué, l'après-midi on n'est pas très bien en général, on fonctionne un petit peu au ralenti, c'est pareil pour les insectes. Du coup, évidemment, il y a moins de pollinisation, ce qui peut beaucoup affecter les cultures.
0: Jordi, on a souvent parlé du paillage ou du binage pour préserver par exemple l'humidité du sol. Est-ce qu'on peut encore pailler les cultures ou alors c'est trop tard ?
2: Alors c'est jamais trop tard pour pailler les cultures, même si la culture elle est morte, mais ça c'est dans le cas le pire, ça va quand même protéger le sol et les micro-organismes qui sont contenus dans le sol et qui sont vraiment très utiles à la croissance et à la santé des plantes.
1: Ben voilà, je crois qu'on a fait le tour de comment ça se passe ici au jardin. On pense souvent à ces plantes en extérieur qui subissent le chaud. On va avoir

0: heures. Et pour les poser, rendez-vous sur notre site, vous remplissez le formulaire et vous pouvez même joindre une photo à votre question. Vous pouvez aussi nous écrire un SMS, vous tapez jardin, un espace suivi de votre question, de votre nom et vous envoyez tout ça au 939.
1: Alors on le voit bien, les plantes d'extérieur doivent composer avec le soleil, la chaleur et la sécheresse. Mais les plantes d'intérieur aussi subissent cette forte chaleur, mais d'une autre manière.
0: Oui, on a tendance à penser que ces plantes sont protégées dans nos maisons. Je leur dis, Rebecca, comment nos plantes d'intérieur, elles vivent ces périodes de canicule ?
2: Alors, au final, elles vivent un peu ces périodes de canicule comme nous. Donc, il fait chaud à l'intérieur des appartements. Maintenant, une plante qui va être exposée au soleil derrière une fenêtre va avoir plus de mal qu'une qui est plutôt un côté qui est à l'ombre. On va parler de nouveau de stress thermique. Il peut y avoir des jaunissements des feuilles et des brûlures. La fenêtre, elle fait un effet loupe, donc elle pourrait aussi brûler les feuilles à cause de cet effet loupe. Et après, quelque chose qu'il faut absolument garder en tête, c'est que si on met une climatisation ou si on a un ventilateur, ces plantes qui viennent des régions du sud, on va dire des régions tropicales, elles n'aiment pas du tout les courants d'air et surtout pas les courants froids. Et ensuite, la climatisation, elle a tendance à dessécher l'air, donc ça va créer un environnement que ces plantes plutôt tropicales qui aiment l'humidité ne vont pas trop aimer. Donc elle va compenser en transpirant, elle va dégager beaucoup d'eau, ce qui peut faire un stress hydrique et du coup il faudra l'arroser en conséquence. Sinon, ça reste quand même des plantes qui viennent vraiment du sud, comme je l'ai dit, donc normalement la chaleur c'est pas non plus un immense problème.
1: Alors, en période justement de forte chaleur, on conseille souvent de fermer par exemple les stores, comme dans nos studios, les volets, les rideaux, pour garder un peu de fraîcheur. Mais est-ce que ça pose concrètement un problème pour les plantes qui ont besoin par exemple de lumière ?
2: Alors oui, si les stores ils sont fermés non-stop pendant un mois et demi, ça pourrait poser problème, ce qui n'est forcément pas le cas, parce que la canicule va se terminer gentiment, on va pouvoir réouvrir les stores. Et ensuite, on ouvre quand même les stores le matin et soir, donc la plante elle a quand même un petit peu le temps de faire de la photosynthèse et d'avoir la croissance plus ou moins normale. Ça dure en plus pas trop longtemps, donc ça va. Si ça venait à durer très très longtemps, il pourrait y avoir un risque d'étiolement. Donc c'est vraiment quand la plante va chercher le soleil, du coup elle va avoir les entrenœuds qui ont tendance à être beaucoup plus grands et elle va un petit peu blanchir, jaunir, ce qui n'est pas très joli et puis ça peut lui poser un petit peu des problèmes. Ensuite, on a l'exemple des cactus et des plantes succulentes qui ont des besoins qui sont beaucoup plus élevés en lumière. Donc eux, ce seraient peut-être les premiers à avoir des problèmes quand on ferme les stores. Mais ils vont garder peut-être des taches sur les feuilles ou des choses comme ça pendant quelques semaines et après normalement ça devrait disparaître.
0: Finalement dans tout ça, qu'est-ce qui compte vraiment pour garder ces plantes d'intérieur en forme pendant les périodes de canicule ?
2: Alors, comme j'ai dit, ces plantes elles viennent de climats souvent tropicaux, donc elles craignent vraiment pas trop la chaleur. C'est pas comme les radis dans le jardin ou les épinards qui eux, avec des chaleurs comme ça, ça va pas aller. On peut prendre l'exemple de la Monstera, elle vient des forêts tropicales humides d'Amérique centrale. On va souvent avoir des températures qui tournent autour des 30-35 degrés, donc c'est pas vraiment un souci. Ce qu'il faut vraiment bien penser, c'est suivre avec l'arrosage. On peut humidifier avec un pulvérisateur, ça c'est encore le plus idéal. Ça nous fait aussi du bien à nous parce que ça augmente un petit peu l'humidité, donc ça descend la température de l'appartement. Et puis, il faudrait éviter de les mettre derrière une fenêtre en plein soleil à cause de ces risques de brûlure. Après, faut savoir qu'elles fonctionnent quand même un tout petit peu comme nous, donc si vous sentez des inconforts importants qui sont dus à la chaleur, vous avez l'impression d'être en train de suffoquer, et bien vos plantes, elles vont ressentir la même chose.
1: Même question alors, mais pour le potager, cette fois-ci, quels sont les points importants à se souvenir durant cette canicule ?
3: Alors, comme on en a déjà parlé avant, quelque chose de très important, ce serait d'arroser le matin afin de maximiser l'hydratation des plantes, à faire des arrosages plutôt généreux, mais moins souvent. Donc, par exemple, les tomates, venir les arroser tous les 3 jours, mais vraiment les arroser en conséquence. Si on peut ombrer les cultures qui sont sensibles, comme par exemple les salades, avec un parasol ou une toile d'ombrage, c'est toujours bien. Ça permet de leur donner un peu de fraîcheur et ce qui va éviter qu'elles montent en graines trop rapidement. Et autre point vraiment très important, c'est le paillage. C'est vraiment important de ne pas laisser le sol nu. Donc ce paillage peut être fait avec de la paille, du foin, des feuilles mortes ou des déchets de tonte secs. Donc sec, parce que si on met du gazon humide en paillage, il va commencer à se composter et puis à vraiment dégager de la chaleur. Donc ça, c'est pas top. Et sinon,

0: On peut aussi utiliser du BRF, donc c'est du broyat de bois. Et ce paillage va vraiment limiter l'évaporation et garder le sol le plus frais possible.
1: Vous avez parlé de paillage, qui est une bonne technique pour garder l'humidité. Mais du coup, quand on arrose sur le paillage, sous le paillage, où ?
0: Alors on arrose plutôt sur le paillage. Si on peut éviter d'arroser la végétation, c'est bien. Comme ça, il n'y a pas trop d'humidité sur la plante et il y aura moins de développement de maladies comme des champignons. Vraiment arroser sous le paillage, c'est un petit peu compliqué vu qu'il est vraiment posé sur le sol. Mais par-dessus, c'est très bien.
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3: 7h45 chez les jardinières qui sont parties en extérieur. En tout cas, Mylène hein, qui se trouve au Jardin des Senteurs à Neuchâtel. Vous êtes avec Jordi Gonzalez et Rebecca Luchinger.
1: Exactement, on profite encore un petit peu de la fraîcheur matinale. Il y a les oiseaux qui chantent, enfin, on vend un peu du rêve. Hein. Si vous avez envie de sortir, faites-le maintenant, après ça sera trop tard. Il fera trop chaud. On va prendre le temps de répondre aux questions de nos auditeurs. Des questions qu'on attend bien sûr via le formulaire disponible sur notre site avec la possibilité de joindre une photo. Ou alors en nous envoyant un SMS, vous tapez jardin, un espace suivi de votre question. Votre nom, vous nous envoyez tout ça au 939.
3: Et on a reçu une question via les formulaires justement sur notre site avec une photo. Alors on voit un lys et sur ce lys, un petit insecte et notre auditrice voulait savoir de quoi il s'agissait. L'insecte alors, ou la plante, hein, les deux certainement.
4: Alors la plante c'est un lys, ça se voit aussi, elle a même joint une photo de fleurs, ce qui est pas mal. L'insecte, on voit que c'est un petit scarabée rouge avec des pattes noires comme ça. Alors il s'agit du cryocère du lys. C'est un petit coléoptère qui est spécialisé dans le lys, donc qui va pondre ses œufs sur le lys. Les larves vont commencer à manger les œufs. Elles ont une petite particularité, c'est qu'elles s'enterrent sous leurs excréments pour se protéger de leurs prédateurs. Et puis la larve, une fois adulte, va devenir ce scarabée et donc elle va s'attaquer au lys. Le meilleur moyen de s'en débarrasser, ça reste de les enlever à la main avant qu'ils aient le temps de pondre. Je crois que ça va arriver dans quelques semaines. Et puis d'en faire ce qu'on veut après, mais de les mettre ailleurs. En tout cas.
1: Mais si on vire les lys, il n'y en aura plus.
4: Alors sans lys, normalement, il n'y a plus le cryocère du lys.
1: Ben voilà. On va parler des fraises, Jordi, Rebecca. Bah oui, la saison, elle touche gentiment à sa fin. Et on se demande de que faire du plant de fraise quand la récolte est finie.
4: Alors, le plant de fraise, on va le laisser en place. Souvent, il est planté en pleine terre ou bien dans des jardinières. C'est censé durer 3-4 ans, un plant de fraise. Ce qu'on peut faire maintenant, c'est le nourrir un petit peu. Ensuite, on va pouvoir... faut bien continuer à l'arroser. C'est pas parce que la récolte est finie qu'il demande plus d'eau, évidemment. Et puis, là, il va commencer à stolonner notre plant de fraise. Donc, c'est-à-dire qu'il va créer des tiges avec des bébés fraisiers au bout de ces tiges. On peut, faut attendre encore un petit peu, mais on pourra couper ces tiges et aller replanter ces petits bébés fraisiers où on a eu de la casse ou bien où on a par exemple pas encore de fraises pour les multiplier.
3: Merci Jordi. On va parler des orages hein, qu'on attend avec impatience. Ils devraient arriver parfois en fin de journée, en journée. Alors est-ce qu'il faut quand même arroser ou alors est-ce que cette pluie suffira ?
0: Alors ça va vraiment dépendre de la quantité de pluie qui va tomber. Parce que souvent, avec ces orages, ils sont très brefs. On a l'impression qu'il y a beaucoup de pluie qui est tombée. Mais en fait, s'il y a moins de 10 mm, donc c'est pas suffisant. Et il faut quand même venir arroser le jardin.
1: On va revenir à la chaleur avec les abeilles et les bourdons qui ont certainement soif. Est-ce qu'on peut les aider dans notre jardin à supporter cette canicule ?
0: Mais oui.
1: Un mini bar ?
0: Mais oui, c'est exactement ce qu'il faut faire. C'est très important. On parle souvent des oiseaux, de donner de l'eau aux oiseaux, mais on oublie beaucoup les insectes. Et en fait, c'est très facile de leur donner à boire. On peut mettre des petites coupelles avec de l'eau qu'on va venir changer tous les 2-3 jours pour pas qu'il y ait des larves de moustiques qui s'installent. Et ce qu'il faut, donc faut pas que la coupelle soit trop profonde et il faut bien mettre soit des cailloux, soit un bout de bois flottant afin que les insectes qui se posent sur l'eau puissent en ressortir.
3: On a une question d'une auditrice qui nous indique que ces salades montent en graines super vite. Alors est-ce qu'il y a des variétés peut-être qui résistent mieux au chaud que d'autres ?
4: Oui, on a des variétés de salades qui vont un petit peu moins monter en graines. On peut parler des laitues romaines qui sont beaucoup plus adaptées à la chaleur. Ben, elles viennent de Rome. Du coup, il fait quand même un petit peu plus chaud qu'ici. Après, maintenant, pour nos laitues qu'on a l'habitude d'avoir, donc feuilles de chêne et pommiers, on peut aussi les planter à l'ombre d'un arbre, ce qui va garder une température aussi plus basse et qui va éviter la montaison en fleurs un petit peu plus que si elles sont en plein soleil, en plein cagnard. Il y aurait juste la feuille de chêne qui est peut-être un petit peu plus adaptée à la chaleur que la bête salade pommée.
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3: On arrive déjà au terme de notre émission. Et Mylène, il est l'heure pour vous de ranger le matériel et de rejoindre les studios puisque vous étiez en direct du Jardin des Senteurs. Ce matin, nous avons parlé de canicule et de ses conséquences sur nos végétaux.
1: Mais avant de partir, Rebecca, Jordi, pour terminer, on va conclure avec cette question. Si les canicules deviennent de plus en plus fréquentes, il va falloir repenser nos jardins sur le long terme. Quel arbre vous conseilleriez de planter aujourd'hui pour des jardins plus résistants à la chaleur et capables de mieux supporter ces étés de plus en plus extrêmes, des arbres qui font de l'ombre?
4: Alors, on peut déjà peut-être parler de ceux à absolument éviter. Ce serait l'épicéa, le bouleau. On le voit maintenant, les bouleaux qui sont même au bord du lac, qui sont en train de perdre leurs feuilles, c'est assez terrible. Le hêtre, c'est pas une bonne idée non plus. Et puis après, pour les arbres qui sont beaucoup plus acclimatés, on va dire, il y aurait le chêne pubescent qui est bien, même à la sécheresse. Il y a la lisier blanc, l'érable champêtre, le cormier, le chêne sessile. Et tous ces arbres-là, c'est des arbres qui sont adaptés à nos climats et qui viennent d'Europe en plus de ça.
3: Jordi Gonzalez et Rebecca Luchinger, vous êtes les propriétaires du Jardin des Senteurs à Neuchâtel. Merci de nous avoir accueillis dans votre jardin durant une heure. Bonnes vacances et à bientôt chez les jardinières.
4: Merci beaucoup.
0: Merci beaucoup, à bientôt.
1: On se retrouve samedi prochain pour la DER des jardinières avant la pause estivale. Et nous serons en compagnie d'Olivier Ribaud, pépiniériste à Port-en-Truy.
3: D'ici là, prenez soin de vous et cherchez l'ombre. Bon week-end, Mylène.
1: Merci beaucoup Noélie, bon week-end à vous.
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1: Gold pour mettre tout en or et tout en beauté, cette Eloi.
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0: Et on repart pour une nouvelle semaine avec notre tout jeune son mystère. Ça fait justement bientôt une semaine qu'il nous accompagne tous les matins. On se réjouit donc d'explorer tout un tas de pistes en votre compagnie. Après les infos de 7h, vous pourrez nous dire à quoi vous fait penser ce bruit-là. Écoutez bien.
1: Elle le regarde avec, elle l'écoute plutôt avec des yeux plissés. Diana le découvre ce matin.
0: Il y a beaucoup d'informations.
1: Ouais, réussir à s'accrocher à une partie, mais pas forcément oublier les autres. On a dit avec Régis que ça allait peut-être possiblement être un son assez accrocheur et qui pourrait rester longtemps avec nous. On verra ça, en tout cas on peut vous confirmer qu'il n'y a pas d'eau dans notre son mystère, qu'il n'a pas été enregistré à l'extérieur. Bien que ça change pas grand-chose, on vous l'avait dit. Et on vous dit aussi que c'est un objet qui est utilisé en menuiserie. Avec ceci. Et en vous rappelant également qu'il ne s'agit pas de tirer le tuyau du robinet de l'évier, qu'il ne s'agit pas non plus d'utiliser un rabot de menuisier, eh bien, on vous rappelle que vous pouvez toujours tenter votre chance et le faire via notre WhatsApp au 079 689 2020. On va dire que ça c'est pour propositions qu'on aimerait éliminer et puis que la seule façon de gagner au son mystère c'est de nous appeler et là ce sera juste après les infos de 7h à coup sûr, peut-être encore à un autre moment ce matin pour ces 90 francs de cadeaux, soyez de la partie.
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0: J'ai demandé à la Lune, Indochine, pour vous accompagner dans votre réveil.
1: Et sur la suite de ce lundi matin qu'on crée ensemble, on aura Nathalie Cardone. Ce titre, Hasta Siempre, pour nous accompagner dans ce lundi donc que l'on fait défiler ensemble avec notamment notre tour de l'actu à 6h45. Il sera question de la canicule et des EMS qui sont mis à rude épreuve, vous l'entendrez. On essaiera de vous faire gagner donc les 90 francs de notre son mystère juste après les infos de 7h. Et puis on parlera également de tricot ce matin. Ce sera dès 7h35 avec Rose Bassin. Elle viendra ici nous parler justement de cette passion pour le tricot et puis de la musique. Il y en aura avec la nouveauté musicale tout à l'heure sur les alentours de 8h15 et ce sera en compagnie de l'ancienne académicienne Lenny. Pour tout de suite, c'est en anglais qu'on continue cette matinée en regardant dans notre galerie photo via la chanson Caméra d'Ed Sheeran.

0: Caméra, titre léger signé Chiran.
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2: On va poursuivre ce lundi matin avec une chanson que vous avez choisie. Et on va laisser la place pour tout de suite à une jeune chanteuse qui nous vient tout droit du Brésil, Marina Froins, qui s'est présentée tout récemment au festival Festineux à Neuchâtel. Elle cartonne sur les réseaux sociaux. Elle a une voix d'une très grande maturité, vous l'entendrez Sven, et elle n'a que 23 ans. Écoutez tout de suite Marina Froins avec Vai Timbora.

0: C'était Mariana Frons, dit aussi Mari Frons avec Vaitimbora. Là, c'était un remix de Trinix.
1: Et en écoutant ça, je me dis que j'imagine une scène avec plein de couleurs et que ça virevolte un peu dans tous les sens. Est-ce qu'on est un peu dans le juste ou pas du tout? Parce qu'en live, vous l'avez vu.
0: Oui, je l'ai vu et c'est effectivement un rayon de soleil, cette chanteuse. Elle chante beaucoup de samba, de bossa nova, donc bah, voilà, des genres typiques du Brésil. Donc ça transpire le soleil, ça transpire la plage, les cocktails et tout ce qui va avec, quoi.
1: Et la chaleur.
0: Et la chaleur, mais ça, il n'y a pas besoin d'aller très loin pour la sentir.
1: Qu'on a là. C'est ça, elle aurait pu laisser un petit peu de chaleur du côté de Rio hein, quand même, et pas tout nous amener ici, bien que là, ça se calme un petit peu au niveau du show, on est assez content d'ailleurs, il est peut-être en train de pleuvoir hein, du côté de chez vous, si c'est le cas, vous pouvez ouvrir un peu les fenêtres pour aérer et puis amener de la fraîcheur dans votre maison ou dans votre appartement, voire même au bureau, pourquoi pas, juste en faisant attention de ne pas faire une piscine hein, à l'intérieur, ça, ce sera un tout petit peu plus dommage. Du brésilien ou du portugais, on passe à l'espagnol tout de suite. Hasta siempre, titre de Nathalie Cardone pour nous accompagner jusqu'aux infos. Il est presque 6h30, on vous souhaite un excellent réveil avec nous et surtout une très belle matinée. On lance la semaine ensemble jusqu'à 9h.
0: Taylor Swift qui vient apporter sa touche de peps avec Shake It Off.
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0: Angèle et Phoenix et Kavinsky sur ce titre Nightfall avant de tourner les pages des journaux. Nightcall, pardon, je vois votre tête, Sven.
1: Ouais, c'est comme vous voulez, hein, si vous voulez changer,
0: c'est
1: vous
0: les
1: pouvez.
0: Titres à peu près ce matin, voilà.
1: Mais... c'est un nouveau jeu, on change un peu les titres, vous devez retrouver les
0: bons. Vous devez retrouver les erreurs. Voilà, mais après c'est notre retenue de presse. Et puis après, il y aura Tobes and I sur Dance Cheval. Voilà.
1: On ne l'arrête plus. Bah vous choisissez le nom de la chanson qui arrive là. Et puis, en tout cas, vous en profiterez. On en profitera tous ensemble juste après avoir tourné les pages des journaux.
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1: La canicule met les EMS à rude épreuve. C'est le cas notamment à Neuchâtel, Diana.
0: Oui, les fortes chaleurs de ces derniers jours sollicitent particulièrement les personnes âgées qui sont plus exposées au risque de déshydratation, de malaise ou d'hallucination. Au home des Charmettes à Neuchâtel, heureusement, aucun incident majeur n'a été signalé jusqu'ici, rapporte le journal Arc Info. Mais les résidents supportent difficilement ces températures. Du coup, beaucoup réduisent leurs activités quotidiennes. Ils disent redouter les effets de la chaleur, même s'ils font preuve de résignation face à la situation.
1: Et ça fait que le personnel doit redoubler de créativité pour préserver un maximum de fraîcheur.
0: Avec les stores baissés, des ventilateurs ou encore la distribution régulière de boissons et de sorbets, les soignants veillent aussi à ce que les résidents s'hydratent, même lorsqu'ils n'en ressentent pas le besoin.
1: Et là, ça peut créer parfois des conflits.
0: Oui, Sven, certains résidents refusent de fermer les stores ou de consommer des glaces. Ça oblige le personnel à trouver un équilibre entre le respect de leur leur volonté et leur sécurité. L'autre problème, c'est que les infrastructures des EMS ne sont pas toutes adaptées aux épisodes de forte chaleur. Selon la fêtière neuchâteloise des établissements médico-sociaux, les situations varient d'un bâtiment à l'autre. Des rénovations seront nécessaires pour mieux faire face à des canicules appelées à se répéter.
1: Et Diana, la canicule a aussi des conséquences sur la faune.
0: À Cornoles, dans le Jura, une trentaine de carpes sont mortes dans l'étang de la Montoie en raison d'une eau montée jusqu'à 33 degrés, rapporte le quotidien jurassien. Pour limiter les dégâts, la commune a commencé ce week-end à injecter 160 mètres cubes d'eau du réseau communal avec l'accord des autorités compétentes. L'objectif, c'est de refroidir l'étang, de maintenir son niveau et de préserver la digue. Un oxygénateur avait déjà été installé quelques jours plus tôt et selon la société de pêche, aucune nouvelle carpe morte n'a été retrouvée depuis deux jours.
1: Et puis dans d'autres sujets, une nouvelle étude révèle que les PFAS sont présents vraiment partout en Suisse, même dans notre corps.
0: Ce sont les révélations du Centre universitaire de médecine générale et santé publique reprises par plusieurs journaux, dont Le Temps. La recherche menée dans les cantons de Vaud et de Berne montre que ces polluants éternels ont été détectés dans le sang de l'ensemble des 630 adultes testés. Les femmes et les végétariens sont les moins contaminés de l'échantillon. On apprend donc qu'une alimentation riche en viande et en poisson fait au contraire augmenter les PFAS. Et dans les choses plus insolites, l'alcool, l'utilisation de fartes de ski ou de sprays imperméabilisants joue aussi un rôle dans la diffusion de ces polluants.
1: Et puis Diana, on va terminer sur cette information de la NZZ. La distribution journalière du courrier pourrait prendre fin en Suisse à partir de 2035.
0: Le Conseil fédéral propose de maintenir cette offre jusqu'en 2033 ou 2034, mais passé ce délai, la Poste pourra demander de ne plus effectuer de distribution quotidienne, explique son directeur Pascal Grider dans le journal. La mise en œuvre de sa suppression pourra prendre encore un certain temps.

0: Vous écoutiez Dance Monkey de Tones and I.
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2: Dans la forêt de Presles, il est possible à Diana d'observer une exposition de photos mises sur pied par les enfants de l'école Rivendell.
0: Les élèves âgés de 8 à 14 ans ont monté ce projet durant une année sous l'encadrement de la photographe professionnelle Pauline Stauffer de Linière. Elle leur a donné 3 cours théoriques pour les bases de la photographie, puis les enfants avaient champ libre pour la suite. Pauline Stauffer nous raconte le processus.
3: Les matinées, on faisait dans la forêt, mais ensuite, donc c'était pour un entraînement, apprendre à aiguiser son regard, apprendre à observer autour de soi. Et ensuite, après les 3 premiers cours, le 4e cours, c'était vraiment l'idée de, chez eux, réaliser des photographies. Donc c'était pas forcément sur le thème de la nature. Ils pouvaient choisir soit de partir sur une thématique sur le paysage, ce qui était le thème du premier cours, soit sur la thématique de l'objet, donc objet nature morte, on dit normalement, mais voilà, photographie d'objet. Ou bien le troisième, c'était du portrait. Donc ils ont pu choisir une de ces 3 thématiques. Et bien sûr, dans le paysage, forcément, on retrouvait beaucoup la nature. Dans l'objet, ils pouvaient aussi avoir des plantes ou comme ça. Mais disons, voilà, c'était un peu plus libre. Le portrait, voilà, ils pouvaient aussi choisir de photographier quelqu'un qu'ils connaissaient. Des fois, ça a été la sœur ou bien ça peut être la grand-maman.
4: Et est-ce que les élèves se sont prêtés au jeu? Est-ce qu'il y a eu des résistances ou bien au contraire, est-ce qu'il y a des personnes qui se sont trouvées des passions?
3: Quand je donnais le cours, il y avait cette partie, la première partie théorique. Puis après, il y avait pendant à peu près une heure. Puis après, on allait dans la forêt faire, ou bien autour du village, faire des photos. Et là, ils étaient par petits groupes. Et je trouve que là, il y a une dynamique qui permet que s'il y en a qui sont un peu plus motivés, ils peuvent aussi un peu plus prendre le lead et puis motiver les autres. Donc là, tout le monde s'est prêté au jeu parce que de toute façon, on est avec son copain. Et puis, il y a quelque chose de ludique aussi, de « Ah, on peut faire ça comme ça ». C'est peut-être un peu plus motivant que des fois tout seul, chez soi. J'ai eu un retour, vous savez, pour un ou deux, je crois, un pré-ado où, un peu ce côté « j'ai pas envie de faire », mais qui au final, quand il a fait des photos incroyables. Donc voilà, c'est vraiment, c'était rigolo. Moi, je pensais qu'il avait du plaisir, mais c'était plus le fait de se lancer. Et puis, il y en a aussi quelques-uns qui ont vraiment un œil aussi, qui ont le sens artistique. Un petit truc des fois en plus, comme ça, c'était beau à voir. Et puis oui, on a eu des échanges avec les parents. Je les ai encouragés que cette fille, en l'occurrence, puisse un peu continuer. Parce que c'est vrai que dans ça ou dans autre chose d'artistique, mais le fait de regarder le monde et puis d'avoir ce sens artistique comme ça c'était assez flagrant.
2: C'était Pauline Stauffer, photographe professionnelle de Linière, et elle répondait à Rosa Hickney. L'exposition de photos qu'elle a encadrée se tient jusqu'à vendredi et se trouve au chemin des Seigneuls au-dessus de l'école de Presles.
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0: de la revisite avec ce titre Forever Young, à la base signé Alphaville, et là revu façon de Avamax au niveau de la musique, au niveau de la chanson et de la musique de David Guetta.
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2: On prend la direction de notre son mystère et de ses 90 francs à remporter ce matin. Plusieurs réponses intéressantes nous sont parvenues, mais c'est pas assez pour identifier très clairement notre son. Alors on va voir si on arrive à mettre le doigt dessus ce matin via vos propositions. On réécoute ce bruit qu'il faut reconnaître.
0: À 7h passée de 12 minutes, on vous rappelle que ce bruit, ce n'est pas le bruit de sangle de selle de chevaux et ce n'est pas non plus un lion qui a le rhume. À vous de tenter votre chance. 032 482 60 20. Vous pouvez aussi gagner un bonus autour de notre son mystère ce matin si vous arrivez à répondre à notre question du jour. Vous êtes là, bonjour.
3: Oui.
0: Bonjour.
3: Je crois que c'est moi. Hein.
0: Oui, nous on est sûr que c'est vous en tout cas. Comment ça va?
3: Mais très bien, en vacances. Donc,
0: En vacances, joli. Encore dans la région ou bien vous êtes parti?
3: Ah non, je suis en train de rénover la maison, donc il y a du job.
0: Oui, alors c'est des vacances qui ne sont pas vraiment des vacances.
3: Hein. Exactement, mais ça fait plaisir.
0: Ouais, alors,
3: c'est pour moi.
0: Ça c'est vrai, ça fait du bien quand même. Et on est toujours très fiers quand on a terminé. Si vous avez besoin de conseils, Diana vous aidera volontiers.
2: Bah dites donc.
0: Elle s'y connaît.
2: Je suis experte. Oui, non mais
0: elle s'y connaît. La peinture, et ça.
3: Je dois peindre un plafond.
2: Ah, parfait, voilà.
0: Du coup, Diana, comment est-ce qu'on peint un plafond?
2: Monter sur une échelle, en balance, en équilibre sur une... Non, il ne faut surtout pas assumer mes conseils.
3: On protège un peu le sol aussi, puis les plates et tout.
0: Et voilà, et fermez les yeux parce que... Alors, on a toujours la tête en l'air, mettez des lunettes, enfin. On est sûr que vous allez faire ça très bien et que ça doit être, ça doit devenir très beau chez vous. Si vous avez à nous envoyer des photos quand ce sera terminé, n'hésitez pas, comme ça on fera une petite visite à distance. Mais bon, si on est là maintenant, c'est pas pour faire les rénovations ou pour en parler. Madame Damido n'est pas dans notre coin pour l'instant. Nous, on joue au son mystère avec vous et vous êtes le premier appel, donc vous pouvez gagner un bonus autour de notre son. Pour ça, il faudra répondre juste à notre question du jour. Et pour choisir cette question, il nous faut un chiffre entre 1 et 5, s'il vous plaît.
3: Alors, 2.
0: La deuxième. Qui est celle-ci? Qui était Marie Curie?
3: C'était la femme de Pierre Curie et c'était une chercheuse.
0: Bon. On a tout ce qu'il faut.
3: Voilà.
0: La machine a dit que c'était bon, il y avait ce qu'il fallait. Donc, grâce à cette bonne réponse, vous pouvez nous poser une question autour du son mystère en sachant qu'avec Diana, on pourra répondre que par oui ou par non. Quelle serait votre question pour essayer de resserrer les recherches?
3: Oh, j'y avais pas pensé du tout, je pensais tellement pas être prise ce matin.
0: Dommage.
3: Faut que je réfléchisse vite. Est-ce que ça a été enregistré dans votre studio, ce bruit? Je sais que ça a été à l'intérieur, mais est-ce qu'on peut enregistrer ça dans votre studio?
0: On pourrait.
2: On pourrait, tout à fait.
0: On pourrait l'enregistrer à beaucoup d'endroits. Mais ça pourrait être dans le studio.
3: Ma question n'était pas terrible, en fait.
0: Voilà. Si vous n'en aviez pas sur le pouce, là, c'était pas forcément simple. Donc du coup, maintenant, vous avez certainement une proposition à nous faire. Selon vous, ce son mystère, c'est quoi?
3: Alors, j'avais pensé à un ciseau à bois, qui s'appelle aussi une gouge. Voilà, un ciseau à bois, gouge.
0: Ouais, on entend... on imagine bien ce geste et ce son. Malheureusement, on n'est pas juste, c'est pas le ciseau à bois. Mais bien essayé.
3: Okay.
0: Merci beaucoup, une belle journée.
3: Vous aussi, au revoir.
0: Merci, au revoir. 032 482 60 20, on a l'occasion de jouer encore avec vous.
2: Allô, bonjour.
4: Oui, bonjour.
2: C'est quoi votre nom? Oui, vous êtes au bon endroit. Bienvenue.
4: Bienvenue, merci.
2: Comment vous appelez?
4: René.
2: Comment ça va, René, ce matin?
4: Mais ça va.
2: Ah super. Un petit ça va. Mais peut-être que ça va aller encore mieux si vous réussissez à nous donner la bonne réponse à notre son mystère. Selon vous, René, ça pourrait être quoi?
4: Alors, écoutez, moi, j'ai pensé que ce serait écorcher un morceau de bois avec un couteau à deux manches.
2: Alors, on reste dans le domaine du bois. Écorcher un morceau de bois avec un couteau à deux manches. René, malheureusement, c'est pas la bonne réponse à notre son mystère. Merci quand même pour cette proposition. On va l'ajouter à notre liste. Et puis, n'hésitez pas à retenter votre chance une prochaine fois. Et d'ici là, on vous souhaite
4: merci
2: une
4: beaucoup.
2: Toute belle
4: oui,
2: journée,
4: merci.
2: Une belle semaine.
4: Merci de même. Au revoir.
0: Au revoir. Eh ben voilà, on a avancé au moins ce matin. À vous de noter ces réponses sur un coin de feuille, de garder la feuille proche de vous, toujours parce que le son mystère, il peut sortir de sa cachette à n'importe quel moment, aujourd'hui, pour 90 francs.
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0: Diavner avec Cade Bostani sur Castle in the Snow avant l'arrivée de Bruno Mars.
1: Le titre c'est I Just Might et ça nous accompagne dans la suite de ce lundi matin.
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1: L'Imérial de Saint-Imier s'est achevé samedi soir. La fête annuelle des habitants du Vallon s'est déroulée sans incident.
0: Oui, Sven, elle a néanmoins dû composer avec une fréquentation plus faible que les précédentes années. La faute à la canicule, très forte en milieu de journée. Le président du comité d'organisation, Gaël Lardon, nous tire son bilan.
3: Les gens, ils ont profité, ils ont fait la fête. Ils étaient plus calmes, parce que la chaleur, ça calme quand même. Mais effectivement, le samedi après-midi, on a une belle fréquentation le matin, voire même un petit peu plus que le samedi de l'année passée. Donc je pense que les gens, ils se sont dit, on va le matin, on profite quand on a la rue principale est encore à l'ombre. C'est vrai qu'à partir de 14-15 heures, le soleil, il est dans l'axe. Et puis là, c'est vrai que les organismes, ils ont souffert, mais nous, on a installé, mes fameux brumisateurs, etc. Les enfants jouaient tout autour, les adultes passaient dessous, et puis à chaque fois, ça les soulageait. Et puis après, quand gentiment le soleil s'est caché, il y a un nuage qui est venu pour dire maintenant c'est bon, vous avez assez souffert. Là, les gens ont commencé à redescendre, à sortir de leur maison et à réintégrer la fête pour venir faire l'apéro, le souper.
0: Justement, pour mieux supporter les températures en journée, vous aviez installé ces brumisateurs en libre service. Est-ce que donc le public a adopté l'installation? Est-ce que ça a eu du succès?
3: Ah oui, alors ça en parlait bien, quoi. Alors c'était pas des brumisateurs individuels, j'avais fabriqué un tuyau d'arrosage avec un pommeau de douche qui giclait du coup de la brume à trois endroits dans la fête. Et puis c'était fort apprécié. Et puis on a pu affronter ça, on n'a pas eu de malaise, c'était apprécié. Donc je pense que c'est quelque chose qu'on va peut-être un peu moins bricolage, mais qu'on va intégrer comme on a dû faire au moment où on a eu un risque de tempête il y a 2 ans.
0: Et donc vous abordez la suite de cette manifestation en gardant en tête que vous allez devoir à chaque fois vous plier à certains aléas climatiques?
3: Oui, alors tout à fait. Maintenant, peu importe ce qu'on fait, on doit avoir conscience que ça peut arriver, que ce soit un gros grain d'orage, que ça peut être tout d'un coup le vent, ça peut être maintenant les fortes chaleurs. On doit se préparer, comme ça on vit pas l'événement en stress. Mais effectivement, maintenant, on ne peut plus se voiler la face qu'on peut avoir. Là, ce week-end, on est monté jusqu'à 34 degrés et lundi, on est à 23. Donc, les fluctuations, on doit s'y habituer et puis on doit être prêt.
1: C'était le président du comité d'organisation de l'Imérial de Saint-Imier, Gaël Lardon, et il était au micro de Rosa Hickny. La fréquentation de l'édition 2026 se chiffre à environ 10 000 personnes, ce qui représente, Diana, 1 000 personnes de moins par soir.

0: C'était Pink avec Nature Us sur Just Give Me a Reason. On espère que vous passez une très belle matinée en notre compagnie. Il est 7h40.
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2: Diana, c'est une activité qui fait un retour marqué aussi chez les jeunes générations, portée notamment par les réseaux sociaux et plus généralement par une envie de ralentir.
0: Oui Sven, aujourd'hui, alors il va falloir avoir beaucoup de concentration, pour pas sauter de maille et pour pas finir avec les fils tout emmêlés. On parle de tricot aujourd'hui. Bonjour Rose Bassin.
3: Bonjour.
0: Vous êtes passionnée de tricot et vous êtes avec nous ce matin pour parler de cette activité qui redevient aujourd'hui très en vogue. Mais surtout, on va parler aussi de votre manière à vous de la pratiquer. Alors, tout d'abord, cette passion, elle vient d'où ? Elle est née comment chez vous ?
3: Alors, elle vient de longtemps en arrière. J'étais jeune maman et une équipe, on a commencé par de la teinture de laine, la laine végétale, depuis le mouton. Jusqu'à une confection d'un habit. On a commencé par la tonte de laine locale, lavée à l'eau de pluie, puis teintée avec la teinture végétale. On était tout un groupe, à Vaufflin, on se réunissait dans le cadre de l'université populaire, et on a fait de la teinture de laine, de la tonte, on cuisait, c'était toute une mixture sur tout un week-end. Et puis ensuite, on devait carder la laine et on la tricotait ou tissait. Mais il faut aussi dire une chose, c'est un peu rustique quand même, ça piquait ces ouvrages. Elle était piquante. Mais on a fait une époque comme ça, puis après ça s'est estompé, puis on a arrêté quoi.
0: Et puis la passion, elle est quand même restée chez vous, vous avez continué de tricoter. Ouais.
3: Pendant un certain temps, puis j'ai stoppé pendant 20 ans. Plus une maille, même pas fini un tricot.
0: Ah voilà.
3: Fini.
0: Et puis c'est revenu.
3: Et puis c'est revenu à la retraite avec les petites filles et les nouvelles matières. Et puis j'ai repris.
0: Rose, qu'est-ce que vous préférez dans le tricot ? C'est tout le processus de création ou bien c'est le résultat final ?
3: Alors le tout, d'abord réfléchir. Puis maintenant, c'est les petites filles qui choisissent des pulls et puis qui me stimulent, qui voudraient. Et parfois, ça ne réussit pas toujours, faut dire. Alors on dit faire et défaire reste toujours faire, parce que chaque tricot, il faut toujours un petit peu ouvrir.
0: Ça fait partie du processus.
3: Ça fait pas.
0: Vous tricotez pour vous ou du coup, vous tricotez surtout pour vos petits-enfants, pour des cadeaux ?
3: Oui, pour tout le monde, pour les petites filles d'abord et puis pour moi aussi.
0: Et plutôt des vêtements, des accessoires ou alors des poupées, des plus petites créations ?
3: Non, pas des créations comme ça, plutôt des choses utiles. Alors, pulls, chaussettes, petits manteaux.
0: Tout ce qui tient chaud l'hiver aussi.
3: Ouais, ouais. Surtout l'été, ouais, un peu moins.
0: Avec cette canicule, vous tricotez en ce moment ?
3: Oui, à la télé.
0: Ah, ça va, ça vous tient
3: je
0: pas trop chaud.
3: Je dois occuper mes mains.
0: Ah oui, il faut. Ce qu'il faut savoir, c'est que peu importe son niveau, tricoter, c'est une activité qui est longue, parfois très très longue. Il faut être patient et persévérer. Rose Bassin, c'est quoi la pièce qui vous a pris le plus de temps à terminer, vous diriez ?
3: Récemment, j'ai fait un pull pour ma petite fille qui a choisi quelque chose d'hyper compliqué et je l'ai défait et redéfait. C'est un dessin de... Et après, elle voulait encore un capuchon. Alors, celui-là, il m'a fait suer. Mais j'étais fière de moi, je suis arrivée au bout.
0: Vous avez une idée du temps que ça vous a pris ?
3: Oh, je dirais 6 semaines.
0: Oh, quand même,
2: ouais,
0: hein ?
2: Ça fait du temps, hein ? Rose Bassin, certaines personnes, elles parlent du tricot comme d'une forme de méditation. Est-ce que vous êtes d'accord avec ça ?
3: Oui, bien sûr. Oui.
2: Vous tricotez, vous ne faites, alors vous disiez avant, vous regardez la télé des fois en tricotant, c'est quoi justement qui est pour vous, ce que vous faites le plus, c'est regarder quelque chose et tricoter pour vous, pour utiliser vos mains, pour bouger les mains, bien justement vous dites non maintenant je tricote, je suis rien qu'avec mon tricot et vous concentrez que là-dessus.
3: Ah je peux aussi oui, quand c'est des dessins il faut vraiment que se concentrer là-dessus parce que c'est chaque maille passée, on fait une maille qui n'est pas juste à sa bonne place. Il y a tout qui est fou. Donc là, il n'y a pas de télé qui fasse. Donc,
0: ah ouais,
3: on c'est... tricote et puis c'est le moment ici et maintenant.
0: Ça vous garde ancré.
3: Ancré là, ici et maintenant, et c'est ça. Sinon, ça ne va pas.
0: Rose Bassin, vous restez avec nous encore quelques minutes. Dans un instant, on va s'intéresser à ce retour en force du tricot, surtout chez les jeunes, et à ce que vous pouvez observer un peu autour de vous en tant que fan inconditionnel de cette activité.
2: Et Diana, ce sera juste après Gala. Le titre « Freed from Desire » pour rythmer ce lundi matin qu'on vous souhaite excellent. Bienvenue si vous arrivez maintenant, on vous souhaite un très très bon réveil et surtout une belle matinée en notre compagnie.

0: Gala pour nous ambiancer dans cette matinale avec Freed From Desire avant de retourner à nos petites mailles.
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2: Ouais, parce que longtemps considéré comme une activité traditionnelle, le tricot connaît, Diana, aujourd'hui un véritable renouveau.
0: Oui, sur les réseaux sociaux, dans les cafés tricot ou les ateliers créatifs, de plus en plus de jeunes s'y mettent avec une approche très moderne de cette pratique. Pour en parler, on est toujours en compagnie de Rose Bassin, véritable passionnée de tricot. Rose, vous êtes venue ce matin avec un objet qui incarne votre passion pour le tricot. Qu'est-ce que vous avez choisi de prendre avec vous ?
3: Alors, bêtement, une chaussette, parce qu'elle est tombée un peu dans les oubliettes. On trouvait que c'est quelque chose de monotone et vieux jeu. Je voudrais bien la remettre un peu à l'ordre du jour, parce que c'est important, une chaussette. Bonne chaussette à son pied. Et notamment, mes petites filles adorent les chaussettes en laine.
0: Qu'est-ce qu'elles ont de plus, les chaussettes en laine, que les chaussettes qu'on trouve en magasin, par exemple ?
3: Déjà, en magasin, vous ne trouvez pas une chaussette en laine avec une bonne laine, ça ne serait pas payable. Il faut quand même penser que c'est presque, je ne sais pas, si vous faites une chaussette en une journée avec 8 heures de travail peut-être, c'est impayable. On a gagné sa vie en tricotant des chaussettes. Et il y a de la laine, et quand la transpiration, c'est bon pour le pied. Qu'est-ce que c'est pas important de bien chausser son pied ? Où je me suis dit, on va relancer un peu la chaussette.
0: Et cette chaussette, ce qu'elle a de particulier, alors là, on va peut-être rentrer dans le plus technique, c'est que vous la tricotez, vous commencez par l'autre bout.
3: Pas encore, on va apprendre. C'est le défi de notre nouvel atelier de cet automne. Donc, nos maîtresses, anciennes maîtresses d'école d'ouvrage, ont comme tâche d'étudier le modèle et de nous le transmettre cet automne. Nous allons commencer depuis la pointe. Jusqu'à la jambe, et là, avec un liseré, et faire que, notamment à Paris, les messieurs portent des chaussettes et exprès mettent des pantalons trop courts pour montrer leurs jolies chaussettes.
0: Eh oui, la chaussette est devenue un véritable accessoire de mode. On le disait, on observe aujourd'hui un vrai regain d'intérêt pour le tricot, notamment chez les jeunes. Qu'est-ce que ça vous inspire? Vous qui pratiquez cette activité depuis de nombreuses années.
3: Alors, le tricot, c'est aussi un moment de convivialité. On se trouve ensemble, notamment on a commencé à créer un nouveau groupe avec une amie qui habite notre immeuble. Et on s'est dit, on va se réunir au magasin du Monde de Corgémont. Pourquoi le magasin du Monde ? Parce que c'est un lieu ouvert avec des vitrines. Les passants nous voient. Notamment, parfois, il y a quelqu'un qui ouvre la porte et dit « Oh, mais c'est chou ce que vous faites, j'ose me joindre à vous ?» On peut venir chez nous avec une plotte de laine et des aiguilles, ou avec rien du tout, et on peut initier. Donc on a les chevronnés, on a les débutantes, tout le monde est le bienvenu. On peut venir n'importe quel, c'est toujours le mercredi après-midi de 2 à 4, plus longtemps si on désire.
0: Durant l'hiver, hein ?
3: Durant l'hiver, novembre à Pâques.
0: Et qu'est-ce que ça change de tricoter à plusieurs, Rose Bassin ?
3: Alors, au fil, on parle ensemble, mais on ne parle pas de papa du village, des choses comme ça, du tout. On parle de laine et chacune de ses expériences depuis le temps avant son passé, voire d'autres pays. Et ça donne un lien conducteur. Et nous parlons surtout de tricot. Ça nous donne qu'est-ce qu'on a vécu avec son tricot.
0: Il y a le lien social dans la vie réelle et puis le lien sur les réseaux sociaux, hein, les réseaux sociaux qui jouent un rôle important dans ce retour en force du tricot. Est-ce que vous regardez ce genre de contenu, ces influenceurs tricot ?
3: Pas autrement.
0: Non, vous, ça ne vous plaît pas. C'est les tutoriels en ligne, est-ce que ça vous arrive
3: oui,
0: d'en suivre ?
3: Oui, je regarde, mais je préfère les catalogues. Il me faut du papier. Parce que si je dois toujours recommencer mon tutoriel, ou si j'ai du papier, je peux cocher, je sais où j'en suis. Ouais, c'est pas de mon temps.
0: Est-ce que vous suivez toujours des patrons ou vous, avec l'expérience, vous arrivez à créer une pièce toute seule en inventant le modèle ?
3: Il me faut toujours un peu d'appui quand même.
0: Et c'est là que ça aide d'avoir les copines aussi qui peuvent donner un coup de main.
3: Ouais, ouais.
0: Est-ce que vous diriez que le tricot, il a changé de statut aujourd'hui ? Est-ce que c'est encore vu comme une activité de niche ou bien vous voyez quelque chose de plus tendance aujourd'hui ?
3: Je crois quand même que les jeunes reviennent à nos mailles et ça me réjouit.
0: On parlait hors antenne des cours de couture dans les écoles. A priori, aujourd'hui, c'est plutôt le choix de l'élève de se tourner vers la couture ou non. À votre époque, c'était que les filles. Hein.
3: Que les filles, oui. Un jour par semaine, un après-midi par semaine. Et même les garçons, sauf erreur, avaient congé pendant ce temps.
0: Ah voilà.
3: Ouais.
0: Ça se la coulait douce.
2: C'était l'époque.
0: C'était l'époque. Mais aujourd'hui, les garçons, s'ils le choisissent, ils peuvent suivre des cours de couture.
3: Oui, oui. Mais comme j'ai trois petites filles, je ne peux pas dire que c'est les garçons.
0: Merci beaucoup, Rose Bassin, d'avoir partagé avec nous votre passion pour le tricot ce matin. On vous souhaite beaucoup de belles créations à venir et une excellente journée.
3: Merci de votre invitation.
2: Et notez que vous pourrez trouver l'intégralité de cet entretien sur notre site rjb.ch dans le courant de la matinée. Ce sera pour le replay. On vous mettra même un extrait sur nos réseaux sociaux.
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0: Vita Cene, c'était l'ami Eros Ramazzotti à 8h13.
2: 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Dès maintenant, vous pouvez aller pronostiquer la rencontre de ce soir, 22h30. Et vous avez justement jusqu'à 22h30, début du match pour nous donner votre pronostic de ce 16e de finale entre l'Allemagne et le Paraguay. À noter qu'on prend en compte le résultat à la fin des 120 minutes de jeu, si toutefois on devait aller jusqu'en prolongation. Donc, essayez de tenter le coup là-dessus. Et puis, on vous rappelle également qu'autour de cette Coupe du Monde, on va suivre avec vous le match de la Suisse face à l'Algérie. Ce sera vendredi. On vous donne rendez-vous à 5h du matin ici sur RJB et directement à La Neuville au Maracana. Vous pouvez d'ailleurs sortir votre plus beau t-shirt de la Suisse, ou en tout cas quelque chose de rouge, et venir profiter de cette fanzone et de cette émission en notre compagnie.
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0: La chanteuse du sud de la France, Lenny, nous offre un nouveau titre qui fait déjà sensation, Sven.
2: Ouais, il a été envoyé ce titre à elle. Pardon, elle, c'est Lenny qui a été envoyée sur le devant de la scène en 2024 avec sa participation à la 11e saison de la Star Academy. Un parcours qui s'est arrêté, on vous le rappelle, juste avant les demi-finales. Mais la suite se passe sous de belles lumières pour Lenny, qui est attendue avec un premier disque. Et d'ici là, eh bien, elle nous glisse son 6e single avec Antidote, un titre bourré d'une énergie contagieuse et solaire sur une production bien rythmée. Elle nous invite à profiter de la vie et des belles choses qu'elle peut nous offrir.
0: La chanteuse du sud de la France, Lenny, avec ce tout nouveau titre Antidote. J'ai naïvement pensé qu'on allait entendre son petit accent du sud dans la chanson, mais je crois que en chantant, les accents s'effacent automatiquement, que ce soit du sud de la France ou bien l'accent québécois ou d'autres accents comme ça, mais on les entend plus.
2: Ouais, c'est vrai que ça peut un peu se gommer. Après, elle l'a pas forcément beaucoup. Elle est peut-être pas assez au sud. Elle est dans le début du sud au nord. Vous arrivez à situer plus ou moins.
0: Oui, c'est là-bas, oui.
2: C'est pas mal. 8h22.
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2: Le rendez-vous annuel phare des Biennois et des Biennoises, Diana, a débuté vendredi et s'est tenu jusqu'à hier soir.
0: La braderie de Bienne, Sven, c'est l'occasion de profiter d'une atmosphère festive, mais aussi, comme l'indique son nom, de brader les prix pour les commerçants. Ce rendez-vous est le bienvenu pour les magasins biennois en ce moment. Hein, pour rappel, les mesures de circulation qui restreignent le trafic au centre-ville provoquent un effet négatif pour les commerçants qui voient donc affluer moins de clients. Alors, on s'est baladé ce week-end vers plusieurs stands de la braderie biennoise pour demander aux vendeuses et aux vendeurs si l'événement était une bonne opportunité pour eux.
4: Les magasins, ça ne marche plus comme avant. Mais à la braderie, on arrive à vendre un peu, si on baisse les prix, et puis voilà.
5: Ça aide beaucoup parce que les articles sont mis en avant à l'extérieur et puis vu que bah il y a comme un rabais, un solde général, les gens profitent en fait de cet événement pour faire leurs achats et leurs courses.
6: Ça amène des gens de l'extérieur aussi et nous ça nous aide aussi à vider les stocks avec les anciennes collections. Alors je pense oui que ça amène quand même du monde en ville.
7: Il y a quand même beaucoup de gens qui viennent de l'extérieur. Donc c'est absolument profitable pour les commerçants.
8: C'est comment justement la situation en tant que commerçant en ce moment avec les restrictions de circulation à Bienne? Est-ce que vous en pâtissez?
7: Assez, oui, bien sûr, beaucoup de gens se plaignent parce qu'ils ne peuvent plus parquer, pour des durées pas assez longues aussi. Alors ils vont dans des parkings de grandes surfaces commerciales et puis ça coûte très cher et tout. C'est un gros problème.
8: Et donc quand il y a la braderie, est-ce que vous le sentez que ça fait du bien à vos chiffres?
7: Ah oui, ça c'est clair. C'est très très profitable la braderie, hein, c'est sûr. Ça commence à partir de vendredi midi jusqu'à dimanche en fin d'après-midi. Et ça correspond à 2-3 semaines de chiffre normal. Hein.
8: Ah oui, à ce point, donc autant.
7: Oui, c'est clair. Oui.
5: Absolument, oui, bien sûr, le chiffre d'affaires fait un bond à chaque braderie, oui, ça c'est sûr.
2: Et c'était un tour des commerçants de la braderie de Bienne et des commerçants qui répondaient à Rosaïkni.

0: Hey Cowboy, c'était les Rednecks sur Cotton Eye Joe à 8h40 dans la matinale.
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2: Les Suisses sont toujours plus nombreux à voyager, mais Diana, la situation sécuritaire se dégrade, elle, dans plusieurs régions du monde.
0: Le département fédéral des affaires étrangères met en garde la population avant les grandes vacances d'été. Le DFAE constate que les demandes à sa helpline et les cas de protection consulaire sont en hausse ces dernières années. Le plus important est de bien préparer son voyage, rappelle Laurent Perriard, directeur suppléant de la direction consulaire du DFAE.
3: La première chose à faire est vraiment de se renseigner sur la réalité du pays vers lequel le voyage devrait vous mener. Et je ne parle pas seulement de la réalité politique, on a des questions de loi, on a des questions de coutumes qu'il faut respecter, de risques naturels. Donc vraiment se renseigner sur toutes ces questions-là. Et les conseils pour les voyages du DFAE vous donnent pour 176 pays des informations qui créent une base, je dirais, pour prendre votre propre décision ensuite. Est-ce que tout est en ordre pour que je parte dans ce pays ou pas? Et est-ce que les risques sont supportables?
4: Juste avant de partir, est-ce qu'on devrait s'annoncer quelque part pour dire qu'on est parti dans tel pays avec nos coordonnées?
3: Dans la perspective générale de la préparation et d'un éventuel soutien nécessaire en cas de problème, nous avons cette application qui s'appelle Travel Admin, Travel comment voyager en anglais, Travel Admin, qui vous donne à la fois des informations sur les pays, des numéros de téléphone utiles dans le pays, de l'ambassade de Suisse, du consulat de Suisse. Donc vous avez vraiment une boîte à outils qui vous donne des informations qui vous permettent de vous renseigner. Puis d'un autre côté, on a un système effectivement d'enregistrement du voyage. Donc vous ouvrez un compte très très facilement, vous enregistrez votre voyage de telle date, à tel endroit, avec telle personne. Et en cas de problème dans la région, nous avons la possibilité d'une part de vous informer de manière ciblée, parce qu'on va évaluer la situation depuis la Suisse ou depuis nos ambassades, et puis vous informer comment réagir, quelles mesures prendre. Et puis d'un autre côté, ça nous permet à nous, de manière globale, de savoir quelle Suisse se trouve dans quelle région, combien de personnes. Ça nous permet de mettre en place un dispositif de soutien et prendre des mesures nécessaires pour soutenir nos voyageurs.
4: Et s'inscrire sur l'application, est-ce qu'on devrait le faire seulement si on va dans un pays à risque?
3: Alors toute la question est celle de la définition des risques. Il y a quelques années, on imaginait plutôt des voyages au bout du monde, des voyages d'aventure. Je crois qu'aujourd'hui, l'instabilité mondiale, la répétition des crises, le Moyen-Orient l'a montré. Tout à coup, on a une région complète qui se trouve en crise. On a des feux de forêt, on a des inondations qui se répètent en Europe également. Donc je dirais, du moment que ça vous prend quelques minutes et que vous n'avez aucune obligation autre que de vous inscrire, cela fait absolument sens de s'inscrire, même pour aller en France, même pour aller en Italie, parce que de telles catastrophes naturelles notamment peuvent se passer partout aujourd'hui.
4: Et si sur place, on rencontre un problème, qu'est-ce que vous conseillez de faire en premier lieu?
3: Alors je dirais la première chose à faire, évidemment, de respecter les règles et les coutumes locales. Ensuite, si vous n'avez pas les bonnes assurances, si vous n'avez pas une possibilité que votre famille vous aide, si tout à coup vous avez vraiment un problème que vous ne pouvez pas résoudre par vous-même, alors à ce moment-là, vous pouvez appeler la helpline du DFAE ou l'ambassade ou le consulat de Suisse dans le pays. Et là, on va voir comment vous accompagner. J'utilise volontairement cette idée d'accompagnement parce que nous ne sommes pas une institution de premier secours, mais nous allons aider les personnes à faire les bonnes démarches. Mais nous ne pouvons pas nous immiscer dans les affaires administratives ou judiciaires d'un pays. Je crois que ça, c'est vraiment important. Nous n'allons pas exfiltrer des personnes. Nous ne pouvons pas nous opposer à des décisions de justice. Et puis, ce que nous ne pouvons pas faire, c'est organiser ou envoyer des avions de rapatriement. Nous ne sommes pas la REGA. Nous ne pouvons pas nous-mêmes organiser certaines prises en charge.
4: Donc, si on a un problème à l'étranger, on va devoir nous-mêmes réussir à trouver une solution pour rentrer en Suisse.
3: Alors vous-même, et si ça ne suffit pas, avec notre aide. Donc vous n'êtes pas laissé à vous-même, nous n'avons abandonné personne à l'étranger, mais vous avez à lancer les démarches vous-même pour voir si notre intervention est vraiment nécessaire.
2: C'était Laurent Perriard, qui est directeur suppléant de la direction consulaire du département fédéral des affaires étrangères. Et il expliquait à notre correspondante à Berne, Marie Vuillemi, comment préparer au mieux ses vacances avec l'instabilité mondiale actuelle.
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0: Le journal présenté par Anthony Montandon.
5: Bonsoir. La ville de Bienne estime que certains points doivent encore être réglés dans le dossier sur la gravière du Buttenberg, raison pour laquelle les autorités font recours contre la dernière décision en date du canton. Berne était pourtant allée en partie dans le sens des demandes biennoises. Un projet pilote va voir le jour tout bientôt dans la région pour soulager les proches aidants. La parenthèse ouvrira ses portes dans 2 jours à Corgémont. L'offre est destinée à tous les résidents du canton de plus de 65 ans. L'alerte canicule est levée, mais la sécheresse, elle, persiste et les pluies de cette semaine ne suffiront pas à compenser les manques d'eau constatés depuis le début de l'année, estime l'Office fédéral de l'Environnement. Et de la pluie, justement, c'est ce qui nous attend demain dans la région. Météo News prévoit des averses locales qui devraient éclater dans l'après-midi, surtout sur les hauteurs. Température maximale 29 degrés. La ville de Bienne poursuit le combat contre le trafic lié à la carrière du Buttenberg. Elle annonce aujourd'hui faire recours contre la décision de la direction de l'intérieur et de la justice. La DIJ a

0: Vous, vous craignez que la solution qui a été décidée, donc qui puisse passer par le Gaïsri dans encore quelques années, ne dure trop longtemps.
1: Oui, ça c'est un souci qu'on a, parce que si on voit qu'il faudrait refaire tout le processus pour avoir une alternative avec les communes concernées, ça risque de durer plus longtemps et après on ne sait pas comment ces sujets, si c'est pour plus longtemps, donc c'est exactement ça le problème qu'on voit.
0: Vous voudriez par exemple qu'aujourd'hui on dise on arrête la circulation dans le quartier du Gaïsride ?
1: Il faut séparer, il y a la décision sur le Buitenberg qui était prise maintenant pour agrandir, mais c'est clair qu'il y a déjà aussi la gravière qui est en cours et où il y aura aussi des travaux pour le remplir. Et ce sont deux différentes choses, mais bien sûr pour le quartier, il a souffert pendant plus que 20 ans de cette desserte. Donc la ville, elle estime que c'est vraiment assez maintenant et qu'il faudrait trouver une solution le plus vite possible.
0: C'est Elena Franck, conseillère municipale biennoise. Le recours de la ville a été déposé auprès du tribunal administratif cantonal. On reste à Bienne, en vieille ville. L'ancienne couronne s'apprête à vivre après de 3 ans d'expérimentation artistique. Le collectif Keine Krone a été choisi par les autorités biennoises pour assumer la programmation de cet espace d'art. Dès 2027, le public pourra assister à des expositions, des sessions d'écoute, des performances et des ateliers. Avant ça, dès le mois de septembre, les 6 curateurs s'installeront dans l'ancienne couronne pour préparer l'agenda main dans la main avec le public biennois qui est invité à venir s'investir. Lionel Gaffner, membre du collectif Keine Krone, explique pourquoi ce programme sera relativement inédit pour un espace d'art.
2: Plutôt que de réfléchir en termes d'artistes, nous on a plutôt abordé la réflexion en termes de format pour essayer de dépasser un petit peu cette dimension vernissage-finissage et de réfléchir aussi sur le temps un peu plus long, par exemple d'inviter des artistes à venir faire des pratiques de résidence. On a envie aussi d'organiser des moments de conférences, des moments d'échange, des lectures, des balades sonores, des événements culinaires. On a envie vraiment de fonctionner de manière très interdisciplinaire, ce qui reflète aussi nos pratiques respectives au sein du collectif, et puis d'essayer de les refléter et de les amener dans notre pratique curatoriale et de proposer ça au public.
3: Comment vous allez faire pour inviter le public, pour que les gens sachent ce qui se passe dans un programme varié comme ça ?
2: Alors évidemment, il y aura la communication qui va être définie justement dans cette première période jusqu'à la fin de l'année. Et on a la chance d'avoir au sein du collectif deux médiatrices, médiateurs culturels, professionnels. Et il y a justement toute cette dimension de s'approcher de publics cibles plus éloignés, plus empêchés de la culture et de les faire participer. Donc il y a vraiment une forte volonté de faire participer le public et certaines populations plus éloignées de la culture et de les faire rapprocher à notre programme et d'arriver vraiment à quelque chose de collaboratif et de participatif.
0: Lionel Gaffner, membre du collectif Keine Krone, répondait à José Tsedou. Un premier événement public aura lieu le 12 septembre prochain à l'ancienne couronne en vieille ville de Bienne. C'est un projet pilote qui pourrait soulager les proches aidants. La parenthèse s'apprête à ouvrir ses portes ce mercredi à la rue de l'Avenir à Corgémont. Cette structure propose 10 chambres de vacances avec encadrement médico-social, l'occasion de placer un proche dans un espace sécurisé et pour les proches aidants de recharger les batteries quelques jours. Le projet est piloté par la résidence Les Bouleaux. Sa directrice nous explique à qui il s'adresse, Morena Posner.
4: C'est dédié aux personnes de 65 ans et plus qui viennent de tout le canton de Berne. Pour ces personnes-là, le canton participe financièrement, c'est-à-dire que le séjour, c'est 205 francs par jour, y compris bien sûr les repas, l'entretien du linge. Le canton participera à 150 francs par résident ou par personne, et le reste, les 55 francs, doivent être pris en charge, bien sûr, par la famille ou le résident lui-même.
0: Les inscriptions sont ouvertes sur le site lesbouleaux.ch/avenir. Le conseil de ville de Moutier se penche sur le projet de rénovation de la steppe de Roche. Les élus sont appelés à se prononcer ce soir sur un crédit de 1,4 million de francs pour des travaux sur le premier digesteur de boue. La part de la cité prévotoise dans ce chantier s'élève à environ 1 million. Le reste est à la charge des autres communes membres du syndicat intercommunal pour l'épuration des eaux usées de Moutier environ. Les détails d'Alexandre C.
5: La station d'épuration de Roche a été mise en service en 1984. Elle a depuis subi plusieurs mises aux normes, mais les installations montrent des signes marquants d'usure, selon le syndicat intercommunal, qui précise qu'un assainissement devient urgent pour le bon fonctionnement de la STEP sur le long terme. Le chantier

0: Il y a notamment pour objectif de réduire les pertes en biogaz et de renforcer l'autonomie énergétique de la station d'épuration. Il permettra de valoriser 2900 m3 de biogaz, soit environ 6000 kWh par an. Un nouveau couvercle en béton isolé sera notamment réalisé sur le digesteur pour stocker du biogaz ainsi qu'un dôme en inox. Cette dépense n'entraînera pas d'augmentation des charges de fonctionnement pour la ville de Moutiers car elle sera couverte par les fonds déjà prévus à cet effet et dont le solde au 31 décembre 2025 est de plus de 5 millions.
1: Si le conseil de ville valide ce crédit, la population sera aussi appelée à se prononcer en votation le 27 septembre. Coordonner la protection des troupeaux face aux loups dans l'arc jurassien. C'est la demande de 6 sections cantonales du Parti Les Verts. Réunies en conférence de presse ce matin à Neuchâtel, elles annoncent que des postulats seront déposés dans des parlements cantonaux, dont celui de Berne. Parmi les mesures souhaitées, la création d'un programme intercantonal d'élevage, de formation et de mise à disposition de chiens de protection. Une solution qui répond à un besoin des réalités de l'arc jurassien. On écoute Sonia Burich-Massmann, députée verte au Parlement du Jura.
2: C'est une demande parce qu'on a quand même approché justement les personnes qui sont en lien directement avec ces engagements et il y a une demande justement de chiens de protection, mais malheureusement on trouve en insuffisance le nombre de chiens à disposition et même si on va en chercher à l'étranger en France ou en Allemagne, ça ne répond pas encore à la demande actuelle.
3: Aujourd'hui, il y a certains éleveurs qui peut-être n'auront pas envie d'avoir ces chiens. C'est la solution qu'il faut aujourd'hui mettre en avant.
2: Oui, il faut maintenant arrêter de dire il y a les pro-loups et les anti-loups. Loup. On est dans un contexte où le loup est là, il est implanté et on doit trouver des solutions et donner des solutions aux éleveurs et aux éleveuses. Et la protection des troupeaux passe justement par la mise en place de chiens de protection de troupeaux.
1: Un sujet à Deliot de Walter. Avec cette démarche, les Verts de l'Arc Jurassien souhaitent initier la création d'une stratégie collaborative globale. L'alerte canicule est levée dans l'ensemble de la Suisse, mais la sécheresse continue. La pluie prévue cette semaine ne permettra pas de compenser le déficit d'humidité du sol, estime l'Office fédéral de l'environnement. Il faut dire que ce début d'année a été particulièrement sec. Les explications de notre correspondante à Berne, Marie Vieumier.
4: Ce printemps 2026 se distingue des précédents par son manque de pluie et ses températures élevées. Résultat, une sécheresse extrême au nord des Alpes et en Valais. Dans ces régions, la quantité de précipitations au cours des trois derniers mois n'a atteint que 45 à 60% de la normale. Les niveaux des cours d'eau et des eaux souterraines sont bas, le déficit d'humidité au sol très élevé. Les orages annoncés cette semaine n'amélioreront que peu la situation. Selon l'Office fédéral de l'environnement, les cours d'eau en bénéficieront, mais la recharge des eaux souterraines et des couches profondes du sol prend nettement plus de temps. Pour que la situation s'améliore durablement, il faudrait des pluies persistantes couvrant de vastes secteurs, alors que les météorologues prévoient en juillet un renforcement de l'anticyclone au-dessus de l'Europe, ce qui devrait encore aggraver la sécheresse.
1: La température des cours d'eau est aussi particulièrement élevée pour un mois de juin, ce qui affecte en premier lieu les espèces de poissons qui ont besoin d'une eau fraîche et riche en oxygène. À l'étranger, une fusillade fait 5 morts et plusieurs blessés en Allemagne. Les faits sont survenus dans un centre d'aide pour les jeunes dans la ville de Stade, près de Hambourg. Deux personnes ont été arrêtées. Selon la police, tout danger est désormais écarté pour la population. L'enquête se poursuit pour y voir plus clair sur les circonstances de ce drame.
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1: Belinda Bencic réussit son entrée en lice à Wimbledon. La joueuse de tennis saint-galloise s'est imposée cet après-midi sur le gazon londonien. Victoire en 2-7, 6-2, 6-1 face à la Britannique Mika Stojsavljevic. Yanis Voisard sera au rendez-vous de la plus grande course de cyclisme du monde. Le Jurassien participera dès le 4 juillet au Tour de France. Il a été retenu par son équipe Tudor Pro Cycling pour disputer la grande boucle. Ce sera son deuxième grand tour après le Giro l'an dernier. Une échéance que Yanis Voisard prépare depuis longtemps et qui représente à bientôt 28 ans une étape non négligeable dans sa progression.
7: Ça fait déjà un moment qu'on prépare ça, parce qu'évidemment que idéalement, c'est de pouvoir faire une préparation correcte pour le Tour de France, en passant par l'altitude, etc. Donc ça fait déjà un moment que je suis au courant, mais bien sûr que pour moi, le Tour de France, ça sera une grande étape de ma carrière. C'est une belle étape aussi pour le cyclisme jurassien, et j'espère vraiment que ça va en inspirer d'autres. Et je sais qu'actuellement, il y a pas mal de jeunes qui se débrouillent pas mal sur un vélo, donc ça fait plaisir à voir que derrière, il y a aussi une belle relève. puis exactement, je pense qu'un événement comme la Tour, ça inspire beaucoup les jeunes.
8: Ce sera votre deuxième grand tour. Il y avait déjà le Giro 2025. On sait que c'est une course aussi mythique que vous teniez en très haute estime. Le Tour de France, c'est autre chose, mais c'est aussi la course où on est le plus visible peut-être dans le calendrier du vélo.
7: Oui, comme vous le dites, c'est la plus grande vitrine mondiale pour le cyclisme, que ce soit pour une équipe, pour un coureur, pour les sponsors. Donc ça reste un événement pour nous extrêmement important. Bien sûr, pour moi, le Giro, c'est la course qui me fait le plus rêver, mais participer au Tour de France en tant que coureur professionnel, ça reste quelque chose de très très grand aussi, donc j'ai vraiment hâte d'y être.
1: Yannis Voisard répondait à Jérémy Pignard. Yannis Voisard qui est d'ailleurs le premier jurassien à participer au Tour de France. Il se rendra avec son équipe dès demain à Barcelone, lieu du départ du Tour de France le 4 juillet. Et du mouvement entre Berne et Lausanne en National League de hockey sur glace. Les deux clubs ont procédé à un échange entre le gardien Connor Hughes et le défenseur Romain Leffel. Connor Hughes se trouvait dans l'impasse depuis la prolongation du gardien Kevin Pache pour 4 ans. Il sera remplacé à Lausanne par Evan Huet, fils de Cristobal Huet. Romain Leffel, qui s'est engagé, lui, pour 2 saisons au LHC, va découvrir à 35 ans un 6e club dans l'élite. Merci de nous avoir suivis. Prochain rendez-vous à l'antenne avec l'actualité, c'est dans le flash de 18h30. Très belle soirée.
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0: Gold. Gold pour mettre tout en or et tout en beauté, c'était Loi.
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2: Et on repart pour une nouvelle semaine avec notre tout jeune son mystère. Ça fait justement bientôt une semaine qu'il nous accompagne tous les matins. On se réjouit donc d'explorer tout un tas de pistes en votre compagnie. Après les infos de 7h, vous pourrez nous dire à quoi vous fait penser ce bruit-là. Écoutez bien.
0: Elle le regarde avec, elle l'écoute plutôt avec des yeux plissés. Diana le découvre ce matin.
2: Il y a beaucoup d'informations.
0: Ouais, réussir à s'accrocher à une partie, mais pas forcément oublier les autres. On a dit avec Régis que ça allait peut-être possiblement être un son assez accrocheur et qui pourrait rester longtemps avec nous. On verra ça, en tout cas on peut vous confirmer qu'il n'y a pas d'eau dans notre son mystère, qu'il n'a pas été enregistré à l'extérieur. Bien que ça change pas grand-chose, on vous l'avait dit. Et on vous dit aussi que c'est un objet qui est utilisé en menuiserie. Avec ceci. Et en vous rappelant également qu'il ne s'agit pas de tirer le tuyau du robinet de l'évier, qu'il ne s'agit pas non plus d'utiliser un rabot de menuisier, eh bien, on vous rappelle que vous pouvez toujours tenter votre chance et le faire via notre WhatsApp au 079-689-2020. On va dire que ça c'est pour propositions qu'on aimerait éliminer et puis que la seule façon de gagner au son mystère c'est de nous appeler et là ce sera juste après les infos de 7h à coup sûr, peut-être encore à un autre moment ce matin pour ces 90 francs de cadeaux, soyez de la partie.
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0: J'ai demandé à la Lune, Indochine, pour vous accompagner dans votre réveil.
1: Et sur la suite de ce lundi matin qu'on crée ensemble, on aura Nathalie Cardone. Ce titre, Hasta Siempre, pour nous accompagner dans ce lundi donc que l'on fait défiler ensemble avec notamment notre tour de l'actu à 6h45. Il sera question de la canicule et des EMS qui sont mis à rude épreuve, vous l'entendrez. On essaiera de vous faire gagner donc les 90 francs de notre son mystère juste après les infos de 7h. Et puis on parlera également de tricot ce matin. Ce sera dès 7h35 avec Rose Bassin. Elle viendra ici nous parler justement de cette passion pour le tricot et puis de la musique. Il y en aura avec la nouveauté musicale tout à l'heure sur les alentours de 8h15 et ce sera en compagnie de l'ancienne académicienne Lenny. Pour tout de suite, c'est en anglais qu'on continue cette matinée en regardant dans notre galerie photo via la chanson Caméra d'Ed Sheeran.

0: Caméra, titre léger signé Chiran.
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2: On va poursuivre ce lundi matin avec une chanson que vous avez choisie. Et on va laisser la place pour tout de suite à une jeune chanteuse qui nous vient tout droit du Brésil, Marina Froins, qui s'est présentée tout récemment au festival Festineux à Neuchâtel. Elle cartonne sur les réseaux sociaux. Elle a une voix d'une très grande maturité, vous l'entendrez Sven, et elle n'a que 23 ans. Écoutez tout de suite Marina Froins avec Vai Timbora.

0: C'était Mariana France, dit aussi Mari France, avec Vaitimbora. Là, c'était un remix de Trinix.
1: Et en écoutant ça, je me dis que j'imagine une scène avec plein de couleurs et que ça virevolte un peu dans tous les sens. Est-ce qu'on est un peu dans le juste ou pas du tout? Parce qu'en live, vous l'avez vu.
0: Oui, je l'ai vue et c'est effectivement un rayon de soleil, cette chanteuse. Elle chante beaucoup de samba, de bossa nova, donc bah voilà, des genres typiques du Brésil. Donc ça transpire le soleil, ça transpire la plage, les cocktails et tout ce qui va avec, quoi.
1: Et la chaleur.
0: Et la chaleur, mais ça, ah, oui, il n'y a pas besoin d'aller très loin pour la sentir.
1: C'est ça, là. C'est ça, elle aurait pu laisser un petit peu de chaleur du côté de Rio, hein, quand même, et pas tout nous amener ici, bien que là, ça se calme un petit peu au niveau du show, on est assez content. D'ailleurs, il est peut-être en train de pleuvoir, hein, du côté de chez vous, si c'est le cas. Vous pouvez ouvrir un peu les fenêtres pour aérer et puis amener de la fraîcheur dans votre maison ou dans votre appartement, voire même au bureau, pourquoi pas, juste en faisant attention de ne pas faire une piscine, hein, à l'intérieur. Ça, ce sera un tout petit peu plus dommage. Du brésilien ou du portugais, on passe à l'espagnol tout de suite. Hasta siempre, titre de Nathalie Cardone pour nous accompagner jusqu'aux infos. Il est presque 6h30, on vous souhaite un excellent réveil avec nous et surtout une très belle matinée. On lance la semaine ensemble jusqu'à 9h.
0: Taylor Swift qui vient apporter sa touche de peps avec Shake It Off.
1: Et c'est tout ce qu'il faudra à nos joueurs suisses pour leur 16e de finale de la Coupe du Monde de foot. Ce sera contre l'Algérie, ce sera vendredi à partir de 5h. Et pour l'occasion, on a décidé de marquer le coup pour cette dernière matinale de la saison également. On va aller prendre possession du Maracana de la Neuville. Donc soyez là vendredi, spécialement dès 5h du matin, ici sur RJB ou alors directement au Maracana de la Neuville. On sera en compagnie de Mathieu Schaffner, qui nous fera vivre au mieux ce 16e de finale de la Suisse, donc contre l'Algérie, tout en vous offrant également de jolis cadeaux vendredi, 5h. Rendez-vous pour cette dernière matinale de la saison, une matinale footballistique.
0: Angèle et Phoenix et Kavinsky sur ce titre Nightfall avant de tourner les pages des journaux. Nightcall, pardon, je vois votre tête, Sven.
1: Ouais, c'est comme vous voulez, hein, si vous voulez changer,
0: c'est
1: vous
0: les
1: pouvez.
0: Titres à peu près ce matin, voilà.
1: Mais... c'est un nouveau jeu, on change un peu les titres, vous devez retrouver les
0: bons. Vous devez retrouver les erreurs. Voilà, mais après c'est notre retenue de presse. Et puis après, il y aura Tobes and I sur Dance Cheval. Voilà.
1: On ne l'arrête plus. Bah vous choisissez le nom de la chanson qui arrive là. Et puis, en tout cas, vous en profiterez. On en profitera tous ensemble juste après avoir tourné les pages des journaux.
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1: La canicule met les EMS à rude épreuve. C'est le cas notamment à Neuchâtel, Diana.
0: Oui, les fortes chaleurs de ces derniers jours sollicitent particulièrement les personnes âgées qui sont plus exposées au risque de déshydratation, de malaise ou d'hallucination. Au home des Charmettes à Neuchâtel, heureusement, aucun incident majeur n'a été signalé jusqu'ici, rapporte le journal Arc Info. Mais les résidents supportent difficilement ces températures. Du coup, beaucoup réduisent leurs activités quotidiennes. Ils disent redouter les effets de la chaleur, même s'ils font preuve de résignation face à la situation.
1: Et ça fait que le personnel doit redoubler de créativité pour préserver un maximum de fraîcheur.
0: Avec les stores baissés, des ventilateurs ou encore la distribution régulière de boissons et de sorbets, les soignants veillent aussi à ce que les résidents s'hydratent, même lorsqu'ils n'en ressentent pas le besoin.
1: Et là, ça peut créer parfois des conflits.
0: Oui, Sven, certains résidents refusent de fermer les stores ou de consommer des glaces. Ça oblige le personnel à trouver un équilibre entre le respect de leur volonté et leur sécurité. L'autre problème, c'est que les infrastructures des EMS ne sont pas toutes adaptées aux épisodes de forte chaleur. Selon la fêtière neuchâteloise des établissements médico-sociaux, les situations varient d'un bâtiment à l'autre. Des rénovations seront nécessaires pour mieux faire face à des canicules appelées à se répéter.
1: Et Diana, la canicule a aussi des conséquences sur la faune.
0: À Cornol, dans le Jura, une trentaine de carpes sont mortes dans l'étang de la Montoie en raison d'une eau montée jusqu'à 33 degrés, rapporte le quotidien jurassien. Pour limiter les dégâts, la commune a commencé ce week-end à injecter 160 mètres cubes d'eau du réseau communal avec l'accord des autorités compétentes. L'objectif, c'est de refroidir l'étang, de maintenir son niveau et de préserver la digue. Un oxygénateur avait déjà été installé quelques jours plus tôt et selon la société de pêche, aucune nouvelle carpe morte n'a été retrouvée depuis deux jours.
1: Et puis dans d'autres sujets, une nouvelle étude révèle que les PFAS sont présents vraiment partout en Suisse, même dans notre corps.
0: Ce sont les révélations du Centre universitaire de médecine générale et santé publique reprises par plusieurs journaux, dont Le Temps. La recherche menée dans les cantons de Vaud et de Berne montre que ces polluants éternels ont été détectés dans le sang de l'ensemble des 630 adultes testés. Les femmes et les végétariens sont les moins contaminés de l'échantillon. On apprend donc qu'une alimentation riche en viande et en poisson fait au contraire augmenter les PFAS. Et dans les choses plus insolites, l'alcool, l'utilisation de fartes de ski ou de sprays imperméabilisants jouent aussi un rôle dans la diffusion de ces polluants.
1: Et puis Diana, on va terminer sur cette information de la NZZ. La distribution journalière du courrier pourrait prendre fin en Suisse à partir de 2035.
0: Le Conseil fédéral propose de maintenir cette offre jusqu'en 2033 ou 2034, mais passé ce délai, la Poste pourra demander de ne plus effectuer de distribution quotidienne, explique son directeur Pascal Grider dans le journal. La mise en œuvre de sa suppression pourra prendre encore un certain temps.
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0: Vous écoutiez Dance Monkey de Tones and I.
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2: Dans la forêt de Presles, il est possible à Diana d'observer une exposition de photos mises sur pied par les enfants de l'école Rivendell.
0: Les élèves âgés de 8 à 14 ans ont monté ce projet durant une année sous l'encadrement de la photographe professionnelle Pauline Stauffer de Linière. Elle leur a donné 3 cours théoriques pour les bases de la photographie, puis les enfants avaient champ libre pour la suite. Pauline Stauffer nous raconte le processus.
3: Les matinées, on faisait dans la forêt, mais ensuite, donc c'était pour un entraînement, apprendre à aiguiser son regard, apprendre à observer autour de soi. Et ensuite, après les 3 premiers cours, le 4e cours, c'était vraiment l'idée de, chez eux, réaliser des photographies. Donc c'était pas forcément sur le thème de la nature. Ils pouvaient choisir soit de partir sur une thématique sur le paysage, ce qui était le thème du premier cours, soit sur la thématique de l'objet, donc objet nature morte, on dit normalement, mais voilà, photographie d'objet. Ou bien le troisième, c'était du portrait. Donc ils ont pu choisir une de ces 3 thématiques. Et bien sûr, dans le paysage, forcément, on retrouvait beaucoup la nature. Dans l'objet, ils pouvaient aussi avoir des plantes ou comme ça. Mais disons, voilà, c'était un peu plus libre. Le portrait, voilà, ils pouvaient aussi choisir de photographier quelqu'un qu'ils connaissaient. Des fois, ça a été la sœur ou bien ça peut être la grand-maman.
4: Et est-ce que les élèves se sont prêtés au jeu? Est-ce qu'il y a eu des résistances ou bien au contraire, est-ce qu'il y a des personnes qui se sont trouvées des passions?
3: Quand je donnais le cours, il y avait cette partie, la première partie théorique. Puis après, il y avait pendant à peu près une heure. Puis après, on allait dans la forêt faire, ou bien autour du village, faire des photos. Et là, ils étaient par petits groupes. Et je trouve que là, il y a une dynamique qui permet que s'il y en a qui sont un peu plus motivés, ils peuvent aussi un peu plus prendre le lead et puis motiver les autres. Donc là, tout le monde s'est prêté au jeu parce que de toute façon, on est avec son copain. Et puis, il y a quelque chose de ludique aussi, de « Ah, on peut faire ça comme ça ». C'est peut-être un peu plus motivant que des fois tout seul, chez soi. J'ai eu un retour, vous savez, pour un ou deux, je crois, un pré-ado où, un peu ce côté « j'ai pas envie de faire », mais qui au final, quand il a fait des photos incroyables. Donc voilà, c'est vraiment, c'était rigolo. Moi, je pensais qu'il avait eu du plaisir, mais c'était plus le fait de se lancer. Et puis, il y en a aussi quelques-uns qui ont vraiment un œil aussi, qui ont le sens artistique. Un petit truc des fois en plus, comme ça, c'était beau à voir. Et puis, oui, on a eu des échanges avec les parents. Je les ai encouragés que cette fille, en l'occurrence, puisse un peu continuer. Parce que c'est vrai que dans ça ou dans autre chose d'artistique, mais le fait de regarder le monde et puis d'avoir ce sens artistique comme ça c'était assez flagrant.
2: C'était Pauline Stauffer, photographe professionnelle de Linière, et elle répondait à Rosa Hickney. L'exposition de photos qu'elle a encadrée se tient jusqu'à vendredi et se trouve au chemin des Seigneuls au-dessus de l'école de Presles.
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0: de la revisite avec ce titre Forever Young à la base signé Alphaville et la revue façon de Ava Max au niveau de la musique, au niveau de la chanson et de la musique de David Guetta.
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2: On prend la direction de notre son mystère et de ses 90 francs à remporter ce matin. Plusieurs réponses intéressantes nous sont parvenues, mais c'est pas assez pour identifier très clairement notre son. Alors on va voir si on arrive à mettre le doigt dessus ce matin via vos propositions. On réécoute ce bruit qu'il faut reconnaître.
0: À 7h passée de 12 minutes, on vous rappelle que ce bruit, ce n'est pas le bruit de sangle de selle de chevaux et ce n'est pas non plus un lion qui a le rhume. À vous de tenter votre chance. 032 482 60 20. Vous pouvez aussi gagner un bonus autour de notre son mystère ce matin si vous arrivez à répondre à notre question du jour. Vous êtes là, bonjour.
3: Oui.
0: Bonjour.
3: Je crois que c'est moi. Hein.
0: Oui, nous on est sûr que c'est vous en tout cas. Comment ça va?
3: Mais très bien, en vacances.
0: En vacances, joli. Encore dans la région ou bien vous êtes parti?
3: Ah non, je suis en train de rénover la maison, donc il y a du job.
0: Ouais, alors c'est des vacances qui ne sont pas vraiment des vacances.
3: Hein. Exactement, mais ça fait plaisir.
0: Ouais, alors
3: c'est pour moi.
0: Ça c'est vrai, ça fait du bien quand même. Et on est toujours très fiers quand on a terminé. Si vous avez besoin de conseils, Diana vous aidera volontiers.
2: Bah dites donc.
0: Elle s'y connaît.
2: Je suis experte. Oui, non mais
0: ouais, la peinture et ça.
3: Je dois peindre un plafond.
0: Genre.
2: Voilà.
0: Du coup, Diana, comment est-ce qu'on peint en plafond?
2: Monter sur une échelle, en balance, en équilibre sur... Non, il ne faut surtout pas suivre mes conseils.
3: On protège un peu le sol aussi, puis les plates et tout.
0: Et voilà, et fermez les yeux parce que... Alors, on a toujours la tête en l'air, mettez des lunettes, enfin. On est sûr que vous allez faire ça très bien et que ça doit être, ça doit devenir très beau chez vous. Si vous avez à nous envoyer des photos quand ce sera terminé, n'hésitez pas, comme ça on fera une petite visite à distance. Mais bon, si on est là maintenant, c'est pas pour faire les rénovations ou pour en parler. Madame Damido n'est pas dans notre coin pour l'instant. Nous, on joue au son mystère avec vous et vous êtes le premier appel, donc vous pouvez gagner un bonus autour de notre son. Pour ça, il faudra répondre juste à notre question du jour. Et pour choisir cette question, il nous faut un chiffre entre 1 et 5, s'il vous plaît.
3: Alors, 2.
0: La deuxième. Qui est celle-ci? Qui était Marie Curie?
3: Oh, bah c'était la femme de Pierre Curie et c'était une chercheuse.
0: Ah ben voilà, c'est bon. On a tout ce qu'il faut.
3: Voilà.
0: La machine a dit que c'était bon, il y avait ce qu'il fallait. Donc, grâce à cette bonne réponse, vous pouvez nous poser une question autour du son mystère en sachant qu'avec Diana, on pourra répondre que par oui ou par non. Quelle serait votre question pour essayer de resserrer les recherches?
3: Oh, j'y avais pas pensé du tout, je pensais tellement pas être prise ce matin.
0: Dommage.
3: Faut que je réfléchisse vite. Est-ce que ça a été enregistré dans votre studio, ce bruit? Je sais que ça a été à l'intérieur, mais est-ce qu'on peut enregistrer ça dans votre studio?
0: Bon, on pourrait.
2: On pourrait, tout à fait.
0: On pourrait l'enregistrer à beaucoup d'endroits. Mais ça pourrait être dans le studio.
3: Ma question n'était pas terrible, en fait.
0: Voilà, si vous n'en aviez pas sur le pouce, là, c'était pas forcément simple. Ouais. Donc du coup, maintenant, vous avez certainement une proposition à nous faire. Selon vous, ce son mystère, c'est quoi?
3: Alors, j'avais pensé à un ciseau à bois, qui s'appelle aussi une gouge.
0: Ouais.
3: Voilà, un ciseau à bois, gouge.
0: Ouais, on entend... On imagine bien ce geste et ce son. Malheureusement, on n'est pas juste, c'est pas le ciseau à bois. Mais bien essayé.
3: Okay.
0: Merci beaucoup, une belle journée.
3: Vous aussi, au revoir.
0: Merci, au revoir. 032 482 60 20, on a l'occasion de jouer encore avec vous.
2: Allô, bonjour.
4: Oui, bonjour.
2: C'est quoi votre nom? Oui, vous êtes au bon endroit. Bienvenue.
4: Bienvenue, merci.
2: Comment vous appelez?
4: René.
2: Comment ça va, René, ce matin?
4: Mais ça va.
2: Ah bah, super. Un petit ça va. Mais peut-être que ça va aller encore mieux si vous réussissez à nous donner la réponse, la bonne réponse à notre son mystère. Selon vous, René, ça pourrait être quoi?
4: Alors écoutez, moi j'ai pensé que ce serait écorcher un morceau de bois avec un couteau à deux manches.
2: Alors, on reste dans le domaine du bois. Écorcher un morceau de bois avec un couteau à deux manches. René, malheureusement, c'est pas la bonne réponse à notre son mystère. Merci quand même pour cette proposition. On va l'ajouter à notre liste. Et puis, n'hésitez pas à retenter votre chance une prochaine fois. Et d'ici là, on vous souhaite
4: une toute belle journée,
2: une belle semaine.
4: Merci, de même. Au revoir.
0: Au revoir. Eh ben voilà, on a avancé au moins ce matin. À vous de noter ces réponses sur un coin de feuille, de garder la feuille proche de vous, toujours, parce que le son mystère, il peut sortir de sa cachette à n'importe quel moment, aujourd'hui, pour 90 francs.
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0: Diavner avec Cadet Bostani sur Castle in the Snow avant l'arrivée de Bruno Mars.
1: Le titre c'est I Just Might et ça nous accompagne dans la suite de ce lundi matin.
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1: L'Imérial de Saint-Imier s'est achevé samedi soir. La fête annuelle des habitants du Vallon s'est déroulée sans incident.
0: Oui, Sven, elle a néanmoins dû composer avec une fréquentation plus faible que les précédentes années. La faute à la canicule, très forte en milieu de journée. Le président du comité d'organisation, Gaël Lardon, nous tire son bilan.
3: Les gens, ils ont profité, ils ont fait la fête. Ils étaient plus calmes, parce que la chaleur, ça calme quand même. Mais effectivement, le samedi après-midi, on a une belle fréquentation le matin, voire même un petit peu plus que le samedi de l'année passée. Donc je pense que les gens, ils se sont dit, on va le matin, on profite quand on a la rue principale est encore à l'ombre. C'est vrai qu'à partir de 14-15 heures, le soleil, il est dans l'axe. Et puis là, c'est vrai que les organismes, ils ont souffert, mais nous, on a installé, mes fameux brumisateurs, etc. Les enfants jouaient tout autour, les adultes passaient dessous, et puis à chaque fois, ça les soulageait. Et puis après, quand gentiment le soleil s'est caché, il y a un nuage qui est venu pour dire maintenant c'est bon, vous avez assez souffert. Les gens ont commencé à redescendre, à sortir de leur maison et à réintégrer la fête pour venir faire l'apéro, le souper.
4: Justement, pour mieux supporter les températures en journée, vous aviez installé ces brumisateurs en libre service. Est-ce que donc le public a adopté l'installation? Est-ce que ça a eu du succès?
3: Ah oui, alors ça en parlait bien, quoi. Alors c'était pas des brumisateurs individuels, j'avais fabriqué un tuyau d'arrosage avec un pommeau de douche qui giclait du coup de la brume à trois endroits dans la fête. Et puis c'était fort apprécié. Et puis on a pu affronter ça, on n'a pas eu de malaise, c'était apprécié. Donc je pense que c'est quelque chose qu'on va peut-être un peu moins bricolage, mais qu'on va intégrer comme on a dû faire au moment où on a eu la crise de tempête il y a 2 ans.
4: Et donc vous abordez la suite de cette manifestation en gardant en tête que vous allez devoir à chaque fois vous plier à certains aléas climatiques.
3: Oui, alors tout à fait. Maintenant, peu importe ce qu'on fait, on doit avoir conscience que ça peut arriver, que ce soit un gros grain d'orage, que ça peut être tout d'un coup le vent, ça peut être maintenant les fortes chaleurs. On doit se préparer, comme ça on vit pas l'événement en stress. Mais effectivement, maintenant, on ne peut plus voiler la face qu'on peut avoir. Là, ce week-end, on est monté jusqu'à 34 degrés et lundi, on est à 23. Donc les fluctuations, on doit s'y habituer et puis on doit être prêt.
1: C'était le président du comité d'organisation de l'Imérial de Saint-Imier, Gaël Lardon, et il était au micro de Rosa Hickny. La fréquentation de l'édition 2026 se chiffre environ 10 000 personnes, ce qui représente, Diana, 1 000 personnes de moins par soir.

0: C'était Pink avec Nature Us sur Just Give Me A Reason. On espère que vous passez une très belle matinée en notre compagnie. Il est 7h40.
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2: Diana, c'est une activité qui fait un retour marqué aussi chez les jeunes générations, portée notamment par les réseaux sociaux et plus généralement par une envie de ralentir.
0: Oui Sven, aujourd'hui, alors il va falloir avoir beaucoup de concentration, pour pas sauter de maille et pour pas finir avec les fils tout emmêlés. On parle de tricot aujourd'hui. Bonjour Rose Bassin.
3: Bonjour.
0: Vous êtes passionnée de tricot et vous êtes avec nous ce matin pour parler de cette activité qui redevient aujourd'hui très en vogue. Mais surtout, on va parler aussi de votre manière à vous de la pratiquer. Alors, tout d'abord, cette passion, elle vient d'où ? Elle est née comment chez vous ?
3: Alors, elle vient de longtemps en arrière. J'étais jeune maman et une équipe, on a commencé par de la teinture de laine, la laine végétale, depuis le mouton. Jusqu'à une confection d'un habit. On a commencé par la tente de laine locale, lavée à l'eau de pluie, puis teintée avec la teinture végétale. On était tout un groupe, à Vaufflin, on se réunissait dans le cadre de l'université populaire. Et on a fait de la teinture de laine, de la tente, on cuisait, c'était toute une mixture sur tout un week-end. Et puis ensuite, on devait carder la laine et on la tricotait ou tissait. Mais il faut aussi dire une chose, c'est un peu rustique quand même, ça piquait ces ouvrages. Elle était piquante. Mais on a fait une époque comme ça, puis après ça s'est estompé, puis on a arrêté, quoi.
0: Et puis la passion, elle est quand même restée chez vous, vous avez continué de tricoter. Ouais.
3: Pendant un certain temps, puis j'ai stoppé pendant 20 ans. Plus une maille, même pas fini un tricot.
0: Ah voilà.
3: Fini.
0: Et puis c'est revenu.
3: Et puis c'est revenu à la retraite avec les petites filles et les nouvelles matières. Et puis j'ai repris.
0: Rose, qu'est-ce que vous préférez dans le tricot ? C'est tout le processus de création ou bien c'est le résultat final ?
3: Alors le tout, d'abord réfléchir. Puis maintenant, c'est les petites filles qui choisissent des pulls et puis qui me stimulent, qui voudraient. Et parfois, ça ne réussit pas toujours, faut dire. Alors on dit faire et défaire reste toujours faire, parce que chaque tricot, il faut toujours un petit peu ouvrir.
0: Ça fait partie du processus.
3: Ça fait pas.
0: Vous tricotez pour vous ou du coup, vous tricotez surtout pour vos petits-enfants, pour des cadeaux ?
3: Oui, pour tout le monde, pour les petites filles d'abord et puis pour moi aussi.
0: Et plutôt des vêtements, des accessoires ou alors des poupées, des plus petites créations ?
3: Non, pas des créations comme ça, plutôt des choses utiles. Alors, pulls, chaussettes, petits manteaux.
0: Tout ce qui tient chaud l'hiver aussi.
3: Ouais, ouais. Surtout l'été, ouais, un peu moins.
0: Avec cette canicule, vous tricotez en ce moment ?
3: Oui, à la télé.
0: Ah, ça va, ça vous tient pas trop chaud.
3: Je dois occuper mes mains.
0: Ah oui, il faut. Ce qu'il faut savoir, c'est que peu importe son niveau, tricoter, c'est une activité qui est longue, parfois très très longue. Il faut être patient et persévérer. Rose Bassin, c'est quoi la pièce qui vous a pris le plus de temps à terminer, vous diriez ?
3: Récemment, j'ai fait un pull pour ma petite fille qui a choisi quelque chose d'hyper compliqué et je l'ai défait et redéfait. C'est un dessin de... Et après, elle voulait encore un capuchon. Alors, celui-là, il m'a fait suer. Mais j'étais fière de moi, je suis arrivée au bout.
0: Vous avez une idée du temps que ça vous a pris ?
3: Oh, je dirais 6 semaines.
0: Oh, quand même,
2: ouais,
0: hein ?
2: Ça fait du temps, hein ? Rose Bassin, certaines personnes, elles parlent du tricot comme d'une forme de méditation. Est-ce que vous êtes d'accord avec ça ?
3: Oui, bien sûr. Oui.
2: Vous tricotez, vous ne faites, alors vous disiez avant, vous regardez la télé des fois en tricotant, c'est quoi justement qui est pour vous, ce que vous faites le plus, c'est regarder quelque chose et tricoter pour vous, pour utiliser vos mains, pour bouger les mains, ou bien justement vous dites non maintenant je tricote, je suis rien qu'avec mon tricot et vous concentrez que là-dessus.
3: Ah je peux aussi, oui. Quand c'est des dessins, il faut vraiment que se concentrer là-dessus, parce que c'est chaque maille passée, on fait une maille qui n'est pas juste à sa bonne place. Il y a tout qui est fou. Donc là, il n'y a pas de télé qui fasse. Donc,
0: ah ouais,
3: on tricote et puis c'est le moment ici et maintenant.
0: Ça vous garde ancré.
3: Ancré là, ici et maintenant, et c'est ça. Sinon,
0: Rose Bassin, vous restez avec nous encore quelques minutes. Dans un instant, on va s'intéresser à ce retour en force du tricot, surtout chez les jeunes, et à ce que vous pouvez observer un peu autour de vous en tant que fan inconditionnel de cette activité.
2: Et Diana, ce sera juste après Gala. Le titre Freed from Desire pour rythmer ce lundi matin qu'on vous souhaite excellent. Bienvenue si vous arrivez maintenant, on vous souhaite un très très bon réveil et surtout une belle matinée en notre compagnie.

0: Gala pour nous ambiancer dans cette matinale avec Freed from Desire avant de retourner à nos petites mailles.
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2: Ouais, parce que longtemps considéré comme une activité traditionnelle, le tricot connaît, Diana, aujourd'hui un véritable renouveau.
0: Oui, sur les réseaux sociaux, dans les cafés tricot ou les ateliers créatifs, de plus en plus de jeunes s'y mettent avec une approche très moderne de cette pratique. Pour en parler, on est toujours en compagnie de Rose Bassin, véritable passionnée de tricot. Rose, vous êtes venue ce matin avec un objet qui incarne votre passion pour le tricot. Qu'est-ce que vous avez choisi de prendre avec vous ?
3: Alors, bêtement, une chaussette, parce qu'elle est tombée un peu dans les oubliettes. On trouvait que c'est quelque chose de monotone et vieux jeu. Je voudrais bien la remettre un peu à l'ordre du jour, parce que c'est important, une chaussette. Bonne chaussette à son pied. Et notamment, mes petites filles adorent les chaussettes en laine.
0: Qu'est-ce qu'elles ont de plus, les chaussettes en laine, que les chaussettes qu'on trouve en magasin, par exemple ?
3: Déjà, en magasin, vous ne trouvez pas une chaussette en laine avec une bonne laine, ça ne serait pas payable. Il faut quand même penser que c'est presque, je ne sais pas, si vous faites une chaussette en une journée avec 8 heures de travail peut-être, c'est impayable. On va gagner sa vie en tricotant des chaussettes. Et il y a de la laine, et quand la transpiration, c'est bon pour le pied. Qu'est-ce que c'est pas important de bien chausser son pied ? Où je me suis dit, on va relancer un peu la chaussette.
0: Et cette chaussette, ce qu'elle a de particulier, alors là, on va peut-être rentrer dans le plus technique, c'est que vous la tricotez, vous commencez par l'autre bout.
3: Pas encore, on va apprendre. C'est le défi de notre nouvel atelier de cet automne. Donc, nos maîtresses, anciennes maîtresses d'école d'ouvrage, ont comme tâche d'étudier le modèle. Ils veulent nous le transmettre cet automne. Nous allons commencer depuis la pointe. Jusqu'à la jambe, et là, avec un liseré, et faire que, notamment à Paris, les messieurs portent des chaussettes et exprès mettent des pantalons trop courts pour montrer leurs jolies chaussettes.
0: Eh oui, la chaussette est devenue un véritable accessoire de mode. On le disait, on observe aujourd'hui un vrai regain d'intérêt pour le tricot, notamment chez les jeunes. Qu'est-ce que ça vous inspire? Vous qui pratiquez cette activité depuis de nombreuses années.
3: Alors, le tricot, c'est aussi un moment de convivialité. On se trouve ensemble, notamment on a commencé à créer un nouveau groupe avec une amie qui habite notre immeuble. Et on s'est dit, on va se réunir au magasin du Monde de Corgémont. Pourquoi le magasin du Monde ? Parce que c'est un lieu ouvert avec des vitrines. Les passants nous voient. Notamment, parfois, il y a quelqu'un qui ouvre la porte et dit « Oh, mais c'est chou ce que vous faites, j'ose me joindre à vous ?» On peut venir chez nous avec une plotte de laine et des aiguilles, ou avec rien du tout, et on peut initier. Donc on a les chevronnés, on a les débutantes, tout le monde est le bienvenu. On peut venir n'importe quel, c'est toujours le mercredi après-midi de 2 à 4, plus longtemps si on désire.
0: Durant l'hiver, hein ?
3: Durant l'hiver, novembre à Pâques.
0: Et qu'est-ce que ça change de tricoter à plusieurs, Rose Bassin ?
3: Alors, au fil, on parle ensemble, mais on ne parle pas de papa du village, des choses comme ça, du tout. On parle de laine et chacune de ses expériences depuis le temps avant son passé, voire d'autres pays. Et ça donne un lien conducteur. Et nous parlons surtout de tricot. Ça nous donne qu'est-ce qu'on a vécu avec son tricot.
0: Il y a le lien social dans la vie réelle et puis le lien sur les réseaux sociaux, hein, les réseaux sociaux qui jouent un rôle important dans ce retour en force du tricot. Est-ce que vous regardez ce genre de contenu, ces influenceurs tricot ?
3: Pas autrement.
0: Non, vous, ça ne vous plaît pas. C'est les tutoriels en ligne, est-ce que ça vous arrive
3: oui,
0: d'en suivre ?
3: Oui, je regarde, mais je suis vite. Je préfère les catalogues. Il me faut du papier. Parce que si je dois toujours recommencer mon tutoriel, ou si j'ai du papier, je peux cocher, je sais où j'en suis. Ouais, c'est pas de mon temps.
0: Est-ce que vous suivez toujours des patrons ou vous, avec l'expérience, vous arrivez à créer une pièce toute seule en inventant le modèle ?
3: Il me faut toujours un peu d'appui quand même.
0: Et c'est là que ça aide d'avoir les copines aussi qui peuvent donner un coup de main.
3: Ouais, ouais.
0: Est-ce que vous diriez que le tricot, il a changé de statut aujourd'hui? Est-ce que c'est encore vu comme une activité de niche ou bien vous voyez quelque chose de plus tendance aujourd'hui?
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0: Un titre qui nous replonge dans l'ambiance fête de village, et on aime ça. C'était Cotton Eye Joe avec Rednecks.
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2: La canicule perturbe la tournée du Bibliobus. Régis, les tournées prévues cette semaine ont été annulées. D'autres modifiées ou reportées à la semaine prochaine, a indiqué hier la bibliothèque mobile de la région.
0: La chaleur dans les bus qui ne sont pas climatisés est insupportable, de quoi mettre en péril la santé du chauffeur, mais aussi du lecteur ou des lecteurs qui viendraient choisir des livres dans le Bibliobus. Les explications de la directrice du Bibliobus, Julie Grube.
3: Ça devient difficile dans de telles circonstances parce que nos bus n'ont pas de climatisation. Bien sûr, ils sont équipés de ventilateurs, mais ça reste des espaces assez restreints, assez confinés. Et c'est très difficile pour notre équipe de travailler et aussi de pouvoir surtout accueillir le public dans de bonnes conditions. On a essayé de tenir le plus qu'on pouvait. Donc déjà la semaine passée, on a vu que les températures augmentaient et la situation devenait pénible pour le personnel. C'est des températures qui montent à 36, 37, 38 degrés à l'intérieur du bus. Et là, on se rend compte que c'est vraiment difficile de travailler dans de telles conditions. Donc oui, on a réfléchi en équipe pour prendre des mesures. On avait fait le choix lors de leur achat de ne pas prendre de climatisation. La situation climatique, environnementale évolue aussi. À l'époque, c'était vraiment un surcoût très conséquent. Ça nous semble être aussi pour une courte durée, on est quand même fermé durant les vacances d'été. Mais là, ça nous implique à réfléchir aussi à des mesures pour moyen long terme.
4: Ça pourrait même être dangereux pour le chauffeur, pour le conducteur?
3: À partir de températures au-delà de 36-37 degrés, on se rend compte que c'est difficile de se concentrer. Il y a des problèmes de déshydratation, d'élocution, de concentration. C'est quand même un travail où il faut être minutieux, concentré à son affaire. Donc on ne peut plus l'assurer de la bonne façon. Façon, effectivement. Mais c'est des périodes de travail qui durent 6 à 7 heures d'affilée, avec aussi des moments de conduite. Donc oui, ça devient difficile.
4: Qu'est-ce que ça implique pour le lecteur, celui qui devait venir et qui avait projeté de nouveaux bouquins? Comment est-ce que ça va se passer? Expliquez-nous concrètement.
3: Certaines tournées sont reportées à la semaine prochaine. D'autres sont raccourcies. On a adapté la durée et on a parfois aussi décalé un petit peu contre le soir, la durée de passage. Et il y a quelques tournées, quelques villages où on ne pourra pas se déplacer. On a averti tous nos abonnés. On les avertit par SMS, par email et même par téléphone. On prend le téléphone et on appelle les gens pour les en informer. On propose aussi les personnes qui avaient des livres réservés de leur livrer chez eux. Et d'autres peuvent aussi nous contacter, demander qu'on leur prépare un choix de livres qu'on pourra leur amener soit chez eux, soit dans le village de leur choix où nous irons la semaine prochaine.
4: Et pour celui qui a une échéance, qui devait rendre son livre cette semaine?
3: Alors pas de stress, il y a déjà plein d'autres choses à penser aussi en ce moment avant les vacances. Tout est prolongé après les vacances d'été.
4: C'est une première cette situation que vous connaissez en ce moment?
3: En termes de canicule, oui, effectivement. On a vécu des choses un peu plus compliquées comme tout le monde pendant le Covid, où on a aussi dû se réinventer. Là, on avait fait du prêt à l'extérieur. Mais là, niveau de canicule, oui, c'est la première fois qu'on prend de telles mesures parce que ça dure vraiment longtemps.
2: C'était Julie Grube, elle était au micro de Régis Cerf. La directrice du Bibliobus revenait sur l'impact de la canicule sur les tournées de la bibliothèque mobile de la région.

0: Caravane, c'était Raphaël pour vous emmener sur les routes de ce jeudi matin.
1: Et sur les routes, eh bien, on veut aussi mettre de la musique dans la caravane. Et on mettra Gone, Gone, Gone. I only want you when you're gone. De quoi bien se lancer dans cette journée avec David Guetta, Teddy Swims et Tones and I. Il est 6h47.
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1: Deux événements festifs jurassiens se retrouvent au cœur d'une polémique. En cause, des références jugées déplacées à la soumission chimique et à des messages à connotation sexiste, Régis.
0: Et c'est ce qu'on peut lire dans le 24 heures ce matin. Le week-end dernier, deux initiatives ont suscité de vives réactions dans le Jura. Tout d'abord à Seignelay-Gier, où la brasserie des Franches Montagnes a utilisé une soirée baptisée, organisée plutôt une soirée baptisée GHB, en référence à trois de ses produits, Gatsby, Omar et Bull. Mais le nom choisi a rapidement fait polémique, le GHB étant surtout connu comme une substance associée à des cas de soumission chimique et de violence sexuelle. Face aux critiques, la brasserie a présenté ses excuses dès le lendemain sur les réseaux sociaux. Elle reconnaît une erreur de communication et dit avoir heurté des personnes, en particulier des victimes de violences.
1: Et au même moment, Régis, à la fête du village de Glovelier, un autre visuel a provoqué un malaise.
0: Sur la carte d'un bar tenu par la jeunesse locale, un shot était proposé sous le nom de « Fille facile », accompagné d'un slogan et d'un logo à caractère sexiste. Contactée par le journal Le Temps, la présidente de la jeunesse parle d'un manque de réflexion. Elle explique que l'affiche se voulait humoristique et à prendre au second degré, mais admet que les conséquences n'ont pas été anticipées, même si aucune remarque n'aurait été formulée pendant la manifestation. L'association reconnaît aujourd'hui son erreur. Elle affirme que ce message ne correspond pas à ses valeurs, promet des excuses publiques et assure qu'une telle situation ne se reproduira pas.
1: Et si ces deux affaires ne sont pas liées, elles ont tout de même un point commun, Régis.
0: Oui, les organisateurs invoquent tous les deux une erreur de communication plutôt qu'une volonté de choquer. Mais cela montre aussi que certains codes ou références autrefois banalisées sont aujourd'hui perçus très différemment, souligne le quotidien vaudois. Dans les deux cas, les réactions ont surtout émergé après coup, notamment via les réseaux sociaux et les médias, aucun des organisateurs n'ayant été interpellé directement durant les événements. Les excuses ont également été formulées très rapidement. La BFM a réagi dès le lendemain de sa soirée, tandis que la jeunesse de Glovelier annonce déjà, elle, des excuses publiques et des mesures pour éviter que ce type de communication ne se reproduise à l'avenir.
1: Et puis dans d'autres actualités maintenant, une enquête journalistique révèle que les cantons répartissent les requérants d'asile sur leur territoire de manière très différente.
0: Aux 26 cantons suisses correspondent 26 systèmes différents, c'est ce que relève l'étude relayée ce matin par 24 heures et la Tribune de Genève. Les journaux identifient cependant deux modèles. En Suisse alémanique, un système de quotas impose un partage quasi équitable. En Suisse romande, en revanche, une gestion centralisée révèle des écarts spectaculaires, surtout dans les cantons de Vaud et du Valais. Ainsi, Finhaut en Valais est la commune suisse qui affiche la plus haute proportion de requérants d'asile par rapport à sa population. À l'inverse, 15 communes valaisannes n'ont accueilli aucun demandeur d'asile depuis 1994.
1: Et enfin, Régis, en parcourant les journaux de ce jeudi 25 juin, on apprend que les enfants et adolescents sont globalement en bonne santé en Suisse.
0: C'est ce qu'indique un nouveau système de suivi de l'Office fédéral de la santé publique, relayé ce matin par le Tagesanzeiger, la Berner Zeitung, la Basler Zeitung et le Bund. L'analyse porte sur une centaine d'indicateurs comme le poids, les troubles psychiques, les habitudes alimentaires ou l'activité physique. Les enfants et adolescents font globalement plus d'activité physique qu'il y a 20 ans. Ils ont aussi diminué leur consommation de boissons sucrées, d'alcool et de cannabis. Seul bémol, leur santé mentale s'est détériorée en raison du stress scolaire, du harcèlement et de l'utilisation problématique des réseaux sociaux.

0: Gone, Gone, Gone par David Guetta, Teddy Swims et Tones and I.
1: Et il est l'heure à 6h54 de suivre Thierry Meury. Il nous donne sa vision de l'actu de cette 26e semaine de l'année.
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3: Alors que la canicule, plus que précoce cette année, merci le réchauffement climatique, et que certains annoncent bien pire que celle de 2003, avec à la clé des milliers de victimes, que la paix peine à se confirmer au Moyen-Orient, qu'au Proche-Orient, après la Cisjordanie et bien sûr Gaza, Israël poursuit son génocide au Liban, que d'autres guerres de toutes sortes endeuillent la planète, et je passe ici sur bien des drames et catastrophes, une conseillère nationale PLR du canton de Fribourg, Fribourg qu'on surnomme depuis peu le Pays de Galles, s'est élue donc préfère se charger des urgences, urgences qui entre nous sont d'actualité, en déposant une motion pour retirer le statut divorcé de l'état civil. Alors soyons clairs, ça ne diminuera pas le nombre de gens qui divorcent, de plus en plus nombreux, au point de se dire d'ailleurs que les rares qui restent ensemble ne méritent pas eux un statut, mais plutôt une statue. Statue comme celle à laquelle pourrait avoir droit le pape Léon XIV, qui devient de plus en plus sympathique, et en particulier depuis qu'il a enragé Donald Trump. Et la raison de cette colère était simplement que Léon a lancé de nombreux appels contre la guerre ou encore en faveur des migrants, de plus en plus maltraités ici et là. Ce qui m'amène à ce titre dans la dernière édition d'un journal dominical, je cite « Requin blanc, surprise, ses squales nagent près de l'Italie ». La police de l'immigration italienne ne les a sans doute pas arrêtés parce qu'ils sont blancs. Cela étant, l'autre combat du pape, et comme déjà dit, est celui de la paix. Une paix qui, normalement, est en passe d'être signée à Bürgenstock. Bürgenstock, voilà un nom pour entrer dans l'histoire. Un nom de village qui fait penser à une marque de souliers pour Bobo. Mais bon, entre les États-Unis et l'Iran, voilà un moment que c'est la guerre sans être la guerre, ou la paix sans être la paix. Enfin bref, pour en revenir au sujet que j'évoquais au début, soit les risques pour la santé que représente la canicule, c'est sans compter que ça va représenter des fortes augmentations, question coûts de la santé. Des coûts de la santé dont certains professionnels semblent se moquer éperdument, si on en croit les récentes révélations de la RTS. En effet, certains radiologues de ce pays touchent parfois jusqu'à 600 000 francs par année. Vous avez bien entendu. Alors je vous le promets, j'ai beau faire de la radio depuis très longtemps, jamais je n'ai touché autant. Mais finissons par cette triste nouvelle. La figure emblématique de la lutte antiséparatiste, Geneviève Aubry, est décédée samedi 20 juin, encore un 23 juin qu'elle a raté, dans son village de la Neuville. Geneviève Aubry, que beaucoup de jurassiens surnommaient la Couenne. Ce qui n'est pas déshonorant. En effet, dans un bon lard, la Couenne est très prisée. Mais passons. La Couenne, pardon, Geneviève Aubry, donc, est décédée le 20 juin. Eh bien, mesdames, messieurs, il fallait le voir pour le croire, à voir la tristesse qui régnait le lendemain en vieille ville de Lémon, capitale du pays qu'elle ne voulait pas libre. Il y avait, si j'ose dire, un silence de mort, et tout ça suite à son décès. Enfin, du moins, c'est ce que j'ai cru, jusqu'au moment où quelqu'un m'a dit que ça n'avait rien à voir avec Geneviève Aubry, car tous les dimanches à Delémont sont tristes à mourir. Et même, a-t-il ajouté, pas seulement le dimanche.
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0: WhatsApp. Vous pourrez nous faire votre proposition autour de notre son mystère. Si c'est la bonne proposition, si c'est son origine, si c'est l'explication exacte de comment ce son a été fabriqué, eh bien vous repartez avec ces 70 francs. C'est aussi simple que ça. Ça, c'est la théorie. Après, dans la pratique, on aura remarqué, évidemment, et vous, avant les autres, que c'est parfois compliqué d'arriver exactement à la bonne définition. Donc, soyez patients, soyez précis surtout, et appelez-nous pour nous faire vos propositions.
1: Qu'est-ce que c'est que ceci? Donc, on vous rappelle que ce n'est pas le bruit de sangle, de selle, de chevaux. Ce n'est pas non plus le fait de scier du bois avec une scie et pas non plus le fait de retirer la bâche anti-givre du pare-brise de la voiture. Vous avez peut-être la réponse en ce jeudi matin. Vous êtes en tout cas avec nous. Bonjour.
2: Bonjour, c'est Sarah.
1: Comment ça va?
2: Ça va et vous?
1: Mais bien, merci. Donc, pour ce jeudi matin, vous êtes le premier appel et vous allez peut-être pouvoir gagner un bonus autour de notre son mystère pour une question que vous allez choisir aléatoirement en nous donnant un chiffre entre 1 et 5, s'il vous plaît.
2: La 4.
1: La quatrième. Qui nous parle de Coupe du Monde de foot? Vous suivez un peu cette histoire?
2: De loin.
0: Bon. On l'a senti, hein, de très très loin.
1: Du fond du lit, voilà, je me réveille, j'entends peut-être les voisins qui crient un truc. Bon, bah, la question, hein, c'est la suivante. Citez-nous, donnez-nous une équipe qui est déjà qualifiée pour les 16e de finale de cette Coupe du Monde de foot qui se joue en ce moment de l'autre côté de l'Atlantique.
2: Bah, alors, heureusement que la Suisse s'est qualifiée.
1: Bien joué. Bah, oui. Heureusement, ça nous a un peu facilité les choses pour cette matinée. Voilà, du coup, vous avez une bonne réponse avec la Suisse. On est très content de les voir se qualifier. Première équipe du groupe, notamment. Ça, c'est cool. Et maintenant, ça veut dire que ça vous offre un bonus autour de notre son mystère. Vous pouvez nous poser une question. On va y répondre, nous, que par oui ou par non à cette question. Quelle pourrait être votre question ce matin pour rechercher ou resserrer les recherches?
2: Est-ce qu'il a été fait en extérieur, ce son?
0: Alors, je ne crois pas, je me tourne vers Sven, hein, c'est lui qui enregistre ces sons, qui prend un malin plaisir à vous faire tourner dans tous les sens. Non, Sven, hein, c'est pas enregistré en extérieur.
1: Pas en extérieur, mais je suis pas sûr que ça change vraiment quelque chose.
0: Ouais, on peut dire que ça aurait pu, ça aurait pas changé grand-chose.
1: Ouais, voilà. On n'aurait pas pu sentir la différence entre l'intérieur ou l'extérieur à ce niveau-là.
0: Ça vous aide pas vraiment, du coup. Hein.
2: Si, je sais que ma première idée, c'est pas ça.
0: C'est déjà pas mal.
1: Du coup, quelle pourrait être, selon vous, l'origine de notre son mystère ce jeudi matin?
2: On sort quelque chose d'une housse qui est très très serrée, une housse qui a une fermeture éclair et qui frotte, du coup, sur la chose de quoi on sort de la housse.
1: On voit la chose, on voit le geste et tout. Et malheureusement, c'est pas ça. Mais bien essayé. Merci beaucoup.
2: Merci.
1: On vous souhaite une belle journée.
2: Bonne journée.
1: À bientôt.
2: Merci.
1: 032 482 60 20. Un petit coup encore pour vous. Une place à choper pour votre proposition autour du son mystère.
0: Allô, bonjour.
3: Oui, bonjour.
0: Quel est votre prénom?
3: Monica.
0: Monica, bienvenue sur RJB. On écoute votre son mystère. J'espère que vous avez fait vos expériences à la maison et que vous êtes arrivé quasiment à la bonne réponse. À quoi pensez-vous?
3: On espère. Alors, quand on tire dans l'évier le tuyau.
0: Oui. Le robinet, le robinet qui s'allonge avec le tuyau,
3: voilà.
0: Quand on veut un peu nettoyer l'évier ou bien rincer quelque chose, voilà. Un peu à distance. C'est une proposition qui est intéressante. C'est vrai qu'il y a quelque chose de cet ordre-là. Malheureusement, ce n'est pas la bonne réponse. Il va falloir continuer vos expérimentations à la maison. Merci d'avoir joué avec nous.
3: Au revoir.
0: Merci. Bonne journée.
1: Bonne journée. On a fait de l'avance quand même encore ce matin et c'est bien là la beauté de ce son mystère. 70 francs encore pour ce jeudi. Ce sera peut-être plus tard dans la matinée, sinon ce sera demain avec 10 francs en plus.
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0: Messi par Lola Young.
1: Messi qui, d'ailleurs, alors c'est pas le même, c'est pas écrit la même chose.
0: Pas le joueur, hein.
1: Non, mais il fait quand même une belle performance à la Coupe du Monde de foot, le Messi avec un I.
0: C'est devenu le joueur qui a le plus marqué dans une Coupe du Monde, c'est ça, je crois ? Le plus de buts dans une Coupe du Monde ou... C'est quoi la stat déjà,
1: vous avez lancé dans un truc.
0: On va trouver ça facilement.
1: Il a des grosses stats parce que je crois aussi qu'il fait partie de ceux qui ont marqué le plus de buts dans plusieurs Coupes du Monde, en 4 ou 5 Coupes du Monde de suite. Il y a une variante comme ça. En tout cas,
0: ce qui est marrant, c'est quand on cherche, quand on fait une recherche sur Messi, sur un moteur de recherche au niveau de la Coupe du Monde, le premier record qui sort, c'est qu'apparemment, ce serait le joueur le plus lent du mondial.
1: Le plus lent.
0: Le plus lent, ouais, c'est ça. La vitesse moyenne de l'octuple Ballon d'Or qui surnage en ce début de compétition, elle s'élève à 4,7 km/h. Il court pas très vite.
1: Oh, le lent.
0: Voilà.
1: Ouais,
0: bah. Alors, notre ami Mathieu Schaffner qui nous vient en aide dans cette histoire. On peut toujours compter sur lui, évidemment. Meilleur buteur de l'histoire de la Coupe du Monde avec 18 buts désormais pour lui comptabiliser.
1: Ben voilà. Il faut avoir Mathieu Schaffner dans sa poche ou en tout cas
0: jamais
1: pas trop
0: loin.
1: C'est pour ça qu'il va revenir avec nous d'ailleurs tout à l'heure à 7h35 parce qu'il suit la Coupe du Monde de foot encore mieux que nous. Et du coup, il en connaît tous les contours et il viendra nous en parler tout à l'heure. Donc, dans maintenant une bonne dizaine de minutes. Le temps de se caler un petit Shakira entre les oreilles. La tortura, c'est ce qui nous arrive dans quelques instants. On va aussi vous parler de bonnes nouvelles, notamment autour de la Coupe du Monde.
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1: Le jeudi sur RJB, l'actualité prouve qu'elle peut parfois quitter le côté obscur de la force pour évoluer dans des sphères plus positives.
0: Oui, et cette semaine, il est surtout question de frontières, celles qui séparent les pays, celles qui enferment aussi parfois. On ira même flirter avec l'ultime frontière, celle entre la vie et la mort, pour prouver qu'il est parfois possible d'aller beaucoup plus loin qu'on ne l'imaginait.
1: Et Régis, on démarre avec la Coupe du Monde de football.
0: Alors que la compétition bat son plein et que les supporters affichent fièrement les couleurs de leur pays, une initiative venue de Suède propose une vision un petit peu différente de la compétition. Son nom, Team Earth. L'idée est très simple, créer un maillot qui ne représente aucune nation, mais la planète tout entière. Sur la poitrine, pas de drapeau national, mais un symbole composé de 7 anneaux entrelacés sur fond bleu, baptisé le drapeau international de la planète Terre. Un emblème imaginé il y a une dizaine d'années par un étudiant suédois en design et qui a fait depuis le tour du monde, c'est le cas de le dire. L'objectif n'est évidemment pas de remplacer les équipes nationales, mais plutôt de rappeler qu'au-delà des rivalités sportives, nous partageons tous le même terrain de jeu, la Terre. Le maillot est fabriqué à partir de matériaux recyclés et l'intégralité des bénéfices à reverser à une association engagée pour la protection de l'environnement. Une manière de faire passer un message universel. Au final, nous jouons tous dans la même équipe.
1: Et on enchaîne, Régis, et c'est le cas de le dire, hein, avec une histoire qui commence dans une remorque de 3 mètres carrés et qui se termine sous le soleil d'Afrique du Sud.
0: Pendant toute sa vie, le lion Laïch n'a connu qu'une remorque de cirque de 3 mètres carrés. C'est dans cet espace minuscule que le roi des animaux a grandi, loin de tout ce qui fait la vie normale d'un lion. Mais cette histoire connaît aujourd'hui une toute autre fin. Grâce au travail de plusieurs associations de protection animale, Laïch vient de parcourir plus de 8000 km pour rejoindre un sanctuaire en Afrique du Sud. Le voyage a duré près de 2 jours et à son arrivée, face à l'immensité de l'espace à sa disposition, eh bien le lion est d'abord resté caché dans une petite cabane en bois pendant 3 jours avant de finalement oser sortir et de commencer à explorer son territoire. Actuellement, Laïch est dans un espace de transition de 1000 mètres carrés carré, le temps de s'habituer à son nouvel environnement, avant de prendre possession de son domaine définitif de 8 hectares pour l'accompagner dans cette nouvelle vie. Le lion a été mis en relation avec Mel. C'est une lionne qui vivait seule dans le sanctuaire et souffrait justement de solitude. Après des années d'isolement, la Yiche découvre donc enfin ce que signifie vivre comme un roi.
1: Et ça, c'est beau. On va terminer, Régis, avec l'histoire d'un jeune homme à qui les médecins ne donnaient que peu de chances de survie suite à un diagnostic médical extrêmement sombre.
0: Cette histoire, c'est celle d'Hugo, originaire d'Alsace. Le jeune garçon apprend en 2023, alors qu'il n'a que 18 ans, qu'il souffre d'un sarcome d'Ewing, une forme très rare de cancer osseux qui touche son bassin. Le diagnostic est peu optimiste, mais contre toute attente, son corps répond bien au traitement. Commence alors 2 années de chimiothérapie, d'hospitalisation et d'opérations très lourdes, dont une intervention inédite en France pour un patient de son âge. Pendant cette période, Hugo partage son quotidien sur les réseaux sociaux. Une communauté se forme alors autour de son parcours et de sa détermination. Aujourd'hui en rémission, il peut enfin se consacrer à sa passion, la photographie de concerts. Au début du mois de juin, le jeune homme souhaite couvrir un concert du rappeur Jules à Marseille, mais son accréditation presse lui est finalement refusée. Loin de se décourager, il photographie alors le show depuis le public avec son simple smartphone. Publiées sur les réseaux sociaux, les images deviennent virales. Elles sont tellement réussies qu'elles attirent finalement l'attention de David Guetta lui-même. Le DJ superstar l'invite alors à couvrir son concert au Stade de France il y a quelques jours. Une belle revanche sur la vie qui nous rappelle qu'un refus n'est pas toujours la fin d'une histoire. Parfois, c'est simplement le début de la suivante.
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0: Caméra par Ed Sheeran.
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2: La Suisse poursuit son aventure au Mondial de football. Régis, grâce à sa victoire 2-1 hier face au Canada, la Nati termine en tête du groupe B et décroche sa qualification pour les 16e de finale.
0: Après un début de tournoi un peu hésitant contre le Qatar, les hommes de Murat Yakin ont progressivement monté en puissance avec un large succès contre la Bosnie, puis cette victoire hier soir convaincante face aux Canadiens. Alors quel bilan tirer de cette phase de groupe ? Invaincue jusqu'ici, la Suisse peut-elle nourrir de véritables ambitions dans ce Mondial ? On en parle avec vous, Mathieu Schaffner, bonjour.
3: Bonjour.
0: Vous êtes journaliste sportif ici à RJB. Alors si on prend un petit peu de recul par rapport au match d'hier, quel regard est-ce que vous portez sur cette phase de groupe de la Suisse ? Est-ce que cette première place est finalement logique ?
3: Oui, elle est assez logique. C'est ce qu'on attendait de l'équipe de Suisse. Après, dans les faits, ça s'est pas passé exactement comme on l'imaginait. C'est vrai que le match nul inaugural face au Qatar a pas mal refroidi le pays. Il y a eu de grandes déclarations avant le tournoi, hein, notamment un Granit Xhaka ou un Murat Yakin qui disait qu'il partait outre-Atlantique pour réaliser le meilleur tournoi de l'histoire de la Suisse. Ça s'est pas traduit dans les faits. On a senti pas mal de suffisance quand même chez cette équipe en début de compétition. Elle monte en puissance par la suite. On peut dire objectif atteint pour le moment.
0: Vous le dites, monter en puissance cette équipe, match nul contre le Qatar, victoire nette contre la Bosnie, ce succès hier contre le Canada, cette progression au fil des matchs, c'est plutôt rassurant, ça montre que l'équipe de Suisse a trouvé ses marques.
3: Oui, c'est clairement rassurant, ça montre aussi qu'elle en a encore sous les crampons pour la suite du tournoi. Et puis d'un côté, autant aller dans ce sens-là, y aller crescendo en engrangeant de la confiance au fil des matchs que de faire l'inverse, commencer par un carton face au Qatar et puis ensuite trembler jusqu'au bout pour se qualifier. Là, on est qualifié, on est solidement qualifié malgré le demi-faux pas du départ, donc c'est forcément positif.
2: Mathieu Schaffner, parmi les bonnes surprises ce premier tour, on parle beaucoup de Johan Mozambi, un joueur qui n'était pas forcément attendu comme l'une des révélations du tournoi côté suisse, mais qui fait quand même partie pour l'instant des meilleurs buteurs. Est-ce qu'il est aujourd'hui, selon vous, indispensable sur le terrain, comme beaucoup semblent dire ?
3: Oui, je crois qu'il est désormais indispensable. Je crois que Murat Yakin l'a bien compris aussi en le titularisant enfin hier soir. Il y a tout un pays qui l'attendait. C'est peut-être arrivé jusqu'outre-Atlantique aux oreilles de Murat Yakin. Mais ce qui est surtout admirable, je trouve, chez ce joueur-là, c'est qu'il incarne le jeu que beaucoup oublient dans le football. Il se soucie pas de tout ce qu'il y a autour. Il a plaisir sur le terrain, il a la banane. Et puis finalement, il rappelle à tout le monde que le football, c'est juste un jeu. Et puis il faut laisser un peu de côté tout le reste. Il y a l'insouciance qui est présente sur le terrain. Puis s'il pouvait transmettre cela à tous ses coéquipiers, arrêter un peu avec certains stéréotypes, ça ferait un grand bien, encore davantage à cette équipe de Suisse.
0: Si on cherche maintenant les points noirs de cette équipe, qu'est-ce qui doit encore être amélioré selon vous avant les matchs à élimination directe ?
3: La défense. 3 buts encaissés sur les 3 matchs joués. 1 but concédé dans chacune de ces rencontres. C'est trop parce que les adversaires, c'était quand même pas des foudres de guerre. Tout le monde le disait avant le tournoi. Prendre un but contre le Qatar de la façon dont la Suisse l'a pris, ça doit pas arriver. Et puis sur la suite, c'est ce genre de petits détails qui peut clairement faire la différence dans des matchs couperets, un 16e de finale, un 8e de finale. C'est ce qu'on espère au minimum. Il faudra se montrer beaucoup plus vigilant dans ce secteur-là. Et puis encore un peu plus tueur devant. On le voit encore hier soir, un Brelem Bolo qui doit clairement ouvrir la marque en première mi-temps. S'enlever un peu de pression et puis arrêter de jouer avec les nerfs de tout un pays quelque part.
0: Alors pour la suite, la Suisse ne connaît pas encore son adversaire. On évoque déjà quelques noms, l'Algérie, l'Égypte ou encore l'Iran. Quel type d'équipe pourrait poser le plus de problèmes à la Nati selon vous ?
3: Il n'y en a pas, à mon sens. C'est la Nati qui pourrait s'auto-poser des problèmes. Non, mais on le disait tout à l'heure, Murat Yakin l'a dit au moment d'annoncer sa sélection. Il a un groupe qui est fort, il a un groupe qui est ambitieux avec des Xhaka, avec des Rodriguez qui veulent aller loin dans ce tournoi. Désormais, à eux de le montrer sur des matchs à élimination directe. Et puis, vous avez cité quelques noms, l'Iran par exemple. Je suis navré avec tout le respect qu'on peut avoir pour cette sélection. C'est pas l'Iran qui doit faire peur à l'équipe de Suisse. Il y a la Belgique qui pourrait être dans les opposants aussi, mais vu ce que la Belgique montre jusqu'à présent, j'ai pas le sentiment que la Suisse doit avoir le moindre doute face à une formation comme ça. Donc les Suisses doivent maintenant vraiment se concentrer sur leur jeu, peaufiner encore les petits détails qu'on a parlé. Et puis y aller, se lâcher sur ce terrain.
2: Et justement, jusqu'où il pourrait aller selon vous cette équipe de Suisse ? Qu'est-ce qu'on doit attendre d'eux ?
3: L'huitième de finale, je crois que c'est le minimum, clairement. Mais maintenant, il faut aussi passer un cap, faire rêver un pays. Et puis, pourquoi pas aller enfin dans les quarts de finale. Et puis là, tout peut arriver. On est sur des matchs couperets. On l'a vu par le passé, la Suisse qui a su éliminer la France dans des grands tournois, qui avait joué des tirs au but face à l'Espagne. Voilà, un petit fait de jeu, ça peut passer. Et puis, pourquoi pas rêver, mais huitième minimum. Presque envie de dire quart de finale quand même.
0: Eh bien, continuons de rêver comme ça. Merci en tout cas pour votre analyse, Mathieu Schaffner. Je rappelle que vous êtes journaliste sportif ici à RJB. On vous souhaite une excellente journée en rappelant évidemment qu'on vous dit aussi tout à l'heure, hein, à tout à l'heure, puisqu'on vous retrouve dans le journal de 8h.
3: Il faut revenir.
0: Oui, vous reviendrez.
2: Quand même. On vous le rappelle donc, grâce à sa victoire 2-1 hier soir face au Canada, la Suisse termine en tête de ce groupe B et décroche donc sa qualification pour les 16e de finale. Notez que vous pourrez retrouver l'analyse de Mathieu Schaffner sur ses trois premiers matchs de la Nati dans ce mondial de football. Ce sera dans le courant de la matinée sur notre site rjb.ch.
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0: Et cette semaine, notre génie a inventé quelque chose qui pourrait sauver des millions de personnes d'un terrible fléau, la rédaction de mails professionnels, Sven.
2: Ouais, mais avant ça, petit détour par l'Autriche. Là-bas, un chasseur a récemment reconnu avoir découvert un cadavre dans une zone boisée il y a plusieurs années, sans jamais l'avoir signalé aux autorités, tout ça en 10 ans. La raison est simple, ou en tout cas pour lui, elle le paraît simple, le chasseur ne voulait pas déranger les animaux sauvages dans la zone de chasse. Un bon génie qui n'aura pas aidé car maintenant les investigations sont bien plus compliquées pour la police. Comme quoi, quand on tombe sur un corps dans une forêt, le réflexe recommandé reste quand même toujours d'appeler la police. Mais passons donc à quelqu'un dont l'idée est nettement plus utile, Régis. Son nom n'est pas encore aussi célèbre que celui des patrons de la Silicon Valley, mais il a créé une application qui répond à une question que beaucoup se posent chaque matin au bureau. Comment terminer un mail sans paraître agressif ? L'application s'appelle Cordialement AI ou Cordialement.ai. Son principe est simple, vous écrivez un message parfois un peu sec, un peu direct, parfois même franchement énervé, et l'intelligence artificielle le transforme en texte parfaitement poli. En gros, elle traduit le langage humain en langage professionnel. Par exemple, Régis, si vous tardez à me donner une réponse, mon premier réflexe serait de vous écrire « Pouvez-vous enfin me répondre ?» Et avec cette nouvelle appli, la phrase devient « Je me permets de revenir vers vous concernant mon précédent message ».
0: Mais si vous m'écrivez ça un jour, je saurais que c'est pas vous qui l'avez écrit.
2: Voilà, là c'est dommage,
0: ouais,
2: on se tire une balle dans le pied.
0: Ce serait trop bizarre.
2: Mais ça marche tellement bien quand même que l'application séduit de plus en plus de professionnels qui passent leur journée à envoyer des courriels. Parce qu'il faut reconnaître une chose, dans la vie moderne, une partie de notre énergie est consacrée à faire finalement semblant d'être plus diplomate que nous le sommes réellement. Et cet homme a compris qu'il y avait là un vrai besoin. C'est peut-être ça le génie de la semaine, avoir identifié que l'un des plus grands défis du 21e siècle n'est pas l'intelligence artificielle, mais le fait d'écrire un mail sans déclencher une guerre diplomatique. Et grâce à lui, des milliers de « bonjour » comme indiqué dans mon précédent message peuvent désormais être générés en quelques secondes. Et franchement, ça mérite une médaille.
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0: Vous l'aurez sans doute remarqué, hein, ça fait une bonne semaine qu'on se sent dans un été chaud et festif. Et Sven, eh bien les artistes en profitent aussi pour nous glisser leur chanson de la belle saison.
2: Ouais, ils sont nombreux à le faire et dans cette liste, on peut y ajouter Soprano. Le rappeur marseillais sort d'un gros succès avec son album Freedom et il en profite pour nous envoyer son nouveau DJ. C'est un titre qui reprend son énergie légendaire et hyper dansant pour s'ambiancer tout l'été ou simplement pour soutenir vos vidéos et carousels photos des vacances. On n'en dit pas plus et on saute dedans comme dans la piscine pour se rafraîchir. Voici DJ, le nouveau Soprano.

0: Budget, c'est nouveau et c'est signé par le Marseillais Soprano qui s'est au passage un petit peu servi dans la discographie de Michael Jackson, on a l'impression. Hein. Il y a une petite instru derrière qui nous rappelle furieusement le morceau Thriller du Roi de la Pop.
1: C'est vrai qu'il y a un petit arrière-goût fort intéressant de ce titre. C'était la nouveauté musicale, une dernière pour la semaine. Nous arrivera, ce sera demain, ce sera à 8h15 également et ce sera avec, on vous le donne ?
2: Oui.
1: Un duo, Stilto et Grand Corps Malade.
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0: Again par Lenny Kravitz, qui sera d'ailleurs de passage par chez nous hein, cet été. Ce sera au Lake Live Festival. La date exacte m'échappe, mais je vois du coin de l'œil Sven qui est en train de chercher tout ça et qui va pouvoir vous donner l'information.
1: Ce sera le même soir que Louane, le jeudi 6 août.
0: Ben voilà, 6 août, notez-le. Lake Live Festival, Louane, Lenny Kravitz, et peut-être, qui sait, une collaboration sur scène entre les deux artistes, hein, pourquoi pas.
1: Alors ça pourrait être fort intéressant. Je pense que Louane se marierait assez bien avec la voix de Louane se marierait assez bien avec la voix de Lenny Kravitz.
0: Artistiquement, vous parlez, parce que est-ce que Louane se marierait bien avec Lenny Kravitz, il faudrait lui demander ça.
1: Elle devrait déjà divorcer.
0: Ah oui, mais elle vient de se marier, non?
1: C'est exactement. Pas ça ouais. Et on peut vous le dire maintenant, parce que c'était une des questions pour que vous puissiez gagner un passe-partout pour ce Lake Life Festival. On vous demandait avec qui s'est marié le mois dernier Louane. C'était, vous l'aurez peut-être deviné, le chanteur Florian Rossi. C'était la réponse A et c'était mercredi. Donc du coup, comme elle n'a pas prévu de le lâcher tout de suite, on va plutôt à vous lâcher des entrées pour le Lake Life Festival, des passe-partout pour les 10 jours du Festoche. Pour ça, vous allez répondre à notre question du jour. C'est la dernière pour cette semaine, donc dernière possibilité. Et cette fois-ci, on parle de Nicky Jam, puisqu'en 2015, on aimerait savoir avec quel chanteur Nicky Jam a-t-il interprété la reprise de son titre El Perdón. Est-ce que c'est avec Monsieur Bad Bunny ou alors est-ce que c'est avec Monsieur Enrique Iglesias, une chanson qu'on entend souvent hein, dans cette matinale. À vous de jouer sur notre site rjb.ch. Le temps de vous dire que Bruno Mars sera avec nous en musique. Le titre I Just Might pour nous accompagner, il est déjà à 6h18.
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1: Et Régis, le coup d'envoi des championnats de Suisse de cyclisme a été donné hier matin. Les cyclistes ont envahi les rues de Courtatel et de Develier pour s'affronter sur un contre-la-montre.
0: La journée était réservée aux catégories amateurs avant de laisser place dans la soirée aux élites, femmes et hommes. Avec la chaleur, le monde ne se bousculait pas au portillon durant l'après-midi, mais l'ambiance était tout de même bonne. Sur place, le reportage de Loïc Georgie.
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4: Les premiers départs ont été donnés sous une chaleur de plomb, mais pas de souci pour Louis Ackermann, 75 ans, genevois mais jurassien d'origine, qui a pris un plaisir fou à revenir sur les routes de la région.
5: Ben, ça me fait pas mal d'émotions, parce que je retrouve beaucoup de régions que j'avais longtemps que j'avais plus vues, puis que je découvre comme ça, et je trouve ça très sympa, quoi. Magnifique, les gens sont très sympas, puis voilà.
4: Au niveau de la température aussi, on imagine qu'on gère les efforts un peu différemment aussi.
5: Oui, moi je supporte assez bien le chaud, donc je m'étais habitué, donc j'ai pas eu de soucis avec ça. Surtout que j'ai déjà fait des Ironman dans le désert, donc je supporte assez bien.
4: Et la chaleur, elle n'est pas que pour les coureurs, les spectateurs et les près de 200 bénévoles auront chaud ce week-end, voire même très chaud. Mais ça ne semble pas poser problème à Jocelyn, posté à son carrefour.
6: Alors chaudement, mais ça va bien, c'est bien organisé, on nous amène de l'eau, on a des parasols, tout se passe bien.
4: Donc on la vit malgré la chaleur, on vit très bien tout ça.
6: Ah, c'est toujours mieux le soleil que la pluie, hein, donc les journées passent bien vite. Ah, c'est super beau à voir, quoi. Les machines sont super performantes. Et puis on voit où je suis placé, là, je les vois dans les deux sens, c'est super bien.
4: Et justement, voir toutes ces machines, ça attire les amateurs de sport comme Florian.
7: Personnellement, je fais du triathlon, donc j'ai un vélo plutôt typé triathlon contre la montre. Et spécialement aujourd'hui, ça m'intéresse parce que ça se rapproche de ce que je fais comme sport. Et ça se rapproche surtout de ce que j'aimerais atteindre comme niveau dans quelques années, je pense.
4: Donc on va un peu prendre des conseils peut-être aussi de ce qui se passe.
7: Prendre des conseils, prendre la température et puis voir un peu ce qui se passe pour en prendre exemple.
4: Pour être honnête, ils n'étaient pas nombreux, les courageux, au bord du parcours. Il a fallu faire quelques allers-retours, mais on en a trouvé, à l'instar de l'ancienne ministre Nathalie Bartoleau, tout sourire de voir cet événement à Courtatel, son village.
8: Ah bah ça fait énormément de plaisir. C'est vrai que pour les 100 ans du club de Courtatel, il fallait marquer le coup. Et je crois qu'aujourd'hui, on peut constater que ce coup a été bien marqué avec une organisation hors pair, engageante. Mais on voit que ça marche malgré la chaleur, tout roule.
4: Aujourd'hui, il fait quand même particulièrement chaud, on est en plein un cagnard, on peut le dire. Vous êtes là déjà en plein milieu de l'après-midi, le jeudi après-midi. C'est important pour vous de marquer le coup comme ça dès le début?
8: Oui, c'était important, mais ce qui était surtout important, c'est que mon filleul courait contre la montre et j'avais à cœur de venir le soutenir. Donc c'est pour ça que je suis là. C'est vrai qu'il faut être un peu courageuse pour être là, mais c'est vrai qu'une fois qu'on y est, je pense que c'est un peu plus pénible d'être sur le vélo que d'être au bord de la route. Donc bravo à tous ces coureurs.
4: La bouteille d'eau, puis on cherche l'ombre, c'est ça quand on est supporté.
8: Voilà, puis une bonne bouteille de Rivella, puis tout va bien.
4: Le Rivella ou l'eau, d'accord, mais pas que, selon le cantinier Roland.
9: Bien sûr, avec une température comme ça, on a prévu beaucoup d'eau, et puis après un peu de la bière quand même, parce qu'il faut quand même agrémenter tout ça.
4: Un événement qui se veut donc sportif et festif.
1: Et c'était un reportage de Loïc Georgie, qui n'aura pas bu que de l'eau, on le sait. Et c'était lors du coup d'envoi hier des championnats de Suisse de cyclisme à Courtatel et à Develier.
0: À noter que c'est l'Argovien Yann Christen qui s'est imposé hier lors du contre-la-montre devant le Turgovien Stéphane Bisseger et la Joulo Yanis Voisard. Chez les dames, la première place est revenue à la Bernoise Yasmine Lichti qui remporte le titre national du contre-la-montre. La Turgovienne Steffi Eberlin et la Zurichoise Léa Fuchs complètent le podium. Les championnats de Suisse de cyclisme qui se poursuivent samedi et dimanche.

0: I Just Might, c'était l'ami Bruno Mars à 6h passé de 26 minutes.
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2: Le temps file, on lui court après et on n'oublie pas de faire un détour par votre playlist du matin, celle qui fait plaisir, celle qui donne la patate, qui file le sourire, qui donne la pêche, qui amène un complément à la vitamine D du soleil. Cette playlist que vous nous partagez via le WhatsApp de la radio au 079 689 20 20. Chaque matin, c'est votre chanson qui passe à l'antenne et aujourd'hui, vous avez décidé qu'on allait retourner presque une vingtaine d'années en arrière avec un producteur allemand qui se faisait connaître à l'époque sous le nom de Rio ou R-I-O, peut-être en anglais R-I-O. La chanson que vous avez choisie aujourd'hui, c'est Shine On.

0: Hawthorne par l'Australienne Nathalie Imbruglia à l'instant.
1: Il est 6h passé de 41 minutes. On vous rappelle que la Coupe du Monde bat son plein en ce moment de l'autre côté de l'Atlantique avec pas mal de rencontres qui se jouent à chaque fois deux rencontres en même temps. On vous rappelle aussi que la Turquie s'est défait des États-Unis 3-2 un petit peu plus tôt. Ça fait une vingtaine de minutes environ que la rencontre doit être terminée, un truc comme ça. Et puis le Paraguay et l'Australie se sont quittés sur un bon vieux 0-0 dans un match plein d'excitation. Ou pas. 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
1: Les femmes continuent, Régis, de gagner moins que les hommes en Suisse.
0: C'est ce que montrent les derniers chiffres de l'Office fédéral de la statistique relayés ce matin par le 20 minutes. Des écarts de revenus entre femmes et hommes qui restent importants. Selon les dernières données de l'Office fédéral de la statistique, le revenu annuel brut médian des salariés à plein temps atteint 92 000 francs chez les hommes. Chez les femmes, il s'élève à 80 900 francs. La statistique repose sur une vaste enquête menée auprès de plus de 100 000 personnes. Elle utilise le revenu médian, un indicateur qui correspond au revenu situé exactement au milieu de l'échelle. La moitié des personnes gagnent plus, l'autre moitié gagne moins. Un outil considéré comme plus représentatif car il n'est pas influencé par les très hauts revenus. Les différences se retrouvent aussi chez les indépendants. Le revenu annuel brut médian atteint 85 700 francs pour les hommes contre 67 500 francs pour les femmes.
1: Et Régis, ces écarts sont encore plus visibles lorsqu'on regarde les hauts revenus.
0: Parmi les salariés à plein temps, un tiers des hommes gagnent plus de 104 000 francs par an. Chez les femmes, cette proportion tombe à 22%. À l'autre extrémité de l'échelle, les femmes sont davantage représentées dans des revenus plus modestes. 12% des salariés à plein temps touchent moins de 52 000 francs par an, soit deux fois plus que les hommes. On notera toutefois une rare exception qui concerne les apprentis. En première et deuxième année d'apprentissage, les jeunes femmes perçoivent un revenu légèrement supérieur à celui de leurs homologues masculins.
1: Et dans d'autres actualités, on apprend ce matin qu'une importante mortalité de poissons intrigue les autorités grisonnes.
0: C'est ce que relate le Blick. Des milliers de jeunes poissons ont été découverts morts hier matin dans le lac de Suffers, dans les Grisons. La découverte a été faite par des pêcheurs sur les rives de ce lac de barrage. Les poissons morts étaient répartis sur près de 800 mètres. Ils ont été retrouvés coincés dans un épais tapis vert d'algues de rivière. Cette plante aquatique pousse naturellement dans le lac de Suffers, mais les autorités cherchent à déterminer si elle a joué un rôle direct dans cette hécatombe ou si d'autres facteurs sont en cause. Les autorités vont notamment vérifier si l'exploitation du barrage et la production d'électricité ont pu contribuer à la mort de ces poissons. À ce stade, aucune hypothèse n'est privilégiée et les investigations se poursuivent.
1: Et enfin, Régis, en tournant les pages des journaux ce matin, on peut aussi lire que le magazine économique Bilance a publié son classement annuel des communes les plus attractives du pays.
0: C'est ce que détaille 24 heures. Plus de 50 critères ont été analysés, notamment la qualité de vie, la fiscalité, la sécurité, les infrastructures ou encore l'offre de services. Parmi les 966 communes suisses de plus de 2000 habitants, le titre de la commune la plus attractive de Suisse revient à Oberkirch, dans le canton de Lucerne. Située au bord du lac de Sempar, cette commune de quelques 5000 habitants séduit notamment par sa proximité avec la nature, son accès rapide à Lucerne et sa vie associative particulièrement développée. Derrière, on retrouve Horn, dans le canton de Thurgovie, puis Meinenfeld, dans les Grisons. Au total, 8 des 10 premières communes se situent en Suisse centrale, preuve de l'attractivité persistante de cette région. Du côté roman, en revanche, les résultats sont beaucoup moins flatteurs. Lausanne apparaît seulement au 494e rang, tandis que Genève pointe à la 745e place. Enfin, l'arc jurassien ferme une nouvelle fois la marche. Après Val de Travers, le Locle, le Courandelin ou encore Sainte-Croix ces dernières années, c'est Tavannes qui occupe cette fois la dernière place du classement. Reconvilliers et Tramelan complètent également le bas du tableau.

0: Elle met le feu à cette matinale. Gillo, accompagné de Pitbull. En même temps, on n'avait pas spécialement besoin d'eux pour enflammer ces débuts de journée qui sont déjà très très chauds. Hein. Pensez d'ailleurs à vous protéger de la chaleur si vous en souffrez, si vous y êtes sensible, en vous rafraîchissant et en évitant par exemple de secouer, de se secouer, de danser sur les rythmes de Gillo de bon matin. Comme ça, vous restez tranquillement assis en buvant de l'eau. Voilà qui est bien plus sage. C'était Hit on the Floor.
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2: Régis, la qualification du Brésil pour les 16e de finale de la Coupe du Monde de foot a ravi les supporters de la Seleção.
0: Et sans doute encore davantage les sites de paris sportifs en ligne, dont les affaires déjà juteuses devraient connaître une flambée malgré les graves problèmes de surendettement qu'ils provoquent. Les autorités s'alarment de la tendance observée dans le pays. Les explications de notre correspondant au Brésil, Jean-Claude Gérez.
3: En à peine un an et demi d'activité légale, l'industrie des jeux de hasard et des casinos en ligne a connu un essor historique, plaçant le Brésil comme le cinquième plus grand marché du monde. Fin 2025, le secteur comptait 187 sites de paris en ligne autorisés et avait enregistré plus de 25 millions de parieurs différents. Ils étaient 17 millions au premier semestre 2025. Résultat, l'an passé, le secteur a réalisé un chiffre d'affaires de 5,5 milliards de francs et durant la Coupe du Monde, les mises devraient augmenter d'au moins un tiers selon Costa Almeida Sport, un cabinet d'expertise spécialisé dans l'économie du sport. Cette tendance est tout sauf surprenante puisque selon les données du Service fédéral des impôts, le chiffre d'affaires des sociétés de paris en ligne a doublé au cours des 4 premiers mois de cette année par rapport à la même période en 2025. Le grand gagnant, eh bien, c'est l'État brésilien. Les recettes fiscales issues des paris ont atteint 700 millions de francs entre janvier et avril de cette année, soit le double par rapport à la même période l'an dernier. Et le montant collecté cette année est déjà proche des contributions des secteurs du tabac et de l'agriculture. Une manne fiscale inespérée pour un État brésilien impacté par le ralentissement sensible de l'économie en 2025 et les tensions géopolitiques depuis le début de l'année.
0: Il y a toutefois aussi un revers de la médaille à ces paris sportifs qui explosent au Brésil. On retrouve Jean-Claude Gérez.
3: Le problème, c'est que ces mêmes paris sportifs causent de sacrés dégâts dans la société, au point que l'État est obligé depuis plusieurs mois de réguler les montants des mises, de gérer les joueurs compulsifs, les problèmes de surendettement et les drames familiaux qui se comptent par centaines, allant même parfois jusqu'au suicide. Selon le quotidien économique Valor, la mise mensuelle moyenne de chaque Brésilien est de 26 francs, soit un dixième du salaire minimum, et c'est majoritairement dans les foyers modestes que les mises sont les plus élevées. Conséquence, l'essor des paris sportifs en ligne influence la dynamique du commerce de détail. Selon une étude réalisée par le cabinet Tendencias Consultoria, une partie des revenus auparavant consacrés aux achats courants est désormais captée par des plateformes de paris numériques. 23% des joueurs ont ainsi réduit leurs achats de vêtements et de chaussures, tandis que 19% ont diminué leurs dépenses en supermarché. Ces données modifient la perspective sur le problème, soulignent les auteurs de l'étude, car il ne s'agit pas seulement d'une réduction des dépenses dans les catégories reportables comme l'habillement. Lorsque l'impact se fait sentir en supermarché, le problème touche de fait la consommation essentielle, la fréquence d'achat et la pression sur le budget familial. Si l'inquiétude des autorités est de plus en plus perceptible, la déferlante des paris sportifs ne semble pourtant pas prête de s'arrêter au pays du football, notamment durant la Coupe du Monde, une compétition pour laquelle Neymar a été sélectionné malgré un état de forme qui fait débat. Mais à défaut d'être sur les terrains, l'ancien joueur de Barcelone et du Paris Saint-Germain est omniprésent sur les réseaux sociaux pour vanter les mérites d'une entreprise de paris sportifs.
2: C'était un sujet de notre correspondant au Brésil, Jean-Claude Gérez, concernant les paris sportifs qui deviennent un véritable phénomène de société dans le pays.
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0: Des secrets, Louane qui nous chantait ce titre pour nous accompagner dans ce vendredi matin. Louane qui avait peut-être justement ce secret un peu de se marier le mois dernier avec Florian Rossi. Mais Louane qui n'aura aucun secret pour vous quand elle sera sur la scène du Lake Live Festival. Ce sera jeudi 6 août. Vous pourrez participer à ce Lake Live grâce à ces entrées qu'on a pour vous et la personne de votre choix. Des passe-partout qu'on vous offre cette semaine. Il faut aller sur notre site pour répondre à notre question du jour. La question est la suivante. En 2015, avec quel chanteur Nicky Jam a-t-il interprété la reprise de son titre El Perdón? Est-ce que c'était avec Bad Bunny ou Enrique Iglesias? La réponse, on l'attend sur notre site jusqu'à ce soir.
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2: Et on attend d'autres réponses dans cette matinale, notamment autour de notre son mystère. Et pas besoin d'attendre ce soir, c'est maintenant qu'il faut nous apporter des réponses à ce son mystère pour tenter de repartir avec cette cagnotte de 80 francs ce matin. On attend vos coups de fil pour écouter vos propositions en espérant avoir la bonne réponse autour de ce son qu'on réécoute.
0: Accrochez-vous à ce que vous pouvez dans ce son mystère. Certains, ce sera peut-être le début, d'autres, ce sera peut-être la fin. Et tentez votre chance dès maintenant. 032 482 60 20. Vous avez l'occasion de gagner donc 80 francs de cadeaux pour bien terminer cette 26e semaine de l'année. 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C'est votre moment, votre possibilité de pouvoir tenter le coup sur ce son mystère et pouvoir faire évoluer la cause, faire avancer les choses en cette fin de semaine. Vous êtes là, bonjour.
3: Bonjour.
0: Bienvenue, comment ça va?
3: Ça va bien, vous?
0: Mais bien, merci. Vous êtes le premier appel donc sur ce vendredi matin. Une possibilité de gagner un bonus autour du son mystère. Pour ça, il faut répondre juste à notre question du jour. Et pour choisir cette question, vous nous donnez un chiffre entre 1 et 5, s'il vous plaît.
3: La
0: 5. La 5e, qui est celle-ci et qui va parler de cinéma. Quel est le plus grand festival de cinéma européen ou en France même précisément?
3: Cannes.
0: Eh ben voilà, c'était presque fastoche. C'était en tout cas une bonne réponse pour vous. Et grâce à cette bonne réponse, vous pouvez nous poser une question autour du son mystère en sachant qu'avec Régis, on ne répondra que par oui ou par non. Quelle est votre question ce matin pour resserrer les recherches?
3: Est-ce qu'il y a un instrument de menuiserie?
2: Ah. Qu'est-ce qu'on répond à ça, Sven?
0: Oui.
2: Moi, je dirais oui, ouais. Moi,
0: oui.
2: Je dirais plutôt oui.
3: Alors, voilà. Moi, je dirais un rabot en fonctionnement, quand on fait une planche avec un rabot.
0: Ouais, ok, ouais, ouais. Je me souviens parfaitement de ce bruit. Alors, vu la fin du son, c'est qu'il y a eu un tout petit problème au niveau du rabot. Il y a peut-être l'intérieur qui s'est un peu.
2: Ouais. La lame du rabot qui a volé, par exemple.
0: Voilà, c'est peut-être
3: ouais,
0: un peu.
3: Elle est tombée.
0: Voilà, exactement. Et c'était bien essayé. Ça aurait pu, mais malheureusement, c'est pas cette origine-là. Merci beaucoup. Une belle journée.
3: À vous aussi.
0: Merci, à bientôt, au revoir. 032 482 60 20, si vous avez encore une idée aussi, en sachant que ce n'est donc pas l'utilisation d'un rabot en menuiserie pour raboter une planche. À vous de tenter éventuellement l'expérience en ce vendredi matin. Un son mystère qui va aller attendre de côté patiemment et puis qui va peut-être revenir dans la suite de ce matin qu'on crée ensemble.
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Fever Dream, c'était Alex Warren pour nous accompagner de belle manière dans ce vendredi matin. On continue encore ensemble, on a plein de jolies choses à faire. On va notamment vous parler de nouveautés musicales, ce sera sur les alentours de 8h15 en compagnie aujourd'hui de Grand Corps Malade. Nous allons également ce matin vous offrir de beaux cadeaux. 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Et puis la musique aussi, ce sera dans quelques instants avec Miley Cyrus. I came in like a Le titre Wrecking Ball pour venir façonner musicalement ce vendredi matin qu'on crée ensemble de la meilleure des manières au plus proche de vous. On vous souhaite en tout cas un très bon réveil et surtout une belle journée en notre compagnie.

0: Wrecking Ball, c'était Miley Cyrus sur RJB en ce vendredi 26 juin.
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2: Entre le premier café et la première douche, il y a ce moment, et ce moment, c'est nous. Bienvenue dans Avant la douche, on se réveille ensemble jusqu'à 6h avec une bonne nouvelle qui nous emmène en Asie où les vautours font leur retour après avoir été menacés d'extinction. On va essayer de comprendre la formation des orages dans la question à ChatGPT, et puis des mirages dans Eureka. Comment ça se fait qu'on voit des mirages, une question scientifique à laquelle on répond en fin d'émission. La musique avec Master 4G et Burna Boy pour nous emmener à Jérusalem. À tout de suite, on va également danser avec Céline Dion. Il y aura aussi Justin Timberlake et puis l'éphéméride du jour dans quelques minutes. Bon début de journée et bon réveil.
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1: Nous sommes le mardi 30 juin, c'est le 181e jour de l'année. On fête les Martial et les Adolphe. La République démocratique du Congo célèbre aujourd'hui sa fête nationale. Et puis c'est la journée mondiale des astéroïdes pour sensibiliser aux risques encourus lors de la chute d'astéroïdes potentiellement dévastateurs. Le choix de la date ne doit rien au hasard puisque c'est le 30 juin 1908 que s'est produit l'un des événements naturels les plus spectaculaires de l'histoire moderne dans la région Tunguska en Sibérie. Une explosion gigantesque équivalente à plusieurs centaines de bombes atomiques d'Hiroshima a dévasté plus de 2000 km² de forêt et couché 80 millions d'arbres mais sans laisser de cratère. Peu après 7h du matin, les habitants ont vu un objet lumineux traverser le ciel, suivi d'une déflagration assourdissante ressentie jusqu'à 1000 km de distance. Des témoins à des centaines de kilomètres disent avoir été projetés au sol par l'onde de choc. L'hypothèse la plus largement acceptée aujourd'hui est qu'il s'agissait d'un astéroïde ou d'un fragment de comète d'environ 50 à 60 mètres de diamètre qui aurait explosé en altitude. Et puis le 30 juin 1991, l'Afrique du Sud tournait l'une des pages les plus sombres de son histoire avec l'abolition officielle de l'apartheid, ce système institutionnalisé de ségrégation raciale. Mis en place en 1948 par le Parti National, l'apartheid excluait de la pleine citoyenneté les Noirs, les Métis et les Indiens. Ils étaient relégués dans des zones spécifiques, interdits d'accéder à certaines professions, écoles ou services et ne pouvaient ni voter ni se déplacer librement. Le 30 juin 1991, au terme d'un long processus de démantèlement amorcé dès février 1990 avec la libération de Nelson Mandela, le président de Klerk abrogeait les dernières lois fondatrices de l'apartheid, ce qui ne signifiait pas encore la démocratie, mais a ouvert une ère de reconstruction difficile mais espérée. L'écrivain et académicien Georges Duhamel est né un 30 juin 1884, tout comme le poète vaudois Philippe Jacotet en 1925. Puis on souhaite aujourd'hui un joyeux anniversaire à Mike Tyson qui fête ses 60 ans et au nageur multimédaillé Michael Phelps, né en 1985. Les dictons du jour peuvent filer le bourdon. La nuit de Saint-Martial, l'abeille prend son bien ou son mal. Et à Saint-Martial, point de charcuterie à l'ail.
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1: Alors qu'ils semblaient un temps voués à l'extinction, les vautours d'Asie du Sud ont connu un rétablissement remarquable, qualifié par une importante organisation caritative de protection des oiseaux de l'une des plus grandes réussites en matière de conservation de notre époque. L'histoire paraissait autrefois improbable. Au début du siècle, le nombre de vautours s'effondrait en Inde, au Népal et au Pakistan. Parmi les espèces les plus touchées figurait le vautour à dos blanc, dont la population avait diminué de 99,9% dans le nord de l'Inde. Pendant des années, les scientifiques ont été déconcertés par l'effondrement de la population de vautours jusqu'à ce que le diclofénac, un médicament administré au bétail, soit identifié comme la cause de leur mort. Il a été interdit par l'Inde, le Népal et le Pakistan et le nombre de vautours a rapidement commencé à augmenter, notamment grâce à des programmes de reproduction. 20 ans après ces interdictions historiques de médicaments, l'avenir des vautours d'Asie s'annonce bien plus prometteur, a déclaré la Société Royale pour la Protection des Oiseaux. Il s'agit d'une étape cruciale pour la sauvegarde des vautours en Asie du Sud qui a sans doute permis d'éviter leur extinction.

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1: Le saviez-vous? Lorsqu'il remporte la Palme d'Or au Festival de Cannes en 1979, le film Apocalypse Now de Francis Ford Coppola n'est pas encore totalement terminé. Le réalisateur présente alors une version provisoire du film après un tournage devenu presque légendaire pour ses difficultés entre tempêtes, dépassement de budget, problèmes techniques et même une crise cardiaque de l'acteur principal Martin Sheen. Même s'il est inachevé, le film impressionne immédiatement par son ambition visuelle et sa plongée hallucinée dans la guerre du Vietnam. Apocalypse Now partage finalement la Palme d'Or avec Le Tambour avant que Coppola ne continue encore le montage et le mixage sonore pendant plusieurs semaines après le festival.
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1: Après plus d'une semaine de canicule, les orages menacent ces prochains jours. Selon les météorologues, le danger est modéré à marqué sur quasi tout le plateau et la chaîne jurassienne. Alors comment passe-t-on d'un soleil éclatant à un déchaînement du ciel ? Comment se forment les orages en Suisse ? Après plus d'une semaine de canicule, le scénario est presque classique. Le soleil laisse place à des orages parfois violents. Ce contraste s'explique par la rencontre entre une masse d'air devenue très chaude au-dessus de la Suisse et l'arrivée d'air plus frais et plus instable. Durant plusieurs jours, le sol emmagasine une énorme quantité d'énergie. L'air qui le surplombe se réchauffe, se charge progressivement en humidité grâce à l'évaporation des sols, des lacs et de la végétation, puis s'élève. Lorsqu'un front plus frais arrive, cet équilibre est rompu. L'air chaud monte brutalement. Brutalement, se refroidit en altitude et la vapeur d'eau se condense en immenses nuages d'orage, les cumulonimbus. La Suisse est particulièrement propice à ce phénomène. Son relief joue un rôle déterminant. Les Alpes et le Jura forcent les masses d'air à s'élever encore davantage, ce qui favorise la formation d'orages. C'est pourquoi les premières cellules orageuses apparaissent souvent en montagne avant de se déplacer vers le plateau. Les vallées peuvent également canaliser les vents et renforcer localement les précipitations ou les rafales. La canicule renforce encore ces phénomènes. Plus l'air est chaud, plus il peut contenir de vapeur d'eau. Les météorologues estiment qu'un degré supplémentaire permet à l'atmosphère de retenir environ 7% d'humidité en plus. Lorsque cette eau se condense, elle libère une importante quantité d'énergie qui alimente les courants ascendants. Résultat, les orages deviennent plus vigoureux avec des pluies intenses en peu de temps, de la grêle, une activité électrique soutenue et parfois des rafales dépassant les 80 à 100 km à l'heure. Ces derniers jours, la Suisse a justement connu une situation exceptionnelle. Plusieurs régions ont enregistré plus de 10 jours consécutifs au-dessus de 30 degrés avec des pointes comprises entre 35 et 38. Après une telle accumulation de chaleur, le risque d'orage augmente fortement dès qu'une perturbation approche. C'est pourquoi les prévisionnistes annoncent désormais un danger modéré à marqué sur une grande partie du plateau et de la chaîne jurassienne. Ces orages pourront apporter un rafraîchissement bienvenu, mais souvent de manière très inégale. Certains secteurs recevront des trompes d'eau, tandis que quelques kilomètres plus loin, il ne tombera presque pas une goutte.
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1: Sur une route en plein été, il arrive parfois d'apercevoir au loin ce qui ressemble à une flaque d'eau. Pourtant, en avançant, l'eau disparaît. Dans les déserts, certains voyageurs ont même cru voir des lacs, des oasis ou des villes entières qui n'existaient pas. Ces illusions visuelles, appelées mirages, fascinent et ont alimenté bien des récits d'explorateurs. Mais comment les mirages se forment-ils ? Contrairement à ce qu'on pourrait penser, les mirages ne sont pas des hallucinations. Ce qu'on voit est bien réel. Il s'agit d'une image déformée créée par la lumière quand des couches d'air à différentes températures se superposent. L'air chaud est moins dense que l'air froid et la lumière ne se propage pas exactement de la même manière dans ces deux milieux. Quand une route est fortement chauffée par le soleil, l'air juste au-dessus du sol devient beaucoup plus chaud que l'air situé quelques mètres plus haut. Les rayons lumineux qui proviennent du ciel traversent ces différentes couches d'air et sont progressivement déviés, un peu comme quand une paille semble cassée à la surface d'un verre d'eau. C'est ce que les scientifiques appellent la réfraction. Dans certains cas, les rayons lumineux se courbent suffisamment pour remonter vers nos yeux. Notre cerveau, habitué à voir la lumière se déplacer en ligne droite, interprète alors cette lumière comme venant du sol et donc on a l'impression de voir le reflet du ciel sur la route, ce qui ressemble à une étendue d'eau. C'est le mirage inférieur le plus fréquent. Le phénomène peut être si convaincant qu'il a longtemps trompé les voyageurs dans les régions désertiques. Certains croyaient voir de véritables points d'eau à l'horizon. Il existe aussi des mirages supérieurs, plus rares et souvent observés dans les régions polaires ou au-dessus de la mer. Cette fois, l'air froid se trouve près du sol et l'air plus chaud au-dessus. Les rayons lumineux sont alors déviés dans l'autre sens, qui fait apparaître un bateau au-dessus de l'horizon ou donne l'impression qu'une côte lointaine flotte dans les airs. Les mirages sont donc bien réels, mais ce qu'ils nous montrent ne l'est pas toujours. Ils nous rappellent surtout qu'entre nos yeux et le monde qui nous entoure, la lumière peut parfois prendre des chemins bien plus étonnants qu'une simple ligne droite.
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1: Que vous en soyez à la douche, au café ou prêt à vous envoler pour votre journée, c'est avec l'équipe de la matinale que ça va se dérouler. Elle arrive d'ici quelques minutes et sera avec vous jusqu'à 9h. Je vous souhaite un très bon mardi. Rendez-vous pour se réveiller ensemble dans Avant la douche demain matin, dès 5h.
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0: Go West, les Pet Shop Boys pour nous accompagner dans ce début de journée. On va commencer par la météo avec un point sur ce qui va nous accompagner aujourd'hui. Ce temps globalement ensoleillé selon Météo News, en tout cas pour ce matin, avec toutefois des résidus nuageux qui pourraient parfois être étendus sur le tout début de journée, avec pourquoi pas aussi de premiers cumulus qui pourraient nous arriver sur la région. Dans l'après-midi, des averses et orages localement forts sont attendus et pourraient également parfois... Il devrait concerner d'abord le Jura et parfois l'ensemble de la région, plus contre la fin de journée et la soirée. Un risque d'averse qui va persister encore dans le courant de la soirée, paraît-il. Au niveau des vents, c'est une bise plutôt faible qui nous attend dans les vallons et sur le Seeland. Du vent de nord-ouest faible à modéré sur les crêtes. Attention, quelques rafales possibles en cas d'orage aujourd'hui. Et niveau température, on devrait tourner ce matin entre 17 et 21 degrés. On vous souhaite un très bon réveil, surtout un excellent début de journée. Il est 6h. Et il est temps de s'informer avec vous, Mathieu Schaffner. Bonjour.
1: Bonjour. Les tirs au but ont été fatals à l'Allemagne et aux Pays-Bas la nuit dernière. Les deux pays ont été sortis de la Coupe du Monde de football outre-Atlantique en 16e de finale. La Mannschaft s'est inclinée face au Paraguay 2-1. Les Oranais ont perdu face au Maroc sur la même marque. Le Brésil a, lui, su renverser le Japon 2-1 en marquant à la 95e minute de jeu. Un Jurassien sur les routes du Tour de France, c'est une première dans l'histoire du canton. Yannis Voisard sera au départ de la Grande Boucle samedi à Barcelone. Le cycliste Ajoulot fait partie de la sélection dévoilée hier par sa formation Tudor Pro Cycling. Vous l'entendrez vers 6h40. Le respect et la protection de la dignité humaine sont une obligation constitutionnelle. Ce rappel a été fait hier par la Commission nationale de prévention de la torture. Elle dénonce la surpopulation carcérale en Suisse dans son rapport d'activité sur l'année dernière. De nombreuses institutions accueillent davantage de détenus que ne leur permettent leurs capacités, notamment en Suisse romande. Les précisions de notre correspondante à Berne, Marie Vuillemier.
2: En visitant les prisons suisses, la Commission nationale de prévention de la torture a constaté que le droit au respect de la vie privée des détenus était mis à rude épreuve. Les cellules ont davantage de lits que prévu, moins d'espace de rangement. La Commission a aussi observé des personnes dormant sur un matelas, à même le sol, ou des sanitaires séparés avec un simple rideau. Elle souligne que cette surpopulation augmente le risque de violence et pèse sur l'encadrement et sur la prise en charge médicale. Le droit au bien-être et à l'intimité est violé, conclut la Commission. Ce qui compromet la réalisation des objectifs centraux de la détention, notamment la prévention de la récidive et la réinsertion sociale.
1: Et la création de nouvelles places de détention ne suffira pas à résoudre le problème de la surpopulation carcérale. La Commission recommande une stratégie globale de réduction du nombre de personnes détenues. Le loup ignore les frontières administratives, c'est pourquoi les Verts des cantons romands et de Bâle-Campagne s'unissent pour la protection des troupeaux. Ils veulent construire une stratégie coordonnée. Différentes interventions parlementaires seront déposées dans les cantons de l'arc jurassien d'ici septembre. Ce nouveau rebond dans le dossier de la carrière du Buttenberg à Bienne, la ville a annoncé hier faire recours contre la décision de la direction bernoise de l'Intérieur et de la Justice. Elle a indiqué le mois dernier que les camions n'auraient plus le droit de circuler par le quartier du Geisried pour rejoindre le site d'extraction, une interdiction fixée au plus tard à fin juin 2031. Mais les autorités biennoises se questionnent sur la manière dont seraient gérés d'éventuels retards dans ce calendrier. Elles demandent par ce recours des clarifications sur plusieurs éléments. Des malfrats ont dérobé 25 kilos de cuivre sur le chantier de l'église en réfection de Sonsbeau, c'est ce qu'indique le JDJ ce matin. Le montant du préjudice est estimé à environ 5000 francs. La paroisse a porté plainte pour vol par introduction clandestine. Et puis le projet de rénovation de la steppe de Roche passe la rampe du conseil de ville de Moutier. Les élus ont approuvé hier soir un crédit de 1,4 million de francs pour des travaux sur le premier digesteur de boue. La part de la cité prévotoise dans ce chantier s'élèvera à un peu plus d'un million. Le reste est à la charge des autres communes membres du syndicat intercommunal pour l'épuration des eaux usées de Moutier et environ. Elles ont déjà donné leur aval au projet. Le retour de l'information, ce sera à 6h30. Bon réveil à vous.
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0: Bonjour à tous et bienvenue dans ce mardi, une fin de début de semaine qui met en avant mondialement les réseaux sociaux. Alors vu les heures qu'on peut chacun y passer, la place qu'ils ont pris dans notre quotidien, pas sûr que cette journée ait vraiment un grand intérêt. Mais bon, hein, elle est là. Et voilà.
4: Ouais, à la place, on pourrait célébrer la journée des astéroïdes, parce que moi, j'avais vu ça ce matin.
0: Aussi.
4: On n'a pas les mêmes sources. Moi, je regardais plus en l'air, vous étiez plus le nez sur votre écran.
0: C'est ça. C'est parce que je regardais la Coupe du Monde aussi en même temps. C'était plus facile.
4: Et ben voilà.
0: Sinon, c'était un peu compliqué de tout mettre le nez en l'air avec l'écran et tout. Après, mieux vaut ne pas avoir regardé la séance de tir au but avant. Parce que,
4: ouais, c'était assez catastrophique. Hein.
0: C'était, ouais. Je pense que Junior les vrais, et du FC Moutier contre Valbir, ça aurait été plus intéressant.
4: Pour mieux regarder les vraies étoiles que voilà. Les stars du ballon rond. Comme quoi. Allez, sinon, dans notre programme de ce 30 juin, nous allons continuer de courir après notre son mystère tout en prenant un petit peu d'air via l'une de vos chansons préférées. Ce sera sur la prochaine demi-heure.
0: Et puis vers 6h35, nous suivrons les derniers préparatifs du cycliste Yanis Voisard avant de prendre le départ du célèbre Tour de France. Ce sera samedi.
4: Enfin, nous tournerons les pages des journaux de ce mardi une dizaine de minutes après pour notamment en retenir qu'un vieux canular revient en avant autour de femmes endormies à leur insu.
0: Très bon réveil et surtout, belle matinée en notre compagnie.
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0: The Lazy Song, Bruno Mars, pour nous accompagner sur ce début de journée qui va peut-être vous faire gagner des cadeaux.
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2: Du cadeau pour vous si vous avez l'oreille fine, l'oreille tendue, l'oreille exercée aussi, puisque ce son mystère revient tous les matins. Vous avez donc chaque matin une nouvelle possibilité de pouvoir travailler un peu autour, chercher, essayer des choses et venir surtout nous faire des propositions pour tenter de repartir avec la cagnotte qui grimpe chaque jour à 6h12. C'est l'heure de réécouter ce son mystère. Comme ça, ça vous laisse une petite heure justement pour faire vos expériences à la maison et ensuite venir nous donner le fruit de votre travail à l'antenne ici et tenter de repartir avec de l'argent. On écoute ce son mystère donc.
0: Vous avez une réponse qui vous paraît être la bonne, vous la gardez bien au chaud et vous venez jouer avec nous tout à l'heure, juste après les infos de 7h. 100 francs à gagner dans ce mardi, en vous rappelant qu'il ne s'agit pas de ciseaux à bois, il ne s'agit pas non plus de tirer le tuyau du robinet de l'évier, et ce n'est pas le fait de scier du bois donc avec une scie. Vous savez, et on sait tous d'ailleurs, que le son a été enregistré dans le studio, mais finalement qu'il pourrait être enregistré à plein d'endroits différents, ça ne changerait pas grand-chose à son écoute. Il s'agit bien d'un objet de menuiserie, bien que pas forcément utilisé que là. Et puis, il n'y a pas d'eau dans notre son mystère. Et là aussi, sur l'enregistrement, il n'a pas été enregistré à l'intérieur.

les soirées mondaines de Oria pour nous accompagner sur ce début de journée. On est mardi, on est en tout début de matinée à 6h passées de 18 minutes à l'horloge. Et ce programme qui s'offre à nous, on va parler du Tour de France cycliste, ce sera vers 6h35, puisqu'un cycliste de la région va y participer. Il s'envole d'ailleurs aujourd'hui pour Barcelone, parce que oui, le Tour de France commence à Barcelone dans toute sa logique. Nous allons aussi tenter de vous faire gagner donc les 100 francs du son mystère, ce sera juste après les infos de 7h. On parlera également de bateaux, des bateaux les plus bizarres du monde. Ça, c'est prévu pour 7h45, notre dernière sortie de la chronique Le Monde et ses surprises. Et puis sinon, nous aurons aussi de la nouveauté musicale. Ça, c'est prévu pour 8h15. Et aujourd'hui, en ce mardi 30 juin, pour terminer ce mois de juin, nous serons en compagnie de Benson Boone. Et en parlant de musique, eh bien sachez qu'un peu plus tard ce matin, il y aura James Young. Le titre Infinity pour accompagner cette création de cette matinée, deuxième de la semaine. Mais pour tout de suite, un peu plus doux, Lewis Capaldi est avec nous.

0: Someone You Loved, c'était Lewis Capaldi à l'instant.
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2: 6h passées de 22 minutes, le son qui réveille, qui vous accompagne et qui nous accompagne sur ce mardi matin. Vous pouvez faire toujours vos propositions de chansons qui vous mettent bien pour passer de bons moments et pour bien vous lancer dans la journée. Vous les faites via notre WhatsApp au 079 689 20 20. Et puis, dans ces listes, dans ces chansons, on a notamment Indochine qui est plébiscité parce que vous avez envie de jouer ce matin les aventuriers.

0: Un grand classique des festivités de village, par exemple. Tiens, on est gentiment dans la saison, hein. Ça va peut-être vous donner des envies de ressortir un petit peu, mettre le nez dehors. C'était L'Aventurier par Indochine.
1: Vous l'avez choisi cette chanson via notre WhatsApp au 079 689 20 20. Vous avez encore, avant la fin de la saison, trois possibilités de nous livrer votre chanson qui réveille. Une pour mercredi, une pour jeudi et une pour vendredi. On attend tout ça donc sur le WhatsApp de la radio. Et pour tout de suite, juste avant les infos, James Young, histoire de nous accompagner de belle manière en vous souhaitant encore un très bon réveil et surtout un excellent début de mardi.

0: À 6h30, c'était James Young avec ce titre Infinity. Et il est donc temps de s'informer avec vous, Régis.
1: Coup de tonnerre à la Coupe du Monde de football. L'Allemagne a été éliminée hier en 16e de finale par le Paraguay au tir au but après 120 minutes conclues sur un match nul. Même sort funeste pour les Pays-Bas cette nuit qui ont été sortis par le Maroc au tir au but, demi-finaliste en 2022. Les Lions de l'Atlas poursuivent leur parcours et affronteront le Canada au prochain tour. Quant au Brésil, il a battu le Japon 2-1 et se qualifie pour les 8e de finale. En tennis, Belinda Bencic s'est qualifiée sans difficulté hier pour le deuxième tour de Wimbledon. La Suissesse a battu la Britannique de 17 ans, Mika Stojanovic, en 2-7, 6-2, 6-1. Elle affrontera au prochain tour la Chinoise Xinyu Wang. Chez les hommes, Novak Djokovic a souffert, lui, hier pour son entrée en lice sur le gazon londonien. Le septuple vainqueur de Wimbledon a toutefois assuré l'essentiel en venant à bout du Chinois Yu Bingding en 4-7, 6-4, 5-7, 6-4, 6-4. L'ex numéro 1 mondial a rendez-vous au prochain tour avec le grec Stefanos Tsitsipas, double finaliste en grand chelem. Dans la région, des malfrats ont dérobé 25 kilos de cuivre sur le chantier de l'église en réflexion de Sonsbeau. C'est ce qu'indique ce matin le JDJ. Le montant du préjudice est estimé à environ 5 000 francs. La paroisse a porté plainte pour vol par introduction clandestine. À noter que l'inauguration de l'édifice fraîchement rénové est toujours maintenue pour le 27 septembre prochain. À Sonsbeau, toujours, l'Assemblée municipale valide des comptes bénéficiaires. Elle a donné hier soir son feu vert au résultat de l'an dernier. Un excédent de revenus de 56 000 francs au compte global a été présenté par les autorités. À Tramelan, le Conseil général a accepté hier soir un crédit de 498 000 francs pour financer les festivités du 850e anniversaire de la commune. Le projet prévoit notamment la création du spectacle immersif Le rêve de Lily, mis en scène par la compagnie Utopic Family. Plus de 550 élèves des écoles du village ainsi que des associations locales et des résidents des Haumes participeront à cette aventure collective en 2028. 6 représentations sont déjà prévues à la patinoire des Lovières. À Moutier, le feu d'artifice officiel du 1er août pourrait faire son retour à la piscine. Le conseil de ville a accepté hier soir une motion en ce sens. Les autorités estiment que l'interdiction en vigueur ces dernières années a favorisé les tirs privés et réduit l'attractivité de la fête nationale. Un retour dès cette année reste toutefois incertain en raison du peu de temps disponible pour organiser l'événement. La commune prévoit aussi de renforcer la prévention autour des feux d'artifice privés. Guy Parmelin n'a pas obtenu de percée dans les négociations douanières avec les États-Unis. Hier à Washington, le président de la Confédération a toutefois indiqué que les discussions avec le représentant américain au commerce s'étaient déroulées dans une atmosphère jugée constructive. Berne plaide pour la prolongation de l'accord conclu en novembre dernier et affirme avoir respecté ses engagements. La Suisse propose notamment d'abaisser certaines barrières sur des produits et normes américaines dans plusieurs secteurs clés. Les discussions se poursuivent alors que les droits de douane restent plafonnés à 15%. Selon la police, un homme de 45 ans venu à un rendez-vous lié à la garde de sa fille âgée de 3 mois est l'auteur d'une fusillade en Allemagne. Les victimes sont 4 femmes et 2 hommes, tous travailleurs sociaux, tandis que l'enfant et sa mère sont sortis indemnes. Le tireur présumé a ensuite tenté de fuir en voiture avec une proche de sa famille avant d'être finalement interpellé par la police. À Monaco, une explosion a blessé 3 personnes hier soir dans un immeuble résidentiel proche de la frontière française. Selon les autorités, un engin explosif aurait été déposé dans le hall avant de provoquer la déflagration vers 21h. Parmi les victimes figure un couple en urgence absolue et un adolescent blessé plus légèrement. Un oligarque ukrainien, Vadim Ermolovaev, serait concerné selon une source proche du dossier. Il s'agit du premier incident de ce type dans la principauté qui a immédiatement renforcé sa sécurité. Une enquête est en cours. Retour de l'actualité à 7h.
0: Et d'ici là, la musique, ce sera notamment en compagnie d'Eros Ramazzotti et Tina Turner. Pour ce qui est de la météo, nous avons, selon les experts de Météo News, des conditions globalement ensoleillées pour ce mardi matin, avec toutefois des résidus nuageux parfois étendus sur ce début de journée, et de premiers cumulus également qui pourraient se développer sur la région. Dans l'après-midi, des averses et orages localement forts pourraient éclater par endroits sur le Jura d'abord, puis pourraient concerner l'ensemble de la région contre la fin de journée et la soirée. Un risque d'averses qui devrait persister encore dans le courant de la nuit. Notez qu'une faible bise est à prévoir sur le Seeland et dans les vallons. Des vents de nord-ouest faibles à modérés sont attendus, eux, sur les crêtes. Et puis, côté orages, hein, s'il y en avait, il pourrait y avoir de fortes rafales. Et puis, en ce qui concerne les températures, il devrait faire entre 17 et 21 degrés sur cette première partie de journée. Ça se confirme avec un 20,4 en ce moment du côté de la Neuville. Cet après-midi, on attend 26 à 30 sur la région.
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0: Les inforoutes sont disponibles en tout temps sur notre site rjp.ch avec notamment, on vous le rappelle, du côté de Saint-Imier, la rue des Noailles qui est fermée au trafic. À Bévillard, c'est la partie supérieure de la rue des Prés qui est fermée par phase encore jusqu'à la mi-août. Et puis sinon, nous avons du côté de Cours, la route de la Bins qui est impraticable. L'accès à Grétry se fait par Gensbrunnen. Notez que les inforoutes, vous pouvez nous les faire parvenir si vous êtes témoin de quelque chose d'inhabituel sur votre chemin. Tout simplement via un message WhatsApp au 079 689 20 20. Soyez prudents et bonne route.
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0: Cosette de la Vita Ceteros, Ramazzotti et Tina Turner.
1: On est ensemble pour toute cette matinée jusqu'à 9h et on a plein de belles choses à faire, notamment parler cyclisme à 6h42.
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1: Et parce qu'un Jurassien part sur la grande course de cyclisme du monde, la plus grande, Yanis Voisard participera, Régis, dès le 4 juillet au célèbre Tour de France.
0: Ouais, le cycliste de Fontenay a été retenu par son équipe Tudor Pro Cycling pour disputer la grande boucle. Ce sera son deuxième grand tour après le Giro l'an dernier. Une échéance que Yanis Voisard prépare depuis longtemps et qui représente à bientôt 28 ans une étape non négligeable dans sa progression.
3: Ça fait déjà un moment qu'on prépare ça, parce qu'évidemment que idéalement, c'est de pouvoir faire une préparation correcte pour le Tour de France, en passant par l'altitude, etc. Donc ça fait déjà un moment que je suis au courant, mais bien sûr que pour moi, le Tour de France, ça sera une grande étape de ma carrière. C'est une belle étape aussi pour le cyclisme jurassien, et j'espère vraiment que ça va en inspirer d'autres. Et je sais qu'actuellement, il y a pas mal de jeunes qui débrouillent pas mal sur un vélo, donc ça fait plaisir à voir que derrière, il y a aussi une belle relève. Et puis exactement, je pense qu'un événement comme la Tour, ça inspire beaucoup les jeunes.
4: Ce sera votre deuxième grand tour. Il y avait déjà le Giro 2025. On sait que c'est une course aussi mythique que vous teniez en très haute estime. Le Tour de France, c'est autre chose, mais c'est aussi la course où on est le plus visible peut-être dans le calendrier du vélo.
3: Oui, comme vous le dites, c'est la plus grande vitrine mondiale pour le cyclisme, que ce soit pour une équipe, pour un coureur, pour les sponsors. Donc ça reste un événement pour nous extrêmement important. Bien sûr, pour moi, le Giro, c'est la course qui me fait le plus rêver, mais participer au Tour de France en tant que coureur professionnel, ça reste quelque chose de très très grand aussi, donc j'ai vraiment hâte d'y être.
4: Tudor a vraiment révélé ce matin une formation de haut niveau. Il y aura des très bons punchers, Julian Alaphilippe, Mark Hirschi. Il y aura un autre grimpeur, l'Australien Michael Storer, que vous connaissez évidemment très bien. Est-ce que vous savez déjà un petit peu quel sera votre rôle, vos objectifs au sein de cette formation sur la grande boucle ?
3: Oui, sans trahir de secrets tactiques, on aura tous plus ou moins le même rôle. Ça sera de chasser les étapes. Puis voilà, ça sera vraiment notre but principal pour l'équipe.
4: Alors, il y en a notamment une entre Mulhouse et le Markstein qui est, on va dire, elle est taillée pour vous parce qu'elle est pas trop loin de chez nous. Il y aura des Jurassiens sur le bord des routes. Vous avez un profil de grimpeur. Elle est cochée dans votre calendrier ou pas plus que ça?
3: Bon, pas plus que ça. Elle est en troisième semaine. Donc, il y aura déjà énormément de choses qui vont se dérouler jusque là. Et je vais déjà prendre, on va dire, semaine par semaine, voire jour après jour, parce qu'évidemment, on ne peut pas prédire tout ce qui va se passer.
4: Mais ce sont des routes que vous connaissez bien, Ballon, Grand Ballon, Markstein?
3: Oui, je connais assez bien. J'ai fait plusieurs fois le Tour Alsace qui passe par là, et aussi les parents qui habitent à Fontenay, forcément quand j'étais à la maison, c'était pas très loin. Donc je passais par là de temps en temps à l'entraînement, sur des grandes sorties d'entraînement, donc... C'est des routes que je connais assez bien, mais la dernière montée, je ne l'ai jamais faite, pour tout vous dire.
4: Yanis, décidément, toutes les planètes s'alignent, parce que vous l'avez sans doute remarqué, mais l'arrivée aux Champs-Élysées, c'est le jour de votre anniversaire.
3: Le 28 juillet.
4: Exactement, ouais. De votre anniversaire. Qu'est-ce qu'on peut vous souhaiter? C'est d'y être, évidemment, sur les Champs le 26.
3: Oui, exactement. Après, pour moi, c'est un jour comme un autre. Mais oui, d'être sur les Champs-Élysées le 26 juillet, ça serait super, ouais, en effet. Surtout en bonne santé, je pense que ça serait important.
1: Et ben voilà, c'est tout ce qu'on souhaite au cycliste Yanis Voisard, qui était au micro de Jérémy Pignard. Le Jurassien et son équipe Tudor s'envolent donc dès aujourd'hui pour Barcelone. Logique ou non, lieu de départ du Tour de France qui prendra la route samedi.
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0: Femme Like You, c'était Camaro.
1: Et il va laisser la place à Shakira. Le titre Zoo pour l'univers à Disney, c'est ce qui nous arrive dans quelques instants. Avant toute chose, on va tourner les pages des journaux.
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1: Il est 6h49.
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1: Une alerte inquiétante circule actuellement sur les réseaux sociaux en Suisse. Des femmes seraient endormies au chloroforme après avoir senti un parfum proposé par des inconnus. Sauf que cette histoire était en réalité un très vieux canular, Régis.
0: C'est ce que détaille ce matin le Blick et le 24 heures. Une femme abordée sur un parking, des inconnus qui lui proposent de sentir un parfum, puis une perte de connaissance avant un vol. Voilà le scénario qui circule actuellement sur Facebook, Instagram ou encore WhatsApp dans plusieurs villes de Suisse. Le message affirme que des femmes seraient ciblées par des malfaiteurs utilisant du chloroforme dissimulé dans un flacon de parfum. Une histoire suffisamment inquiétante pour être largement relayée, mais il s'agit d'infos selon la police. Dans le Blick, François Nanchen, inspecteur principal adjoint à la police cantonale vaudoise, rappelle qu'aucune plainte de ce type n'a été enregistrée ni dans le canton de Vaud ni ailleurs en Suisse. Selon lui, ce genre de message contribue surtout à alimenter la peur et la psychose.
1: Et ce qui doit aussi éveiller les soupçons, Régis, c'est la forme du récit.
0: Qui est toujours la même, oui, on parle toujours d'une amie, d'une connaissance ou d'une victime anonyme, sans date précise, sans lieu identifiable et sans aucun élément vérifiable. Une rumeur qui n'est d'ailleurs pas nouvelle, elle circule depuis la fin des années 90, d'abord par email, puis sur les forums internet, avant de réapparaître régulièrement sur les réseaux sociaux. Le scénario lui change légèrement selon les pays, mais la mécanique reste la même, une alerte accompagnée d'un appel à partager le message au plus grand nombre. Autre détail important, le chloroforme ne fonctionne pas comme dans les films. Une simple inhalation ne provoque pas une perte de connaissance immédiate. Pour obtenir cet effet, il faut généralement plusieurs minutes d'exposition.
1: Et Régis, est-ce qu'on sait pourquoi ce canular continue malgré tout à circuler?
0: C'est difficile à dire. Certains cherchent peut-être à tester la viralité d'un message ou à attirer de l'attention sur les réseaux sociaux. Mais la plupart des personnes qui le partagent pensent simplement rendre service à leurs proches. Le conseil des autorités reste donc encore et toujours le même au fil des ans. Avant de transmettre ce type d'alerte, mieux vaut vérifier sa source et s'assurer qu'elle repose sur des faits établis.
1: Et c'est encore plus important aujourd'hui, jour des réseaux sociaux, journée mondiale des réseaux sociaux, donc ne relayez pas n'importe quoi les yeux fermés. Dans d'autres actualités maintenant, on apprend ce matin que construire de nouvelles centrales nucléaires en Suisse ne serait pas forcément rentable.
0: C'est la conclusion d'une étude relayée par le 20 minutes et menée par des experts de l'ETH Zurich et de l'Institut Paul Scherrer. Selon eux, le principal obstacle reste le coût de construction. Avec les montants observés sur les récents projets européens, les nouvelles centrales seraient trop chères dans la plupart des scénarios, même avec un soutien de l'État. Les chercheurs estiment par ailleurs que la Suisse peut atteindre son objectif de neutralité carbone d'ici 2050 avec les technologies déjà prévues. Toujours selon cette étude, le nucléaire pourrait toutefois réduire les importations d'électricité en hiver et donc renforcer l'indépendance énergétique du pays.
1: Et enfin, Régis, en tournant les pages des journaux ce matin, on peut lire que la crème solaire pollue.
0: C'est ce qu'écrit La Liberté. S'il protège la peau humaine, ces produits contiennent des cocktails de substances toxiques pour les écosystèmes. Une trentaine de filtres UV autorisés en Suisse peuvent ainsi être dangereux pour les organismes aquatiques dans les lacs de montagne, les plans d'eau les plus sensibles et les autres lacs de Suisse. Interrogées par le quotidien fribourgeois, deux chercheuses du Centre Suisse d'écotoxicologie appliquée Ecotox de Dubendorf se disent favorables à l'interdiction de se baigner dans les lacs alpins.

0: l'univers Disney et Shakira réunis pour ce très bon zoo tiré de du film d'animation Zootopie.
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2: Depuis plus d'un demi-siècle, les albums Panini accompagnent chaque Coupe du Monde et font partie du rituel de nombreux jeunes supporters. Mais une page va se tourner. La FIFA a annoncé la fin de son partenariat historique avec l'entreprise italienne qui publiait les célèbres vignettes depuis 1970.
0: Ah oui, pour cette édition 2026, l'album atteint un record avec 980 vignettes à collectionner. Conséquence de l'élargissement du tournoi à 48 équipes. Et dans les cours d'école, les échanges battent leur plein. Mais derrière chaque pochette ouverte, il faut bien quelqu'un pour passer à la caisse. Alors, qui achète les vignettes et finance la collection ? Question posée aux enfants.
3: Moi, je les achète.
4: C'est ma maman.
5: Peut-être deux fois par semaine. Par exemple, la semaine d'avant, il y a deux semaines en arrière, j'avais acheté. Puis maintenant, encore dans deux semaines, j'ai acheté.
6: Mon frère, il les achète. Des fois, c'est lui qui les achète, mais des fois, non.
7: Mon père, il veut parce que peut-être il y a des gens qui veulent échanger.
8: Moi, je fais la collection juste pour m'amuser, vu que j'aime bien le foot. Puis pour voir des fois quand je me rappelle pas des joueurs, pour garder. Puis en plus, j'échange des fois à l'école. Et puis celui-là que je veux avoir, c'est Messi, Ronaldo et puis Neymar.
9: Moi, mon but, c'est de tout finir.
10: Mon but est de finir le Portugal et la Suisse. Et puis, si j'arrive à finir le livre.
11: J'aimerais bien finir le Portugal, l'Argentine... Et puis le Brésil, ça va, ouais.
2: Compléter l'album, réunir une équipe entière ou mettre la main sur les vignettes de ses joueurs préférés, chacun a son objectif. Et il y a aussi ceux qui ne sont pas convaincus par le principe. Les enfants vous expliquent ce qu'ils pensent vraiment de cette collection.
7: Moi, je trouve que ça sert à rien parce que dès que t'as fini la collection, déjà, ça dépense des sous pour rien. Après, tu fais rien avec ton album, tu le regardes plus et ça a dépensé beaucoup de sous pour rien.
12: Je sais pas trop à quoi ça sert. Ça sert à rien.
13: On dépense des sous pour rien, mais ça sert quand même à quelque chose. Plutôt pour s'amuser. Si on a rien à la maison, on regarde, on colle, on s'échange, on s'amuse. Et puis quand on connaît pas un joueur, on regarde un livre et puis après, tu sais.
9: Quand tu sois plus grand, tu peux regarder tes albums. Quand t'étais plus petit que tu faisais. Puis si par exemple, t'as plus d'argent, puis t'as par exemple 50 ans, ça peut vaut 400 000, 80 francs à peu près.
0: Ouais, à peu près, hein, à la louche. L'album pourrait devenir un objet de collection qui prendra de la valeur avec le temps. Alors une fois la dernière vignette collée et la Coupe du Monde terminée, que va devenir leur album Panini ? Ils nous racontent ce qu'ils comptent en faire.
10: Moi, de mon livre, je vais le garder. Puis comme ça, quand je serai plus grand, je pourrai voir si j'aime toujours les Panini à avoir la collection.
9: Je veux les conserver et puis les montrer aussi à mes enfants si j'en aurais.
7: Si moi j'avais un album que j'avais fini, je la jetterais comme j'aurais rien à faire avec.
12: Tu les regardes et puis après t'en as marre de les regarder et puis tu les mets à la poubelle.
13: Moi je suis pas d'accord parce que les Panini ça sert quand même à quelque chose. Ça peut servir à plein de choses, regarder les joueurs, tu peux faire plein de choses avec, tu peux faire un bricolage, si t'en as à double. Mais ça sert un peu à rien les bricolages, mais je sais pas, tu peux t'amuser avec ça.

0: Jack et son parapluie pour nous accompagner jusqu'aux infos. On vous souhaite encore un très bon réveil et un excellent début de journée. Il est 7h. Le journal Mathieu Schaffner.
1: Bonjour, la ville de Bienne fait recours dans le dossier de la gravière du Buttenberg. Elle n'accepte pas une décision de la direction de l'intérieur et de la justice qui allait en partie dans son sens. Détail dans ce journal. Les festivités du 850e anniversaire de Tramelan auront bien lieu. Le conseil général de la cité a débloqué un crédit hier soir pour créer un spectacle. On vous le présente dans cette édition. Du soleil en matinée, de probables averses et orages. L'après-midi, ce mardi, s'annonce bien changeant, avec un mercure compris entre 27 et 30 degrés. La ville de Bienne demande donc davantage de clarification dans le dossier de la gravière du Buttenberg. Elle a indiqué hier faire recours contre la décision de la direction de l'intérieur et de la justice. La DIJ avait annoncé il y a un mois que les camions ne pourraient plus emprunter les routes du quartier du Geisried pour accéder au site, ceci au plus tard fin juin 2031. Ce départ des poids lourds était l'une des requêtes des autorités biennoises et d'habitants du secteur. La conseillère municipale en charge des travaux publics de l'énergie et de l'environnement, Lena Franck.
2: La ville estime que la décision de la direction de l'intérieur et de la justice ne prend pas suffisamment en compte certains éléments importants. Donc, ce sont des questions qui doivent désormais être examinées par l'instance supérieure afin d'apporter les clarifications nécessaires.
3: Est-ce que vous n'avez pas peur que le tribunal administratif cantonal statue contre vous et que vous perdiez tout?
2: C'est un risque qu'il y a, c'est clair. Mais le conseil municipal, il a fait peser des intérêts et il s'est dit que la chance de gagner plus, enfin de clarifier aussi ces questions qui sont encore ouvertes, peut plus important que ce risque.
1: Des propos recueillis par Anthony Montandon. L'Arc jurassien se mobilise pour faire face aux loups. 6 sections cantonales du parti Les Verts s'unissent pour répondre à la problématique du retour du prédateur dans la région. Réunies hier, elles proposent une stratégie coordonnée de protection des troupeaux. Les lois sont fédérales, mais ne correspondent pas aux réalités du terrain régional. C'est pourquoi les cantons se dotent alors de plans loups qui complètent les lacunes. Mais cette réponse n'est toujours pas adaptée, selon la conseillère nationale verte neuchâteloise Clarence Chollet.
4: Le canton de Vaud a un plan loup cantonal depuis longtemps et propose justement des mesures spécifiques à l'élevage de l'arc jurassien qui étaient intéressantes et c'est pour ça qu'on a demandé la même chose dans le canton de Neuchâtel. Maintenant, ce plan loup est sorti dans le canton de Neuchâtel. Il prévoit une large palette d'actions à mettre en place pour organiser la cohabitation durable entre les grands prédateurs et l'élevage dans le canton. Mais ce qui serait intéressant maintenant, en fait, c'est qu'on aille un plan loup de l'arc jurassien parce que si chaque canton fait ses propres mesures sur un territoire si petit et avec des meutes qui finalement ne connaissent pas les frontières cantonales, c'est un peu du temps perdu. Donc on devrait avoir au final un plan loup de l'arc jurassien et c'est là qu'on pourrait prendre les meilleures mesures de protection.
1: Les Verts des cantons romands d'Ombernes déposeront des postulats auprès des législatives cantonaux d'ici septembre. Parmi les mesures, une coordination de l'élevage des chiens de protection à l'échelle de l'arc jurassien. On s'y arrête en détail à 8h20. L'espace d'art de l'ancienne couronne à Bienne s'apprête à vivre 3 ans d'expérimentation artistique. Le lieu situé en vieille ville sera le centre d'un programme concocté par le collectif Kainec-Ronet. Le public pourra découvrir des conférences, expositions, sessions d'écoute et performances dès le mois de janvier. Tramelan aura bel et bien sa célébration d'envergure. Le Conseil général a accepté hier soir un crédit d'un demi-million de francs. Il est destiné à financer les festivités du 850e prévues dans 2 ans. L'événement prendra la forme d'un spectacle immersif baptisé Le Rêve de Lily. Il se tiendra à la patinoire des Lovières. Plus de 550 élèves des écoles de Tramelan seront impliqués. Le projet est imaginé par la compagnie Utopique Family, son directeur artistique Fabrice Bessir.
5: À une grande œuvre chorale, un spectacle qui va réunir des artistes professionnels qui viennent de l'international et notamment du Cirque du Soleil, et puis beaucoup de figurants, ou en tout cas d'enfants de la commune de Tramelan.
6: Et quelles sont les prochaines étapes aujourd'hui?
5: Passer du rêve à la réalité, c'est-à-dire que maintenant on va pouvoir entrer vraiment dans la phase concrète, d'écrire l'histoire, de la mettre en œuvre, de contacter toutes les personnes qui vont travailler sur cet énorme projet. Donc il va falloir stabiliser tout ça.
1: Et ce projet devrait au final coûter 165 000 francs à la commune de Tramelan, mais sans garantie absolue, le maire Hervé Gulotti.
7: Cette troupe théâtrale du Jura bernois a déjà dans son escarcelle 8 spectacles. Donc l'habitude de gérer des budgets, l'habitude aussi d'aller chercher des sous dans des fondations, dans des institutions qui sont spécialisées pour soutenir la culture. On n'est jamais à l'abri de rien, mais on pense qu'on va réussir à tenir le budget avec l'aide aussi du Conseil du Jura bernois s'il est d'accord d'investir dans notre projet.
1: Un dossier signé Manon Becker. Le Conseil général a également adopté à l'unanimité les comptes de l'an dernier. Il boucle sur un bénéfice de 195 000 francs alors que le budget prévoyait une perte de 1,1 million. Des comptes positifs également pour Sonsbeau-Sombeval. L'Assemblée municipale les a validés hier soir. Un excédent de revenus de 56 000 francs a été présenté par les autorités. La Suisse n'a pas encore trouvé d'accord avec les États-Unis dans les discussions douanières. Le président de la Confédération, Guy Parmelin, n'a pas pu annoncer de percée dans les négociations. Il s'est rendu hier à Washington avec la volonté de prolonger l'entente conclue en novembre. Les discussions se poursuivent. À l'étranger, des jumelles âgées de 15 mois sont très probablement mortes de déshydratation en France. Leurs parents ont été placés en garde à vue hier pour privation de soins. Les 4 autres enfants du couple ont été hospitalisés, également déshydratés sans que leur jour ne soit en danger. Les parents ont appelé les secours suite à la découverte de leur fille inanimée dans leur lit. Le bilan s'alourdit encore au Venezuela, 5 jours après le double séisme qui a frappé le pays. Il s'élève désormais à plus de 1700 morts et plus de 5000 blessés. Il risque fort de s'aggraver encore. Les Nations Unies estiment à environ 50 000 le nombre de disparus. Plus de 2000 secouristes sont à pied d'œuvre sur le terrain. Et à la fin, ce n'est plus toujours l'Allemagne qui gagne. La Mannschaft a été boutée hors de la Coupe du Monde de football la nuit dernière à Boston. Elle a été éliminée par le Paraguay dès les 16e de finale. Défaite 2-1 à l'issue des tirs au but. François Comte.
8: C'est un véritable séisme pour nos voisins germaniques. L'Allemagne a lancé sa Coupe du Monde en trombe avec un succès face à Curaçao 7-1. Mais tout s'est compliqué par la suite pour la troupe de Julian Nagelsmann avec une poussive victoire face à la Côte d'Ivoire 2-1 puis un revers face à l'Équateur 2-1 pour boucler la phase de groupe. La Mannschaft a dominé le Paraguay la nuit dernière mais elle a été incapable de passer l'épaule. Elle a pu tout juste égaliser par Kai Havertz à l'entame de la deuxième mi-temps. Les Allemands ont vu un but de Jonathan Tah être annulé dans les prolongations après l'intervention de la VAR pour une faute sur le gardien paraguayen.
1: Et le sélectionneur allemand Julian Nagelsmann a affirmé qu'il ne démissionnerait pas de son poste après cette élimination. Les Pays-Bas ont connu le même sort tôt ce matin, sorti face au Maroc 2-1 après les tirs au but également. Le Brésil, lui, a souffert avant de parvenir à se qualifier. Il a écarté le Japon 2-1 grâce à un but tombé à la 95e minute de jeu. Et puis du côté du tennis, Belinda Bencic n'a pice connu de difficultés lors de son entrée en lice à Wimbledon. La Saint-Galloise a aisément franchi le premier tour de ce tournoi du Grand Chelem hier. Elle a écarté l'invité britannique Mika Stolsavljevic en deux manches, 6-2, 6-1. Du côté de Londres, la journée a en revanche été fatale à la finaliste du dernier Roland-Garros, la polonaise Maja Szwalińska. Dans le tableau masculin, le russe Andrei Rublev a mordu la poussière, tout comme le norvégien Casper Ruud. Il a fallu 5 manches au numéro 1 mondial italien Yannick Sinner pour l'emporter. Vous avez rendez-vous avec les prochaines informations à 7h30. Belle matinée à l'écoute d'RJB.
0: Et la musique d'ici là, ce sera notamment avec Ava Max. Le temps d'un point sur la météo de cette fin de début de semaine avec un temps globalement ensoleillé ce matin, accompagné toutefois de résidus nuageux parfois étendus sur le début de journée avec de premiers cumulus également qui pourraient se développer sur un bout de la région. Cet après-midi, des averses et orages localement forts pourraient éclater par endroits sur le Jura dans un premier temps, puis sur l'ensemble de la région contre la fin de journée et la soirée. Un risque d'averse qui va persister encore, paraît-il, dans la nuit. Les vents seront faibles sous forme de bise, autant sur le Seeland que dans les vallons. Des vents de nord-ouest faibles à modérés sont prévus sur les crêtes. Attention, quelques rafales pourraient accompagner les orages qui passeraient sur la région. Et puis notez que du côté des températures, on devrait tourner ce matin entre 17 et 21 degrés selon Météo News. Cet après-midi, on en attend 26 à 30.
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0: Et sur la suite de ce mardi, nous passerons par le son mystère et vos recherches et qui peuvent vous offrir aujourd'hui 100 francs de cadeaux.
10: Juste après, à 7h20, nous ferons le point sur la nouvelle offre, la parenthèse à Corgémont. Il s'agit de chambres de vacances pour soulager les proches aidants.
0: Et enfin, nous vous parlerons des bateaux les plus bizarres du monde à 7h45. Et vous l'entendrez, il y en a des vraiment très chelous.
10: Encore un bon réveil et un bon matin avec nous.
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0: en attendant encore que vos appels fassent exploser le standard. Et pour ce faire, ben rien de tel que de réécouter le son mystère pour titiller votre curiosité.
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2: Ah bah non, hey, il était où celui-là? Il était caché.
0: C'était pas celui-là.
2: Non, c'est le prochain.
0: C'est le nouveau, ça.
2: C'est celui qui dit stop. Non, le son mystère, et on ne sait pas où il est allé se cacher. Certainement qu'il est allé à un autre endroit qui va se trouver ou ressortir de sa cachette un petit peu plus tard. Mais le son mystère, donc, le nôtre ce matin, c'est bien celui-ci. Voici donc ce que vous devez trouver comme origine. Vous avez la bonne réponse, vous gagnez 100 francs aujourd'hui. On vous attend 032 482 60 20 et vous êtes là. Bonjour.
3: Bonjour.
2: Bienvenue parmi nous. Comment ça va ?
3: Bien et vous ?
2: Mais bien, merci. Donc, premier appel pour son mystère aujourd'hui. Vous avez l'occasion de gagner un bonus autour de notre son. Pour ça, il faut répondre juste à notre question du jour. Et pour la choisir, celle-ci, il nous faut un chiffre entre 1 et 5, s'il vous plaît.
3: La 5.
2: La cinquième question qui est la suivante. Quelle est la vitesse de la lumière en kilomètres par seconde ? Un peu près, hein ? À 50 000 km par seconde près.
3: Je sais pas, 200 000.
2: 200 000 km par seconde. On a dit qu'on prenait à 50 km par seconde.
0: Je crois qu'on est un peu trop quand même, non ?
2: Non, il y a un peu pas assez. C'est 300 000.
0: 300 000, d'accord.
2: 300 000 km seconde. Ah ben ça, c'est dommage. Mais c'est bien essayé. Pas grave, pas de bonus aujourd'hui pour le son mystère, mais quand même cette possibilité de nous donner votre origine de son mystère. Selon vous, ce son, c'est quoi donc pour 100 francs de cadeau ?
3: Alors moi je dirais si un bout de bois, puis après le bout de bois il tombe par terre.
2: Si un bout de bois et celui-ci tombe par terre, c'est bien essayé, mais c'est pas la bonne origine de notre son mystère. Merci beaucoup, belle journée.
3: À vous aussi,
2: merci, au revoir. 032 482 60 20, votre possibilité également de gagner de jolis cadeaux sur ce mardi matin. Le standard qui est donc pour vous.
0: Allô, bonjour.
4: Oui, bonjour.
0: Quel est votre prénom ?
4: Francis.
0: Francis, bienvenue sur RJB. Francis, à quoi pensez-vous ? Dites-nous.
4: Alors, j'ai pensé quand on ponce une planche avec du papier d'émeri.
0: Qu'est-ce qui vous a fait penser à ça ?
4: Du papier de verre.
0: Qu'est-ce que vous avez pensé ? Est-ce que c'est l'indice autour de la menuiserie qui vous a fait penser à ça, Francis ?
4: Oui, exactement.
0: Oui.
4: Quand on ponce avec du papier de verre, ouais.
0: Vous êtes bricoleur dans l'âme, vous poncez régulièrement des planches dans votre garage ou dans votre atelier ?
4: Oh, ben ça peut arriver, oui.
0: Francis, c'est bien essayé, mais c'est pas exactement la bonne réponse. Il va falloir encore affiner un peu vos recherches.
4: Ok.
0: Merci d'avoir joué avec nous et bonne journée.
4: Mais bonne journée à vous, au revoir.
2: Eh ben voilà, on fait de l'avance quand même toujours sur ce son mystère. Ce n'est donc pas le fait de scier un bout de bois qui tombe par terre, ce n'est pas non plus le fait de poncer une planche avec du papier de verre. À vous de tester encore à la maison et puis on pourra peut-être rejouer plus tard ce matin pour ces 100 francs de cadeau ou alors demain avec 10 francs en plus.
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0: Who's Laughing Now, c'était Avamax.
1: Il est 7h23. It's a beautiful day. U2 se prépare. La bande va nous offrir ce titre à Beautiful Day. C'est tout ce qu'on vous souhaite. Une très belle journée en notre compagnie. On est ensemble jusqu'à 9h.
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1: C'est un constat général, Régis. Les proches aidants sont souvent épuisés, sans ressources. Difficile, en effet, de pouvoir lâcher prise hein, quand on doit veiller sur un proche âgé ou malade.
0: Les quelques chambres de vacances mises à disposition dans les EMS permettent parfois aux proches aidants de prendre quelques jours de vacances ou de repos, mais les places sont plutôt rares. Un projet pilote pourrait changer la donne dans la région. Les précisions d'Olivier Zano.
3: C'est à Corgémont, à la rue de l'Avenir, couvrira dans quelques jours la parenthèse, une nouvelle structure d'accueil temporaire avec encadrement médico-social. Elle a pour but de soulager les proches aidants. 10 chambres sont mises à disposition dans un immeuble moderne à l'entrée du village. Un encadrement professionnel est à disposition sous la houlette de la résidence Les Bouleaux. Morena Posner est la directrice de l'EMS.
4: Pour la résidence Les Bouleaux, et comme pour tous les autres EMS du Jura bernois en tout cas, nous avons toujours une chambre de vacances pour accueillir ces personnes-là, mais ces chambres de vacances, elles sont très vite complètes. Et beaucoup de téléphones de proches aidants sont désespérés parce qu'ils aimeraient pouvoir prendre quelques jours de repos. Et malheureusement, ces chambres sont déjà complètes. Du coup, on s'est rendu compte qu'il y avait un besoin et c'est pour ça que nous nous sommes approchés du canton avec ce projet afin de soulager les proches aidants en ouvrant ces 10 chambres pour un accueil de vacances.
3: Et le canton a décidé de soutenir la démarche. La parenthèse bénéficie du statut de projet pilote pour une durée de 6 mois. Le soutien du canton permet de réduire drastiquement les frais d'hébergement pour les résidents et leurs familles. Morena Posner s'en réjouit.
4: Le canton a très bien compris le besoin pour les proches aidants de pouvoir prendre un peu de repos, car ceux-ci, bien souvent, non seulement ils s'occupent d'un papa, d'une maman, mais souvent ils s'occupent encore des petits-enfants. C'est difficile de prendre du temps pour eux, puisqu'on ne voudrait pas, c'est créer une nouvelle problématique, c'est-à-dire des proches aidants qui tomberaient malades, car les proches aidants sont vraiment essentiels pour faire en sorte que nos patients puissent rester à domicile le plus longtemps possible.
3: L'offre de la parenthèse est à disposition de toute personne de plus de 65 ans qui réside dans le canton de Berne. Une offre complémentaire dont se réjouit aussi la Croix-Rouge, qui propose d'autres prestations, notamment le programme Home Care, qui permet de soulager les proches aidants par des visites à domicile. Manuela Seiler est spécialiste de ces prestations au sein de la Croix-Rouge Jura-Bernois-Seeland. Elle sait que l'épuisement guette chez les proches aidants. Des bouffées d'oxygène comme Home Care ou la parenthèse à Corgémont sont essentielles.
5: Je pense qu'on ne se rend pas compte qu'on est proche aidant. On glisse dans la situation, on fait une chose, deux choses, trois choses et toujours plus. Et puis au final, c'est vrai que tout à coup, on se dit « Ah ouais, quand même, j'aide beaucoup ». Et puis là, c'est vrai que c'est chouette de pouvoir se dire « Ben voilà, maintenant je prends du temps pour moi, je recharge mes batteries, j'ai quelqu'un qui vient me donner un coup de main ». Et puis, il faut trouver des solutions pour avoir un peu des heures de répit pour pouvoir être nouveau disponible pour le proche.
3: Encore faut-il oser demander de l'aide. Manuela Seiler rappelle que derrière chaque proche aidant, il y a quelqu'un qui donne tout. Prendre une pause pour se recentrer, ce n'est pas abandonner, c'est mieux revenir en étant encore plus disponible pour les personnes qui nous sont chères.
0: Un dossier d'Olivier Zano qui nous parlait donc de la nouvelle offre, la parenthèse à Corgémont, des chambres de vacances pour soulager les proches aidants.
1: Des chambres qui seront d'ailleurs, Régis, disponibles dès demain. Les inscriptions peuvent se faire directement en ligne sur le site lesbouleaux.ch/avenir.

0: Les copains de YouTube sur ce titre Beautiful Day pour nous accompagner de belle manière dans ce mardi qui voit les infos arriver très vite.
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0: Vous écoutez RJB, il est 7h passées de 30 minutes. On est le mardi 30 juin, dernier jour de ce mois de juin. Et il est temps gentiment de s'informer pour cette fin de début de semaine, la dernière semaine avant de tirer la prise, en tout cas pour la matinale qui traîne. Régis, on y arrive ou pas ?
5: Ouais, on va y arriver, bien sûr, les infos arrivent dès que le document sur lequel sont inscrits les brèves infos pourra bien se réouvrir. Quelques petits problèmes techniques ce matin, ça arrive.
0: On essaye de traîner comme on peut. Bah, vous savez quoi ? En attendant que ça s'ouvre, tout ce bazar, on vous rappelle que la Coupe du Monde de football bat son plein en ce moment. On va vous en parler justement dans les infos tout à l'heure quand ça arrivera. 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Et c'est donc cette rencontre qui a été choisie par l'équipe de la radio pour vos pronostics du jour. On aimerait connaître le score de ce match entre la France et la Suède. On prend le score jusqu'aux éventuelles 120 minutes de jeu, donc jusqu'à la fin des prolongations si toutefois il y en avait. Et notez que ça se passe donc sur notre site rjb.ch. On l'a eu et on va pouvoir aller s'informer tout de suite. Et ça donc, c'est avec vous Régis.
5: On espère que ça tienne.
0: On croise les doigts.
5: Allez, nouveau rebond dans le dossier de la carrière du Buttenberg à Bienne. La ville a annoncé hier faire recours contre la décision de la direction bernoise de l'intérieur et de la justice. La DIJ avait indiqué il y a un mois que les camions n'auraient plus le droit de circuler par le quartier du Geisried pour rejoindre le site d'extraction. Une interdiction fixée au plus tard à fin juin 2031. Mais les autorités biennoises se questionnent sur la manière dont seraient gérés d'éventuels retards dans ce calendrier. Elles demandent par ce recours des clarifications sur plusieurs éléments. Des malfrats ont dérobé 25 kilos de cuivre sur le chantier de l'église en réfection de Sonsbeau, c'est ce qu'indique le JDJ ce matin. Le montant du préjudice est estimé à environ 5000 francs. La paroisse a porté plainte pour vol par introduction clandestine. A noter que l'inauguration de l'édifice fraîchement rénové est toujours maintenue pour le 27 septembre prochain. À Sonsbeau toujours, l'assemblée municipale de Sonsbeau-Sombeval valide des comptes bénéficiaires. Elle a donné hier soir son feu vert au résultat de l'an dernier. Un excédent de revenus de 56 000 francs au compte global a été présenté par les autorités. À Tramelan, le conseiller général a lui accepté hier soir un crédit de 498 000 francs pour financer les festivités du 850e anniversaire de la commune. Le projet prévoit notamment la création du spectacle immersif Le Rêve de Lily, mis en scène par la compagnie Utopique Family. Plus de 550 élèves des écoles du village ainsi que des associations locales et des résidents des Hômes participeront à cette aventure collective en 2028. 6 représentations sont prévues à la patinoire des Lovières. Un homme de 75 ans s'est noyé hier dans le lac Majeur au large de la plage de Porto Ronco au Tessin. Ce Suisse domicilié dans le canton de Berne avait été signalé disparu en début d'après-midi. Son corps a été finalement retrouvé à une quinzaine de mètres de profondeur. Malgré les tentatives de réanimation, les secours n'ont pas pu le sauver. Une enquête a été ouverte. Un décès aussi dans les Grisons où un alpiniste a perdu la vie dimanche au Pizpalu près de Pontresina. L'homme descendait la montagne avec deux compagnons lorsqu'il a glissé sur une pente enneigée très raide. Il a chuté sur environ 300 mètres le long d'une paroi rocheuse. Alerté, les secours n'ont pu que constater son décès. Une enquête a été ouverte pour déterminer les circonstances exactes de l'accident. En Allemagne, 6 personnes ont été tuées hier dans une fusillade survenue dans un centre d'accueil pour mères et enfants à Stade, dans le nord du pays. Selon la police, le suspect est un homme de 45 ans venu à un rendez-vous lié à la garde de sa fille âgée de 3 mois. Les victimes sont 4 femmes et 2 hommes, tous travailleurs sociaux, tandis que l'enfant et la mère sont indemnes. Le tireur présumé a ensuite tenté de fuir en voiture avec un proche de sa famille avant d'être finalement interpellé par la police. Les États-Unis ont renforcé hier leur mobilisation au Venezuela après le double séisme qui a fait au moins 1719 morts et des dizaines de milliers de disparus, selon un dernier bilan qui continue de s'alourdir. Plus de 2000 secouristes internationaux sont déployés sur place alors que les recherches se poursuivent dans des zones totalement dévastées. L'ONU estime que près de 50 000 personnes sont pour leur portée disparues. À noter que la chaîne du Monde organisera une journée de solidarité jeudi. Coup de tonnerre à la Coupe du Monde de football. L'Allemagne a été éliminée hier en 16e de finale par le Paraguay au tir au but après 120 minutes conclues sur un match nul. Même sort funeste pour les Pays-Bas cette nuit qui ont été sortis par le Maroc également au tir au but. Demi-finaliste en 2022, les Lions de l'Atlas poursuivent donc leur parcours. Ils affronteront le Canada au prochain tour. Quant au Brésil, il a battu le Japon 2-1 et se qualifie pour les 8e de finale. 3 16e de finale de Coupe du Monde figurent au programme de cette journée pour la suite de la compétition. La fiche la plus attendue mettra aux prises la France et la solide Suède. Ce sera dès 23h. Avant cela, la Norvège se mesurera à la Côte d'Ivoire à 19h et le Mexique en découdra avec l'Équateur. Ce sera la nuit prochaine sur les coups de 3h du matin. Tour complet d'actualité à 8h.
0: Et la musique, ça continuera dans quelques instants avec notamment Angèle et Justice. On fait un point sur la météo sur ce mardi matin qui devrait nous réserver un temps ensoleillé avec des premiers cumulus qui pourraient se développer sur la région. Dans l'après-midi, des averses ou orages localement forts pourraient éclater par endroits d'abord sur le Jura, puis ils pourraient concerner l'ensemble de la région contre la fin de journée et la soirée. Un risque d'averses qui va encore persister ensuite dans la nuit. Notez que la bise sera faible sur le Seeland et dans les vallons. Des vents de nord-ouest faibles à modérés sont attendus sur les crêtes. Et puis des rafales pourraient accompagner les quelques orages qui passeraient aujourd'hui dans la région. Notez encore que du côté des températures, on devrait commencer la journée entre 17 et 21 degrés selon les experts de Météo News. Et selon les relevés qu'on fait en ce moment, on est sur du 16,9 à Reconvilliers. Pour cet après-midi, on attend au mieux 26 à 30 degrés.
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0: Ces inforoutes que vous trouvez sur notre site rjb.ch avec notamment des signalisations lumineuses à Crémines, à Presles, du côté de Corcelles, à Courtelary ou encore entre les Russies et Mont-Tremblant. Faites attention et partez avec un peu d'avance. N'hésitez pas d'ailleurs aussi à nous faire parvenir toutes vos inforoutes. Pour ça, vous nous mettez un message sur le WhatsApp de la radio au 079 689 20 20. Soyez prudents et bonne route.
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0: What You Want, c'était Angèle en partenariat avec Justice à l'instant.
1: Et il est à 7h passées de 41 minutes, l'heure de vous parler encore de football et de Coupe du Monde, puisqu'on est en plein dedans avec des rencontres qui se sont jouées et d'autres qui sont encore à jouer dans les 16e de finale. 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

0: Un peu de violon sur ce titre.
1: Je t'emmène au vent.
0: De Louise Attaque.
1: Louise Attaque, exactement.
0: Les fameux. Qu'est-ce qu'on va attaquer? Ben, on va attaquer des bateaux, non pas pour jouer au touché-coulé, mais pour vous parler des bateaux les plus bizarres du monde. Ce sera dans quelques instants. Et puis, on aura aussi Asaf Avidan en musique. Asaf Avidan and the Mojos, le titre c'est One Day Reckoning Song et ça nous accompagne dans la suite de ce mardi matin.
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1: Quand on pense à un bateau, on imagine généralement une coque, un pont et une forme assez classique. Et pourtant, certains navires sont tellement étranges qu'on pourrait les prendre pour des décors de films de science-fiction, Sven.
0: Ouais, imaginez que vous apercevez un bateau au loin. Normalement, vous devriez reconnaître tout de suite à quoi il sert. Mais certains navires sont si étonnants qu'on reste quelques secondes quand même à se demander si ce sont vraiment des bateaux. Par exemple, il y a le Pioneering Spirit, l'un des plus grands navires du monde. Sa particularité, Régis, c'est son immense ouverture à l'avant. On dirait qu'il lui manque carrément un morceau. En réalité, cette forme lui permet de soulever d'un seul bloc d'énormes plateformes pétrolières pesant plusieurs dizaines de milliers de tonnes. C'est un véritable déménageur géant des mers. Autre exemple, le Sea Shadow. Vu de loin, il ressemble davantage à un vaisseau spatial qu'à un bateau. Construit par l'armée américaine, il a été conçu pour être presque invisible au radar grâce à ses surfaces inclinées et à sa silhouette très anguleuse. C'est un peu comme un avion furtif, hein, vous avez certainement déjà vu ça. Mais bon, lui, il est donc sur l'eau. Et puis, lui a aussi le Rumbies. À première vue, rien d'extraordinaire. Puis, on découvre qu'il peut relever sa coque hors de l'eau grâce à d'immenses pieds métalliques. Résultat, il se transforme en plateforme stable pour soulever des épaves, construire des ponts ou effectuer des travaux maritimes géants. Et puis, il y a les navires semi-submersibles comme le Boca Vanguard. Leur mission est incroyable. Ils remplissent partiellement leur réservoir pour s'enfoncer dans l'eau, laissant un autre navire flotter au-dessus d'eux, puis remonte ensuite à la surface. C'est un peu comme finalement un camion porte-voiture, mais capable de transporter des plateformes pétrolières ou même d'autres bateaux. Et enfin, Régis, difficile de ne pas citer le RV Flip, ou RV Flip, s'il voulait à la française. Pendant des décennies, ce navire de recherche scientifique a intrigué tout le monde. Et si on se demande pourquoi, eh bien c'est parce que une fois sur zone, il pouvait basculer à la verticale, littéralement, hein, comme le Titanic un peu. Une partie du bateau se trouvait donc sous l'eau et l'autre pointait vers le ciel comme une immense bouée de plus de 100 mètres. Le but, étudier les vagues et les océans avec une stabilité exceptionnelle. Comme quoi, dans le monde maritime, certains bateaux ne sont pas seulement faits pour naviguer, ils sont conçus pour accomplir des missions tellement particulières qu'ils deviennent presque irréels.

0: The Fate of Ophelia, c'était Taylor Swift.
1: Nick Kershaw arrive en musique avec ce titre The Riddle juste avant de s'informer parce qu'il est gentiment 8h ou en tout cas 8h pointe le bout de son nez. Le temps de vous rappeler que sur notre site rjb.ch vous pouvez revivre des événements qui se sont déroulés dernièrement dans la région, notamment l'Imérial ou encore la braderie de Bienne, c'est dans nos galeries photos. Très bon matin.

0: The Riddle, titre qui vous aura rappelé de bons souvenirs. C'était signé Nick Kershaw. On vous souhaite encore un très bon matin avec nous. Merci d'être là. Il est 8h. Le journal Mathieu Schaffner.
1: Bonjour, une structure voit le jour à Corgémont pour permettre aux proches aidants de souffler. La parenthèse, c'est son nom, va proposer 10 chambres de vacances sécurisées dès demain. Grande première pour le cyclisme jurassien. Yannis Voisard sera au départ du Tour de France samedi. Grande dernière, en revanche, pour Stan Wawrinka qui entre en lice à Wimbledon. Vous entendrez les deux sportifs dans ce journal. Profitez du soleil ce matin, ça risque de se gâter cet après-midi. Les spécialistes prévoient des averses et orages dans la région. C'est un projet pilote qui pourrait soulager les proches aidants. La parenthèse s'apprête à ouvrir ses portes demain à la rue de l'Avenir à Corgémont. Cette structure propose 10 chambres de vacances avec encadrement médico-social, l'occasion de placer un proche dans un espace sécurisé et pour les proches aidants de recharger les batteries quelques jours. Le projet est piloté par la résidence Les Bouleaux, sa directrice Morena Posner.
2: C'est dédié aux personnes de 65 ans et plus qui viennent de tout le canton de Berne. Pour ces personnes-là, le canton participe financièrement, c'est-à-dire que le séjour, c'est 205 francs par jour, y compris bien sûr les repas, l'entretien du linge. Le canton participera à 150 francs par résident ou par personne, et le reste, les 55 francs, doivent être pris en charge, bien sûr, par la famille ou le résident lui-même.
1: Et les inscriptions sont ouvertes sur le site lesbouleaux.ch/avenir. Ce cambriolage du côté de Sonsbeau, des malfrats ont dérobé 25 kilos de cuivre sur le chantier de l'église en réfection. C'est ce qu'indique le JDJ ce matin. Le montant du préjudice est estimé à environ 5 000 francs. La paroisse a porté plainte pour vol par introduction clandestine. L'ancienne couronne s'apprête à vivre près de 3 ans d'expérimentation artistique à Bienne. Le collectif Kainek Ronet a été choisi par les autorités biennoises pour assumer la programmation de cet espace d'art. Dès le mois de janvier, le public pourra assister à des expositions, des sessions d'écoute, des performances et des ateliers. Le nom du lieu, Kainek Ronet, pas de couronne en français, n'a pas été choisi au hasard. Lionel Gaffner, membre du collectif.
3: Pour nous, c'était important de garder Cronet ou Couronne dans le nom parce que c'est le bâtiment. C'est un bâtiment qui est aussi historiquement important pour la vieille ville. Et ce qu'on avait envie de faire, nous, c'était vraiment dans le titre du projet, de déjà manifester notre souhait de fonctionner de manière horizontale et collective. Du coup, pour nous, c'était important. Kainek Cronet, pas de couronne, pas de roi, pas de reine. Ici, on va essayer de faire les choses de manière collective, participative, horizontale.
1: Le rêve de Lily deviendra réalité. Le conseil général de Tramelan a accepté hier soir un crédit de plus de 498 000 francs pour fêter les 850 ans de la cité. La compagnie régionale Utopique Family va créer un spectacle choral immersif. 550 enfants du village seront intégrés au projet. Les festivités se tiendront dans 2 ans à la patinoire des Lovières. La commune de Nau, dont les chiffres rouges, son assemblée communale a donné son feu vert au compte de l'an dernier. Hier soir, il présente un déficit de 908 000 francs. Un crédit complémentaire de 8 000 francs a également été approuvé pour la nouvelle déchetterie. La fête nationale pourra à nouveau se célébrer avec un feu d'artifice officiel à la piscine à Moutier. Le conseil de ville a accepté hier soir une motion du groupe Moutier Avenir. Le législatif est ainsi revenu sur une décision prise il y a quelques années par le biais d'une autre motion. L'auteur du texte, Benoît Marchand, a expliqué que la mesure a favorisé une multiplication des tirs privés et non encadrés. Il a ajouté que les alternatives plus écologiques n'ont pas rencontré le succès escompté. Un constat partagé par l'exécutif qui soutenait le texte, le conseiller municipal Pierre Coulry.
4: Les gens ont compris que la situation actuelle ne convient pas. Ça fait quelques années que les feux ont été interdits. Mais on a pu constater que les solutions alternatives qui ont été mises en œuvre à la place n'ont pas amené l'effet escompté. On a une perte d'attractivité du 1er août. On sent que la population en demande. C'est quelque chose qui est bien, je pense, pour la commune et pour la piscine.
5: Vous avez quand même dit que c'est pas sûr qu'on puisse voir un feu d'artifice cette année.
4: C'est pas sûr parce que le délai est très court. Hein, on a 1 mois devant nous pour l'organiser. Il faut déjà avoir le matériel. Alors ça, on a une bonne chance, mais on n'est pas sûr. Et puis, il faut aussi une personne qui soit non seulement compétente, mais aussi autorisée à mener à bien ce feu d'artifice. On peut penser que nos services vont faire le maximum et on espère qu'il aura lieu dès cette année.
1: Des propos recueillis par Alexandre Rosset. Le conseil de ville de Moutier a également adopté un crédit de 1,4 million de francs pour la rénovation de la steppe de Roche. La participation communale se monte à 1 million. À l'étranger, un oligarque ukrainien a été visé par un engin explosif à Monaco. Une déflagration a blessé 3 personnes hier soir dans un immeuble de la principauté. Un couple est en urgence absolue selon les autorités, alors qu'un adolescent a été moins grièvement touché. Selon le procureur général, une personne a déposé un sac ou un colis dans le hall de l'immeuble avant de repartir. Les États-Unis et l'Iran vont bien se rencontrer aujourd'hui au Qatar. La confirmation a été faite hier par Donald Trump. Des délégations des deux pays doivent prendre part à des réunions de haut niveau. Les deux camps ont décidé de cesser leurs attaques menées le week-end dernier. Ceci en dépit de la signature d'un protocole d'accord il y a 2 semaines. Un Jurassien sur la plus grande course de cyclisme du monde. Yannis Voisard participera dès samedi au Tour de France. Le cycliste Ajoulo a été retenu par son équipe Tudor Pro Cycling pour disputer la grande boucle. Annonce faite hier, ce sera son 2e grand tour après le Giro l'an dernier. Une échéance que Yannis Voisard prépare depuis un petit moment déjà.
6: Ça fait déjà un moment qu'on prépare ça, parce qu'évidemment que idéalement c'est de pouvoir faire une préparation correcte pour le Tour de France, en passant par l'altitude, etc. Donc ça fait déjà un moment que je suis au courant, mais bien sûr que pour moi le Tour de France, ça sera une grande étape de ma carrière. C'est une belle étape aussi pour le cyclisme jurassien, et j'espère vraiment que ça va en inspirer d'autres. Et je sais qu'actuellement il y a pas mal de jeunes qui débrouillent pas mal sur un vélo, donc ça fait plaisir à voir que derrière il y a aussi une belle relève. Et puis exactement, je pense qu'un événement comme la Tour, ça inspire beaucoup les jeunes.
1: Yannis Voisard deviendra le premier cycliste du canton du Jura à participer au Tour de France. Les frères Georges et Roger Echelimann du Jura bernois y ont pris part plusieurs fois entre 1948 et 1952. Du mouvement dans le vestiaire du CP Berne, le club de la capitale s'appuiera sur Connor Hughes la saison prochaine. Le gardien suisse s'est engagé pour 5 hivers de National League de hockey sur glace avec les Ours. Il débarque en provenance de Lausanne. Le défenseur Romain Leffel fait le chemin inverse. Il fera la connaissance du gardien Evan Huet en terre vaudoise, lui qui s'est engagé en provenance de Kloten. Les tirs au but ont été fatals à l'Allemagne et aux Pays-Bas la nuit dernière. Les deux pays ont été sortis de la Coupe du Monde de football outre-Atlantique en 16e de finale. La Mannschaft s'est inclinée face au Paraguay 2-1. Les Oranguais ont perdu face au Maroc sur la même marque. Le Brésil, lui, a su renverser le Japon 2-1 en marquant à la 95e minute de jeu. Et puis Stan Wawrinka va faire face à un gros morceau pour lancer son dernier Wimbledon. Le Vaudois entre en lice aujourd'hui à Londres dans ce tournoi de tennis du Grand Chelem. Il affronte l'Italien Matteo Berrettini en fin d'après-midi pour un duel inédit. Wimbledon est le seul tournoi majeur que le Suisse n'a pas remporté. Pourtant, Stan Wawrinka affectionne ce rendez-vous.
7: Je pense que c'est comme pour beaucoup de joueurs. C'est vrai que chaque fois qu'on vient à Wimbledon, on sent l'histoire du tennis, c'est toujours particulier, c'est quelque chose de vraiment spécial ici, le feeling qu'on a en tant que joueur. Donc je suis très heureux de chaque fois d'avoir pu revenir ici. J'ai toujours fait le maximum. Ça a toujours été le gazon, une surface un peu plus challenging pour moi, pour mon jeu en général, mais je suis très content de tout ce que j'ai réussi à accomplir ici.
1: Et c'est ainsi que s'achève ce rendez-vous d'information. Merci pour votre écoute. Retour de l'actualité à 8h30. Belle matinée.
0: Et d'ici là, la musique, ce sera notamment en compagnie d'Alicia Keys. Sans oublier la météo de ce mardi, avec selon les experts, un temps ensoleillé ce matin, avec de premiers cumulus qui pourraient se développer sur la région. Cet après-midi, des averses et orages localement forts pourraient éclater par endroits sur le Jura tout d'abord, puis sur l'ensemble de la région contre la fin de journée et la soirée. Un risque d'averses qui devrait d'ailleurs persister encore dans la nuit prochaine, avec ceci de la bise faible, autant sur le Seeland que dans les vallons. Des vents de nord-ouest faibles à modérés sont attendus sur les crêtes. Et puis, quelques rafales pourraient accompagner les orages s'ils arrivaient vers chez vous. Notez que du côté des températures, on devrait quitter les 17 à 21 degrés de ce matin en vue des max de l'après-midi qui sont attendus à 26 pour la vallée de Tavannes et le vallon de Saint-Imier. On devrait toucher les 29 degrés à Moutier, 30 pour Delémont et le tour du lac de Bienne.
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0: sur la suite de ce mardi matin. Nous aurons le nouveau Benson Boone. Ah. Ça, c'est à 8h15, Régis.
9: C'est pas mal.
0: Et juste après, vous savez ce qu'on va faire?
9: Non, je ne sais
0: pas. On va parler du retour du loup dans l'arc jurassien.
9: Mais voilà, c'est ça.
0: Voilà. Oui. Et puis en toute fin d'émission, vous savez qui c'est qui vient?
9: Alors là, je sais. C'est Olivier qui viendra nous parler. Bah, on ne sait pas encore exactement de quoi. Il m'a dit, c'est une surprise. C'est sa carte blanche. Voilà, il nous a préparé un petit texte surprise.
0: Ah ben voilà, surprise pour tout à l'heure sur la fin d'émission avec Olivier Zano. Pas de surprise sur la suite en musique. Gaël va nous accompagner. On vous remercie en tout cas d'être avec nous et de nous avoir choisi pour lancer cette matinée qu'on vous souhaite très belle.
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0: ABCDEFU, c'était Gaël.
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0: Empire State of Mind, mais la partie 2, hein, parce qu'il y avait une partie 1 très très connue, une partie 2 un petit peu moins, mais qui a quand même bien fait son chemin. C'était Alicia Keys pour nous accompagner dans ce mardi, qui verra aussi passer Benson Boone en nouveauté musicale.
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0: Et son dernier disque American Hearth a bien fonctionné, notamment porté par Sorry I'm Here for Someone Else, Mr. Electric Blue ou encore Mystical Magical que vous pouvez régulièrement encore entendre sur notre antenne. Et là, avant de lancer sa tournée américaine, le chanteur nous a envoyé The Time of My Life. C'est une nouvelle chanson estivale qui nous accompagne avec douceur. Il y chante à plein poumon le fait de vivre des moments merveilleux tout en ressentant un manque amoureux. Ceci sur des notes de guitare affirmées avec quelques douces envolées. On y va tout de suite.

0: The Time of My Life, c'était Benson Boone en nouveauté sur RJB.
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2: Cohabiter avec les grands prédateurs, Régis, c'est une tâche qui peut s'avérer difficile.
0: Le loup est de retour dans l'arc jurassien et menace les troupeaux. Des solutions doivent donc être trouvées. Les Verts souhaitent que cela passe par une coordination intercantonale. Réunis hier à Neuchâtel, 6 sections régionales du parti ont présenté leur projet. Des interventions parlementaires seront déposées dans différents cantons. Les précisions d'Eliott Walter.
3: Le loup ignore les frontières administratives. C'est pourquoi les Verts des cantons de Neuchâtel, Vaud, Genève, Berne, Bâle-Campagne et du Jura ont choisi de s'unir pour trouver des solutions en matière de protection des troupeaux. Parmi les mesures proposées, l'utilisation de chiens de protection, un moyen qui a déjà fait ses preuves dans d'autres pays et qui s'adapte aux réalités jurassiennes. On écoute Sonia Burich-Massmann, députée verte au Parlement jurassien.
4: Si on regarde dans le canton du Jura, si on prend les magnifiques pâturages boisés des Franches-Montagnes, là, il est impossible de mettre des barrières tout autour de ces magnifiques paysages. Donc le chien de protection de troupeaux est vraiment la solution à apporter. Actuellement, malheureusement, il manque de chiens de protection de troupeaux. Il y a aussi différents critères à mettre en place. Quels sont les critères d'élevage? Quel chien, quelle race de chien est adaptée pour justement les bovins qui sont essentiellement les élevages qu'on trouve dans l'arc jurassien?
3: Cette solution soulève toutefois des questions, notamment en matière de socialisation des chiens. Alors comment assurer une cohabitation saine entre les chiens et les humains? La réponse de Martine Gerber, députée verte au Grand Conseil vaudois et elle-même éleveuse.
5: Je pense qu'on ne peut pas l'assurer parce que quand on travaille avec le vivant, on n'a pas de sécurité ou de garantie absolue que tout se passe bien. C'est pour ça que c'est un problème qu'il faut étendre dans le temps. Toutes nos expériences vont nous apprendre à nous adapter peu à peu aux moyens de protection qui sera le plus adéquat pour notre propre entreprise agricole ou élevage.
3: Avant de protéger, les chiens doivent passer un examen dispensé par l'association Agridea, qui est mandatée par l'Office fédéral de l'environnement. Cela permet ainsi d'être préparé au terrain. Martine Gerber.
5: Le chien doit être à la fois capable de défendre son troupeau et loyal à son troupeau. Et il doit faire la différence entre un touriste qui veut juste passer et un prédateur qui ressemblerait à un loup.
3: Pour les Verts, cette proposition est le moyen d'ouvrir des discussions plus larges entre les différents cantons. Le tout alors que la Confédération adopte une toute autre vision, déplorée par la conseillère nationale neuchâteloise verte, Clarence Chollet.
6: J'ai déposé une motion au Conseil national. Pour l'instant, le Conseil fédéral la refuse. Peut-être que le Parlement va finir par l'accepter. Mais évidemment, ce serait beaucoup plus logique que ce soit la Confédération qui travaille sur ces mesures. Malheureusement, la Confédération est plutôt en train de se retirer de ces mesures de protection. Et dans ce contexte-là, il faut qu'on s'organise au niveau des cantons et au niveau intercantonal.
7: On a aussi une révision de la loi fédérale qui est actuellement en consultation pour autoriser les tirs pendant la période de reproduction et dans les districts francs. Est-ce que c'est une mesure qui est complémentaire?
6: C'est effectivement la nouvelle direction de la Confédération. On se retire des mesures de protection des troupeaux pour faire de la régulation vraiment insensée, parce que là, on ne parle plus de mesures ponctuelles, on parle d'une régulation massive. Cette régulation, elle n'a pas vraiment fait ses preuves pour le moment, parce qu'en fait, quand on tue les loups s'adaptent et vont faire plus de portée pour remplacer les loups tués. Donc, on n'a aucune preuve en fait, de l'efficacité de ces mesures, en tout cas sur le long terme. Donc c'est évidemment des mesures que nous on dénonce, mais c'est la nouvelle direction de la Confédération. Moi, à mon avis, c'est une raison pour que les cantons se mettent ensemble pour justement ces mesures de protection, parce qu'en fait le loup ne va pas disparaître malgré toutes les mesures de régulation qui sont prises par la Confédération.
3: Les interventions parlementaires seront déposées dans les différents cantons de l'arc jurassien d'ici à septembre.
2: Et c'était un sujet d'Eliott Walter sur le retour du loup dans l'arc jurassien.

0: Control, titre de Zoé Wyss pour nous accompagner comme il faut dans ce mardi qui voit déjà 8h30 arriver. Et il est donc temps de s'informer avec vous, Régis.
1: Des malfrats ont dérobé 25 kilos de cuivre sur le chantier de l'église en réfection de Sonsbeau. C'est ce qu'indique le JDJ ce matin. Le montant du préjudice est estimé à environ 5000 francs. La paroisse a porté plainte pour vol par introduction clandestine. À noter que l'inauguration de l'édifice, fraîchement rénové, est toujours maintenue. Ce sera le 27 septembre prochain. On reste à Sonsbeau où l'Assemblée municipale a validé des comptes bénéficiaires hier soir. Elle a donné son feu vert au résultat de l'an dernier. Un excédent de revenus de 56 000 francs au compte global a été présenté par les autorités. La commune de Nau est dans les chiffres rouges. Son assemblée communale a donné son feu vert au compte de l'an dernier hier soir. Il présente un déficit de 908 000 francs. Un crédit complémentaire de 8 000 francs a également été approuvé pour la nouvelle déchetterie. À Tramelan, le conseil général a accepté hier soir un crédit de 498 000 francs pour financer les festivités du 850e anniversaire de la commune. Le projet prévoit notamment la création du spectacle immersif Le rêve de Lily, mis en scène par la compagnie Utopic Family. Plus de 550 élèves des écoles du village ainsi que des associations locales et des résidents des Hauts participeront à cette aventure collective en 2028. 6 représentations sont déjà prévues à la patinoire des Lovières. À Moutier, le feu d'artifice officiel du 1er août pourrait faire son retour à la piscine. Le conseil de ville a accepté hier soir une motion en ce sens. Les autorités estiment que l'interdiction en vigueur ces dernières années a favorisé les tirs privés et réduit l'attractivité de la fête nationale. Un retour dès cette année reste toutefois incertain en raison du peu de temps disponible pour organiser l'événement. La commune prévoit aussi de renforcer la prévention autour des feux d'artifice privés. Guy Parmelin n'a pas obtenu de percée dans les négociations douanières avec les États-Unis. Hier à Washington, le président de la Confédération a toutefois indiqué que les discussions avec le représentant américain au commerce s'étaient déroulées dans une atmosphère jugée constructive. Berne plaide pour la prolongation de l'accord conclu en novembre dernier et affirme avoir respecté ses engagements. Les discussions se poursuivent alors que les droits de douane restent plafonnés à 15%. La chaîne du Bonheur organise jeudi une journée nationale de solidarité en Suisse en partenariat avec la SSR. Des centres de collecte seront ouverts dès 7h du matin et jusqu'à 23h à Zurich, Genève, Lugano et Coire. Les dons serviront à fournir de l'eau, de la nourriture, des soins médicaux et des abris d'urgence aux victimes du séisme au Venezuela. Pour rappel, plus de 1700 personnes ont perdu la vie lors du double tremblement de terre survenu la semaine dernière. Une intense vague de chaleur doit frapper cette semaine les deux tiers est des États-Unis selon les services météorologiques américains. Des températures supérieures à 30 degrés sont attendues avec des ressentis pouvant atteindre jusqu'à 46 degrés en raison de l'humidité. Plusieurs grandes villes dont New York et Washington sont concernées par un niveau de danger qualifié d'extrême à important. Cet épisode pourrait perturber les célébrations du 250e anniversaire du pays ainsi que des matchs de la Coupe du Monde. Et la Coupe du Monde, justement, de football qui a été le théâtre d'un coup de tonnerre. L'Allemagne a été éliminée hier en 16e de finale par le Paraguay au tir au but après 120 minutes conclues sur un match nul. Même destin funeste pour les Pays-Bas cette nuit qui ont été sortis par le Maroc au tir au but également. Demi-finaliste en 2022, les Lions de l'Atlas poursuivent leur parcours et affronteront le Canada au prochain tour. Le Brésil, lui, a battu le Japon 2-1 et se qualifie pour les 8e de finale. L'actualité revient à 9h.
0: Et d'ici là, la musique se sera gérée notamment par Charlotte Cardin. Pour ce mardi, nous avons un temps ensoleillé ce matin avec de premiers cumulus qui pourraient et devraient se développer sur la région. Dans l'après-midi, des averses ou orages localement forts pourraient éclater par endroits, notamment sur le Jura. Ça prendra possession de l'ensemble de la région, possiblement contre la fin de journée et la soirée, des pluies qui devraient rester encore avec nous dans le courant de la nuit. Notez que la bise sera faible sur le Célandais dans les vallons. Des vents de nord-ouest faibles à modérés sont attendus sur les crêtes. Et puis, en cas d'orage, on pourrait avoir quelques rafales de vent. Côté température, on attend un maximum de 26 degrés entre la vallée de Tavannes et le vallon de Saint-Imier. On touchera les 29 à Moutier, 30 pour Delémont et le tour du lac de Bienne. Et puis sur la suite, demain, milieu de semaine, un temps changeant à assez ensoleillé au programme avec quelques averses possibles, notamment sur la première partie de journée. Une évolution est toutefois très mal cernée pour cette journée. Reste donc à confirmer, on vous en donnera plus des nouvelles. Demain matin, ce sera un petit peu plus clair. En principe, la fin de semaine sera plus clémente avec un peu de soleil et un peu de nuages avant de retrouver un soleil généreux pour le week-end.
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0: Les inforoutes sont disponibles en tout temps sur notre site rjb.ch avec des chantiers à gauche à droite, notamment du côté de Corcelles, une circulation qui se fait sur une seule voie avec donc des signalisations lumineuses. Entre Envelier et Corcelles également, des feux de chantier, tout comme à Tramelan sur une partie de la Grand Rue, la rue du Chalet. Nous avons entre Tramelan et le carrefour de la Bretelle de Tavannes une fermeture de route. Vous suivez les panneaux de chantier qui sont mis en place pour l'occasion. Et puis, n'hésitez pas à nous faire parvenir vos inforoutes via un message WhatsApp si vous êtes témoin de quelque chose d'inhabituel. Ce sera sur le 079 659 20 20. C'est si vous voulez nous appeler, le 032 482 70 10. Soyez prudents et bonne route.
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0: Tant pis pour elle, Charlotte Cardin, qui a décidé de nous accompagner dans ce mardi matin.
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2: Une dernière fois ce mardi 30 juin, pour le dernier jour d'ailleurs du mois de juin, on vous propose de jouer avec nous au son mystère à gagner 100 francs de cadeau. Si vous trouvez la bonne origine de ce son, comment il a été fabriqué, vous nous le dites dans le détail très précisément. Si c'est la bonne réponse, vous repartez avec 100 francs de cadeau. On attend votre coup de fil et d'ici là, on réécoute ce son mystère.
0: (32) 482 60 20. Votre chance ce matin, en toute fin d'émission, de pouvoir gagner de beaux cadeaux, donc avec ces 100 francs. Vous êtes là, bonjour.
3: Bonjour.
0: Comment ça va?
3: Ça va et vous?
0: Tout bien, merci beaucoup. Qu'est-ce que vous pouvez nous proposer donc comme origine de ce son mystère en ce mardi?
3: Alors, moi, je pense que c'est enlever la peinture sur du bois avec une brosse en cuivre.
0: Enlever la peinture sur du bois avec une brosse en cuivre, oui. Eh bien, on n'aurait pas imaginé faire ça. Mais bien essayé, ce n'est donc pas la bonne réponse pour aujourd'hui. Merci quand même, une belle journée.
3: Bonne journée.
0: Au revoir. 032 482 60 20, vous pouvez aussi tenter votre chance en ce mardi matin.
2: Allô, bonjour.
4: Oui, bonjour.
2: Quel est votre prénom?
4: Karine,
2: à quoi pensez-vous? Dites-nous.
4: Moi, je pensais à toute autre chose, un saucisson sec.
2: Il n'y a pas d'heure pour le saucisson sec, vous avez bien raison. Sortir un saucisson à 8h40, se couper quelques rondelles pour se faire plaisir, pourquoi pas?
4: Et qui est vraiment sec comme un coup de trique. Hein.
2: Très très sec comme un coup de trique, vous dites. Bon, alors on note la précision. Malheureusement, Karine, ce n'est pas la bonne réponse. On vous souhaite quand même bon appétit. D'accord. Avec votre saucisson et puis retentez.
4: Merci.
2: Votre chance prochainement. Okay. Bonne journée.
4: Au revoir.
0: Bon ben voilà, pas de 100 francs pour aujourd'hui, mais peut-être 110 francs, ce sera demain éventuellement.
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0: Hey, c'était les Lumineers.
1: Et on continue en musique encore tout à l'heure avec Irène Cara. Ce titre, What a Feeling, pour nous ambiancer sur ce mardi, nous mettre encore un peu plus de bonne humeur, et puis pour attendre l'arrivée d'Olivier Zano qui viendra nous faire sa carte blanche surprise. C'est la dernière de la saison, parce qu'on vous rappelle qu'on est dans la dernière semaine de la matinale, juste avant les vacances. On vous rappelle qu'on terminera bien cette semaine, on vous en dit plus tout à l'heure.
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0: What a feeling, Irène Cara qui nous accompagne dans ce mardi matin qu'on vous souhaite tout aussi excellent depuis le début qu'on est là à 6h.
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2: Une carte blanche, une dernière même carte blanche de la saison avec laquelle nous avons le plaisir d'accueillir notre collègue Olivier Zano. Bonjour.
3: Bonjour, quel honneur, honneur.
2: Ben oui, vous avez la pression aussi, hein, pas que l'honneur, mais la pression de faire une belle carte blanche. Olivier qui est venu avec une surprise ce matin puisqu'il y a du changement dans l'air. De quoi s'agit-il ?
3: Alors vous parlez de changement dans l'air, c'est plutôt bien vu Régis, hein, parce que ça y est, c'est fini. Rangez vos ventilateurs. Sortez vos pieds du congélo, fermez les vannes sous ces aisselles devenues jungle tropicale. Une jungle sans ses habitants, j'espère pour vous. Sven, coupez-moi cette clim, bordel, on se les pèle ici. La canicule, c'est fini. Déjà, on venait à peine de faire connaissance. Hein. Dernière fois, c'était quoi ? 2003, il y a 23 ans. J'avais 17 ans, alors à défaut d'un coup de chaud, je vous offre un petit coup de vieux, hein. C'est cadeau. 2003 donc, canicule, je roulais en scooter, ce petit vent qui rafraîchit, et j'avais sans doute que 3 poils sur le torse, donc pas encore le bouclier thermorégulateur que j'arbore fièrement aujourd'hui. Est-ce que ces chaleurs m'ont tué ? Spoiler, non, je suis là pour vous en parler, tout va bien. J'allais à la piscine, j'hydratais généreusement mon jeune corps d'adolescent, même parfois avec de l'eau. Oui, oui. C'est dur à croire, mais mes souvenirs peuvent me jouer des tours. Hein. On a vécu, on a profité, on a même survécu aux 62 degrés de notre tente en camping à Estavayer. Parce qu'au final, cette fameuse canicule, qu'est-ce que c'est ? On a des bruits bizarres un petit peu, mais on va continuer.
0: C'est du monde, ça vit autour de la radio.
3: Ça vit autour de la radio. Bah, les gens sortent maintenant, c'est ça. Hein. Ils peuvent ressortir enfin. La canicule, c'est quoi ? C'est le seul moment où tu peux mettre tes enfants à la cave sans être dénoncé à la PEA. Tu passes même pour le daron le plus responsable du quartier. C'est le seul moment où t'aimes faire les courses, parce que qui aime ça, franchement, je vous le demande. Tu passes 30 minutes devant le rayon yogourt à lire toutes les étiquettes en français, en allemand, en italien, en farci, à l'endroit, à l'envers, juste pour kiffer ton moment. C'est aussi le seul moment où tu reconsidères un peu ta belle-mère, parce qu'elle a une piscine de 4 mètres sur 10. Alors encore une fois, pourquoi se plaindre ? Voilà ce que j'ai lu. Parce que ces chaleurs déglinguent la nature. Alors l'homme se débrouille très bien tout seul de ce côté-là. Hein. Comment ça ? C'est lié ? Ah, on m'avait pas dit. Et puis si tout est cramé, inondé, tempétisé, on a des assurances pour ça. Hein. Les primes augmenteront comme d'hab. Donc finalement, qu'est-ce que ça change ? Je vous le demande. Parce que les nappes phréatiques s'assèchent. Alors perso, j'ai un voisin qui a rempli sa piscine de 50 mètres cubes l'autre jour. J'ai pas vu le débit faiblir à la sortie du tuyau. Il a même encore lavé sa bagnole et préparé un tonneau de glace pour ses bouteilles de rosé. Alors, argument un peu, ouais, à d'autres. Hein. Parce que les agriculteurs perdent leur récolte. Mais aussi, planter du melon, des tomates, des avocats, des bananiers, du manioc, j'en sais rien, moi. Il faut vraiment tout leur dire à ceux-là. Donc les amis, tout va bien. Les experts qui nous disent que la Terre se réchauffe, ben, on le sait, c'est sûrement des vendeurs de congélos. Les glaciologues qui s'inquiètent, évidemment qu'ils vont nous dire que les glaciers fondent. Sérieux, qu'est-ce qu'ils pourraient bien nous dire sinon ? C'est leur raison d'exister. On ne saurait même pas qui sont ces gens s'il n'y avait pas ce discours-là. Voilà, les canicules qui vont se répéter, s'intensifier. On peut choisir d'en rire un peu jaune. On peut croire les experts qui annoncent des années pas très funky sur notre planète. On peut aussi croire les experts Facebook. Hein. Je les aime bien, ceux-là, j'en parle souvent. Ces fameux pour qui tout est complot, de la victoire de l'Argentine à la Coupe du Monde 2022, à l'élimination de la Mannschaft cette nuit, hein. Conspiration. À la fin dans le monde, en passant par les maladies, je ne prononcerai pas le mot Covid. Ah, trop tard, merde. Bref, le réchauffement climatique, eh ben, on a parfaitement le droit de ne pas être d'accord sur les réponses à y apporter. Et mon petit doigt me dit quand même qu'il deviendra difficile de prétendre qu'il n'y a pas de questions.

0: Fever Dream. C'était Alex Warren pour nous accompagner jusqu'au terme de cette émission.
1: Et on se retrouve demain à partir de 6h pour une matinale de milieu de semaine qui s'intéressera notamment à l'abandon de l'actuel dossier électronique du patient. Décision qui fait polémique dans le pays, on en parlera, et notamment des conséquences avec le conseiller d'État Pierre-Alain Schneck. Ce sera demain matin vers 7h35.
0: Et puis d'ici là, vous aurez reconnu l'arrivée de Survivor. Ce titre, Eye of the Tiger, pour nous accompagner jusqu'aux infos de 9h. Et puis ensuite, eh bien c'est Laurent qui va prendre cette place pour vous accompagner dans la suite de ce mardi qu'on vous souhaite très beau.
1: À demain.
0: Salut.

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2: Bonjour. Deux piliers du football européen passent déjà à la trappe à la Coupe du Monde dès les 16e de finale. Les Pays-Bas ont été éliminés 3-2 après les tirs au but par le Maroc la nuit dernière. Le score était de 1 partout après le temps réglementaire. De son côté, l'Allemagne a subi la loi du Paraguay 4-3 après les tirs au but. Aujourd'hui, la Côte d'Ivoire affronte la Norvège à 19h. La France se mesure à la Suède à 23h. Et le Mexique joue contre l'Équateur la nuit prochaine à 3h du matin. Belinda Bencic a facilement remporté hier son premier tour à Wimbledon. La joueuse de tennis singaloise a battu l'anglaise de 17 ans Mika Stojanovic 6-2, 6-1 sur le gazon du Grand Chelem londonien. Trois Suisses disputent aujourd'hui leur premier tour à Wimbledon. Stan Wawrinka affronte l'Italien Matteo Berrettini en fin d'après-midi. Victoria Golubic est opposée à la Biélorusse Irina Shimanovic. Enfin, Simona Walter se frotte à la Colombienne Camila Osorio. Pascal Jossy, condamné, le tribunal pénal économique du canton de Fribourg a infligé une peine de 5 ans et demi de prison à l'entrepreneur Broyard. Le fondateur de Swiss Space Systems a été reconnu coupable notamment d'abus de confiance, d'escroquerie, de faux dans les titres et d'incendie intentionnel. Il avait vendu des vols dans l'espace au départ de Payerne sans honorer ses promesses. La Suisse n'a toujours pas d'accord douanier avec les États-Unis. Le président de la Confédération, Guy Parmelin, a rencontré hier à Washington le représentant américain au commerce. Il a échoué à prolonger l'accord conclu en novembre, qui arrive à échéance le mois prochain. Les négociations entre les deux pays se poursuivent. La chaîne du bonheur lancera jeudi une journée nationale de solidarité en faveur du Venezuela. Grâce aux dons récoltés, les organisations partenaires pourront apporter une aide vitale aux personnes touchées par le double séisme qui a fait mercredi dernier plus de 1700 morts. Des centres de collecte seront mis en place de 7h à 23h à Zurich, Genève, Lugano et Coire. L'opération est menée en collaboration avec la SSR. Cette explosion hier soir à Monaco, un oligarque ukrainien et deux autres personnes ont été blessées dans un immeuble résidentiel situé le long de la frontière avec la France. Il s'agit de la première du genre dans la principauté selon les autorités. Dans ce contexte, elles ont renforcé les mesures de sécurité sur place. Et puis les États-Unis s'apprêtent à vivre une intense vague de chaleur qui pourrait localement battre des records de température. Les deux tiers est du pays seront en particulier touchés où des températures supérieures à 30 degrés sont attendues selon les services météorologiques. Des dizaines de records de température maximale devraient être battus en fin de semaine. Un contexte météo qui pourrait enrayer les célébrations des 250 ans du pays, de même que certains matchs de la Coupe du Monde de football. Les prochaines informations, c'est à 10h. Je vous souhaite une belle matinée.
3: De la musique dans un instant avec Lady Gaga. En ce mardi, après une matinée largement ensoleillée, d'après Météo News, des cumulus vont se développer progressivement sur l'arc jurassien. Cet après-midi, des averses et des orages, parfois localement forts, vont éclater sur le Jura, pouvant également déborder en plaine en fin de journée et en soirée. Un risque d'averses qui va persister durant la nuit. Quant aux températures, elles resteront chaudes avec jusqu'à 27 degrés dans nos vallons, 29 à 30 sur le Seeland. Notez que l'on mesure en ce moment 19,4 degrés à la station de Reconvilliers. Et puis pour demain, mercredi, un temps changeant, assez ensoleillé, avec quelques averses encore possibles, surtout en matinée. L'évolution reste incertaine et devra être confirmée. Les températures, quant à elles, redeviendront plus raisonnables.

0: Hold My Hand, Lady Gaga sur RGB, les 9h08. Un grand bonjour, bienvenue à vous dans cette émission. On poursuit tout à l'heure notre épopée Vélo Solex. Cet engin créé en 1946 en France et jusqu'en 1988 a fait plus de 7 millions d'exemplaires et beaucoup de fans à travers le monde. Il sera à l'honneur sur le plateau de Diès le 4 juillet prochain et Jean-Michel a réalisé une série pour nous que nous partagerons donc jusqu'à la fin de la semaine. Retour sur le Vélo Solex d'ici 9h20 environ. À 9h30, c'est le monde des séries. Joël viendra nous parler de Not Suitable for Work. Pour la musique, dans la prochaine demi-heure, il y aura avec nous Visage, le meilleur des années 80, Miley Cyrus ou encore Lenny Kravitz. Passez du bon temps en notre compagnie.
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0: Et on démarre tout de suite avec Sign of the Times. Voici Harry Styles.

0: balance bien, hein. End of Beginning, c'était Dio à l'instant sur RJB. Visage avec Fade to Grey dans quelques secondes.
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0: Belle matinée à vous à l'écoute d'RJB. C'était Miley Cyrus à 9h23. Le vélo Solex est à l'honneur tout au long de cette semaine. Dans cette émission, créée il y a 80 ans, la petite bécane est aujourd'hui un objet de collection et les passionnés en possèdent souvent plusieurs. À l'image d'Olivier Matisse, que nous suivons et qui rappelle que le Solex est un engin tranquille et qu'il faut parfois pédaler pour le faire monter.
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3: Faut toujours bien se dire, un Solex c'est pas un foudre de guerre. Les publicités à l'époque disaient qu'on pouvait gravir des pentes de 6% sans pédaler. Donc 6% ça veut dire 6 mètres sur 100 mètres. C'est pas énorme non plus. Disons que si on veut faire les rangiers demain ou monter le REME, on va peut-être pas aller avec un Solex.
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3: Alors, tu décompresses, presse décompresseur. Gaz à fond, là. Gaz à fond. Regarde les gars, voilà, gaz à fond, c'est bon.
4: Oui.
3: Décompresseur, là.
4: Ah oui.
3: Et tu lâches le décompresseur.
4: Oui.
3: Voilà.
4: Ben, ça va tout seul.
3: Bon, ça joue ?
4: Très bien. Le 4 juillet, c'est une fête un petit peu particulière pour fêter le 80e anniversaire de ce bijou, parce que c'est devenu un bijou de collectionneur.
3: Voilà, exactement. Et il y a également le 4 juillet, c'est la course de Solex à Diès, la 21e édition cette année, où je participe avec mon équipe. On est une bande de copains. On a fondé ça en 2005, à l'époque. On était une bande de copains, de passionnés. Et voilà. Mais c'est vrai que cette année, c'est aussi les 80 ans du Solex, qui a été officiellement commercialisé en 1946 pour la première fois.
4: Mon cher Olivier, je te remercie pour le cadeau. T'as vu qu'il y a un petit trou là?
3: Oui, c'est normal.
4: Ah ouais, ben je me reçois plein d'essence.
3: C'est tout à fait normal.
4: Ah, c'est comme ça?
3: Eh, c'est pour la dépression, le système. Ils ont touché un trou.
4: Ah ouais, ok. Ah, ah ben ça fait rien.
3: On continue.
4: Ouais.
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0: Voilà, alors un petit conseil quand même pour Jean-Michel, n'allez pas craquer une allumette. Hein. Toute la série est en ligne sur notre site rjb.ch. On rappelle également que la course du plateau de Diès va réunir de nombreux collectionneurs samedi de 11h à 17h.
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0: Pour la suite de la musique, c'est Monsieur Dame, Stillness of Heart. Voici Lenny Kravitz. Il y aura également I Wanna Be the Only One avec Eternal tout à l'heure. Bon matin à vous.

0: Oh yeah, toute la musique que vous aimez sur RJB, I wanna be the only one avec Eternal à l'instant. Take my breath away avec Berlin dans le prochain quart d'heure. Il y aura également Santa et Faceless, mais pour tout de suite, on va retrouver où? Dans quelques secondes, hein, on va retrouver Joël dans le monde des séries pour évoquer Not Suitable for Work.
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0: Il est 9h34.
6: Fais être au courant pour les morts, les rôdeurs. Il y a deux sortes de douleurs. L'une vous rend plus fort, l'autre est inutile.
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7: Cinq jeunes gens qui vivent en coloc dans deux appartements sur le même palier à New York. Est-ce que ça vous rappelle quelque chose ? Alors ce point de départ, c'est aussi celui de la série Not Suitable for Work, qu'on peut traduire par déconseillé au travail.
8: Laquelle de ces directives est correcte ? Les relations entre collègues sont A, proscrites, B, autorisées sous condition, C, tolérées si elles ne causent aucun préjudice.
9: C'est sans hésiter.
8: Faux, la bonne réponse est A.
9: Quoi ? Suzanne, c'est insensé. Tu es en train de me dire que si le travail et l'amour entrent en conflit, tu t'attends vraiment à ce que je sois loyal envers le travail ?
7: Cette série, dont la première saison est à voir sur Disney+, a pour ambition de dresser le portrait de la Gen Z new-yorkaise avec des personnages carriéristes et qui tentent de se réaliser professionnellement et peut-être même de trouver l'amour et le bonheur.
9: Je vais finir tout seul le reste de ma vie.
10: Davis, c'est juste une fille et je sais que
9: ça va s'arranger. Non, ça va pas aller. Vous comprenez pas ? Je remplis tous les critères du cahier des charges. Je suis un hétéro qui vit à New York avec un travail qui rapporte et un corps de rêve. Bon, mais mollet, il y a du boulot, mais qui veut épouser une femme et lui faire quatre enfants magnifiques qui iront en école privée? Vous savez que c'est rare sur le marché et malgré ça, je suis célib. Alors, je suis un loser.
7: Dans l'un des appartements vivent trois copains. L'un se voit briller dans le domaine du journalisme et parvient à décrocher un poste grâce aux relations de papa. Le deuxième travaille dans la finance. C'est un cœur d'artichaut qui croit rencontrer la femme de sa vie tous les quatre matins. Quant au troisième, il étudie la médecine pour faire plaisir à sa mère alors qu'il ne rêve que de devenir comédien.
11: Toi, tu es chirurgienne et toi, tu t'évanouis devant les cadavres.
9: Waouh, donc tout le monde le sait.
11: La seule chose qui compte, c'est que tu vas devenir médecin.
9: Maman, je suis content que tu sois là. Je pensais pas te le dire maintenant, mais
11: attends,
9: je compte...
11: Attends une minute, Kel. Je veux faire les photos pour la carte de Noël.
9: Les photos pour la carte de Noël ?
11: Oui, tous les deux. En blouse de médecin. C'est une jolie façon d'annoncer à nos amis et à la famille que... Eh ben, que mes enfants réussissent mieux que les leurs.
12: C'est exactement l'esprit de Noël.
7: Dans l'autre appartement vit Abby, une styliste qui tente de percer et qui travaille pour une patronne tyrannique. Et sa meilleure amie, Edgie, vient emménager avec elle. Edgie qui veut accomplir son rêve, faire grimper les dividendes des clients d'une boîte de trading.
13: Tu es l'assistante d'une styliste qui s'occupe de grandes célébrités. Donc, interdiction de coucher avec les clients. Ils sont beaux, célèbres et sautent littéralement sur tout ce qui se présente. Ok, signe le papier disant que je t'ai informé ou t'es virée.
7: Un incendie et quelques péripéties plus tard, l'amitié est scellée entre les différents colocataires et la série va donc suivre leurs aventures. Alors n'est pas Martha Kaufman qui veut, mais au moins, le casting de cette série est un peu plus mixte que celui de Friends et elle brosse un portrait tendre de quelques représentants de la Gen Z.
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Cannot Sleep, Insomnia, les insomnies de Faceless à l'instant sur RJB. 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

Du lourd pour la suite de la musique, Beat It tout de suite de Michael Jackson et puis la caméra d'Ed Sheeran qui nous emmèneront aux infos de 10h. Le flash tout à l'heure pour rester informé, ce sera avec Léona Reichen. Tout le meilleur à vous pour votre journée.

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1: Bonjour, syndicats et partis politiques main dans la main pour défendre les salaires minimaux cantonaux. Un comité a lancé ce matin sa campagne contre cette décision prise par les chambres fédérales. La nouvelle législation adoptée par le Parlement lors de la session d'été prévoit que les conventions collectives de travail primeront sur les lois cantonales en matière de salaire minimal. Selon les référendaires, ce sont précisément les secteurs à bas salaire tels que l'hôtellerie-restauration ou le nettoyage qui seraient touchés. Le comité estime aussi que cette mesure contourne les décisions populaires prises dans plusieurs cantons et villes comme à Neuchâtel. Les perspectives économiques s'améliorent en Suisse au mois de juin. C'est le baromètre conjoncturel publié par l'Institut COF qui l'assure ce matin. Il a progressé de 2,6 points à 101,2 points en juin, poursuivant son rebond observé depuis mars. L'industrie textile, les machines-outils, les équipements, l'industrie du papier et de l'impression affichent un regain au niveau des perspectives, ont souligné les économistes. Au premier trimestre, le produit intérieur brut de la Suisse a augmenté de 0,7% sur un trimestre. L'optimisme économique est plus mesuré dans le Jura bernois. Une accalmie devrait se présenter pour les entreprises de cette région au troisième trimestre, selon le baromètre industriel de la Chambre d'économie publique du Grand Chasseral. Mais ce répit s'accompagne de la poursuite d'une forte remise en question du modèle d'organisation et de la localisation de certaines activités de certains acteurs dans l'arc jurassien. Ce pointage contraste avec les perspectives financières qui demeurent mauvaises dans l'ensemble. Elles sont plombées par les effets monétaires, une faible activité et des complications sur des marchés clés comme les États-Unis, note la CEP qui en appelle à une prise en compte politique des besoins des PME. Le feu vert de la FINMA à la fusion des compagnies d'assurance Helvetia et Baloise. Le groupe, réuni depuis la fin de l'année dernière, l'a annoncé hier. Il se félicite d'un jalon important posé en vue du positionnement sur le marché dès le 1er juillet. L'assureur dispose de 43 agences, quelques 150 sites et 1700 conseillers dans l'ensemble de la Suisse. La Suisse qui n'a toujours pas d'accord douanier avec les États-Unis, le président de la Confédération Guy Parmelin a rencontré hier à Washington le représentant américain au commerce. Il a échoué à prolonger l'accord conclu en novembre qui arrive à échéance le mois prochain. Les négociations entre les deux pays se poursuivent. 58 870, c'est le nombre de bâtiments détruits par le double séisme survenu au Venezuela. C'est ce que révèle une estimation satellitaire réalisée par la NASA. Les données s'appuient sur des données de radar à haute résolution de l'Agence spatiale européenne recueillies le 25 juin. Un chiffre qui doit être considéré comme préliminaire et qui n'a pas été vérifié sur le terrain. Et en hockey sur glace, Akira Schmidt quitte Las Vegas pour Miami. Le gardien suisse de 26 ans rejoint les Florida Panthers en NHL en échange d'un choix de repêchage de son désormais ancien club, les Golden Knights. Les Mentalois ne figuraient plus dans l'effectif lors des playoffs, au cours desquels la franchise du Nevada s'est hissée jusqu'en finale. Prochaines informations, 7 à 11 heures, belle matinée.
2: La musique dans un instant avec Police. La météo en ce mardi, après une matinée largement ensoleillée, d'après Météo News, des cumulus vont se développer progressivement sur l'arc jurassien. L'après-midi, eh bien, verra l'arrivée d'averses et d'orages, parfois localement forts, sur le Jura. Ils pourront également déborder en plaine, en fin de journée et en soirée. Un risque d'averses qui va persister durant la nuit. Quant aux températures, elles resteront chaudes, avec jusqu'à 27 degrés dans nos vallons, 29 à 30 sur le Seeland. Pour demain mercredi, un temps changeant, assez ensoleillé, avec quelques averses encore possibles, surtout le matin. L'évolution reste incertaine et devrait être confirmée. Quant aux températures, elles redeviendront à des valeurs de saison.

0: Every Breath You Take. Police à l'instant sur RJB. C'est un plaisir de vous emmener un peu plus loin dans votre matinée. Bienvenue si vous arrivez à l'instant, cette seconde partie d'émission. La musique tout à l'heure avec Pierre Garnier, avec Snap ou encore Rag & Bone Man. Je vous parlerai notamment encore ce matin de capsules de survie pour affronter les catastrophes ou quand malheureusement la peur reste un excellent vecteur commercial. On en parlera tout à l'heure. On vous souhaite une excellente matinée à l'écoute d'RJB.
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0: Voici Ava Max. If

0: Apparemment, il n'y a pas d'heure pour Pink pour se mettre sur le toit. Get the party started à l'instant sur RJB. À l'horizon, le titre de Pierre Garnier à partager très très bientôt sur cette même antenne. Il y aura également Snap ou encore Rag & Bone Man dans le prochain quart d'heure.
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0: Il est 10h15.

0: Don't put the blame on me, human, avec Dragon Bone Man à l'instant sur RJB, les 10h25. Des capsules de survie pour affronter les catastrophes. Elle est présentée récemment, les Life Pods, voilà comment s'appellent ces capsules. Les Life Pods ressemblent à des capsules tout droit sorties de films de science-fiction. Elles sont conçues pour protéger leurs occupants en cas de catastrophe majeure. Le premier modèle flotte et peut accueillir jusqu'à 14 personnes lors d'inondations, de tsunamis ou d'événements climatiques extrêmes. Un second modèle blindé résiste, voyez-vous, aux balles perforantes, aux tirs de Kalachnikov, avec une autonomie en oxygène de 90 minutes. Commercialisées à partir de 2027, ces capsules pourraient coûter entre 20 000 et 35 000 francs. Une innovation qui répond à de réelles préoccupations sécuritaires, paraît-il. Mais une chose est sûre, la peur, malheureusement, reste un excellent vecteur commercial.
1: Belle matinée.

0: rencontre.
1: De la bonne pop helvétique avec Valentine, entre chien et loup, une expression qui désigne le moment du crépuscule, hein, à cette heure où la lumière est si faible qu'il devient difficile de distinguer un chien d'un loup. D'où l'origine de cette expression au sens figuré, c'est une période de transition, d'incertitude, un moment où les contours des choses deviennent flous, au propre comme au figuré. Récemment, dans cette même émission, dans Trait d'Union, comme le mercredi, les mercredis toutes les deux semaines à 10h15, nous recevions Christian Auberçon, un musicien passionné, originaire de notre région, organiste de concerts et chef désormais de plusieurs ensembles vocaux en Suisse romande. Retrouvez cette très belle rencontre en tout temps, comme d'ailleurs toutes les moutures de Trait d'Union, sur rjb.ch sous l'onglet 9h-11h. Super titre pour la suite de la musique avec notamment ce Memories tout de suite de Maroon 5 et puis le retour de Daft Punk et Pharrell Williams tout à l'heure avec Get Lucky.

0: On espère qu'il vous portera bonheur pour votre journée. Get Lucky, Daft Punk et Pharrell Williams.
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0: Il est 10h43. Homebreaker, voici Sombre pour la musique. Il y aura également Zazie en français tout à l'heure pour son titre Zen. Restons zen sous le soleil.

0: Zen Attitude dans le 9h-11h sur RJB avec Zazie. 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
0: Because of You, Reba, MC Entire et Kelly Clarkson à l'instant pour la musique.

0: À 10h53, il est temps pour moi de vous souhaiter tout le meilleur pour votre journée. Et de vous laisser entre les bonnes mains de Steve, hein, qui reprend l'antenne juste après les infos de 11h, pour vous y emmener tout de suite la señorita de Shawn Mendes et Camila Cabello, ou encore Opel Eye de Taylor Swift. Tout le meilleur à vous, à demain 9h.
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1: Bonjour, les perspectives économiques s'améliorent en Suisse au mois de juin. C'est le baromètre conjoncturel publié par l'Institut COF qui l'assure. Il a progressé de 2,6 points à 101,2 points en juin, poursuivant ainsi son rebond observé depuis mars. L'industrie textile, les machines-outils, les équipements, l'industrie du papier et de l'impression affichent un regain au niveau des perspectives, ont souligné les économistes. Au premier trimestre, le produit intérieur brut de la Suisse a augmenté de 0,7%. Les PME suisses sont, elles aussi, optimistes quant à leurs perspectives à l'export. Le baromètre est en hausse en juin par rapport à fin janvier. Selon Switzerland Global Enterprise, les craintes portant sur les droits de douane américains diminuent, mais le conflit au Moyen-Orient a chamboulé la situation au niveau des prix de l'énergie et de l'approvisionnement. La plus grande difficulté reste la force du franc devant la hausse du prix de l'énergie et des matières premières, ainsi que les interruptions dans les chaînes d'approvisionnement au détroit d'Ormuz. Mobilisation pour défendre les salaires minimaux cantonaux à Berne. Un comité a lancé ce matin sa campagne contre cette décision prise par les chambres fédérales. Elle prévoit que les conventions collectives de travail primeront sur les lois cantonales en matière de salaire minimal. Selon les référendaires, ce sont précisément les secteurs à bas salaire tels que l'hôtellerie-restauration ou le nettoyage qui seraient touchés. Le comité estime aussi que cette mesure contourne les décisions populaires prises dans plusieurs cantons comme à Neuchâtel. Autre référendum lancé à Berne ce matin, celui contre l'accord de libre-échange avec la Malaisie. Une alliance composée de la gauche, des Verts et d'organisations de la société civile déplore que ce texte ne contienne pas de mesures efficaces contre le travail forcé et la déforestation. La Suisse est à la traîne à ce sujet en comparaison internationale selon le comité. Pour les référendaires, le texte n'apporte également aucune amélioration par rapport à l'accord controversé avec l'Indonésie qui avait été rejeté par le peuple en 2021. Le goût de bouchon est de plus en plus prononcé sur les routes suisses. La Confédération a enregistré environ 68 000 heures d'embouteillage en 2025. C'est un cinquième de plus par rapport à l'année précédente, annonce aujourd'hui l'Office fédéral des routes. Cœur du problème, les axes principaux A1, A2 et A3 qui ont été particulièrement touchés par cette aggravation. L'augmentation d'environ 20% du nombre d'heures d'embouteillage est principalement due à des surcharges générales du trafic, moins de 4% étant imputables aux chantiers. Le bras de fer continue entre le Tessin et la région frontalière voisine de la Lombardie. Le canton a décidé de suspendre à titre préventif le versement des remboursements d'impôts à cette région italienne. Elle avait annoncé son intention de percevoir dès l'automne une taxe santé auprès des frontaliers travaillant en Suisse. Un avis de droit de l'Université de Fribourg avait conclu que la taxe enfreint les accords fiscaux entre la Suisse et l'Italie. Le gouvernement tessinois attend du Conseil fédéral qu'il protège les intérêts de la Suisse et du canton, a déclaré son président Claudio Zali. Belle fin de matinée.
2: Le ciel sera menaçant cet après-midi. Des orages localisés sont prévus sur l'ensemble de la région ces prochaines heures, avec des averses passagères et des bourrasques vigoureuses. Côté température, prévoyez 30 degrés maximum à Bienne, 27 sur le Jura bernois et 19 au sommet de Chasseral. Demain, à part quelques restes de pluie qui tomberont encore le matin sur les zones montagneuses, comptez sur un retour du ciel bleu, partiellement voilé. Jeudi et vendredi, il fera beau et dès samedi, une nouvelle période caniculaire se dessine. Bonjour et bienvenue dans une émission qui va se dérouler comme la languette du Babybel, aisément. C'est le 11-13 en mode ouverture facile avec plein de bonnes choses, notamment notre rubrique Qu'est-ce que ça change d'ici peu, qui vous parlera des super-pouvoirs des Inuits. À 12h15, ce sera le journal pour les infos. Et puis, on aura un kéké en bout de course pour tordre la réalité et faire quelques petites... Zécartade au niveau voilà, au niveau de sa vision du monde. Oui, il va faire ses petites bêtises à lui, comme on l'aime. À suivre aussi du jeu, notamment le Presse Citroën à 11h45. Il y a toujours 100 francs de bons cadeaux dans les stations Juba à empocher. Et pour bondir d'un îlot de fraîcheur à l'autre, on vous a concocté une sélection musicale ronde comme des galets de Ricochet qui commence avec Lola Young, Messi. Bienvenue.
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1: Aujourd'hui, penchons-nous sur une personnification équivoque de l'expression « avoir la gueule de l'emploi ». Les Esquimaux sont des Esquimaux parce qu'ils sont faits pour ça. Chez les Inuits, l'adaptation au froid ne tient pas qu'à la culture et aux vêtements. Des études suggèrent que la sélection naturelle a favorisé des traits génétiques, métaboliques et morphologiques particulièrement bien adaptés à leur milieu. Leur corps compact limite les pertes thermiques et leur métabolisme gère mieux les graisses et surtout les acides gras propres à une alimentation marine très lipidique.
0: Qu'est-ce que ça change pour nous ?
1: Si vous avez trop chaud, mangez un Esquimau.

0: Avicii, Wake Me Up, se réveiller, bah, c'est ce qu'on va devoir faire vendredi. Évidemment, là, notre matinale va se bouger pour la dernière avant le programme d'été. Eh bien, Sven et Régis s'en iront du côté de la Neuville, à Maracana, pour suivre en même temps la rencontre Suisse-Algérie au 16e de finale de la Coupe du Monde de football. Ce sera une matinée spéciale, on fera du foot, on profitera du lever de soleil. Et puis, vous pourrez aussi gagner plein de cadeaux. Enfin, on met les petits plats dans les grands, comme on dit. Ce sera vendredi matin à partir de 5h. Nos matineux se mettent en marche du côté de la Neuville. Et Christophe Maé qui arrive tantôt, lui c'est pas le soleil qui préfère, c'est la lune. À suivre donc sur RJB dans un instant. Il est 11h15, belle fin de matinée.
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1: Vous êtes sur RJB, on continue en musique bien sûr, on va passer à Ed Sheeran, en anglais dans le texte. Ed Sheeran qui a annoncé il y a deux semaines qu'il allait faire une petite pause pour se consacrer un peu à sa famille. Les fans sont dévastés, mais il va revenir certainement, hein. En tout cas Taylor Swift a dit, oui, moi il va encore me traîner dans les pattes, je vais le faire chanter pour mes épousailles et autres. Donc non, il y a encore du boulot, mais calme, on se détend avec Ed Sheeran, Photograph.

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1: Préparez-vous à jouer sur RJB dans un instant, c'est le presse-citron. Mettez votre cerveau sur... pas j'allais dire défaillance, mais non, au contraire, mettez tout en branle pour que ça s'active fois 1000, que vos synapses soient bien ouverts, et si ça suffit pas, appelez les collègues. On va jouer juste après ce morceau de No Doubt, Don't Speak.

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0: J'ai le plaisir d'accueillir Sylviane pour jouer avec nous aujourd'hui. Bonjour Sylviane.
1: Bonjour tout le monde.
0: Sylviane, devant nous, trois questionnaires de culture générale et il va falloir choisir celui que vous préférez pour essayer de battre le score de 1 de Nicole. J'ai pour vous un questionnaire sur des opéras, un questionnaire sur les fleurs et un questionnaire sur les moyens de transport.
1: La totale, hein.
0: Vous voulez tous les faire, la totale.
1: les fleurs, je ne connais pas assez les noms. On a essayé les moyens de transport.
0: On va avec les moyens de transport, très bien. Vous voyagez beaucoup, vous aimez...
1: Pas plus que ça avec
0: d'accord.
1: Le...
0: Ouais, non. Éventuellement aller marcher un petit coup, mais sans plus, quoi.
1: Voilà.
0: Ok, bon, bah écoutez, on va essayer de faire en sorte que ça marche pour vous. Une minute pour répondre à 10 questions sur ce thème des moyens de transport. Si vous butez sur une question, vous dites « je passe » et on revient à la question une fois qu'on aura passé en revue une première fois tout le questionnaire. Je prends en compte votre première réponse et le score à battre est de 1. Est-ce que vous êtes prête ?
1: Oui, je suis prête.
0: Qui c'est qui doit venir vous aider ?
1: Peut-être mon mari.
0: D'accord.
1: Qui comprend bien les questions.
0: D'accord. Je vais essayer de faire vite, mais lentement.
1: Très bien. Ok.
0: C'est parti. Le pré-citron. Quelle ville de Californie est célèbre pour son tramway nommé Cable Cars ?
1: San Francisco.
0: Comment appelle-t-on les bateaux qui naviguent sur la Seine pour faire découvrir Paris ?
1: Ou les bateaux mouches.
0: Quel vélo à quatre roues porte un prénom féminin ?
1: Je passe.
0: Comment nomme-t-on le petit taxi à trois roues très populaire en Thaïlande ?
1: Je l'ai plus, je passe.
0: Quel engin de vol libre porte le même nom qu'une aile en forme de triangle ?
1: Volvetta.
0: Quel engin relie Gleyres à Presles ?
1: Le funiculaire.
0: Quel moyen de transport aérien utilise une enveloppe remplie d'air chaud ?
1: Un ballon à air chaud. Passe.
0: Comment se nomme l'avion sans moteur qui utilise des courants d'air chaud pour voler ?
1: Un planeur.
0: Quel véhicule tout terrain à quatre roues est une sorte de moto ?
1: Je passe.
0: Comment s'appelle un bateau de transport qui navigue sur les canaux comme le canal du Midi ?
1: Voilà, c'est trop tard.
0: C'était la péniche.
1: La péniche, oui.
0: Voilà.
1: Ça vient pas, ça vient après.
0: Ouais, c'est ça. C'est...
1: Comme le tuk-tuk.
0: Ah, le tuk-tuk, vous l'auriez eu, mince.
1: Ah, ouais, mais je l'avais sur la langue.
0: Ouais, ouais, voilà. Le tuk-tuk, c'est donc ce petit taxi à trois roues très populaire en Thaïlande. Voilà, malheureusement, vous ne l'aurez pas celui-là. Vous avez raté le tuk-tuk.
1: Ça me fait tant pis, voilà.
0: Alors, il y a eu d'autres réponses. On va voir ce que ça raconte. En tout cas, voir si c'était mieux que Nicole qui a fait 1. On a cette ville de Californie, célèbre pour son tramway nommé Cable Cars. San Francisco, c'est une bonne réponse. Bien joué. Les bateaux sur la Seine sont bel et bien des bateaux mouches. C'est comme ça qu'on les appelle. C'est une bonne réponse aussi. Ce vélo à quatre roues qui porte un prénom féminin qui est peu connu, mais il y a un jeu vidéo qui est sorti dernièrement. Ça s'appelle la Rosalie. C'est joli, hein ?
1: Ah oui, bien sûr. Ouais,
0: c'est un vélo, c'est un tandem, mais on est côte à côte, en fait, sur l'engin. Le tuk-tuk, c'est arrivé trop tard. L'engin de vol libre qui porte le même nom qu'une aile en forme de triangle, le deltaplane, c'est juste. L'engin qui relie Gleyres à Presles, c'est un funiculaire, c'est correct. Le moyen de transport aérien qui utilise une enveloppe remplie d'air chaud. Vous avez passé, mais vous avez évoqué le ballon. C'était pas le ballon, en tout cas, c'était la montgolfière.
1: Voilà.
0: Ouais, la montgolfière.
1: Le
0: zeppelin.
1: Voilà, ouais. J'avais celui-là en tête.
0: Alors, il y a le ballon et le zeppelin qui, eux, ne sont pas mus par l'air chaud, mais bel et bien par des gaz. On remplit avec des gaz plus légers que l'air, notamment l'hydrogène pour le zeppelin.
1: Ben voilà.
0: Donc voilà, c'était la montgolfière. L'avion sans moteur qui utilise des courants d'air chaud pour voler, le planeur, c'est une bonne réponse. Et enfin, ce véhicule tout-terrain à quatre roues qui est une sorte de moto.
1: Je l'ai encore pas, il est sur la langue.
0: Le quad.
1: Voilà. Super, ouais.
0: Le quad est revenu. Ça vous fait 5 points quand même.
1: Ben, c'est déjà pas mal.
0: C'est franchement pas mal. C'est mieux que 1, oui, de tout à fait.
1: C'est mieux que
0: 1,
1: mais c'est mieux que le record que j'avais eu l'année passée. Alors, je suis
0: vous avez fait combien l'année passée ?
1: 3. 3.
0: Ah ouais. Vous aviez gagné, non?
1: En plus.
0: Vous voyez tous les gens qui font 3 puis qui sont désespérés, ben voilà, vous avez gagné avec un score de 3. Ma chère Sylvia. Alors cette fois-ci, est-ce que ça tiendra? On verra ça vendredi en tous les cas. On vous souhaite une bonne journée, bon appétit.
1: Merci à vous aussi.
0: Bon appétit.
1: Au revoir, merci.
0: 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Soyez là. 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

0: De quoi va-t-on parler dans notre journal à 12h15? Ah ben, on vous fait la liste des gros titres. Il est midi. Les titres du journal, Mathieu Schaffner, bonjour.
1: Bonjour.
0: La pire commune de Suisse n'est autre que Tavannes.
1: Ouais, c'est ce qu'estime un média alémanique qui a classé les cités de plus de 2000 habitants. Vous entendrez à 12h15 que la population ne partage pas du tout cet avis.
0: Les entreprises devraient avoir un peu de répit durant la période estivale.
1: Le baromètre industriel de la Chambre d'économie publique Grand Chasseral voit des prochains mois plutôt positifs. Il annonce une accalmie sur le troisième trimestre de l'année, alors que la dynamique n'était pas très bonne sur les 6 derniers mois.
0: En sport, les gazons londoniens s'apprêtent à être tout autant piétinés que les pelouses d'outre-Atlantique.
1: Wimbledon a été lancé hier au pays de Sa Majesté, alors que la Coupe du Monde bat son plein au Canada, aux États-Unis et au Mexique. Stan Wawrinka entre en lice aujourd'hui pour sa toute dernière participation à ce tournoi de tennis du Grand Chelem. Le Vaudois nous dira à 12h15 qu'il est en excellente forme.
0: Le chaud enfin persiste, mais le soleil pourrait se faire voler la vedette cet après-midi.
1: Le mercure reste dans des valeurs estivales entre 27 et 30 degrés. Attention, des averses et même des orages sont annoncés. Les spécialistes indiquent qu'il pourrait être fort par endroits.
0: Développement de toutes ces informations, c'est dans notre journal à 12h15. À tout à l'heure, Mathieu.
1: À tout à l'heure, Steve.

0: Sur RGB, la musique continue dans un instant. Bruno Mars avec I Just Might, une des chansons les plus guillerettes qui donne envie de gambader dans les prés fleuris. Il y aura aussi du Jean-Jacques Goldman avec Carl Fredericks et toute la clique pour nous emmener jusqu'aux informations. Bon appétit si vous passez à table.
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0: 12h06.

0: Frédéric Goldman Jones, le trio gagnant des années 90. C'était juste après. Et juste après, les informations.
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0: 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Le journal Mathieu Schaffner.
3: Bonjour. Le potentiel du site hospitalier de Beaumont sur les Hautes-Biennes au cœur d'une étude. La ville et le centre hospitalier réfléchissent depuis une année à l'avenir du lieu. Des pistes sont envisagées pour la parcelle de 90 000 mètres carrés, mais rien n'est définitif. Tavannes, pire commune de Suisse de plus de 2 000 habitants, c'est ce qui ressort d'un classement établi par un média alémanique. Les citoyens ne partagent pas cette sensation. Nous leur avons tendu notre micro. L'Allemagne sortie de la Coupe du Monde de football après une prestation affligeante. Les journaux germaniques taillent leur équipe nationale après ce qu'ils qualifient de nouveau fiasco. Revue de presse dans ce journal. Des averses et orages annoncés cet après-midi dans la région. Ils pourraient être localement forts alors que les températures restent élevées entre 27 et 30 degrés. La ville de Bienne et le centre hospitalier dévoilent le potentiel qui réside dans le site du CHB à Beaumont, un lieu que l'établissement de soins quittera pour emménager d'ici quelques années à Brugge. Un lieu qui laissera aussi libre une parcelle de 90 000 mètres carrés sur les hauts de la commune. Les autorités et les responsables du CHB ont mené durant une année une étude sur le potentiel que présente ce secteur en termes de développement. Plusieurs spécialistes, mais aussi des riverains et des associations ont pris part un dialogue pour réfléchir à l'avenir du site. Il en ressort des lignes directrices qui doivent guider la suite du processus, mais rien n'est gravé dans le marbre, selon la maire de Bienne, Glenda González-Bassi.
4: On ne sait pas ce qu'on va faire, par contre, on va continuer de réfléchir parce que maintenant, on va faire ce qu'on appelle une phase de planification test, c'est-à-dire d'imaginer ce qui serait possible justement de construire en ayant une vision à plus long terme aussi, comment se développeraient les alentours. Et cette planification test devrait aboutir ensuite à une phase de planification avec une planification arrêtée qui permettra de se projeter très concrètement sur des logements, des magasins ou une école et qui nous donnera la possibilité ensuite d'arrêter les conditions de construction.
5: Et vous avez parlé d'un processus itératif notamment. Ce sera le cas aussi pendant cette planification test. On va pouvoir un peu modifier entre guillemets ce qui a été présenté aujourd'hui.
4: Tant que l'hôpital utilise les locaux, évidemment, ça reste l'utilisation prioritaire de l'hôpital. Mais l'hôpital réfléchit à voir comment il désinvestirait les locaux peu à peu. Si c'était le cas, nous on propose effectivement de réfléchir à des utilisations provisoires au fur et à mesure que les locaux se libèrent, de manière à pouvoir aussi apprécier l'identité du lieu, le potentiel du lieu et aussi qu'est-ce qui serait nécessaire d'intégrer dans les réflexions de la planification pour pouvoir avoir finalement un lieu qui surtout, et c'est ça notre préoccupation, offre une qualité de vie, une cohérence et un respect des lieux.
3: Glenda González-Bassi répondait à Anthony Montandon. Les travaux de planification devraient se poursuivre jusqu'en 2031, année durant laquelle la population devrait être amenée à se prononcer sur un projet concret. Le CEF tient son nouveau directeur. Florent Cosandet va prendre la tête du centre de formation professionnelle Berne francophone dans le courant de l'automne. Le canton de Berne en a fait l'annonce ce matin. Florent Cosandet a travaillé durant plus de 15 ans au sein de la section francophone de l'Office bernois des écoles moyennes et de la formation professionnelle. Il est actuellement responsable de la formation chez Cartier. Ce cinquantenaire succédera à

0: explique, mais il y a, disons, conjoncture globale, des problèmes liés à l'horlogerie, et puis la perturbation du fonctionnement de l'économie mondiale qui est intervenue avec le protectionnisme américain. Ça engendrait un niveau d'activité relativement faible, surtout si on le compare aux 25 dernières années pour l'économie régionale dans sa dimension industrielle. La bonne nouvelle, c'est que le baromètre industriel de la Chambre d'économie publique Grand Chasseral démontrerait qu'une accalmie est à peu près trouvée pour les 3 prochains mois. Se pose la question de savoir si elle est temporaire ou si elle est durable, mais au moment d'aborder l'été, on considérera que c'est plutôt une bonne nouvelle.
1: Vous parlez d'introspection des PME industrielles. Qu'est-ce que vous voulez dire par là?
0: Au travers de notre instrument de compréhension du secteur secondaire, nous avons dû constater qu'un bon nombre d'acteurs réfléchissent à leur modèle d'organisation et remettent d'une certaine manière leur ancrage en Suisse en question. Ça passe par de potentiels déplacements d'activités, ça passe par des révisions de chaînes d'approvisionnement, ça passe aussi par la diversification de marchés, mais on sait que c'est des démarches qui prennent du temps. Toute une série d'éléments qui démontrent aujourd'hui qu'il y a une forme de pression qui est mise sur la PME industrielle suisse, et puis c'est un processus insensible qui se déroule dans une espèce d'indifférence politique, alors que nous pensons qu'il y a un risque de perte de compétences, respectivement d'impact sur la prospérité suisse.
2: Patrick Linder au micro de Séverine Boé, le directeur de la Chambre d'économie publique Grand Chasseral, revenait sur les prévisions du baromètre industriel pour les 3 prochains mois. Saint-Imier voit une nouvelle formation prendre vie dans son microcosme politique. Synergie locale, le parti imérien s'est formé hier soir lors d'une assemblée constitutive. Elle indique dans un communiqué se positionner comme une liste indépendante et ouverte à tous. Cette nouvelle force citoyenne entend se présenter lors des élections communales de l'automne prochain. On s'y arrête plus en détail dans notre édition de 18h. Il n'y a pas pire endroit où vivre en Suisse que Tavannes. C'est la Handelszeitung qui l'a affirmé en fin de semaine dernière, classement à l'appui. Chaque année, l'hebdomadaire catégorise les différentes communes de plus de 2000 habitants selon différents critères démographiques, économiques, mais aussi plus surprenants tels que le nombre d'heures d'ensoleillement ou encore la présence de radon. Et sur 960 municipalités, c'est Tavannes qui hérite de la dernière place cette année, juste devant Reconville et Tramelan. Anthony Montandon est allé dans les rues voir ce que pensent les Tavanois de ce bonnet d'âne.
3: On n'est pas si mal ici, on est près de tout. Il y a des belles routes pour les motos, tout de suite à Bienne, tout de suite en France. Il n'y a pas de souci, il y a tout, il y a les commerces, on y est bien.
4: On est bien à Tavannes, on a beaucoup de commerces, on est bien desservi, on y parle français. Quand je suis arrivée là en 1980, il y avait beaucoup plus de gens qui parlaient allemand. Et puis après, il y avait encore un petit peu, j'ai trouvé l'histoire de la politique. Tandis que maintenant, on n'entend plus du tout parler de Jura-Berne ou du Jura. Je me plais bien à Tavannes. On a beaucoup de sociétés locales et on a une bonne infrastructure.
5: Non, je pense qu'ici, c'est trop bien de vivre ici. Moi, j'habite ici, ça fait 12 ans. Mais le monde, ils sont tous ensemble. Moi, je me sens bien ici. Je ne suis pas suisse, je suis portugais. Et ici, je me sens très, très bien ici. En plus, il y a tout ce qu'il faut à côté. Moi, j'aime bien.
6: Tavannes, pire commune de plus de 2000 habitants, où vivre en Suisse, qu'est-ce que ça vous fait?
7: Plutôt rigoler. Mais je me dis, peut-être ils ont raison. De l'autre côté, il faut juste venir voir. Peut-être il y a quand même une raison pourquoi il y a tellement de monde qui habite ici.
6: Vous-même, vous auriez nommé Tavannes pire commune de Suisse où vivre?
7: Non, je pense que c'est Reconvier.
2: Et le JDJ a demandé au maire du village son avis sur cette hiérarchie établie par la Handelszeitung. Jan Rindlis-Bacher explique que si les autorités répondent, cela se fera sur le ton de l'humour. Cours a bouclé l'année dernière dans les chiffres rouges. La commune a présenté des comptes déficitaires à hauteur de 184 000 francs hier soir en assemblée municipale. Ils ont été approuvés. La défense des salaires minimaux cantonaux s'organise à Berne. Un comité a lancé ce matin sa campagne contre cette décision prise par les chambres fédérales. Elle prévoit que les conventions collectives de travail primeront sur les lois cantonales en matière de salaire minimal. Selon les référendaires, ce sont précisément les secteurs à bas salaire, tels que l'hôtellerie-restauration ou le nettoyage, qui seraient touchés. Autre référendum lancé ce matin dans la capitale fédérale, celui contre l'accord de libre-échange avec la Malaisie. Une alliance composée de la gauche et d'organisations de la société civile déplorent que ce texte ne contienne pas de mesures efficaces contre le travail forcé et la déforestation. Les risques des grands projets informatiques ne sont pas suffisamment mis en avant. Le préposé fédéral à la protection

0: des données tire la sonnette d'alarme. Adrian Lopsiger a présenté aujourd'hui à Berne son rapport annuel. Il constate que les risques systémiques de projets, comme le dossier électronique du patient ou la numérisation de la justice, sont souvent sous-évalués. Dans le même temps, l'intelligence artificielle et les nouveaux produits de surveillance tout en un peuvent avoir un impact sur la vie de la population. Un exemple avec la suppléante du préposé à la protection des données, Florence Engeli.
1: Est-ce que finalement, quand on installe une caméra, on veut surveiller s'il y a des vols uniquement, et dans ce cas-là, on fait uniquement de l'enregistrement des images, ou est-ce qu'on souhaite aussi qu'il y ait une analyse avec l'intelligence artificielle pour, par exemple, donner une alerte s'il y a un bagage qui est laissé au milieu du passage et que peut-être il y a des risques. Et puis là, c'est toujours ces questions qu'il faut se poser. Dès le moment où on a ces produits qui sont disponibles sur le marché, de vérifier justement pas que la documentation qui est commerciale et publicitaire, mais vraiment de faire cette évaluation des risques pour savoir quelles sont les fonctionnalités possibles et surtout comment on peut les configurer. Donc c'est vraiment là que nous, on voit maintenant qu'il y a ces demandes, ces questions qui se posent dans le quotidien. C'est important d'évaluer ces risques-là parce qu'en fait, il y a une cumulation de la surveillance.
0: Le goût de bouchon est de plus en plus prononcé sur les routes du pays. La Confédération a enregistré 68 000 heures d'embouteillage l'an dernier. C'est 20% de plus par rapport à l'année précédente, selon une annonce faite ce matin par l'Office fédéral des routes. Les axes autoroutiers de l'A1, A2 et A3 ont été particulièrement touchés par cette aggravation.
2: 12h26 sur RJB, Mathieu Schaffner, on va fouler la pelouse.
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0: Avec cette fin de partie pour l'Allemagne à la Coupe du Monde de football, la Mannschaft a été éliminée la nuit dernière en 16e de finale. Défaite face au Paraguay 2-1 après les tirs au but. Ce résultat provoque une vive déception en Allemagne, notamment dans les médias. Notre correspondante Delphine Nerbollier.
4: Une non-prestation affligeante, lente, ennuyeuse et léthargique. Le tabloïd Bild n'y va pas de main morte ce matin pour décrire la prestation des footballeurs allemands. De l'avis général, la Mannschaft était trop peu inspirée, dixit la télévision ZDF. Elle a mérité sa défaite selon le journal de Munich, Süddeutsche Zeitung. Et cela même si certains médias estiment que la victoire leur a été volée lorsque l'arbitre a refusé un but du défenseur Jonathan Tah. Peu importe, finalement, cette élimination reflète selon le quotidien de Frankfurt FAZ, une triste réalité. Les Allemands n'ont pas réussi à entrer dans cette compétition, comme le rappelle la défaite déjà la semaine dernière contre l'Équateur pendant la phase de poule. Un fiasco selon le journal Kicker qui s'ajoute à celui des Coupes du Monde de 2018 et 2022. Les yeux sont désormais tournés vers l'entraîneur Julian Nagelsmann qui, selon la FAZ, a surestimé son équipe. S'il a dit cette nuit ne pas vouloir quitter son poste, de très nombreux médias ce matin estiment qu'il est sur une chaise éjectable. Un autre nom circule déjà, celui de Jürgen Klopp, le très populaire ex-entraîneur de Liverpool. Hier soir, il estimait sur la télévision Magenta ne pas se poser la question, du moins pour l'instant.
0: Revue de presse en Allemagne, signée Delphine Nerbollier. Les Pays-Bas ont aussi vu leur parcours prendre fin en 16e de finale. Là aussi, à l'issue des tirs au but face au Maroc, 2-1. Le Brésil s'en est sorti de justesse en battant le Japon 2-1 grâce à une réussite à la 95e minute de jeu. Ces 16e de finale qui se poursuivent ce soir et dans la nuit au programme Côte d'Ivoire-Norvège à 19h, France-Suède à 23h et puis Mexique-Équateur à 3h du matin. Yann Sommer et l'Inter Milan, c'est terminé. Le club italien annonce aujourd'hui le départ du gardien suisse au terme de son contrat. Le portier de 37 ans aura passé 3 saisons en Lombardie. La presse italienne indique qu'il pourrait prendre la direction des Pays-Bas et de l'Ajax Amsterdam. Un duel inédit attend Stan Wawrinka pour sa dernière participation à Wimbledon. Le Vaudois affronte l'Italien Matteo Berrettini au premier tour de ce tournoi de tennis du Grand Chelem. Ce sera en fin de journée à Londres. Pour sa dernière année sur le circuit professionnel, Stan Wawrinka a bénéficié d'une invitation pour pouvoir fouler le gazon britannique.
5: Je suis très content, très heureux d'avoir cette chance de pouvoir jouer une dernière fois ici, sur ma dernière année, d'avoir reçu cette invitation. C'est quelque chose d'exceptionnel, une super opportunité, donc je suis très content. Je me suis très bien entraîné physiquement, tennistiquement, je me sens vraiment bien. Je pense que je joue à un très bon niveau. Premier match contre Matteo Berrettini, c'est un très bon ami, on se connaît depuis longtemps, on s'est énormément entraîné ensemble, on n'a jamais joué l'un contre l'autre en match, donc ça va être un gros challenge. C'est un des meilleurs joueurs, je pense, sur gazon aussi. Il n'y en a pas beaucoup qui ont fait finale à Wimbledon, qui ont gagné des titres sur gazon, il en fait partie, donc ça va être un très gros challenge, mais je suis content de jouer contre lui, probablement sur un gros terrain, donc avec une super ambiance.
0: Et les Suissesses Victoria Golubic et Simona Waltert entrent également en lice aujourd'hui à Londres. Merci pour votre écoute et votre fidélité. Excellente journée.
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2: Une excellente journée qui continue avec la météo et les naissances. On a un petit bout de chou à vous présenter. Ce sera juste avant de relancer la machine musicale et One Republic qui viennent nous rassurer. I'm worried, qu'on peut traduire par même pas peur. Bah voilà, on y va à plein d'insouciance. Dans cet après-midi naissant, ce sera donc après la météo et les naissances. Le ciel sera menaçant cet après-midi. Des orages localisés sont prévus sur l'ensemble de la région ces prochaines heures, avec des averses passagères et des bourrasques vigoureuses. Côté température, prévoyez 30 degrés maximum à Bienne, 27 sur le Jura bernois et 19 au sommet de Chasseral. Demain, à part quelques pluies qui tomberont encore le matin sur les zones montagneuses, comptez sur un retour du ciel bleu, partiellement voilé. Jeudi et vendredi, il fera beau et chaud, et dès samedi, une nouvelle période de canicule pourrait se dessiner.
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2: J'ai le privilège de vous annoncer la naissance du petit Illyrian, un jeune homme qui est né aujourd'hui à 1h04 à Delémont, à la maternité de Delémont. Il pèse 4 kilos pour une taille de 53 cm. Beau bébé, Illyrian, c'est bien. Il est l'œuvre magique de Ramiz et Arline de Taki qui habitent à Courandelin. Et ce message nous est parvenu des proches, bien sûr, qui nous ont mis un très beau message et qui dit ceci. Aujourd'hui est un jour rempli de bonheur et d'émotion. Nous sommes très heureux d'annoncer la naissance du petit Illyrian, le premier enfant de la famille qui vient de rejoindre notre foyer. Grâce à lui, nous devenons tonton et tata pour la première fois et c'est une immense joie pour nous. Félicitations aux heureux parents et nous souhaitons à Illyrian une vie remplie de santé, d'amour et de bonheur. Bienvenue parmi nous, petit trésor. Eh ben, je crois que tout est dit, hein. On s'associe simplement au bonheur de toute cette petite famille et on souhaite bien sûr un bonheur décuplé pour Illyrian et Ramiz et Arline, ses parents. Si vous aussi vous avez un heureux événement à nous transmettre, on vous rappelle, le formulaire est à votre disposition sur rjb.ch.
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0: Ça chauffe du côté du sondage sur rjb.ch. Oui, vous êtes quelques-uns à avoir participé à ce sondage. Vous pouvez toujours le faire, hein, si vous n'y avez pas encore participé, c'est sur rjb.ch. Et oui, les avis s'affinent. Comme le tennisman Marat Safin. Par contre, le thème n'a pas grand-chose à voir avec Marat Safin. Évidemment, on parle canicule. Les périodes de plus en plus longues et fréquentes de canicule, est-ce que ça vous fait peur? C'est la question qu'on vous pose sur rjb.ch. Et actuellement, le plus grand nombre d'entre vous, 32%, nous disent oui, surtout pour l'environnement et les animaux. Voilà, beaucoup se font du souci pour la planète de manière générale, plus que pour nous, hein, parce que voilà, c'est vrai que... On est quand même au centre du problème, si je puis dire. Donc voilà, vous êtes en tout cas 32% à avoir cliqué sur cette réponse-là. Juste derrière, à 22%, oui, de plus en plus, surtout pour les personnes fragiles. Voilà, donc quand même un bon nombre d'entre vous qui s'inquiètent aussi, bien sûr, de nos proches. Et enfin, 21% à dire oui, les nuits tropicales ne permettent pas de se rafraîchir. On sent que, voilà, on est pris de toutes parts et que ça chauffe. Donc, une grande partie d'entre vous sont soucieux vis-à-vis de ce réchauffement climatique. Il y en a quand même qui relativisent, 15% pour être exact, qui disent un peu, mais j'arrive à m'adapter. Et c'est cette flexibilité qui vous rassure. Vous êtes 9% à dire non, j'aime la chaleur. Donc vous préférez encore quand il fait encore plus chaud. Et enfin 1% à dire pas vraiment, j'ai la climatisation à la maison et au travail. Voilà, donc on profite des technologies pour espérer se rafraîchir et affronter ces différentes canicules. Le sondage est toujours ouvert, je vous l'ai dit, sur rjb.ch. Si vous n'avez pas encore cliqué, allez-y et essayez de faire pencher la balance d'un côté ou de l'autre de vos avis favorables.
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0: C'est le moment de pousser des sifflets. D'avoir des spasmes avec Michael Jackson, faire des... Ah, ouf, ah. Eh oui, Michael Jackson dans toute sa splendeur sur Billie Jean. On aura aussi Oria en pleine soirée mondaine, qui est moins hystérique, mais bien plus lyrique.

On va quitter les soirées mondaines un peu tordues d'Oria et aller dans des choses bien plus conviviales dans un instant, celle qui est. Rendez-vous après les remue-ménages de Shakira sur la tortura.

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1: Salut cette équipe, ça joue, c'est le kéké sur RJB, la radio des chasseurs. Tout fout le cas à Sopval, le temple, il s'en fait piquer du cuivre. Il y a des brigands qui ont profité de l'échafaudage du chantier pour aller ramasser 2-3 plaques de tôle qui traînaient sur le clocher. Ils ne sont pas gênés, hein. Ils voulaient monter au ciel, ben ils sont tombés sur une manne providentielle. Alléluia! Alléluia! Ah, c'est le pasteur qui doit tirer la gueule, hein. Toutes les fois où ce qu'il a répété, prenez, ceci est mort court, hein. Eh ben, il peut pas venir braguer maintenant que ses oies ont fait ce qu'il disait pour une fois qu'il l'écoutait. Ah ouais, c'est mal pose, ouais. Puis le pire, c'est qu'ils savent pas quand est-ce qu'ils se sont fait piquer ces tôles, hein. Et ça fait un mois qu'il n'y a plus personne sur le chantier. Même les manoyants, ils ont quitté l'église pour aller pêcher. Du coup, ben ouais, ils avaient peut-être le bon Dieu, mais... pas de bons yeux pour voir qu'il y a quelque chose qui clochait dans le clocher. Ouais, il y a des petits diables qui sont venus voler là autour, hein. Voilà. Mais après, c'était pas des flèches non plus, hein, au bout de cette flèche. Ces pignoufs de brigands, ils ont pris que 25 kilos de matière. Mais c'est rien. Franchement, s'ils étaient un peu malins, ils seraient venus au mois de mai. Avec la fête fédérale de musique. Ils auraient pu ramasser encore plus de cuivre. Il y en avait plein les rues. Ben non, eh ben non. Direction Sopval, plein joint sous le cagnard. Avec 27 petits kilos de raie du tout rikiki, là. Franchement, moi, si j'aurais été à ce prix-là, ils auraient eu meilleur temps d'aller chourer des bouteilles de vin de messe à la cave, hein. Ben, déjà, il fait plus frais. Mais en plus, franchement... je préfère l'agneau pour être cuit et ivre qu'aller en tôle pour deux rondelles de cuivre.
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1: Bonjour. Les risques des grands projets informatiques ne sont pas suffisamment mis en avant. Le préposé fédéral à la protection des données tire la sonnette d'alarme. Adrian Lopsiger a présenté ce matin à Berne son rapport annuel. Il constate que les risques systémiques de projets comme le dossier électronique du patient ou la numérisation de la justice sont souvent sous-évalués. Alors que l'intelligence artificielle et les nouveaux produits de surveillance tout en un peuvent avoir un impact sur la vie de la population. Un exemple avec la suppléante du préposé à la protection des données, Florence Engeli.
2: Est-ce que finalement, quand on installe une caméra, on veut surveiller s'il y a des vols uniquement, et dans ce cas-là, on fait uniquement de l'enregistrement des images, ou est-ce qu'on souhaite aussi qu'il y ait une analyse avec l'intelligence artificielle pour, par exemple, donner une alerte s'il y a un bagage qui est laissé au milieu du passage et que peut-être il y a des risques. Et puis là, c'est toujours ces questions qu'il faut se poser. Et dès le moment où on a ces produits qui sont disponibles sur le marché, de vérifier justement pas que la documentation qui est commerciale et publicitaire, mais vraiment de faire cette évaluation des risques pour savoir quelles sont les fonctionnalités possibles et surtout comment on peut les configurer.
1: Un sujet de Marie Viomier. Le programme de la journée de votation fédérale du 29 novembre est connu. Le peuple suisse votera sur 4 objets, dont 2 initiatives. Le texte du Centre pour en finir avec la discrimination du mariage veut revenir sur le choix des Suisses en mars de passer à l'imposition individuelle. Celui sur les feux d'artifice demande une plus grande protection des personnes, des animaux et de l'environnement contre le bruit des engins pyrotechniques. Enfin, les Suisses trancheront aussi sur le financement de l'AVS et sur la loi sur le matériel de guerre. Le feu de forêt qui s'était déclaré hier dans le Val Reza, dans la région de Locarno, est maîtrisé, annonce ce début d'après-midi les pompiers. Le sinistre aura détruit environ 20 hectares de forêt. Il ne reste plus que de la fumée sur place. Une 15aine de pompiers resteront mobilisés aujourd'hui dans cette région, caractérisée par un danger marqué d'incendie. Dans la région, 3 secteurs sur un même site, mais qui présentent des possibilités de développement différentes. La ville de Bienne et le centre hospitalier ont présenté ce matin les résultats de l'étude de potentiel du site de Beaumont. Ce terrain de 90 000 m² situé sur les hauts de la commune sera laissé vacant après le déménagement du CHB à Brugge. Rien de concret n'a encore été défini pour l'instant. Le HC Ajoie continue sa mutation. Le jurassien Yannick Meyer est nommé CEO du club de National League. C'est la première fois qu'un tel poste est créé dans l'histoire du HCA. Cette annonce s'inscrit dans la volonté du conseil d'administration de poursuivre la professionnalisation du club, annonce un communiqué. Cet engagement s'accompagne d'une réorganisation structurelle qui implique la séparation avec le responsable administratif actuel, Kimo Bellman. Et puis Loïc Berger est champion du monde junior de relais sprint mixte avec la Suisse. L'orienteur neuchâtelois et ses 3 coéquipiers ont devancé la France de 25 secondes et la République tchèque de 29 secondes aujourd'hui à Karlskrona en Suède. Hier, Loïc Berger avait été éliminé dans le sprint individuel. Prochaines informations à 14h. Bon début d'après-midi.
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4: La menace grandit. Après, ça ne veut pas dire que tout va tomber. Néanmoins, des orages localisés sont prévus sur l'ensemble de la région ces prochaines heures, avec des averses passagères et des bourrasques vigoureuses. Mais effectivement, ça pourrait être très différent d'une vallée à l'autre, au bord du lac ou sur les hauteurs. Ça va être un peu chaotique, mais méfiez-vous. Ça peut tomber à tout moment. Côté température, là, ce sera assez général. Prévoyez 30 degrés maximum à Bienne, 27 sur le Jura bernois et 19 sur les hauteurs de Chasseral. Demain, à part quelques restes de pluie qui tomberont encore le matin sur les zones montagneuses, comptez sur un retour du ciel bleu qui sera partiellement voilé. Jeudi et vendredi, il fera beau et à nouveau légèrement nuageux. Et dès samedi, une nouvelle période de canicule se dessine. Et c'est ici qu'on se quitte, chers amis. C'est la fin du 11-13. On range nos petits et on ressortira tout ce beau monde demain pour faire la fête dès 11h, tout à nouveau. Jusque-là, on vous laisse vagabonder et trottiner en musique tout au long de l'après-midi avec notre playlist. Et il y aura également la chronique à vos soins à 13h30 pour faire une petite escale santé avec Sandra qui vous proposera une thématique qui dit « panicule ». Voilà, un mot valise entre panique et canicule. Ça veut tout dire et elle vous en dira encore plus sur le coup des 13h30. Enfin, à 16h, c'est Mylène qui viendra pour mettre tout ça en suspension dans l'air. On l'espère au-dessus des nuages. En tout cas, vous apportez beaucoup de bonne humeur. Et on se revoit demain comme prévu. Bel après-midi, bisous.

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1: La chaleur de ces derniers jours ne met pas seulement à rude épreuve l'organisme, elle peut également fragiliser l'équilibre émotionnel. À la clé, irritabilité, pensées négatives, stress et angoisse. Des symptômes qui réunis portent le nom ironique de panicule. La panicule est un phénomène de panique causé par les fortes chaleurs qui se traduit par une anxiété allant au-delà de l'inconfort physique et qui entraîne des angoisses pour soi, mais également pour les personnes les plus vulnérables de son entourage. Le corps, pour maintenir sa température, s'adapte en continu. En période de canicule, il transpire davantage, il accélère la circulation sanguine et mobilise plus d'énergie que d'habitude. Avoir une grosse variation de température comme ces derniers jours est un stress aigu. L'adaptation est difficile, le cœur s'accélère, la respiration devient rapide, elle peut également s'accompagner de fatigue, de vertige, un état proche du malaise. Ces problèmes surviennent lorsque ces signaux corporels persistent et sont interprétés par le cerveau comme une alerte. Un cerveau qui fait alors appel au HHS, l'hypothalamo-hypophyso-surrénalien, véritable système d'alarme interne qui entraîne notamment la production de cortisol, une hormone de l'éveil qui permet de rester en forme. Lorsque la chaleur est forte et qu'elle dure, ce système reste activé en continu et va maintenir ce taux de cortisol élevé et entretenir le corps dans un état de stress chronique. Sans même qu'une seule pensée anxieuse ne traverse l'esprit, le corps peut donc basculer dans un état d'alerte qui favorise les difficultés de concentration et autres symptômes, et donc l'anxiété elle-même. Ce que la chaleur impose au corps le jour se poursuit la nuit. Le sommeil est mis lui aussi à rude épreuve, et plus particulièrement l'endormissement déclenché par la baisse de la température corporelle en fin de journée. Or, lorsque les températures restent élevées le soir, ce mécanisme naturel est perturbé. Les réveils nocturnes se multiplient, le sommeil profond devient moins réparateur et dans ces longues périodes d'éveil, on a du temps pour ruminer et faire tourner en boucle des pensées souvent sombres. D'ordinaire, le sommeil profond permet d'activer le cerveau sur nettoyage, un système glymphatique chargé d'éliminer les déchets produits par l'activité cérébrale, un système qui fonctionne un peu comme un filtre de piscine. Quand les nuits sont écourtées ou fragmentées, ce mécanisme tourne au ralenti. On va donc avoir tendance à accumuler des déchets au niveau du cerveau, notamment des déchets du glutamate, qui font que l'on va se sentir fatigué. Résultat, la régulation émotionnelle s'appauvrit, les émotions sont plus intenses, le recul n'est plus à l'ordre du jour. À ces effets s'ajoute un autre effet souvent sous-estimé. En transpirant à grosses gouttes, l'organisme perd plus d'eau et doit redoubler d'efforts pour fonctionner normalement. Manquer d'eau prolonge l'état de stress et va provoquer les symptômes fatigue, difficulté de concentration, à nouveau l'irritabilité ou encore la sensation de faiblesse. Ne pas assez boire peut également déshydrater légèrement le liquide céphalorachidien qui protège le cerveau et provoque des migraines. On saupoudre tout cela d'inquiétudes concrètes pour les proches des personnes âgées dont la sensation de soif s'émousse avec l'âge. Les seniors eux-mêmes peuvent ressentir une anxiété sourde face à leur propre vulnérabilité physique. La soif est un signal tardif, alors lorsqu'on a soif, cela veut dire qu'on est déjà déshydraté. En période de canicule, il est donc important de boire, même sans en ressentir le besoin. Au-delà des mécanismes biologiques, la canicule agit sur les inquiétudes quant à l'avenir. Les fortes chaleurs réactivent ces inquiétudes profondes sur l'état du monde. À mesure que les épisodes se multiplient, ils deviennent le rappel concret du dérèglement climatique. Pour un peu que l'on soit gagné par la nostalgie pour cette nature que l'on a connue enfant et convaincu de ne pouvoir gérer cette situation, on amplifie donc le risque de s'enfermer dans l'anxiété, en découle donc du découragement, voire même de la résignation. Si le stress devient trop envahissant, l'accompagnement d'un professionnel peut s'avérer nécessaire. Les premiers signes sont le manque d'envie, la lassitude, la tristesse. Dès que ces sentiments empêchent toute activité, même les plus ludiques, le suivi psychologique ou psychiatrique peut alors aider à comprendre ce qui se joue, aider également à retrouver les outils pour reprendre le dessus avant l'arrivée de la pluie.
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2: Bonjour. Deux nouvelles centrales nucléaires rendent la Suisse dépendante, coûtent des milliards et freinent les énergies renouvelables. La campagne référendaire est lancée contre le retour du nucléaire, portée par une coalition alliant les Verts, les socialistes, les Verts libéraux et les organisations. Elle s'oppose au contre-projet à l'initiative Stop au Blackout, qui prévoit de lever l'interdiction de construire de nouvelles centrales nucléaires en Suisse. Cette décision revient sur la volonté populaire de sortir du nucléaire en misant sur les énergies renouvelables, a notamment critiqué la coalition. Le feu de forêt qui s'était déclaré hier dans le Val Reza, dans la région de Locarno, est maîtrisé, annonce ce début d'après-midi les pompiers. Le sinistre aura détruit environ 20 hectares de forêt. Il ne reste plus que de la fumée sur place. Une quinzaine de pompiers resteront mobilisés aujourd'hui dans cette région caractérisée par un danger marqué d'incendie. Monaco tente de mettre la main sur l'auteur d'une tentative d'assassinat à l'engin piégé. L'explosion a grièvement blessé un richissime homme d'affaires d'origine ukrainienne et deux membres de sa famille. La chasse à l'homme se poursuit aujourd'hui. Une enquête a été ouverte pour tentative d'assassinat. Le procureur général de Monaco déclare ne pas avoir pour l'instant d'éléments faisant penser à un acte terroriste. Du sport, le HC Ajoie continue sa mutation. Le club de National League nomme pour la première fois un CEO à la tête de l'organisation. Le jurassien Yannick Meyer occupe le premier cette fonction, selon un communiqué transmis ce matin. L'objectif s'inscrit dans la continuité de la volonté du conseil d'administration de poursuivre la professionnalisation du club, peut-on lire dans le communiqué. Le nouvel homme fort du club possède une expérience dans l'industrie de la région. Il entend bien permettre au HCA d'augmenter son budget dans les prochaines saisons. Yannick Meyer.
3: On a beaucoup de projets en ce sens. Il y a une réelle volonté. J'entends si on fait l'acquisition aussi de joueurs et de staff de premier plan, c'est qu'on se donne les moyens de nos ambitions. Et puis, il est clair qu'on va viser de rayonner beaucoup plus large, de montrer l'attractivité, de montrer le lieu de rencontre, les possibilités aussi de partenariats qui peuvent se créer à l'intérieur du HCA Ajoie. Et puis, tout ça va naturellement nous amener à augmenter le budget. C'est naturellement un focus qui est top priorité.
2: Des propos recueillis par Loïc Georgi. C'est une page qui se tourne pour Yann Sommer. Le gardien suisse n'est plus un joueur de l'Inter de Milan. Le club a annoncé son départ après trois saisons passées au club. Avec les Lombards, l'ancien international suisse a remporté deux titres de champion d'Italie, une coupe d'Italie et a atteint la finale de la Ligue des champions. Selon le quotidien italien La Gazzetta dello Sport, l'avenir de Yann Sommer pourrait s'écrire à l'Ajax d'Amsterdam. Météo, les orages vont arriver sur la région, principalement sur les hauteurs. Ils pourraient être forts localement et déborder en plaine, en fin de journée et en soirée. Les températures sont chaudes. Au meilleur de la journée, il fera 24 à La Chaux-de-Fonds et Seignelay-Léger, 27 à Tramelan-Fleurier, 29 à Porrentruy, Moutier et Neuchâtel, 30 à Delémont et à Bienne et jusqu'à 31 dans la Broye et le Nord-Vaudois. Prochaines informations à 15h. Bel après-midi.

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2: Bonjour, l'EID ne sera pas mise en place cette année en raison des dernières révolutions en matière d'intelligence artificielle. Des développements sont nécessaires pour assurer la protection des données et la sécurité. C'est ce qu'indique aujourd'hui l'Office fédéral de la justice. Les nouvelles mesures techniques prévues visent notamment à compliquer l'introduction de logiciels malveillants sur les appareils et à améliorer la détection des deepfakes. L'infrastructure de confiance nécessaire à l'exploitation de l'EID n'est pas touchée par ce report. Elle devrait être mise en service au premier semestre 2027. De nouvelles centrales nucléaires rendent la Suisse dépendante, coûtent des milliards et freinent les énergies renouvelables. La campagne référendaire est lancée contre le retour du nucléaire. Portée par une coalition alliant les Verts, les Socialistes, les Verts libéraux et d'autres organisations, elle s'oppose au contre-projet à l'initiative Stop au Blackout, initiative qui prévoit de lever l'interdiction de construire de nouvelles centrales nucléaires en Suisse. Cette décision revient sur la volonté populaire de sortir du nucléaire en misant sur les énergies renouvelables, à notamment critiquer cette coalition. Dans le canton de Neuchâtel, l'incendie de forêt des Roches de Moron a été entièrement éteint hier soir après 6 jours d'intervention. Le service d'incendie et de secours des montagnes neuchâteloises l'annonce dans un communiqué aujourd'hui. Les pompiers sont venus à bout des flammes qui se propageaient dans le sol et en surface. Une phase de surveillance est désormais engagée pour s'assurer qu'aucune reprise de feu sur ce secteur de 3 hectares. L'intervention a mobilisé d'importants moyens humains et logistiques rendus nécessaires par la topographie accidentée des côtes du Doubs. 3 secteurs sur un même site, mais qui présentent des possibilités de développement différentes. La ville de Bienne et le centre hospitalier ont présenté ce matin les résultats de l'étude de potentiel du site de Beaumont. Ce terrain de 90 000 m² situé sur les hauts de la commune sera laissé vacant après le déménagement du CHB à Brugge. Rien de concret n'a encore été défini pour l'instant. Une planification test doit être prochainement réalisée avant de lancer une procédure formelle d'édiction du plan. Du sport, un défenseur de NHL patinera sous les couleurs du Lausanne Hockey Club la saison prochaine. Le défenseur canadien Colin Miller a signé pour une saison avec les Lions. Il compte une expérience de 635 rencontres dans la meilleure ligue du monde avec Boston, Vegas, Buffalo, Dallas, New Jersey et Winnipeg. Champion du monde 2021 avec le Canada, il est reconnu pour sa solidité défensive. Le CERN, le Conseil européen pour la recherche nucléaire, est candidat pour accueillir un contre-la-montre individuel lors du Tour de France 2029. L'occasion pour l'organisation basée à Meyrin de célébrer ses 75 ans ainsi que les 40 ans du World Wide Web créé au sein de l'organisation. La décision des organisateurs quant à la sélection de cette candidature devrait tomber en 2028. La météo avec les orages qui vont arriver sur la région, principalement sur les hauteurs, ils pourraient déborder localement en plaine. Le risque d'averse persistera durant la nuit. Les températures sont chaudes, il fera jusqu'à 24 degrés sur les hauteurs et jusqu'à 30 degrés au bord des lacs. Prochaines informations à 16h.

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1: Bonjour. Les comptes de l'État de Neuchâtel passent la rampe du Grand Conseil. Les députés ont accepté aujourd'hui le résultat 2025 qui affiche un bénéfice de 57,6 millions de francs. Les groupes ont toutefois fait part de certaines inquiétudes. La droite a souligné des charges en constante augmentation, un manque d'investissement et une dette toujours trop présente. La gauche estimant, elle, que ce bénéfice doit pousser le canton à répondre aux défis sociaux et climatiques actuels. L'initiative sur le salaire minimum à Bienne ne doit plus être bloquée. C'est la requête formulée aujourd'hui par le comité d'initiative en faveur du salaire minimal dans la cité sélandaise, à la suite de la récente décision du tribunal fédéral qui a jugé valide le 10 juin les salaires minimaux de Zurich et de Winterthur. Le comité demande de tenir compte de cet arrêt. Par ailleurs, il se prononce en faveur du référendum contre la loi sur la baisse des salaires, par laquelle les partis bourgeois souhaitent contourner les salaires minimaux cantonaux et communaux. Du retard dans l'entrée en vigueur de l'EID en Suisse, en raison des dernières révolutions en matière d'intelligence artificielle, des développements sont nécessaires pour assurer la protection des données et la sécurité. C'est ce qu'indique aujourd'hui l'Office fédéral de la justice. Elle ne sera donc pas mise en place cette année. Les nouvelles mesures techniques prévues visent notamment à compliquer l'introduction de logiciels malveillants sur les appareils et à améliorer la détection des deepfakes. C'est une décision qui pèse sur l'accord bilatéral sur les frontaliers. Karine Keller-Sutter a rencontré aujourd'hui à Rome le ministre italien des Finances, Giancarlo Giorgetti. Une rencontre qui a lieu sur fond de décision tessinoise annoncée ce matin de suspendre les remboursements d'impôts à la Lombardie. La région italienne avait de son côté fait part de son intention d'imposer une taxe sur la santé aux frontaliers travaillant en Suisse. La ministre suisse des Finances a souligné l'importance de revoir la convention de double imposition entre les deux pays qui date de 1976. Au moins 300 décès de plus en 5 jours, c'est le bilan sanitaire de Santé publique France lors du premier épisode de canicule survenu fin mai. L'organisation précise que ces décès sont toutes causes confondues et qu'un bilan du nombre de décès attribuables à la chaleur sera fait en fin de saison. Ce calcul repose sur les données de mortalité toutes causes issues des bureaux d'état civil et transmises par l'INSEE, comparé à un chiffre attendu de décès basé sur les 6 dernières années. Un immeuble d'habitation s'est effondré aujourd'hui à Athènes. Les secours sont sur place pour secourir des personnes éventuellement piégées, précise un responsable du bureau de presse des pompiers. Des travaux de construction étaient en cours sur un terrain avoisinant et pourraient être à l'origine de cet effondrement. Et puis le HC Ajoie continue sa mutation. Le club jurassien a nommé Yannick Meyer comme premier CEO du club de National League. Cette annonce s'inscrit dans la volonté du conseil d'administration de poursuivre la professionnalisation du HCA, annonce un communiqué. Cet engagement s'accompagne d'une réorganisation structurelle qui implique la séparation avec le responsable administratif actuel, Kimo Bellman. Prochaines informations à 17h. Bel après-midi.
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2: L'ambiance est devenue plus lourde cet après-midi sur la région. Alors si le soleil reste encore bien présent, mais l'atmosphère est propice au développement d'averses et d'orages. Des cellules orageuses qui pourraient éclater localement sur le Jura ou en cours, des cellules qui ont même déjà éclaté d'ailleurs, au cours des prochaines heures, avec un risque de phénomène parfois soutenu. Et en fin de journée et durant la soirée, ces averses et orages pourront également déborder sur les régions de plaine. Les températures restent élevées malgré l'instabilité, avec près de 30 degrés cet après-midi sur le Seeland et environ 27 degrés dans les vallons. Et pour cette nuit, le risque d'averse persistera par endroit. Et pour demain mercredi, retour d'un temps plus calme en matinée avec de belles éclaircies et un temps généralement sec. De nouvelles averses et quelques orages pourraient toutefois se développer l'après-midi sans concerner toutes les régions.
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2: Bel après-midi sur RJB. Il fait certes lourd, mais il fait quand même moins chaud que le week-end dernier. On va donc pas s'en plaindre. En suspension, c'est parti jusqu'à 19h avec un très beau programme qui nous attend à 16h20 notamment. On retrouvera Armel hein, qui va nous expliquer le sens d'une expression bien de chez nous avec sa chronique que vous connaissez tous d'Ivoire. Et puis on retrouvera également le nombre du jour à 16h40 qui sera en rapport direct avec la météo orageuse de ce début de semaine. Vous verrez ça tout à l'heure. Si vous avez envie de frimer autour de la machine à café demain matin avec vos collègues, restez bien avec nous. Sinon, de la bonne musique pour vous accompagner en ce mardi après-midi. On va directement ouvrir le bal avec Lady Gaga et Adèle. Je vous souhaite à tous une belle après-midi sur RJB.
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0: 16h13 sur RGB en compagnie de Adèle avec l'un de ses nombreux succès, hein, Rolling in the Deep. Vous savez qu'on aime bien connaître votre avis, hein, et que chaque semaine on vous partage un sondage sur notre site rjb.ch. Et cette semaine on vous pose bien sûr la question sur ce que l'on vient de vivre, hein, ces deux dernières semaines avec cette grosse canicule qui nous a fait transpirer tant et plus. Et justement on vous pose la question, savoir si ça vous fait peur, hein, ces périodes de plus en plus longues et fréquentes de canicule. Et vous êtes déjà nombreux et nombreux à avoir participé à ce sondage et vous êtes déjà 32% à nous dire que oui, surtout pour l'environnement et les animaux. Vous êtes 25% à être inquiet aussi, hein, pour les personnes fragiles. 22%, et je dirais que je fais partie, hein, aussi de cette catégorie, surtout à cause des nuits tropicales, hein, qui ne permettent pas de se rafraîchir, hein, on l'a vu notamment le week-end dernier. Vous êtes également 13% à dire un tout petit peu, mais vous arrivez à vous adapter. Et puis 7% à dire non, j'aime la chaleur. Que 7% donc à aimer ces grosses périodes de canicule qui sont de plus en plus nombreuses. Et puis même si en ce moment on a ces orages, hein, qui rafraîchissent un petit peu, et encore, on va quand même pas s'en plaindre, il fait quand même moins chaud. 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

0: Ah, ce son synthétique typique des années 80, Jermaine Jackson et Pia Zadora à l'instant sur RJB en suspension jusqu'à 19h. Et pour la suite, on va s'intéresser à cette expression que vous utilisez peut-être régulièrement, ça tire.
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2: Quand on dit ça tire, ça veut dire quoi ?

0: Lambert dans son dictionnaire du parler neuchâtelois et suisse roman, paru en 1926, soit il y a pile 100 ans cette année. Ce sens de tirer est attesté en français au XVIe et XVIIe siècle, mais il se maintient particulièrement bien en Suisse romande, sûrement en raison de son équivalent exact en allemand, est zieht, ça tire. On dit aussi d'un poêle ou d'un fourneau à bois qu'il tire bien ou mal, selon le bruit qu'il fait, en lien avec la quantité d'oxygène à disposition dans la partie où ça brûle. Si l'expression « ça tire » est régionale, le nom « tirage » est bien répertorié dans les dictionnaires type Robert ou Larousse, au sens propre, le tirage de la cheminée, comme au sens figuré, l'idée de friction, de désaccord entre deux personnes. À ce propos, je lis cette petite blague dans le journal La Sentinelle du 16 janvier 1936. On prétend que le mariage est une loterie. Peut-être, mais le jour où il y a du tirage entre les époux est moins agréable que le jour du tirage de la loterie. Un autre sens très courant en Suisse romande, qui est relevé chez Larousse mais pas chez Robert, c'est celui d'infuser en parlant du thé ou d'une tisane. Laissez tirer le thé. Un thé peut être trop ou pas assez tiré. De nouveau, c'est certainement un calque de l'allemand « den Tee ziehen lassen », faire tirer le thé, qui explique sa vitalité en Suisse romande. Le verbe « tirer » est extrêmement polysémique. L'explication des différents sens prend plusieurs colonnes dans les dictionnaires de référence. Le français régional de Suisse romande en rajoute un, et comme souvent, Larousse y est plus sensible que Robert.
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16h31 sur RJB en compagnie de Taylor Swift avec ce titre Elizabeth Taylor. Et pour la suite, d'ici quelques minutes, on va retrouver notre nombre du jour qui est en rapport direct avec la météo orageuse de ce début de semaine. Restez bien avec nous si vous avez envie de frimer auprès de vos proches parce que vous allez voir, il y a des informations intéressantes. Pour la suite, en musique, on s'écoute tout de suite Stéphane Escher avec peut-être son plus gros succès, Pas d'amis comme toi. Et juste après, on s'écoutera Shakira. On vous souhaite un bel après-midi sur RJB.

Africa. Waka Waka, le titre de Shakira, hein, qui était l'hymne de la Coupe du Monde 2010 en Afrique du Sud. On s'en souvient avec notamment dans le public ces fameux Vuvuzela. Et puis Shakira qui a remis le couvert cette année puisqu'elle l'interprète de nouveau l'hymne de la Coupe du Monde aux États-Unis, au Mexique et au Canada. La suite en musique, ce sera avec Milo Smith et juste après, on retrouvera notre nombre du jour.

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0: 30 000, c'est notre nombre du jour. 30 000 degrés exactement, c'est la température que peut atteindre un éclair. Oui, vous avez bien entendu, au cœur de l'éclair, l'air est chauffé si brutalement qu'il devient jusqu'à 5 fois plus chaud que la surface du soleil. Cette montée en température est si rapide que l'air explose littéralement autour de l'éclair. Et cette explosion, c'est justement ce que nous entendons quelques secondes plus tard, le tonnerre. En résumé, le tonnerre, ce n'est pas le bruit de l'éclair, c'est le bruit de l'air qui n'a pas apprécié de passer de température ambiante à 30 000 degrés en une fraction de seconde. Alors pour estimer la distance de l'orage, hein, vous connaissez très certainement cette petite astuce, il faut compter les secondes entre l'éclair et le tonnerre. 3 secondes correspondent environ à 1 km. Alors la prochaine fois qu'un orage éclate au-dessus de vos têtes, souvenez-vous qu'il s'agit d'un des phénomènes naturels les plus puissants de notre planète. Un spectacle impressionnant, gratuit, mais admiré quand même de préférence depuis un endroit sûr. Et si quelqu'un vous demande pourquoi le tonnerre gronde après un éclair, eh ben répondez que c'est simplement l'air qui vient de recevoir un choc à 30 000 degrés et qui se n'est pas toujours remis de cette surprise. Et on le comprend.
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Marine, qui avait remporté la Star Academy, c'était l'année dernière, en 2025. Et ça, c'est son tout premier succès, Ma Faute, une chanson qu'elle avait d'ailleurs déjà enregistrée avant de participer à la Star Academy. Comme quoi, pour participer à une émission comme la Starac, il faut peut-être déjà avoir un certain bagage. En tout cas, on peut le dire. La suite en musique. Des notes que vous connaissez, le groupe Europe avec leur compte à rebours final qui va pas nous emmener à la fin de l'émission hein, puisqu'on est ensemble jusqu'à 19h. Mais en tout cas, jusqu'au flash de 17h de Leonard Reichen. Mais juste après, on aura aussi le temps de s'écouter un petit Justin Timberlake. Et on vous souhaite un très bon mardi après-midi en notre compagnie sur RJB.

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1: Bonjour. La gauche, les syndicats et diverses ONG lancent 3 référendums contre des décisions du Parlement fédéral, contre le retour du nucléaire, contre les accords de libre-échange avec la Malaisie et contre l'affaiblissement des salaires minimaux cantonaux. Le Parlement a ainsi décidé que les CCT de force obligatoire devaient primer sur le salaire minimum voté dans certains cantons, comme à Neuchâtel ou dans le Jura. Le président du syndicat des services publics et conseiller national genevois Christian Dandres dénonce une dictature du patronat.
2: Le patronat a une détermination impressionnante tant au Parlement que dans les entreprises à imposer sa loi. Et ils l'ont fait au Parlement fédéral avec imposer la TVA pour financer la 13e rente, avec l'ouverture des dimanches. C'est des éléments très forts d'attaque qui sont faits sur les conditions de travail et sur les conditions générales du salarié en Suisse, avec pour volonté de créer la peur et d'augmenter en fait le profit. On est dans une démocratie et en fait les droits fondamentaux ne doivent pas s'arrêter à la porte des entreprises dans les attaques qui sont faites sur le salaire minimum. On est sur des salaires qui permettent à peine de vivre et ils attaquent ça frontalement, ce qui est quand même incroyable. En renversant complètement la hiérarchie des normes, en s'asseyant sur les compétences des cantons, ça montre quand même une détermination qu'on n'a pas connue ces dernières années et ça ne va pas.
1: Un sujet de Serge Jubin, la gauche et les syndicats ont 100 jours pour recueillir et déposer 50 000 signatures. Et puis le canton de Neuchâtel part aussi au combat de son côté. Le Grand Conseil a validé cet après-midi à une courte majorité un décret visant à lancer un autre référendum pour défendre le salaire minimum neuchâtelois. Pour le Grand Conseil, il s'agit d'une attaque contre le fédéralisme et les institutions, mais aussi contre le vote des Neuchâtelois qui avaient validé le salaire minimum en votation populaire en 2011. Pour que ce référendum aboutisse, un total de 8 cantons doivent s'unir pour demander une votation populaire. La commission des institutions politiques du Conseil des États tient un vote à la double majorité du peuple et des cantons sur le paquet d'accords Suisse-Union européenne. Elle a approuvé par 7 voix contre 6 un projet visant à ancrer ces accords dans la Constitution fédérale. Le Conseil fédéral qui est invité à se prononcer sur le projet de la commission durant l'été. La Suisse a connu le 3e mois de juin le plus chaud depuis le début des relevés en 1864. La température moyenne nationale a dépassé de 3,5 degrés la norme enregistrée entre 1991 et 2020, annonce aujourd'hui Météo Suisse. Cette vague de chaleur a donné lieu à de nombreux records historiques. Ainsi, plusieurs stations de mesure, notamment celles de Bâle, Neuchâtel ou Zurich, ont enregistré la période de 10 jours la plus chaude depuis le début des relevés. Et en sport, Victoria Golubic s'est qualifiée pour le 2e tour à Wimbledon. La Zurichoise a battu la Russe Irina Shimanovic 6-2, 2-6, 6-1 le jour de son 29e anniversaire. Au prochain tour, la Zurichoise affrontera l'Italienne Yasmin Paolini. Prochaines informations avec le journal à 18h. Belle fin de journée.
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3: La situation reste à surveiller pour cette fin d'après-midi. Des averses et des orages sont susceptibles de se former localement sur l'arc jurassien et de gagner progressivement certaines régions de plaine en cours de soirée. Prudence, là où les orages éclateront, ils pourraient être localement forts avec des précipitations soutenues et de fortes rafales de vent. Les températures restent estivales avec près de 30 degrés sur le Seeland, 27 dans les vallons malgré cette instabilité. Et pour demain mercredi, la matinée devrait être plutôt agréable avec un mélange de soleil et de nuages. L'après-midi verra à nouveau quelques développements orageux mais de façon plus dispersée qu'aujourd'hui.
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3: On reste en suspension jusqu'à 19h sur RJB. La suite du programme nous emmènera à la rencontre du Kéké. Ce sera à 17h45. On va pousser aussi la chansonnette ensemble avec un tube que l'on a tous chanté. Un énorme hit de l'année 1997. Je vous laisse la surprise, je vous en dis pas plus. Restez bien avec nous. Et côté musique, il y aura plein de bonnes choses qui nous attendent. Et on va démarrer avec un autre énorme hit que vous allez très certainement chanter également. Avec Take On Me. Bel après-midi sur RJB.

0: Chanson estivale de circonstance, Camila Cabello en compagnie du faiseur de tube Ed Sheeran.
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0: Et les heures de pointe ont commencé. Prudence donc sur les routes. On peut notamment vous signaler des ralentissements à cause d'une surcharge de trafic en ville de Bienne. Prudence également sur les routes de la région. Beaucoup de zones en chantier, beaucoup de travaux. On peut notamment signaler du côté de Saint-Imier à Tramelan également, entre les Russies et le mont Tramelan. Donc vraiment toute la prudence pour rentrer du travail. Et comme d'habitude, vous retrouvez en tout temps toutes les informations sur notre site rjb.ch. Et puis vous pouvez nous signaler si vous êtes témoin d'un événement sur la route, comme un accident ou des ralentissements, directement par téléphone au 032 482 70 ou par WhatsApp au 079 689 2020.
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0: On dit que Ed Sheeran est un faiseur de tubes ces dernières années, mais il y en a un autre, c'est lui, Lewis Capaldi, que l'on vient de s'écouter avec un de ses tout derniers succès, Almost, sur RJB. Pour la suite, on va se mettre en mode karaoké avec Mylène, avec une chanson que l'on a tous chantée.
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2: Des chansons qui s'incrustent dans le cerveau comme un vieux chewing-gum sous une table d'école. Impossible à décoller. Et celle-ci est clairement dans le haut du panier. Bop des Hanson a presque 30 ans et on ne sait toujours pas avec combien de M écrire le titre, mais on la connaît toujours par cœur. En 1997, trois frères débarquent d'Oklahoma avec des cheveux plus soyeux que dans une pub pour un shampoing, des sourires à s'en décrocher la mâchoire et un refrain qui va traumatiser toute une génération, les Hanson. Isaac, Taylor et Zach ont respectivement 16, 14 et 11 ans. Ouais, 11 ans. À cet âge-là, certains collectionnent les cartes Pokémon, eux collectionnent les disques de platine. Au départ, le trio squatte les kermesses locales. Il faut dire que chez les Hanson, on est 7 enfants. Les réunions de famille devaient ressembler à un clan de choristes aux cheveux longs. Repérés en 1996, ils sont envoyés à Los Angeles pour enregistrer l'album Middle of Nowhere. Et c'est l'explosion mondiale. Impossible d'échapper à ce tsunami capillaire. On les voit partout, on les entend partout. Pourtant, derrière ce refrain qui vous poussait à sauter sur votre lit en hurlant dans une brosse à cheveux en guise de micro, le texte est presque philosophique. Ça parle de la futilité des relations humaines et du temps qui passe. Profond, hein, pour des gosses qui n'ont même pas le permis de conduire. Depuis, les années ont passé et les coupes de cheveux ont évolué. Aujourd'hui, les trois frères sont devenus papas de 15 enfants à eux trois. Ouais, la relève est assurée. Ils ont même créé leur propre marque de bière appelée Oups, sans blague, et continuent de faire des tournées. De chansons, hein, pas de bière. Alors, sortez vos brosses à cheveux et préparez-vous pour un voyage temporel en 97, une époque formidable où l'on pouvait dominer le monde de la musique avec trois accords et un refrain chanté par des ados qui n'avaient pas encore mué.

0: On a chanté avant avec les Hanson et là on siffle avec le groupe Scorpion. C'est cet énorme succès de la fin des années 80, Wind of Change sur RJB. Pour la suite, on va s'écouter Charlotte Gardin, ce sera avec Tant pis pour elle.
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0: Il est 17h31.

pourquoi, quand on veut faire un duo, ne pas aller chercher très loin et juste faire appel à sa fille. C'est ce qu'a fait Pink avec Willow Sage Heart et cette chanson Cover Me in Sunshine. Pour la suite, une petite nouveauté qui est sortie il y a quelques semaines, parce qu'ils sont toujours là, si, à passer 80 ans, les Rolling Stones qui vont sortir un nouvel album. Ce sera dans quelques semaines et on s'écoute le premier extrait, In the Stars, sur RJB. Très bel après-midi avec nous.

0: Kyo avec le titre Le Chemin sur RJB pour la suite. D'ici quelques instants, on va partir à la rencontre du Kéké. Et puis juste après, ce sera en musique. Fever Dream, le titre de Alex Warren qui débarque d'ici quelques minutes sur RJB.
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0: Très belle fin de journée sur RJB, il est 17h45.
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4: Salut cette équipe, ça joue, c'est le Kéké sur RJB, la radio des chasseurs. Tout fout le camp à Sopval, le temple, ils se sont fait piquer du cuivre. Il y a des brigands qui ont profité de l'échafaudage du chantier pour aller ramasser 2-3 plaques de tôle qui traînaient sur le clocher. Ils se sont pas gênés, hein. Ils voulaient monter au ciel, ben ils sont tombés sur une manne providentielle. Alléluia! Alléluia. C'est le pasteur qui doit tirer la gueule, hein. Toutes les fois où ce qu'il a répété, prenez, ceci est mort court, hein. Eh ben, il peut pas venir braguer maintenant que ses oies ont fait ce qu'il disait pour une fois qu'il l'écoutait. Ah ouais, c'est mal pose, ouais. Puis le pire, c'est qu'ils savent pas quand est-ce qu'ils se sont fait piquer ses tôles, hein. Et ça fait un mois qu'il n'y a plus personne sur le chantier. Même les Manoyans, ils ont quitté l'église pour aller pêcher. Du coup, ben ouais, ils avaient peut-être le bon Dieu, mais pas de bons yeux pour voir qu'il y a quelque chose qui clochait dans le clocher. Ouais, il y a des petits diables qui sont venus voler là autour, hein, voilà. Mais après, c'était pas des flèches non plus, hein, au bout de cette flèche. Ces pignoufs de brigands, ils ont pris que 25 kilos de matière. Mais c'est rien. Franchement, s'ils étaient un peu malins, ils seraient venus au mois de mai avec la fête fédérale de musique. Ils auraient pu ramasser encore plus de cuivre. Il y en avait plein les rues. Ben non. Direction Sopval, plein joint sous le cagnard. Avec 25 petits kilos de rien du tout, rikiki, là. Franchement, moi, si j'aurais été à ce prix-là, ils auraient eu meilleur temps d'aller chourer des bouteilles de vin de messe à la cave, hein. Ouais. Déjà, il fait plus frais. Mais en plus, franchement, je préfère l'agneau pour être cuit et ivre qu'aller en tôle pour 2 rondelles de cuivre.
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Christina Aguilera sur RJB, 17h53. Pour la suite, ce sera en musique. On va s'écouter Lilywood and the Prick. Ensuite, on aura également Calogero et Passy pour nous emmener jusqu'aux informations, jusqu'au journal de 18h de Séverine Bouet. On vous souhaite une belle fin de journée et on vous remercie pour votre fidélité à RJB.

0: Calogero est passé avec ce duo Face à la mer sur RJB.
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0: Et on vous rappelle cette surcharge de trafic en ville de Bienne. Hein. Prudence sur le retour du travail. Et comme d'habitude, si vous remarquez quoi que ce soit d'inhabituel sur les routes, vous nous avertissez au 032 482 70. Vous pouvez le faire aussi en nous envoyant un petit message par WhatsApp au 079 689 2020.
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0: Très bon début de soirée sur RJB, il est 18h. Le journal, Séverine Boé.
3: Bonsoir. Que va-t-il advenir du site de Beaumont une fois que l'hôpital sera installé à Bruck ? Depuis plusieurs années, le CHB, la ville des spécialistes, se penche sur la question. Les résultats de l'évaluation ont été présentés aujourd'hui. La police cantonale bernoise a présenté aujourd'hui des agents un peu particuliers. Leur flair, leur rapidité, leur obéissance en font des alliés de premier plan. On parle bien sûr des chiens policiers qui peuvent être engagés sur différents types d'interventions. Le retour du nucléaire, la primauté des conventions collectives de travail sur les salaires minimaux cantonaux et l'accord de libre-échange avec la Malaisie. Trois lois votées par le Parlement fédéral et qui seront combattues par référendum. Explication dans ce journal. Des orages pourraient encore éclater par endroits en soirée. Les risques d'averses seront persistants dans la nuit. Demain, le temps sera changeant à assez ensoleillé, généralement sec le matin, mis à part de rares averses locales. Les besoins qui guident le réaménagement du site de Beaumont du centre hospitalier Bienne ont changé en 7 ans. C'est ce que révèle l'étude du potentiel du terrain de 90 000 m² situé sur les hauts de la cité sélandaise. La ville et les responsables du CHB ont présenté aujourd'hui les résultats de cette évaluation. Évaluation qui a été menée en collaboration avec de nombreux spécialistes et même des riverains du quartier. Le but de cette phase était de formuler des lignes directrices pour poursuivre le développement du site. En 2019, une première évaluation avait été effectuée. Mais les critères ont changé entre-temps. Glenda González-Bassi, maire de Bienne.
4: En 2019, on avait pensé raser et reconstruire. Ça, c'est plus possible aujourd'hui. On a tout un débat au niveau de la construction, mais aussi de la société, de manière générale, par rapport à l'utilisation des énergies grises, qui aujourd'hui nous impose vraiment de réfléchir à chaque bâtiment, comment le conserver, comment l'assainir, de manière justement à avoir le moins d'énergie grise gaspillée. Ça veut dire que c'est plus le même potentiel qu'en 2019. Les coûts sont très chers quand on transforme un bâtiment, par exemple. Après, toutes les questions de mobilité. On est beaucoup plus sensible aujourd'hui à la question de mobilité, à la question de la qualité de vie, à la question des espaces libres, des espaces verts. Même si on est au bord de la forêt, on est quand même très vite dans des lieux qui attire beaucoup la chaleur. Donc, il faut réfléchir à comment articuler ces lieux pour qu'ils entrent en dialogue avec des espaces libres de manière à rendre la qualité de vie aux habitants. Et puis, il y a aussi les logements. On a un grand débat sur le logement aujourd'hui en ville de Bienne parce qu'il y a une grosse pression sur les loyers. Là aussi, quel type de logement voulons-nous ? Et finalement, la question des générations. Aujourd'hui, on a une population qui vieillit. On a chaque année plus de décès de personnes âgées, mais les gens arrivent à vivre aussi de plus en plus longtemps et ils se posent la question de savoir comment les gens arrivent aussi en fin de vie, avec les préoccupations justement de l'accessibilité, de mode de vie partagé, où on prend soin des gens. Enfin, toutes ces questions sont intégrées vraiment dans toute cette planification.
3: Le site de Beaumont avait été évalué à 55 millions de francs environ en 2019, un montant qui est toujours d'actualité. D'après Philippe Plodec, le directeur général du CHB, cette somme doit être réinvestie pour financer le futur hôpital à Bruck. Mais cette enveloppe seule ne suffira pas. Philippe Plodec explique pourquoi alors n'avoir pas cherché à vendre au plus offrant à ce stade.
5: Alors, finalement, c'est pas si simple. Hein. Et on pense aussi, pour nous, c'est aussi important qu'on peut créer un quartier dans cette région-là. Et ça a besoin d'un changement de toute la région. Et ça implique automatiquement la ville de Bienne. Et pour ça, tous les changements du zone qui est nécessaire, c'est pour nous logique de parler avec la ville de Bienne si eux, ils sont intéressés de faire quelque chose ensemble. Et si nous, on peut garantir l'hôpital et les financements du nouveau hôpital, on n'a pas des autres intérêts. Alors, pour nous, c'était clair, on veut travailler avec la ville de Bienne.
3: Un dossier réalisé par Anthony Montandon. La prochaine étape consiste à réaliser une planification test pour le site de Beaumont. S'en suivra une procédure formelle d'édiction du plan. Une votation populaire pourrait être organisée en 2031. Après une longue érosion de l'activité, les PME industrielles du Jura-Bernois devraient connaître une accalmie. Une annonce faite ce matin par la Chambre d'économie publique Grand Chasseral au moment de présenter le baromètre industriel des trois prochains mois. Toutefois, les situations sont bien différentes d'une PME à l'autre. Cette phase de léger repli s'accompagne de la poursuite d'une forte remise en question du modèle d'organisation et de la localisation de certaines activités pour plusieurs acteurs industriels dans l'arc jurassien. Un nouvel acteur fait son apparition dans la vie politique de Saint-Imier. Synergie locale, le parti imérien a vu le jour hier soir. Cette nouvelle force citoyenne entend déposer une liste lors des élections communales de l'automne prochain. Elle l'indique dans un communiqué tout en précisant être indépendante et ouverte à tous. Mathieu Schaffner.
6: Synergie locale, le parti imérien prône un engagement au service de la commune sans étiquette nationale. L'objectif est de faire passer les intérêts des imériens avant les logiques partisanes. Cette nouvelle formation est placée sous la présidence de Marco Pais Pereira, ancien candidat à la mairie et ex-membre du conseil municipal de Saint-Imier. Il portait alors les couleurs d'Arc, un parti qui a décidé récemment de se retirer. Synergie locale, le parti imérien définit ses trois priorités, la solidarité et la paix sociale, la durabilité ainsi que l'attractivité et la vie locale. Ce nouvel acteur indique encore que son engagement réside dans l'intérêt des habitants et le développement de la commune.
3: Le CEF tient son nouveau directeur. Florent Cosandet va prendre la tête du centre de formation professionnelle Berne francophone dans le courant de l'automne. Le canton de Berne en a fait l'annonce ce matin. Florent Cosandet a travaillé durant plus de 15 ans au sein de la section francophone de l'Office bernois des écoles moyennes et de la formation professionnelle. Il est actuellement responsable de la formation chez Cartier. Ce cinquantenaire succédera à Cédric Bassin qui a quitté la direction du CEF en début d'année. Dernier jour pour Télébilingue. La télévision bilingue basée à Bienne vit ses dernières heures sous sa forme actuelle. TB ne fera plus partie des télévisions régionales concessionnées dès demain 1er juillet. C'est Canal B qui prendra le relais. Après 27 ans, c'est la fin d'une aventure. Le directeur des productions et présentateur à Télébilingue est passé par toutes les émotions. On écoute Laurent Wyss.
7: Là, quelque part, ces dernières semaines, c'était vraiment, vraiment très difficile. Surtout il y a deux semaines, j'ai vraiment eu un trou, mais vraiment fort pendant plusieurs jours. J'allais vraiment très mal. Il faut vraiment dire, ça m'a touché extrêmement fort tout ce qui s'est passé ici. Mais là maintenant, pour le dernier jour, c'est une sorte de délivrance quelque part. Maintenant, j'ai l'impression. Et puis, yes, faisons une grosse fiesta pour la fin, un quiz, un apéro après, tous ensemble, cette famille de télébilingues.
3: Laurent Wyss répondait à Donna Gallagher du JDJ. L'initiative sur le salaire minimum à Bienne ne doit plus être bloquée. C'est la requête formulée aujourd'hui par le comité d'initiative en faveur du salaire minimal dans la cité célandaise. À la suite de la récente décision du tribunal fédéral qui a jugé valide le 10 juin les salaires minimaux de Zurich et de Winterthur, le comité demande à la préfecture de déclarer valide l'initiative sur le salaire minimal de la ville de Bienne. Leur flair, leur rapidité et leur obéissance en font des alliés de premier plan. Les chiens policiers sont des atouts précieux lors d'interventions, qu'il s'agisse de retrouver une personne, de détecter des explosifs ou d'interpeller un suspect. La police cantonale bernoise a présenté aujourd'hui l'un de ses agents à quatre pattes à la presse dans son centre de formation en périphérie de Berne. Diana D'Acosta y était.
8: La police canine bernoise, c'est 63 chiens. Leur mission varie selon leur race. Alors que les bergers allemands et les malinois sont privilégiés pour les interventions musclées, les labradors, les border collies ou encore les rouges de Bavière, eux, sont plus réputés pour leurs compétences en détection. Place maintenant à la démonstration. À la radio, un message tombe. Une voiture est en fuite. S'engage alors une course-poursuite entre le véhicule et la police. Le suspect finit par être acculé. C'est le moment pour le Malinois d'entrer en action. Le fuyard ne résiste pas longtemps à la prise du chien. Immobilisé, il peut être interpellé par les policiers. Ce type d'intervention n'est qu'une des nombreuses missions confiées aux chiens policiers. Christian Brenzikofer, commandant de la police cantonale bernoise, en évoque d'autres.
9: C'est pour les recherches des personnes. Et puis après, c'est aussi pour fouiller, par exemple, des infrastructures, des maisons. Si on a des engagements pour la Confédération, ça veut dire s'il y a un gouvernement qui arrive en Suisse, on essaie de détecter s'il y a des explosifs ou quelque chose pareil.
10: Les outils technologiques continuent d'évoluer, il y a l'intelligence artificielle. Est-ce qu'un jour on pourra se passer des chiens ?
9: Non, on ne peut pas, parce que c'est quand même une différence du technique, je pense. Le nez d'un chien, c'est quelque chose de grande valeur. On a toujours la possibilité de l'engager tout de suite, un chien, et après aussi avec le nez, avec les traces, c'est plus efficace. Après, on a besoin de technique pour évaluer, mais pour intervenir, c'est le chien. Et puis ça va rester.
8: Les chiens policiers forment un véritable binôme avec leur maître. Laurent Rima est conducteur de chiens de milice à la base de Reconvilliers. Ces chiens sont spécialisés dans la détection d'explosifs. Il les a lui-même élevés avant qu'ils ne deviennent ses partenaires de travail.
11: On reçoit le chien, il a à peu près 8 semaines. Et puis, dès les premiers jours, on commence l'entraînement avec l'animal. Ce qui est important, c'est d'établir une confiance réciproque entre le chien et puis nous pour pouvoir bien travailler par la suite. Pour moi, c'est un membre de la famille, c'est clair.
10: Vous avez parlé de jeu. Est-ce que le chien, quand il est en intervention, il sait qu'il est au travail ?
11: Nos animaux sont très intelligents. Moi, je peux vous dire qu'ils font la différence entre un entraînement et une intervention. Ils sentent les choses.
8: À noter que parmi les chiens de détection en Suisse, seuls 4 sont formés à la recherche de traces de sang et de sperme, le plus haut niveau de spécialisation. 2 d'entre eux appartiennent à la police cantonale bernoise.
3: C'était un sujet signé Diana Dacosta lors de la présentation aujourd'hui des chiens policiers au centre de formation de la police cantonale bernoise. C'est le rendez-vous de la fin des vacances d'été. À Moutier, l'association Quartier des Enfants revient pour la 4e édition de son festival qui mêle activités sportives, culturelles, artistiques et citoyennes pour les enfants de la cité prévotoise de 6 à 12 ans. Charles-André Conaté, président de l'association, rappelle l'objectif principal de Quartier des Enfants.
12: Quartier des Enfants, l'objectif principal, c'est de proposer des activités pour les jeunes de Moutier, dans le quartier de Chantemerle, pour les enfants qui ne partent potentiellement pas en vacances. Il y a beaucoup d'infrastructures dans le quartier de Chantemerle qui ne sont pas forcément utilisées, donc il y a beaucoup d'enfants. Et on a voulu créer quelque chose pour leur permettre d'utiliser tout ça. Et puis, ça fonctionne bien depuis maintenant 3 ans, donc on espère beaucoup d'attentes de cette 4e édition.
3: Et puis une nouveauté cette année, vous intégrez un petit peu les parents au festival, expliquez-nous comment.
12: C'est ça, on a remarqué qu'il y a beaucoup de parents qui viennent au festival, qui laissent leurs enfants, mais qui sont là sur place, qui restent. Donc on a voulu aménager un endroit aussi pour eux, pour qu'ils puissent aller boire un café, discuter aussi entre parents, créer du lien. Et donc ça c'est quelque chose qu'on va mettre en place à l'Ola de Chantemerle.
3: Charles-André Conaté au micro de Marceline Michon. Quartier des Enfants se tient du 12 au 14 août pour les enfants de Moutier âgés de 6 à 12 ans, gratuit et sans inscription. 3 lois votées par la majorité du Parlement fédéral le 19 juin sont combattues par référendum. Le retour du nucléaire, la primauté des conventions collectives de travail sur les salaires minimaux cantonaux et l'accord de libre-échange avec la Malaisie. Les 3 fois, la gauche avec les syndicats et des ONG lance la récolte des 50 000 signatures nécessaires pour faire aboutir le référendum. On pourrait devoir voter sur ces 3 objets en mars prochain. Les syndicats sont donc à la manœuvre pour défendre les salaires minimaux votés et appliqués dans les cantons. La vice-présidente du syndicat Travail Suisse, Léonore Porchet.
13: Il y a d'abord une question démocratique. Il y a des cantons qui ont décidé d'avoir un salaire minimum qui doit pouvoir être indexé et ce projet ne le permet pas. Et puis, pour tous les cantons qui vont arriver et qui aimeraient avoir un salaire minimum, c'est vraiment un problème démocratique. Puis après, il y a un problème de fond. Le salaire minimum, il est positif pour les employés, évidemment, mais il est aussi positif pour l'emploi et pour l'employabilité. C'est ce que toutes les études sur les cantons qui l'ont installé le montrent.
14: Pourquoi est-ce que le salaire minimum doit rester prioritaire par rapport aux conventions collectives ?
13: Les conventions collectives, c'est des discussions entre employeurs et employés. C'est un partenariat privé avec objectif d'améliorer les conditions cadres. Là, avec cette loi, en fait, on péjore les conditions cadres en ayant un salaire qui sera moins bon avec les conventions collectives et c'est pas du tout dans l'esprit des CCT.
3: Un autre référendum lancé aujourd'hui s'oppose au retour de l'énergie nucléaire. Le contre-projet adopté par le Parlement veut simplement supprimer de la loi l'interdiction de construire de nouvelles centrales. Une décision qui ne respecte pas la volonté populaire et qui va saboter le tournant énergétique, estiment les référendaires. Pour eux, l'énergie nucléaire n'est pas sûre. La preuve avec la centrale de Bezenau qui reste à l'arrêt en raison de la canicule. Florian Casser de Greenpeace Suisse.
15: C'est la grosse question qui est totalement éludée du débat actuellement, c'est comment est-ce qu'on va refroidir ces centrales avec des cours d'eau qui se réchauffent d'année en année. On le voit avec la canicule, mais il faut se projeter dans 30 ans quand une hypothétique nouvelle centrale serait mise en service. Et j'ai pas eu de réponse à cette question, comment assurer le refroidissement d'une telle centrale avec des cours d'eau qui sont réchauffés et disons qui sont de toute façon sous un stress pour la faune, pour les poissons, pour la biodiversité. On rajoute de l'eau chaude par le nucléaire, je ne comprends pas comment ça ira.
3: Un sujet proposé par nos correspondants à Berne, Marie Viomier et Serge Jubin. La Suisse a connu le troisième mois de juin le plus chaud depuis le début des relevés en 1864. La température moyenne nationale a dépassé de 3,5 degrés la norme enregistrée entre 1991 et 2020, annonce aujourd'hui Météo Suisse. Cette vague de chaleur a donné lieu à de nombreux records historiques. Le mois a par ailleurs été globalement plus sec et plus ensoleillé que la moyenne pluriannuelle. Dans certaines régions, les précipitations ont atteint moins de 40% de la quantité moyenne en juin. Au Venezuela, des dizaines de milliers de survivants du double séisme qui ont frappé le pays mercredi dernier manquent de nourriture et d'abri, a alerté aujourd'hui l'ONU. Des experts de santé mettent en garde de leur côté contre de possibles épidémies après la catastrophe qui a fait plus de 1700 morts et des dizaines de milliers disparus. Sur la base d'images satellitaires, la NASA estime qu'environ 58 870 bâtiments ont été endommagés ou détruits dans l'ensemble de la zone affectée.
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3: Victoria Golubic est qualifiée pour le deuxième tour de Wimbledon. La Zurichoise a battu la Russe Irina Shimanovic en 3 manches, 6-2, 2-6, 6-1 cet après-midi. Au prochain tour, la Zurichoise affrontera l'Italienne et 17e mondiale, Jasmine Paolini. Et Stan Wawrinka, lui, va bientôt faire son entrée en lice à Londres. Il affrontera l'Italien Matteo Berrettini. Le CERN a déposé sa candidature pour accueillir un contre-la-montre individuel lors du Tour de France 2029. L'occasion pour l'organisation basée à Meyrin de célébrer ses 75 ans, entre autres. Genève n'a plus accueilli d'étape de la Grande Boucle depuis 1990. Sur le parcours proposé, les coureurs devraient parcourir 27 km autour du campus, soit la distance de l'anneau du Grand Colisinezer de Hardron. Football, Manuel Neuer met définitivement fin sa carrière en équipe nationale. 4 matchs seulement après son retour, le gardien allemand de 40 ans a donc confirmé sa deuxième retraite. Cette décision intervient au lendemain de l'élimination de la Mannschaft de la Coupe du Monde en Amérique du Nord. Merci d'avoir suivi ces informations. Prochain point avec l'actualité à 18h30. Belle soirée à l'écoute d'RJB.
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0: Et la suite en musique d'ici quelques instants, ce sera avec Rihanna et Fool's Garden.
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0: Au cours de la soirée et de la nuit prochaine, des averses et des orages pourront encore concerner plusieurs secteurs de la région, hein, d'abord sur le Jura, puis localement jusqu'en plaine. Ces précipitations ne seront pas généralisées, mais certains orages pourraient se montrer assez vigoureux. Alors, prudence ces prochaines heures. Pour demain mercredi, le début de journée s'annonce généralement sec avec de belles périodes ensoleillées. Une nouvelle évolution orageuse est attendue demain durant l'après-midi, mais elle devrait rester plus irrégulière et localisé qu'aujourd'hui. Et au niveau des températures, demain, ça n'évolue pas trop. Enfin, ça descend un tout petit peu. On perd quelques degrés avec 27 degrés dans le Zeeland et jusqu'à 23 degrés dans les vallons.
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0: 18h23 sur RJB en compagnie de Rihanna.
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0: Encore un peu moins de 40 minutes à passer ensemble. Beaucoup de musique pour vous accompagner en cette fin de journée. On aura Fool's Garden d'ici quelques instants. On s'écoutera aussi Bastien Beck.

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2: Bonsoir, le canton de Neuchâtel part au combat. Le Grand Conseil a validé cet après-midi à une courte majorité un décret visant à lancer un référendum pour défendre le salaire minimum neuchâtelois. Lors de la session d'été, les chambres fédérales ont décidé de faire primer certaines conventions collectives de travail sur les salaires minimums cantonaux. Pour le Grand Conseil, il s'agit d'une attaque contre le fédéralisme et les institutions, mais aussi contre le vote des Neuchâtelois qui avaient validé le salaire minimum en votation populaire en 2011. Aujourd'hui, des syndicats et certains partis politiques ont eux aussi lancé un référendum contre le vote des chambres fédérales à ce sujet. À Bienne, l'initiative pour un salaire minimum ne doit plus être bloquée, estime son comité. Il s'appuie sur l'arrêt du tribunal fédéral du 10 juin qui a validé les salaires minimaux de Zurich et Winterthur. L'incendie de forêt des Roches de Moron a été entièrement éteint hier soir après 6 jours d'intervention. Le service d'incendie et de secours des montagnes neuchâteloises l'annonce aujourd'hui. Une phase de surveillance est désormais engagée. Le projet de valorisation du fonds Hénard franchit une nouvelle étape. Le musée jurassien d'art et d'histoire annonce aujourd'hui que 4100 photographies ont été mises en ligne et peuvent ainsi être consultées par le public, notamment sur le site internet de l'institution. La démarche a été réalisée en collaboration avec Mémoriav, le centre de compétences et réseau national pour la préservation du patrimoine audiovisuel en Suisse. Les Suisses se prononceront sur 4 objets le 29 novembre, dont 2 initiatives. L'une, lancée par le centre, veut revenir sur l'imposition individuelle. Une autre réclame une meilleure protection contre les nuisances des feux d'artifice. L'AVS et le matériel de guerre seront aussi soumis au vote du peuple. Dans l'actualité internationale, la Cour suprême américaine autorise les États à exclure les sportifs transgenres des compétitions féminines scolaires et universitaires. Donald Trump a salué une grande victoire. En sport, le Lausanne Hockey Club pêche un gros poisson. Le club vaudois de National League de hockey sur glace a officialisé l'arrivée de Colin Miller. Le défenseur canadien a signé pour une saison avec les Lions. Il a joué 635 rencontres de NHL. Victoria Golubic s'est qualifiée pour le 2e tour de Wimbledon. La joueuse de tennis zurichoise a battu la russe Irina Shimanovic en 3-7, 6-2, 2-6, 6-1. Au prochain tour, la Suissesse défiera l'Italienne Jasmine Paolini, 17e au classement WTA. Angelika Moser doit observer quelques jours de repos. La perchiste domiciliée dans le Jura s'est blessée au pied droit dimanche à Paris. La championne d'Europe renonce ainsi au meeting de Nancy de vendredi. Côté météo, ciel couvert et averses sont au programme ce soir et cette nuit dans la région. Demain, temps sec en matinée, orages localisés l'après-midi et températures de saison sont au menu. Il fait actuellement entre 20 et 24 degrés dans la région. Bonne soirée.

Joya Marlene sur RJB, la suite en musique, juste avant de retrouver Just Histoire avec Olivier à 18h45. On aura Blue et Elton John qui débarquent tout de suite, et juste après on s'écoutera un petit Bon Jovi pour la route, comme on dit.

0: 18h46 en compagnie de Bon Jovi, mais vous l'avez reconnu sur RJB avec l'un des nombreux succès de ce groupe qui continue d'ailleurs à tourner, à faire des tournées mondiales régulièrement à travers le monde. C'est un peu le principe en même temps d'une tournée mondiale, vous allez me dire. La suite, on va retrouver Olivier avec Just Histoire.
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2: Bienne est historiquement une ville de foire, une tradition héritée du Moyen-Âge et qui a connu des évolutions solides. Il faut bien comprendre qu'au 19e siècle, la ville s'est développée à vitesse grand V. Bienne, c'était moins de 6000 habitants en 1850. L'agglomération en comptera plus de 30 000 en 1900. Ce dynamisme, forcément, il favorise le commerce en tout genre. Il n'y a qu'à lire le journal du Jura entre 1890 et 1910 pour se rendre compte que ça pullule sur la place du marché neuf. La foire se tient chaque mois, les comptes rendus parlent quasi exclusivement de bétail, c'était un rendez-vous agricole. Le 12 septembre 1890, le JDJ nous parle d'une activité extraordinaire, 428 vaches, 121 génisses, 73 bœufs, 163 moutons, 447 porcs. Il vous en coûtait 30 francs pour acheter un goret, 600 à 990 francs pour une paire de bœufs bien gras.
3: Ce prix-là, c'est une affaire en or.
2: La foire, c'était aussi du vin, des chaussures, des attelages. Les publicités sont omniprésentes dans les journaux d'époque. C'est une journée où le fric circule en quantité. Avec quelques couacs, le 17 novembre 1903, un passager du tramway oublie son porte-monnaie dans une voiture avec 4000 balles à l'intérieur, une fortune pour l'époque. Le conducteur l'a vu, l'a récupéré et a pu restituer le tout à son propriétaire qui se contentera d'un indifférent.
4: Merci.
2: Le journal ne manque d'ailleurs pas de tacler cet ingrat personnage.
5: Je vais te dire une chose, c'est malhonnête.
2: Quand je vous disais que le pognon était omniprésent sur la foire, et bien forcément les voleurs étaient aussi souvent de sortie. Un cultivateur de Dötzingen s'est fait soigneusement et discrètement dépouiller le 7 février 1903. Bye bye son porte-monnaie et les 850 francs qui étaient à l'intérieur. Même sort pour une campagnarde allégée de son argent en plein milieu de la manifestation. On lit que les investigations n'ont rien donné.
6: Là où la police a échoué,
7: elle ne pouvait pas réussir.
2: La foire, c'était une ambiance, des bruits, de la musique, des odeurs, un feu d'artifice pour les sens. Des sens un peu ébranlés parfois pour ceux qui goûtaient les différents pinards proposés avec une soif un peu trop aiguisée. Le 8 avril 1906, au soir, un habitant de Lamboin renverse son attelage en bas d'un talus à la hauteur de Douane. Un homme décrit comme étant un peu gai de la foire. Par chance, 25 mètres plus bas, il est là, indemne, tout comme le cheval et les petits cochons achetés à Bienne. Sa femme, elle, semble salement éraflée. On appelle un médecin.
8: Faut lui couper la main !
2: La foire, c'était tout ça, ses bonnes affaires, ses découvertes, ses frasques aussi. C'était surtout l'endroit où il fallait être, un endroit où on se rencontrait. Le rendez-vous se perdra avec le temps, il reviendra sous d'autres formes. En 1955, par exemple, on annonce la tenue de la première foire de Bienne au bord du lac. Rendez-vous totalement différent qui a lieu tous les deux ans, foire commerciale, industrielle, de loisirs, de divertissement aussi. Bienvenue dans la modernité.

0: Shakira, elle est partout. Elle fait du Disney comme ici avec cette chanson Zoo. Elle fait aussi l'hymne de la Coupe du Monde. On la voit partout. En suspension, c'est terminé. La suite du programme, ce sera en musique. 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Et puis demain matin, bien sûr, dès 6h, toute l'équipe de la matinale qui sera de retour. Je vous souhaite à tous une très très belle soirée à l'écoute d'RJB.
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1: Bonsoir, le HC Ajoie décide de s'appuyer sur un directeur général et c'est une première dans l'histoire du club jurassien de National League de hockey sur glace. Le HCA annonce aujourd'hui la nomination de Yannick Meyer à la fonction inédite de CEO. L'habitant de Glovelier est en poste dès maintenant pour poursuivre la professionnalisation des jaunes et noirs. Cette nomination s'accompagne d'une réorganisation structurelle. Stan Wawrinka entame son dernier Wimbledon. Le joueur de tennis suisse dispute le premier tour en ce moment sur le gazon londonien. Le vaudois de 41 ans affronte l'italien Matteo Berrettini. C'est le premier set et Stan Wawrinka mène 4 jeux à 3. Trois secteurs sur un même site, mais qui présentent des possibilités de développement différentes. La ville de Bienne et le centre hospitalier ont présenté aujourd'hui les résultats de l'étude de potentiel du site de Beaumont. Ce terrain de 90 000 m² situé sur les hauts de la commune sera laissé vacant après le déménagement du CHB à Brugues. Rien de concret n'a encore été défini, mais une planification test doit être prochainement réalisée avant de lancer une procédure formelle d'édiction du plan. Ces travaux doivent s'étaler jusqu'en 2031 avant un éventuel vote populaire. Les comptes de l'État de Neuchâtel passent la rampe du Grand Conseil. Les députés ont accepté aujourd'hui le résultat 2025 qui affiche un bénéfice de 57,6 millions de francs. Les groupes ont toutefois fait part de certaines inquiétudes. La droite a souligné des charges en constante augmentation, un manque d'investissement et une dette toujours trop présente. La gauche estime que ce bénéfice doit pousser le canton à répondre aux défis sociaux et climatiques actuels. La Suisse a connu le troisième mois de juin le plus chaud depuis le début des relevés en 1864. La température moyenne nationale a dépassé de 3,5 degrés la norme enregistrée entre 1991 et 2020, annonce aujourd'hui de Météo Suisse. Le mois a par ailleurs été globalement plus sec et plus ensoleillé que la moyenne pluriannuelle. Dans certaines régions, les précipitations ont atteint moins de 40% de la quantité moyenne en juin. À l'étranger, Monaco tente de mettre la main sur l'auteur d'une tentative d'assassinat à l'engin piégé. L'explosion a grièvement blessé un richissime homme d'affaires d'origine ukrainienne et deux membres de sa famille. La chasse à l'homme se poursuit aujourd'hui. Une enquête a été ouverte pour tentative d'assassinat. Le procureur général de Monaco déclare ne pas avoir, pour l'instant, d'éléments faisant penser à un acte terroriste. Et on termine avec la météo. Une fin de journée et une soirée mouvementée nous attendent. Des averses et orages localement forts sont prévus et peuvent persister dans la nuit. Demain, temps changeant, mais généralement sec avec des maximales à 25 degrés. Bonne soirée.

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1: En effet, il y a deux sortes de panneaux photovoltaïques, ceux qui ne sont pas noirs et ceux qui sont noirs. Et dans la chronique de cette semaine, c'est à cette seconde catégorie que je vous propose que nous nous intéressions, ceux que les spécialistes ont décidé de surnommer les panneaux full black ou totalement noir. Bref, aujourd'hui, ça va broyer du noir. Les panneaux full black, vous en avez sans doute vu sur les toits de vos promenades dominicales, que sais-je, vous en avez peut-être sur votre charmant pavillon. Les panneaux photovoltaïques noirs se multiplient au-dessus de nos habitations. Alors, à quoi est-ce que ça rime et en quoi sont-ils différents des autres panneaux qu'on va appeler panneaux bleus, parce qu'ils sont bleus. Les panneaux full black, d'abord, portent particulièrement bien leur nom. Les cellules, le cadre et le fond, tout est noir. Les modules full black ont d'abord été introduits dans des projets résidentiels haut de gamme. De nombreux utilisateurs trouvaient que les panneaux bleus faisaient un peu patchwork. Ils appelaient de leur vœu une esthétique plus uniforme et plus classe. Noir, c'est noir, comme disait le poète. Autre particularité, un panneau full black est monocristallin. Il est constitué d'un seul cristal de silicium, ce qui veut dire qu'il est plus cher, mais qu'il peut présenter une efficacité légèrement supérieure à un panneau qui serait un collage de plusieurs cristaux. Sauf que vous vous imaginez bien que c'est plus compliqué que ça. Quand les panneaux full black sont apparus sur le marché, au départ, leur surface noire exposée au soleil augmentait légèrement leur température, ce qui réduisait leur puissance. Les nouvelles générations de full black réduisent cet écart, donc on n'a plus tout à fait affaire à une décision où on choisit l'esthétique mais où on doit sacrifier l'efficacité au passage. C'est une idée noire, mais en bien. D'ailleurs, oui, le full black est populaire en ce moment, c'est comme pour les voitures, mais de nos jours, on peut fabriquer des panneaux solaires de n'importe quelle couleur pour une intégration parfaite sur le toit et sur les façades. Le marché du panneau solaire n'est pas condamné à être un marché noir. Encore deux mots d'une autre catégorie de panneaux photovoltaïques, ils s'appellent shingle black. Et devinez, oui, ils sont encore plus noirs que les panneaux full black qui étaient, dois-je le rappeler, déjà complètement noirs. Les shingle black sont plus noirs que noirs parce qu'ils n'ont pas les filaments métalliques courant dans le photovoltaïque. En deux mots, ils sont légèrement plus performants et plus chers. En clair, si ça vous intéresse, j'espère que votre compte est dans les chiffres noirs.
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2: Bonsoir, que va-t-il advenir du site de Beaumont une fois que l'hôpital sera installé à Bruck ? Depuis plusieurs années, le CHB, la ville des spécialistes, se penche sur la question. Les résultats de l'évaluation ont été présentés aujourd'hui. La police cantonale bernoise a présenté aujourd'hui des agents un peu particuliers. Leur flair, leur rapidité, leur obéissance en font des alliés de premier plan. On parle bien sûr des chiens policiers qui peuvent être engagés sur différents types d'interventions. Le retour du nucléaire, la primauté des conventions collectives de travail sur les salaires minimaux cantonaux et l'accord de libre-échange avec la Malaisie, trois lois votées par le Parlement fédéral et qui seront combattues par référendum. Explication dans ce journal. Des orages pourraient encore éclater par endroit en soirée. Les risques d'averses seront persistants dans la nuit. Demain, le temps sera changeant, assez ensoleillé, généralement sec le matin, mis à part de rares averses locales. Les besoins qui guident le réaménagement du site de Beaumont du centre hospitalier Bienne ont changé en 7 ans. C'est ce que révèle l'étude du potentiel du terrain de 90 000 m² situé sur les hauts de la cité sélandaise. La ville et les responsables du CHB ont présenté aujourd'hui les résultats de cette évaluation. Évaluation qui a été menée en collaboration avec de nombreux spécialistes et même des riverains du quartier. Le but de cette phase était de formuler des lignes directrices pour poursuivre le développement du site. En 2019, une première évaluation avait été effectuée. Mais les critères ont changé entre-temps. Glenda González-Bassi, maire de Bienne.
3: En 2019, on avait pensé raser et reconstruire. Ça, c'est plus possible aujourd'hui. On a tout un débat au niveau de la construction, mais aussi de la société de manière générale par rapport à l'utilisation des énergies grises, qui aujourd'hui nous impose vraiment de réfléchir à chaque bâtiment, comment le conserver, comment l'assainir de manière justement à avoir le moins d'énergie grise gaspillée. Ça veut dire que c'est plus le même potentiel qu'en 2019. Les coûts sont très chers quand on transforme un bâtiment, par exemple. Après, toutes les questions de mobilité, on est beaucoup plus sensible aujourd'hui à la question de mobilité, à la question de la qualité de vie, à la question des espaces libres, des espaces verts. Même si on est au bord de la forêt, on est quand même très vite dans des lieux qui attirent beaucoup la chaleur. Donc il faut réfléchir à comment articuler ces lieux pour qu'ils entrent en dialogue avec des espaces libres de manière à rendre la qualité de vie aux habitants. Et puis, il y a aussi les logements. On a un grand débat sur le logement aujourd'hui en ville de Bienne parce qu'il y a une grosse pression sur les loyers. Là aussi, quel type de logement voulons-nous ? Et finalement, la question des générations. Aujourd'hui, on a une population qui vieillit. On a chaque année plus de décès de personnes âgées, mais les gens arrivent à vivre aussi de plus en plus longtemps. Et il se pose la question de savoir comment les gens arrivent aussi en fin de vie, avec les préoccupations justement de l'accessibilité, de mode de vie partagé, où on prend soin des gens. Enfin, toutes ces questions sont intégrées vraiment dans toute cette planification.
2: Le site de Beaumont avait été évalué à 55 millions de francs environ en 2019, un montant qui est toujours d'actualité d'après Philippe Plodec, le directeur général du CHB. Cette somme doit être réinvestie pour financer le futur hôpital à Bruck, mais cette enveloppe seule ne suffira pas. Philippe Plodec explique pourquoi alors n'avoir pas cherché à vendre au plus offrant à ce stade.
4: Alors, finalement, c'est pas si simple. Et on pense aussi, pour nous, c'est aussi important qu'on peut créer un quartier dans cette région-là. Et ça a besoin d'un changement de toute la région. Et ça implique automatiquement la ville de Bienne. Et pour ça, tous les changements du zone qui est nécessaire, c'est pour nous logique de parler avec la ville de Bienne si eux, ils sont intéressés de faire quelque chose ensemble. Et si nous, on peut garantir l'hôpital et les financements du nouveau hôpital, on n'a pas des autres intérêts. Alors, pour nous, c'était clair, on veut travailler avec la ville de Bienne.
2: Un dossier réalisé par Anthony Montandon. La prochaine étape consiste à réaliser une planification test pour le site de Beaumont. S'en suivra une procédure formelle d'édiction du plan. Une votation populaire pourrait être organisée en 2031. Après une longue érosion de l'activité, les PME industrielles du Jura bernois devraient connaître une accalmie. Une annonce faite ce matin par la Chambre d'économie publique Grand Chasseral au moment de présenter le baromètre industriel des trois prochains mois. Toutefois, les situations sont bien différentes d'une PME à l'autre. Cette phase de léger repli s'accompagne de la poursuite d'une forte remise en question du modèle d'organisation et de la localisation de certaines activités pour plusieurs acteurs industriels dans l'arc jurassien. Un nouvel acteur fait son apparition dans la vie politique de Saint-Imier. Synergie locale, le parti imérien a vu le jour hier soir. Cette nouvelle force citoyenne entend déposer une liste lors des élections communales de l'automne prochain. Elle l'indique dans un communiqué tout en précisant être indépendante et ouverte à tous. Mathieu Schaffner.
1: Synergie locale, le parti imérien prône un engagement au service de la commune sans étiquette nationale. L'objectif est de faire passer les intérêts des imériens avant les logiques partisanes. Cette nouvelle formation est placée sous la présidence de Marco Pais Pereira, ancien candidat à la mairie et ex-membre du conseil municipal de Saint-Imier. Il portait alors les couleurs d'Arc, un parti qui a décidé récemment de se retirer. Synergie locale, le parti imérien a défini ses trois priorités, la solidarité et la paix sociale, la durabilité ainsi que l'attractivité et la vie locale. Ce nouvel acteur indique encore que son engagement réside dans l'intérêt des habitants et le développement de la commune.
2: Le CEF tient son nouveau directeur. Florent Cosandet va prendre la tête du centre de formation professionnelle Berne francophone dans le courant de l'automne. Le canton de Berne en a fait l'annonce ce matin. Florent Cosandet a travaillé durant plus de 15 ans au sein de la section francophone de l'Office bernois des écoles moyennes et de la formation professionnelle. Il est actuellement responsable de la formation chez Cartier. Ce cinquantenaire succédera à Cédric Bassin qui a quitté la direction du CEF en début d'année. Dernier jour pour Télébilingue. La télévision bilingue basée à Bienne vit ses dernières heures sous sa forme actuelle. TB ne fera plus partie des télévisions régionales concessionnées dès demain 1er juillet. C'est Canal B qui prendra le relais. Après 27 ans, c'est la fin d'une aventure. Le directeur des productions et présentateur à Télébilingue est passé par toutes les émotions. On écoute Laurent Viss.
5: Là, quelque part, ces dernières semaines, c'était vraiment, vraiment très difficile. Surtout il y a 2 semaines, j'ai vraiment eu un trou, mais vraiment fort pendant plusieurs jours. J'allais vraiment très mal. Il faut vraiment dire, ça m'a touché extrêmement fort tout ce qui s'est passé ici. Mais là maintenant, pour le dernier jour, c'est une sorte de délivrance quelque part. Maintenant, j'ai l'impression. Et puis, yes, faisons une grosse fiesta pour la fin, un quiz, un apéro après, tous ensemble, cette famille de télébilingues.
2: Laurent Viss répondait à Donna Gallagher du JDJ. L'initiative sur le salaire minimum à Bienne ne doit plus être bloquée. C'est la requête formulée aujourd'hui par le comité d'initiative en faveur du salaire minimal dans la cité célandaise. À la suite de la récente décision du tribunal fédéral qui a jugé valide le 10 juin les salaires minimaux de Zurich et de Winterthur, le comité demande à la préfecture de déclarer valide l'initiative sur le salaire minimal de la ville de Bienne. Leur flair, leur rapidité et leur obéissance en font des alliés de premier plan. Les chiens policiers sont des atouts précieux lors d'interventions, qu'il s'agisse de retrouver une personne, de détecter des explosifs ou d'interpeller un suspect. La police cantonale bernoise a présenté aujourd'hui l'un de ses agents à quatre pattes à la presse dans son centre de formation en périphérie de Berne. Diana Dacosta y était.
6: La police canine bernoise, c'est 63 chiens. Leur mission varie selon leur race. Alors que les bergers allemands et les malinois sont privilégiés pour les interventions musclées, les labradors, les border collies ou encore les rouges de Bavière, eux, sont plus réputés pour leurs compétences en détection. Place maintenant à la démonstration. À la radio, un message tombe. Une voiture est en fuite. S'engage alors une course-poursuite entre le véhicule et la police. Le suspect finit par être acculé. C'est le moment pour le Malinois d'entrer en action. Le fuyard ne résiste pas longtemps à la prise du chien. Immobilisé, il peut être interpellé par les policiers. Ce type d'intervention n'est qu'une des nombreuses missions confiées aux chiens policiers. Christian Brenzikofer, commandant de la police cantonale bernoise, en évoque d'autres.
7: C'est pour les recherches des personnes. Et puis après, c'est aussi pour fouiller, par exemple, des infrastructures, des maisons. Si on a des engagements pour la Confédération, ça veut dire s'il y a un gouvernement qui arrive en Suisse, on essaie de détecter s'il y a des explosifs ou quelque chose pareil.
8: Les outils technologiques continuent d'évoluer, il y a l'intelligence artificielle. Est-ce qu'un jour, on pourra se passer des chiens ?
7: Non, on ne peut pas, parce que c'est quand même une différence du technique, je pense. Le nez d'un chien, c'est quelque chose de grande valeur. On a toujours la possibilité de l'engager tout de suite, un chien, et après aussi avec le nez, avec les traces, c'est plus efficace. Après, on a besoin de technique pour évaluer, mais pour intervenir, c'est le chien, et puis ça va rester.
6: Les chiens policiers forment un véritable binôme avec leur maître. Laurent Rima est conducteur de chiens de milice à la base de Reconvilliers. Ces chiens sont spécialisés dans la détection d'explosifs. Il les a lui-même élevés avant qu'ils ne deviennent ses partenaires de travail.
9: On reçoit le chien, il a à peu près 8 semaines. Et puis, dès les premiers jours, on commence l'entraînement avec l'animal. Ce qui est important, c'est d'établir une confiance réciproque entre le chien et puis nous, pour pouvoir bien travailler par la suite. Pour moi, c'est un membre de la famille, c'est clair.
8: Vous avez parlé de jeu. Est-ce que le chien, quand il est en intervention, il sait qu'il est au travail ?
9: Nos animaux sont très intelligents. Moi, je peux vous dire qu'ils font la différence entre un entraînement et une intervention. Ils sentent les choses.
6: À noter que parmi les chiens de détection en Suisse, seuls 4 sont formés à la recherche de traces de sang et de sperme, le plus haut niveau de spécialisation. 2 d'entre eux appartiennent à la police cantonale bernoise.
2: C'était un sujet signé Diana Dacosta lors de la présentation aujourd'hui des chiens policiers au centre de formation de la police cantonale bernoise. C'est le rendez-vous de la fin des vacances d'été. À Moutier, l'association Quartier des Enfants revient pour la 4e édition de son festival qui mêle activités sportives, culturelles, artistiques et citoyennes pour les enfants de la cité prévotoise de 6 à 12 ans. Charles-André Conaté, président de l'association, rappelle l'objectif principal de Quartier des Enfants.
10: Quartier des Enfants, l'objectif principal, c'est de proposer des activités pour les jeunes de Moutier, dans le quartier de Chantemerle, pour les enfants qui ne partent potentiellement pas en vacances. Il y a beaucoup d'infrastructures dans le quartier de Chantemerle qui ne sont pas forcément utilisées, donc il y a beaucoup d'enfants. Et on a voulu créer quelque chose pour leur permettre d'utiliser tout ça. Et puis, ça fonctionne bien depuis maintenant 3 ans, donc on espère beaucoup d'attentes de cette 4e édition.
11: Et puis une nouveauté cette année, vous intégrez un petit peu les parents au festival, expliquez-nous comment.
10: C'est ça, on a remarqué qu'il y a beaucoup de parents qui viennent au festival, qui laissent leurs enfants, mais qui sont là sur place, qui restent. Donc on a voulu aménager un endroit aussi pour eux, pour qu'ils puissent aller boire un café, discuter aussi entre parents, créer du lien. Et donc ça c'est quelque chose qu'on va mettre en place à l'Ola de Chantemerle.
2: Charles-André Conaté au micro de Marceline Michon. Quartier des Enfants se tient du 12 au 14 août pour les enfants de Moutier âgés de 6 à 12 ans, gratuit et sans inscription. 3 lois votées par la majorité du Parlement fédéral le 19 juin sont combattues par référendum. Le retour du nucléaire, la primauté des conventions collectives de travail sur les salaires minimaux cantonaux et l'accord de libre-échange avec la Malaisie. Les 3 fois, la gauche avec les syndicats et des ONG lance la récolte des 50 000 signatures nécessaires pour faire aboutir le référendum. On pourrait devoir voter sur ces 3 objets en mars prochain. Les syndicats sont donc à la manœuvre pour défendre les salaires minimaux votés et appliqués dans les cantons. La vice-présidente du syndicat Travail Suisse, Léonore Porchet.
12: Il y a d'abord une question démocratique. Il y a des cantons qui ont décidé d'avoir un salaire minimum qui doit pouvoir être indexé et ce projet ne le permet pas. Et puis, pour tous les cantons qui vont arriver et qui aimeraient avoir un salaire minimum, c'est vraiment un problème démocratique. Puis après, il y a un problème de fond. Le salaire minimum, il est positif pour les employés, évidemment, mais il est aussi positif pour l'emploi et pour l'employabilité. C'est ce que toutes les études sur les cantons qui l'ont installé le montrent.
13: Pourquoi est-ce que le salaire minimum doit rester prioritaire par rapport aux conventions collectives ?
12: Les conventions collectives, c'est des discussions entre employeurs et employés. C'est un partenariat privé avec objectif d'améliorer les conditions cadres. Là, avec cette loi, en fait, on péjore les conditions cadres en ayant un salaire qui sera moins bon avec les conventions collectives et c'est pas du tout dans l'esprit des CCT.
2: Un autre référendum lancé aujourd'hui s'oppose au retour de l'énergie nucléaire. Le contre-projet adopté par le Parlement veut simplement supprimer de la loi l'interdiction de construire de nouvelles centrales. Une décision qui ne respecte pas la volonté populaire et qui va saboter le tournant énergétique, estiment les référendaires. Pour eux, l'énergie nucléaire n'est pas sûre. La preuve avec la centrale de Bezenau qui reste à l'arrêt en raison de la canicule. Florian Casser de Greenpeace Suisse.
14: C'est la grosse question qui est totalement éludée du débat actuellement, c'est comment est-ce qu'on va refroidir ces centrales avec des cours d'eau qui se réchauffent d'année en année. On le voit avec la canicule, mais il faut se projeter dans 30 ans quand une hypothétique nouvelle centrale serait mise en service. Et j'ai pas eu de réponse à cette question, comment assurer le refroidissement d'une telle centrale avec des cours d'eau qui sont réchauffés et disons qui sont de toute façon sous un stress pour la faune, pour les poissons, pour la biodiversité. On rajoute de l'eau chaude par le nucléaire, je ne comprends pas comment ça ira.
2: Un sujet proposé par nos correspondants à Berne, Marie Vieumier et Saint-Jubin. La Suisse a connu le troisième mois de juin le plus chaud depuis le début des relevés en 1864. La température moyenne nationale a dépassé de 3,5 degrés la norme enregistrée entre 1991 et 2020, annonce aujourd'hui Météo Suisse. Cette vague de chaleur a donné lieu à de nombreux records historiques. Le mois a par ailleurs été globalement plus sec et plus ensoleillé que la moyenne pluriannuelle. Dans certaines régions, les précipitations ont atteint moins de 40% de la quantité moyenne en juin. Au Venezuela, des dizaines de milliers de survivants du double séisme qui ont frappé le pays mercredi dernier manquent de nourriture et d'abri, a alerté aujourd'hui l'ONU. Des experts de santé mettent en garde de leur côté contre de possibles épidémies après la catastrophe qui a fait plus de 1700 morts et des dizaines de milliers de disparus. Sur la base d'images satellitaires, la NASA estime qu'environ 58 870 bâtiments ont été endommagés ou détruits dans l'ensemble de la zone affectée.
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2: Victoria Golubic est qualifiée pour le deuxième tour de Wimbledon. La Zurichoise a battu la Russe Irina Shimanovic en trois manches, 6-2, 2-6, 6-1 cet après-midi. Au prochain tour, la Zurichoise affrontera l'Italienne et 17e mondiale, Jasmine Paolini. Et Stan Wawrinka, lui, va bientôt faire son entrée en lice à Londres. Il affrontera l'Italien Matteo Berrettini. Le CERN a déposé sa candidature pour accueillir un contre-la-montre individuel lors du Tour de France 2029. L'occasion pour l'organisation basée à Meyrin de célébrer ses 75 ans, entre autres. Genève n'a plus accueilli d'étape de la Grande Boucle depuis 1990. Sur le parcours proposé, les coureurs devraient parcourir 27 km autour du campus, soit la distance de l'anneau du Grand Colisineur de Hardron. Football, Manuel Neuer met définitivement fin sa carrière en équipe nationale. 4 matchs seulement après son retour, le gardien allemand de 40 ans a donc confirmé sa deuxième retraite. Cette décision intervient au lendemain de l'élimination de la Mannschaft de la Coupe du Monde en Amérique du Nord. Merci d'avoir suivi ces informations. Prochain point avec l'actualité à 18h30. Belle soirée à l'écoute d'RJB.
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0: The Lazy Song, Bruno Mars, pour nous accompagner sur ce début de journée qui va peut-être vous faire gagner des cadeaux.
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2: Du cadeau pour vous si vous avez l'oreille fine, l'oreille tendue, l'oreille exercée aussi, puisque ce son mystère revient tous les matins. Vous avez donc chaque matin une nouvelle possibilité de pouvoir travailler un peu autour, chercher, essayer des choses et venir surtout nous faire des propositions pour tenter de repartir avec la cagnotte qui grimpe chaque jour à 6h12. C'est l'heure de réécouter ce son mystère. Comme ça, ça vous laisse une petite heure justement pour faire vos expériences à la maison et ensuite venir nous donner le fruit de votre travail à l'antenne ici et tenter de repartir avec de l'argent. On écoute ce son mystère donc.
0: Vous avez une réponse qui vous paraît être la bonne, vous la gardez bien au chaud et vous venez jouer avec nous tout à l'heure, juste après les infos de 7h. 100 francs à gagner dans ce mardi, en vous rappelant qu'il ne s'agit pas de ciseaux à bois, il ne s'agit pas non plus de tirer le tuyau du robinet de l'évier, et ce n'est pas le fait de scier du bois donc avec une scie. Vous savez, et on sait tous d'ailleurs, que le son a été enregistré dans le studio, mais finalement qu'il pourrait être enregistré à plein d'endroits différents, ça ne changerait pas grand chose à son écoute. Il s'agit bien d'un objet de menuiserie, bien que pas forcément utilisé que là. Et puis il n'y a pas d'eau dans notre son mystère, et là aussi sur l'enregistrement il n'a pas été enregistré à l'intérieur, mais comme pour avant, ça ne change pas grand chose dans votre recherche. À vous de continuer ces investigations. On joue ensemble dans quelques grosses minutes, presque une heure.

Les soirées mondaines de Oria pour nous accompagner sur ce début de journée. On est mardi, on est en tout début de matinée à 6h passées de 18 minutes à l'horloge. Et ce programme qui s'offre à nous, on va parler du Tour de France cycliste. Ce sera vers 6h35 puisqu'un cycliste de la région va y participer. Il s'envole d'ailleurs aujourd'hui pour Barcelone parce que oui, le Tour de France commence à Barcelone dans toute sa logique. Nous allons aussi tenter de vous faire gagner donc les 100 francs du son mystère, ce sera juste après les infos de 7h. On parlera également de bateaux, des bateaux les plus bizarres du monde. Ça, c'est prévu pour 7h45. Notre dernière sortie de la chronique Le Monde et ses surprises. Et puis sinon, nous aurons aussi, de la nouveauté musicale. Ça, c'est prévu pour 8h15. Et aujourd'hui, en ce mardi 30 juin, pour terminer ce mois de juin, nous serons en compagnie de Benson Boone. Et en parlant de musique, eh bien sachez qu'un peu plus tard ce matin, il y aura James Young. Le titre Infinity pour accompagner cette création de cette matinée, deuxième de la semaine, mais pour tout de suite un peu plus doux, Lewis Capaldi est avec nous.

0: Someone You Loved, c'était Lewis Capaldi à l'instant.
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2: 6 heures passées de 22 minutes, le son qui réveille, qui vous accompagne et qui nous accompagne sur ce mardi matin. Vous pouvez faire toujours vos propositions de chansons qui vous mettent bien pour passer de bons moments et pour bien vous lancer dans la journée. Vous les faites via notre WhatsApp au 079 689 20 20. Et puis, dans ces listes, dans ces chansons, on a notamment Indochine qui est plébiscité parce que vous avez envie de jouer ce matin les aventuriers. Oh,

0: un grand classique des festivités de village, par exemple. Tiens, on est gentiment dans la saison, hein. Ça va peut-être vous donner des envies de ressortir un petit peu, mettre le nez dehors. C'était L'Aventurier par Indochine.
1: Vous l'avez choisi cette chanson via notre WhatsApp au 079 689 20 20. Vous avez encore avant la fin de la saison trois possibilités de nous livrer votre chanson qui réveille, une pour mercredi, une pour jeudi et une pour vendredi. On attend tout ça donc sur le WhatsApp de la radio. Et pour tout de suite, juste avant les infos, James Young, histoire de nous accompagner de belle manière en vous souhaitant encore un très bon réveil et surtout un excellent début de mardi.

0: Cosa della vita, c'était Eros Ramazzotti et Tina Turner.
1: On est ensemble pour toute cette matinée jusqu'à 9h et on a plein de belles choses à faire, notamment parler cyclisme à 6h42.
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1: Et parce qu'un Jurassien part sur la grande course de cyclisme du monde, la plus grande, Yanis Voisard participera, Régis, dès le 4 juillet au célèbre Tour de France.
0: Ouais, le cycliste de Fontenay a été retenu par son équipe Tudor Pro Cycling pour disputer la grande boucle. Ce sera son deuxième grand tour après le Giro l'an dernier. Une échéance que Yanis Voisard prépare depuis longtemps et qui représente à bientôt 28 ans une étape non négligeable dans sa progression.
3: Ça fait déjà un moment qu'on prépare ça, parce qu'évidemment que idéalement, c'est de pouvoir faire une préparation correcte pour le Tour de France, en passant par l'altitude, etc. Donc ça fait déjà un moment que je suis au courant, mais bien sûr que pour moi, le Tour de France, ça sera une grande étape de ma carrière. C'est une belle étape aussi pour le cyclisme jurassien, et j'espère vraiment que ça va en inspirer d'autres. Et je sais qu'actuellement, il y a pas mal de jeunes qui débrouillent pas mal sur un vélo, donc ça fait plaisir à voir que derrière, il y a aussi une belle relève. Et puis exactement, je pense qu'un événement comme la Tour, ça inspire beaucoup les jeunes.
4: Ce sera votre deuxième grand tour, il y avait déjà le Giro 2025, on sait que c'est une course aussi mythique que vous teniez en très haute estime. Le Tour de France, c'est autre chose, mais c'est aussi la course où on est le plus visible peut-être dans le calendrier du vélo.
3: Oui, comme vous le dites, c'est la plus grande vitrine mondiale pour le cyclisme, que ce soit pour une équipe, pour un coureur, pour les sponsors. Donc ça reste un événement pour nous extrêmement important. Bien sûr, pour moi, le Giro, c'est la course qui me fait le plus rêver, mais participer au Tour de France en tant que coureur professionnel, ça reste quelque chose de très très grand aussi, donc j'ai vraiment hâte d'y être.
4: Tudor a vraiment révélé ce matin une formation de haut niveau. Il y aura des très bons punchers, Julian Alaphilippe, Mark Hirschi. Il y aura un autre grimpeur, l'Australien Michael Storer, que vous connaissez évidemment très bien. Est-ce que vous savez déjà un petit peu quel sera votre rôle, vos objectifs au sein de cette formation sur la grande boucle?
3: Oui, sans trahir de secrets tactiques, on aura tous plus ou moins le même rôle. Ça sera de chasser les étapes. Puis voilà, ça sera vraiment notre but principal pour l'équipe.
4: Alors, il y en a notamment une entre Mulhouse et le Markstein qui est, on va dire, elle est taillée pour vous parce qu'elle est pas trop loin de chez nous. Il y aura des Jurassiens sur le

0: anniversaire. Qu'est-ce qu'on peut vous souhaiter? C'est d'y être, évidemment, sur les champs le 26.
1: Oui, exactement. Après, pour moi, c'est un jour comme un autre. Mais oui, d'être sur les Champs-Élysées le 26 juillet, ça serait super, ouais, en effet. Surtout en bonne santé, je pense que ça serait important.
2: Et ben voilà, c'est tout ce qu'on souhaite au cycliste Yanis Voisard, qui était au micro de Jérémy Pignard. Le Jurassien et son équipe Tudor s'envolent donc dès aujourd'hui pour Barcelone. Logique ou non, lieu de départ du Tour de France qui prendra la route samedi.
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2: Une alerte inquiétante circule actuellement sur les réseaux sociaux en Suisse. Des femmes seraient endormies au chloroforme après avoir senti un parfum proposé par des inconnus. Sauf que cette histoire était en réalité un très vieux canular, Régis.
4: C'est ce que détaille ce matin le Blick et le 24 heures. Une femme abordée sur un parking, des inconnus qui lui proposent de sentir un parfum, puis une perte de connaissance avant un vol. Voilà le scénario qui circule actuellement sur Facebook, Instagram ou encore WhatsApp dans plusieurs villes de Suisse. Le message affirme que des femmes seraient ciblées par des malfaiteurs utilisant du chloroforme dissimulé dans un flacon de parfum. Une histoire suffisamment inquiétante pour être largement relayée, mais il s'agit d'infos selon la police. Dans le Blick, François Nanchen, inspecteur principal adjoint à la police cantonale vaudoise, rappelle qu'aucune plainte de ce type n'a été enregistrée ni dans le canton de Vaud ni ailleurs en Suisse. Selon lui, ce genre de message contribue surtout à alimenter la peur et la psychose.
2: Et ce qui doit aussi éveiller les soupçons, Régis, c'est la forme du récit.
4: Qui est toujours la même, oui, on parle toujours d'une amie, d'une connaissance ou d'une victime anonyme, sans date précise, sans lieu identifiable et sans aucun élément vérifiable. Une rumeur qui n'est d'ailleurs pas nouvelle, elle circule depuis la fin des années 90, d'abord par email, puis sur les forums internet, avant de réapparaître régulièrement sur les réseaux sociaux. Le scénario, lui, change légèrement selon les pays, mais la mécanique reste la même, une alerte accompagnée d'un appel à partager le message au plus grand nombre. Autre détail important, le chloroforme ne fonctionne pas comme dans les films. Une simple inhalation ne provoque pas une perte de connaissance immédiate. Pour obtenir cet effet, il faut généralement plusieurs minutes d'exposition.
2: Et Régis, est-ce qu'on sait pourquoi ce canular continue malgré tout à circuler?
4: C'est difficile à dire. Certains cherchent peut-être à tester la viralité d'un message ou à attirer de l'attention sur les réseaux sociaux. Mais la plupart des personnes qui le partagent pensent simplement rendre service à leurs proches. Le conseil des autorités reste donc encore et toujours le même au fil des ans. Avant de transmettre ce type d'alerte, mieux vaut vérifier sa source et s'assurer qu'elle repose sur des faits établis.
2: Et c'est encore plus important aujourd'hui, jour des réseaux sociaux, journée mondiale des réseaux sociaux, donc ne relayez pas n'importe quoi, les yeux fermés. Dans d'autres actualités maintenant, on apprend ce matin que construire deux nouvelles centrales nucléaires en Suisse ne serait pas forcément rentable.
4: C'est la conclusion d'une étude relayée par le 20 minutes et menée par des experts de l'ETH Zurich et de l'Institut Paul Scherrer. Selon eux, le principal obstacle reste le coût de construction. Avec les montants observés sur les récents projets européens, les nouvelles centrales seraient trop chères dans la plupart des scénarios, même avec un soutien de l'État. Les chercheurs estiment par ailleurs que la Suisse peut atteindre son objectif de neutralité carbone d'ici 2050 avec les technologies déjà prévues. Toujours selon cette étude, le nucléaire pourrait toutefois réduire les importations d'électricité en hiver et donc renforcer l'indépendance énergétique du pays.
2: Et enfin, Régis, en tournant les pages des journaux ce matin, on peut lire que la crème solaire pollue.
4: C'est ce qu'écrit La Liberté. S'il protège la peau humaine, ces produits contiennent des cocktails de substances toxiques pour les écosystèmes. Une trentaine de filtres UV autorisés en Suisse peuvent ainsi être dangereux pour les organismes aquatiques dans les lacs de montagne, les plans d'eau les plus sensibles et les autres lacs de Suisse. Interrogé par le quotidien fribourgeois, deux chercheuses du Centre Suisse d'écotoxicologie appliquée Ecotox de Dubendorf se disent favorables à l'interdiction de se baigner dans les lacs alpins.

0: L'univers Disney et Shakira réunis pour ce très bon zoo tiré de du film d'animation Zootopie.
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2: Depuis plus d'un demi-siècle, les albums Panini accompagnent chaque Coupe du Monde et font partie du rituel de nombreux jeunes supporters. Mais une page va se tourner. La FIFA a annoncé la fin de son partenariat historique avec l'entreprise italienne qui publiait les célèbres vignettes depuis 1970.
0: Ah oui, pour cette édition 2026, l'album atteint un record avec 980 vignettes à collectionner. Conséquence de l'élargissement du tournoi à 48 équipes. Et dans les cours d'école, les échanges battent leur plein. Mais derrière chaque pochette ouverte, il faut bien quelqu'un pour passer à la caisse.

0: Alors, qui achète les vignettes et finance la collection? Question posée aux enfants.
1: Moi, je les achète.
2: C'est ma maman.
3: Peut-être deux fois par semaine. Par exemple, la semaine d'avant, il y a deux semaines en arrière, j'avais acheté. Puis maintenant, encore dans deux semaines, j'ai acheté.
4: Mon frère, il les achète. Des fois, c'est lui qui les achète, mais des fois, non.
5: Mon père, il veut parce que peut-être il y a des gens qui veulent échanger.
6: Moi, je fais la collection juste pour m'amuser, vu que j'aime bien le foot. Puis pour voir des fois quand je me rappelle pas des joueurs, pour garder. Puis en plus, j'échange des fois à l'école. Et puis celui-là que je veux avoir, c'est Messi, Ronaldo et puis Neymar.
7: Moi, mon but, c'est de tout finir.
8: Mon but est de finir le Portugal et la Suisse. Et puis, si j'arrive à finir le livre.
9: J'aimerais bien finir le Portugal, l'Argentine... Et puis le Brésil, ça va, ouais.
10: Compléter l'album, réunir une équipe entière ou mettre la main sur les vignettes de ses joueurs préférés, chacun a son objectif. Et il y a aussi ceux qui ne sont pas convaincus par le principe. Les enfants vous expliquent ce qu'ils pensent vraiment de cette collection.
11: Moi, je trouve que ça sert à rien parce que dès que t'as fini la collection, déjà, ça dépense des sous pour rien. Après, tu fais rien avec ton album, tu le regardes plus et ça a dépensé beaucoup de sous pour rien.
12: Je sais pas trop à quoi ça sert. Ça sert à rien.
13: On dépense des sous pour rien, mais ça sert quand même à quelque chose. Plutôt pour s'amuser. Si on a rien à la maison, on regarde, on colle, on s'échange, on s'amuse. Et puis quand on connaît pas un joueur, on regarde un livre. Et puis après, tu sais.
14: Quand tu seras plus grand, tu peux regarder tes albums. Quand t'étais plus petit que tu faisais. Puis si par exemple t'as plus d'argent, puis t'as par exemple 50 ans, ça peut vaut 400 1080 francs à peu près.
0: Ouais, à peu près, hein, à la louche. L'album pourrait devenir un objet de collection qui prendra de la valeur avec le temps. Alors une fois la dernière vignette collée et la Coupe du Monde terminée, que va devenir leur album Panini? Ils nous racontent ce qu'ils comptent en faire.
8: Moi, de mon livre, je vais le garder. Puis comme ça, quand je serai plus grand, je pourrai voir si j'aime toujours les Panini à voir la collection.
7: Je veux les conserver et puis les montrer aussi à mes enfants si j'en aurais.
11: Si moi j'avais un album que j'avais fini, je la jetterais comme j'aurais rien à faire avec.
12: Tu les regardes et puis après t'en as marre de les regarder et puis tu les mets à la poubelle.
13: Moi je suis pas d'accord parce que les Panini ça sert quand même à quelque chose. Ça peut servir à plein de choses, regarder les joueurs, tu peux faire plein de choses avec, tu peux faire un bricolage, si t'en as à double. Mais ça sert un peu à rien les bricolages, mais je sais pas, tu peux t'amuser avec ça.
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0: Lost on You, LP pour accompagner musicalement comme il faut ce mardi matin.
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2: Le standard qui crépite déjà, c'est bon signe. Ça veut dire que vous avez des idées, des envies. Alors, l'envie, on vous comprend, hein, de gagner 100 francs de cadeau ce matin. Qui n'aurait pas envie de gagner 100 francs? Mais aussi des idées et puis surtout de l'excitation autour de ce son mystère qui continue son petit bonhomme de chemin malgré vos assauts répétés. Peut-être que cette cagnotte va tomber ce matin. On va le savoir d'ici quelques secondes. En attendant encore que vos appels fassent exploser le standard. Et pour ce faire, ben, rien de tel que de réécouter le son mystère pour titiller votre curiosité.
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0: Ah bah non, hey, il était où celui-là? Il était caché.
2: C'était pas celui-là.
0: Non, c'est le prochain.
2: C'est le nouveau ça.
0: C'est celui qui dit stop. Hein, le son mystère, et on ne sait pas où il est allé se cacher. Certainement qu'il est allé à un autre endroit qui va se trouver ou ressortir de sa cachette un petit peu plus tard. Mais le son mystère, donc le nôtre ce matin, c'est bien celui-ci. Voici donc ce que vous devez trouver comme origine. Vous avez la bonne réponse, vous gagnez 100 francs aujourd'hui. On vous attend 032 482 60 20 et vous êtes là. Bonjour.
3: Bonjour.
0: Bienvenue parmi nous. Comment ça va?
3: Bien et vous?
0: Mais bien, merci. Donc, premier appel pour ce son mystère aujourd'hui. Vous avez l'occasion de gagner un bonus autour de notre son. Pour ça, il faut répondre juste à notre question du jour. Et pour la choisir, celle-ci, il nous faut un chiffre entre 1 et 5, s'il vous plaît.
3: La 5.
0: La cinquième question qui est la suivante. Quelle est la vitesse de la lumière en kilomètres par seconde? Un peu près, hein. À 50 000 km par seconde près.
3: Je sais pas, de 200 000.
0: 200 000 km par seconde. On a dit qu'on prenait à 50 km par seconde.
2: Je crois qu'on est un peu trop quand même, non?
0: Non, il y a un peu pas assez. C'est 300 000.
2: 300 000, d'accord.
0: 300 000 km seconde. Ah, ben ça, c'est dommage. Mais c'est bien essayé. Pas grave, pas de bonus aujourd'hui pour le son mystère, mais quand même cette possibilité de nous donner votre origine de son mystère. Selon vous, ce son, c'est quoi donc pour 100 francs de cadeau?
3: Alors moi je dirais si un bout de bois, puis après le bout de bois il tombe par terre.
0: Si un bout de bois et celui-ci tombe par terre, c'est bien essayé, mais c'est pas la bonne origine de notre son mystère. Merci beaucoup, belle journée.
3: À vous aussi, merci,
0: au revoir. 032 482 60 20, votre possibilité également de gagner de jolis cadeaux sur ce mardi matin. Le standard qui est donc pour vous.
2: Allô, bonjour.
4: Oui, bonjour.
2: Quel est votre prénom?
4: Francis.
2: Francis, bienvenue sur RJB. Francis, à quoi pensez-vous? Dites-nous.
4: Alors, j'ai pensé quand on pense une planche avec du papier d'émeri.
2: Qu'est-ce qui vous a fait penser à ça?
4: Du papier de verre.
2: Qu'est-ce que vous avez pensé? Est-ce que c'est l'indice autour de la menuiserie qui vous a fait penser à ça, Francis?
4: Oui, exactement.
2: Eh, oui.
4: Quand on ponce avec du papier de verre, ouais.
2: Vous êtes bricoleur dans l'âme, vous poncez régulièrement des planches dans votre garage ou dans votre atelier?
4: Oh, ben ça peut arriver, oui.
2: Francis, c'est bien essayé, mais c'est pas exactement la bonne réponse. Il va falloir encore affiner un peu vos recherches.
4: Ok.
2: Merci d'avoir joué avec nous et bonne journée.
4: Mais bonne journée à vous, merci, au revoir.
0: Eh ben voilà, on fait de l'avance quand même toujours sur ce son mystère. Ce n'est donc pas le fait de scier un bout de bois qui tombe par terre, ce n'est pas non plus le fait de poncer une planche avec du papier de verre. À vous de tester encore à la maison et puis on pourra peut-être rejouer plus tard ce matin pour ces 100 francs de cadeau ou alors demain avec 10 francs en plus.
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2: Who's Laughing Now, c'était Avamax.
0: Il est 7h23. It's a beautiful day. U2 se prépare. La bande va nous offrir ce titre, Beautiful Day. C'est tout ce qu'on vous souhaite. Une très belle journée en notre compagnie. On est ensemble jusqu'à 9h.
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0: C'est un constat général, Régis. Les proches aidants sont souvent épuisés, sans ressources. Difficile, en effet, de pouvoir lâcher prise quand on doit veiller sur un proche âgé ou malade.
2: Les quelques chambres de vacances mises à disposition dans les EMS permettent parfois aux proches aidants de prendre quelques jours de vacances ou de repos, mais les places sont plutôt rares. Un projet pilote pourrait changer la donne dans la région. Les précisions d'Olivier Zano.
5: Cet accord Gémont à la rue de l'Avenir couvrira dans quelques jours la parenthèse, une nouvelle structure d'accueil temporaire avec encadrement médico-social. Elle a pour but de soulager les proches aidants. 10 chambres sont mises à disposition dans un immeuble moderne à l'entrée du village. Un encadrement professionnel est à disposition sous la houlette de la résidence Les Bouleaux. Morena Posner est la directrice de l'EMS.
6: Pour la résidence Les Bouleaux, et comme pour tous les autres EMS du Jura bernois en tout cas, nous avons toujours une chambre de vacances pour accueillir ces personnes-là, mais ces chambres de vacances, elles sont très vite complètes. Et beaucoup de téléphones de proches aidants sont désespérés parce qu'ils aimeraient pouvoir prendre quelques jours de repos. Et malheureusement, ces chambres sont déjà complètes. Du coup, on s'est rendu compte qu'il y avait un besoin et c'est pour ça que nous nous sommes approchés du canton avec ce projet afin de soulager les proches aidants en ouvrant ces 10 chambres pour un accueil de vacances.
5: Et le canton a décidé de soutenir la démarche. La parenthèse bénéficie du statut de projet pilote pour une durée de 6 mois. Le soutien du canton permet de réduire drastiquement les frais d'hébergement pour les résidents et leurs familles. Morena Posner s'en réjouit.
6: Le canton a très bien compris le besoin pour les proches aidants de pouvoir prendre un peu de repos, car ceux-ci, bien souvent, non seulement ils s'occupent d'un papa, d'une maman, mais souvent ils s'occupent encore des petits-enfants. C'est difficile de prendre du temps pour eux, puisqu'on voudrait pas, c'est créer une nouvelle problématique, c'est-à-dire des proches aidants qui tomberaient malades, car les proches aidants sont vraiment essentiels pour faire en sorte que nos patients puissent rester à domicile le plus longtemps possible.
5: L'offre de la parenthèse est à disposition de toute personne de plus de 65 ans qui réside dans le canton de Berne. Une offre complémentaire dont se réjouit aussi la Croix-Rouge qui propose d'autres prestations, notamment le programme Home Care qui permet de soulager les proches aidants par des visites à domicile. Manuela Seiler est spécialiste de ces prestations au sein de la Croix-Rouge Jura-Bernois-Seeland. Elle sait que l'épuisement guette chez les proches aidants. Des bouffées d'oxygène comme Home Care ou la parenthèse à Corgémont sont essentielles.
7: Je pense qu'on ne se rend pas compte qu'on est proche aidant. On glisse dans la situation, on fait une chose, deux choses, trois choses et toujours plus. Et puis au final, c'est vrai que tout à coup, on se dit « Ah ouais, quand même, j'aide beaucoup ». Et puis là, c'est vrai que c'est chouette de pouvoir se dire « Voilà, maintenant, je prends du temps pour moi, je recharge mes batteries, j'ai quelqu'un qui vient me donner un coup de main ». Et puis, voilà, faut trouver des solutions pour avoir un peu des heures de répit pour pouvoir être nouveau disponible pour le proche.
5: Encore faut-il oser demander de l'aide. Manuela Seiler rappelle que derrière chaque proche aidant, il y a quelqu'un qui donne tout. Prendre une pause pour se recentrer, ce n'est pas abandonner, c'est mieux revenir en étant encore plus disponible pour les personnes qui nous sont chères.
2: Un dossier d'Olivier Zano qui nous parlait donc de la nouvelle offre, la parenthèse à Corgémont, des chambres de vacances pour soulager les proches aidants.
0: Des chambres qui seront d'ailleurs, Régis, disponibles dès demain. Les inscriptions peuvent se faire directement en ligne sur le site lesbouleaux.ch/avenir. Vous écoutez RJB, il est 7h passées de 30 minutes. On est le mardi 30 juin, dernier jour de ce mois de juin. Et il est temps gentiment de s'informer pour cette fin de début de semaine, la dernière semaine avant de tirer la prise, en tout cas pour la matinale qui traîne. Régis, on y arrive ou pas?
2: Ouais, on va y arriver, bien sûr, les infos arrivent dès que le document sur lequel sont inscrits les brèves infos pourra bien se réouvrir. Quelques voilà. Petits problèmes techniques ce matin, ça arrive.
0: On essaye de traîner comme on peut. Vous savez quoi? En attendant que ça s'ouvre, tout ce bazar, on vous rappelle que la Coupe du Monde de football bat son plein en ce moment. On va vous en parler justement dans les infos tout à l'heure quand ça arrivera. 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
2: What You Want, c'était Angèle en partenariat avec Justice à l'instant.
0: Et il est à 7h passées de 41 minutes, l'heure de vous parler encore de football et de Coupe du Monde, puisqu'on est en plein dedans avec des rencontres qui se sont jouées et d'autres qui sont encore à jouer dans les 16e de finale. Nous vous invitons d'ailleurs à participer avec nous à la rencontre de vendredi, l'équipe de Suisse qui va affronter l'Algérie. Et cette rencontre, on va la vivre ensemble, vous et nous, avec une matinale spéciale du côté de la fanzone de la Neuville, Maracana 2026. On y sera dès 5h du matin avec Régis et avec notre ami Mathieu Schaffner. On va vous faire vivre donc tout ceci de la meilleure des manières, la rencontre, un peu l'avant, la pendant, l'après. On va peut-être parler avec vous, hein, si vous êtes sur place, pourquoi pas venir discuter un peu et nous parler de cette équipe de Suisse, de ce que vous attendez, de comment vous la sentez et de comment vous vivez la Coupe du Monde 2026. On va essayer également de vous offrir de beaux cadeaux. 100 francs, ce sera grâce à notre mot mystère. On jouera une fois par heure et on jouera avec un mot mystère spécialement tourné autour de la Coupe du Monde de football. Donc soyez là, soit depuis la maison et du coup branché à RJB à partir de 5h vendredi, ou bien alors directement depuis le Maracana à la Neuville.

0: Un peu de violon sur ce titre.
1: Je t'emmène au vent.
0: De Louise Attaque.
1: Louise Attaque, exactement.
0: Les fameux. Qu'est-ce qu'on va attaquer? Ben, on va attaquer des bateaux, non pas pour jouer au touché-coulé, mais pour vous parler des bateaux les plus bizarres du monde. Ce sera dans quelques instants. Et puis, on aura aussi Asaf Avidan en musique. Asaf Avidan and the Mojos, le titre c'est One Day Reckoning Song et ça nous accompagne dans la suite de ce mardi matin.
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1: Quand on pense à un bateau, on imagine généralement une coque, un pont et une forme assez classique. Et pourtant, certains navires sont tellement étranges qu'on pourrait les prendre pour des décors de films de science-fiction, Sven.
0: Ouais, imaginez que vous apercevez un bateau au loin. Normalement, vous devriez reconnaître tout de suite à quoi il sert. Mais certains navires sont si étonnants qu'on reste quelques secondes quand même à se demander si ce sont vraiment des bateaux. Par exemple, il y a le Pioneering Spirit, l'un des plus grands navires du monde. Sa particularité, Régis, c'est son immense ouverture à l'avant. On dirait qu'il lui manque carrément un morceau. En réalité, cette forme lui permet de soulever d'un seul bloc d'énormes plateformes pétrolières pesant plusieurs dizaines de milliers de tonnes. C'est un véritable déménageur géant des mers. Autre exemple, le Sea Shadow. Vu de loin, il ressemble davantage à un vaisseau spatial qu'à un bateau. Construit par l'armée américaine, il a été conçu pour être presque invisible au radar grâce à ses surfaces inclinées et à sa silhouette très anguleuse. C'est un peu comme un avion furtif, hein, vous avez certainement déjà vu ça, mais bon, lui, il est donc sur l'eau. Et puis, lui aussi, le Rumbies. À première vue, rien d'extraordinaire. Puis, on découvre qu'il peut relever sa coque hors de l'eau grâce à d'immenses pieds métalliques. Résultat, il se transforme en plateforme stable pour soulever des épaves, construire des ponts ou effectuer des travaux maritimes géants. Et puis, il y a les navires semi-submersibles comme le Boca Vanguard. Leur mission est incroyable. Ils remplissent partiellement leur réservoir pour s'enfoncer dans l'eau, laissant un autre navire flotter au-dessus d'eux, puis remonte ensuite à la surface. C'est un peu comme finalement un camion porte-voiture, mais capable de transporter des plateformes pétrolières ou même d'autres bateaux. Et enfin, Régis, difficile de ne pas citer le RV Flip, ou RV Flip, s'il voulait avouer à la française. Pendant des décennies, ce navire de recherche scientifique a intrigué tout le monde. Et si on se demande pourquoi, eh bien c'est parce que une fois sur zone, il pouvait basculer à la verticale, littéralement, hein, comme le Titanic un peu. Une partie du bateau se trouvait donc sous l'eau et l'autre pointait vers le ciel comme une immense bouée de plus de 100 mètres. Le but, étudier les vagues et les océans avec une stabilité exceptionnelle. Comme quoi, dans le monde maritime, certains bateaux ne sont pas seulement faits pour naviguer, ils sont conçus pour accomplir des missions tellement particulières qu'ils deviennent presque irréels.

0: The Fate of Ophelia, c'était Taylor Swift.
1: Nick Kershaw arrive en musique avec ce titre The Riddle juste avant de s'informer parce qu'il est gentiment 8h ou en tout cas 8h pointe le bout de son nez. Le temps de vous rappeler que sur notre site rjb.ch vous pouvez revivre des événements qui se sont déroulés dernièrement dans la région, notamment l'Imérial ou encore la braderie de Bienne, c'est dans nos galeries photo. Très bon matin.
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les soirées mondaines de Oria pour nous accompagner sur ce début de journée. On est mardi, on est en tout début de matinée à 6h passées de 18 minutes à l'horloge. Et ce programme qui s'offre à nous, on va parler du Tour de France cycliste, ce sera vers 6h35, puisqu'un cycliste de la région va y participer. Il s'envole d'ailleurs aujourd'hui pour Barcelone, parce que oui, le Tour de France commence à Barcelone dans toute sa logique. Nous allons aussi tenter de vous faire gagner donc les 100 francs du son mystère, ce sera juste après les infos de 7h. On parlera également de bateaux, des bateaux les plus bizarres du monde. Ça, c'est prévu pour 7h45, notre dernière sortie de la chronique Le Monde et ses surprises. Et puis sinon, nous aurons aussi de la nouveauté musicale. Ça, c'est prévu pour 8h15. Et aujourd'hui, en ce mardi 30 juin, pour terminer ce mois de juin, nous serons en compagnie de Benson Boone. Et en parlant de musique, eh bien sachez qu'un peu plus tard ce matin, il y aura James Young. Le titre Infinity pour accompagner cette création de cette matinée, deuxième de la semaine, mais pour tout de suite un peu plus doux, Lewis Capaldi est avec nous.

0: Someone You Loved, c'était Lewis Capaldi à l'instant.
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2: 6 heures passées de 22 minutes, le son qui réveille, qui vous accompagne et qui nous accompagne sur ce mardi matin. Vous pouvez faire toujours vos propositions de chansons qui vous mettent bien pour passer de bons moments et pour bien vous lancer dans la journée. Vous les faites via notre WhatsApp au 079 689 20 20. Et puis, dans ces listes, dans ces chansons, on a notamment Indochine qui est plébiscité parce que vous avez envie de jouer ce matin les aventuriers. 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

0: Un grand classique des festivités de village, par exemple. Tiens, on est gentiment dans la saison, hein. Ça va peut-être vous donner des envies de ressortir un petit peu, mettre le nez dehors. C'était L'Aventurier par Indochine.
1: Vous l'avez choisi cette chanson via notre WhatsApp au 079 689 20 20. Vous avez encore, avant la fin de la saison, trois possibilités de nous livrer votre chanson qui réveille. Une pour mercredi, une pour jeudi et une pour vendredi. On attend tout ça donc sur le WhatsApp de la radio. Et pour tout de suite, juste avant les infos, James Young, histoire de nous accompagner de belle manière en vous souhaitant encore un très bon réveil et surtout un excellent début de mardi.

0: Cosé della Vita, c'était Eros Ramazzotti et Tina Turner.
1: On est ensemble pour toute cette matinée jusqu'à 9h et on a plein de belles choses à faire, notamment parler cyclisme à 6h42.
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1: Et parce qu'un Jurassien part sur la grande course de cyclisme du monde, la plus grande, Yanis Voisard participera, Régis, dès le 4 juillet au célèbre Tour de France.
0: Ouais, le cycliste de Fontenay a été retenu par son équipe Tudor Pro Cycling pour disputer la grande boucle. Ce sera son deuxième grand tour après le Giro l'an dernier. Une échéance que Yanis Voisard prépare depuis longtemps et qui représente à bientôt 28 ans une étape non négligeable dans sa progression.
3: Ça fait déjà un moment qu'on prépare ça, parce qu'évidemment que idéalement c'est de pouvoir faire une préparation correcte pour le Tour de France, en passant par l'altitude, etc. Donc ça fait déjà un moment que je suis au courant, mais bien sûr que pour moi le Tour de France, ça sera une grande étape de ma carrière. C'est une belle étape aussi pour le cyclisme jurassien, et j'espère vraiment que ça va en inspirer d'autres. Et je sais qu'actuellement il y a pas mal de jeunes qui se débrouillent pas mal sur un vélo, donc ça fait plaisir à voir que derrière il y a aussi une belle relève. Et puis exactement, je pense qu'un événement comme la Tour, ça inspire beaucoup les jeunes.
4: Ce sera votre deuxième grand tour. Il y avait déjà le Giro 2025. On sait que c'est une course aussi mythique que vous teniez en très haute estime. Le Tour de France, c'est autre chose, mais c'est aussi la course où on est le plus visible peut-être dans le calendrier du vélo.
3: Oui, comme vous le dites, c'est la plus grande vitrine mondiale pour le cyclisme, que ce soit pour une équipe, pour un coureur, pour les sponsors. Donc ça reste un événement pour nous extrêmement important. Bien sûr, pour moi, le Giro, c'est la course qui me fait le plus rêver, mais participer au Tour de France en tant que coureur professionnel, ça reste quelque chose de très très grand aussi, donc j'ai vraiment hâte d'y être.
4: Tudor a vraiment révélé ce matin une formation de haut niveau. Il y aura des très bons punchers, Julian Alaphilippe, Mark Hirschi. Il y aura un autre grimpeur, l'Australien Michael Storer, que vous connaissez évidemment très bien. Est-ce que vous savez déjà un petit peu quel sera votre rôle, vos objectifs au sein de cette formation sur la grande boucle ?
3: Oui, sans trahir de secret tactique, on aura tous plus ou moins le même rôle. Ça sera de chasser les étapes. Puis voilà, ça sera vraiment notre but principal pour l'équipe.
4: Alors, il y en a notamment une entre Mulhouse et le Markstein qui est, on va dire, elle est taillée pour vous parce qu'elle est pas trop loin de chez nous. Il y aura des Jurassiens sur le bord des routes. Vous avez un profil de grimpeur. Elle est cochée dans votre calendrier ou pas plus que ça?
3: Bon, pas plus que ça. Elle est en troisième semaine. Donc, il y aura déjà énormément de choses qui vont se dérouler jusque là. Et je vais déjà prendre, on va dire, semaine par semaine, voire jour après jour, parce qu'évidemment, on peut pas prédire tout ce qui va se passer.
4: Mais ce sont des routes que vous connaissez bien, Ballon, Grand Ballon, Markstein.
3: Oui, je connais assez bien. J'ai fait plusieurs fois le Tour Alsace qui passe par là, et aussi les parents qui habitent à Fontenay. Forcément, quand j'étais à la maison, c'était pas très loin. Donc, je passais par là de temps en temps à l'entraînement, sur des grandes sorties d'entraînement. Donc, c'est des routes que je connais assez bien, mais la dernière montée, je ne l'ai jamais faite, pour tout vous dire.
4: Yanis, décidément, toutes les planètes s'alignent, parce que vous l'avez sans doute remarqué, mais l'arrivée aux Champs-Élysées, c'est le jour de votre anniversaire.
3: Le 28
4: juillet. Exactement, ouais. de votre anniversaire. Qu'est-ce qu'on peut vous souhaiter ? C'est d'y être, évidemment, sur les Champs le 26.
3: Oui, exactement. Après, pour moi, c'est un jour comme un autre. Mais oui, d'être sur les Champs-Élysées le 26 juillet, ça serait super, ouais, en effet. Surtout en bonne santé, je pense que ce serait important.
1: Et ben voilà, c'est tout ce qu'on souhaite au cycliste Yanis Voisard, qui était au micro de Jérémy Pignard. Le Jurassien et son équipe Tudor s'envolent donc dès aujourd'hui pour Barcelone. Logique ou non, lieu de départ du Tour de France qui prendra la route samedi.
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1: Une alerte inquiétante circule actuellement sur les réseaux sociaux en Suisse. Des femmes seraient endormies au chloroforme après avoir senti un parfum proposé par des inconnus. Sauf que cette histoire était en réalité un très vieux canular, Régis.
0: C'est ce que détaille ce matin le Blick et le 24 heures. Une femme abordée sur un parking, des inconnus qui lui proposent de sentir un parfum, puis une perte de connaissance avant un vol. Voilà le scénario qui circule actuellement sur Facebook, Instagram ou encore WhatsApp dans plusieurs villes de Suisse. Le message affirme que des femmes seraient ciblées par des malfaiteurs utilisant du chloroforme dissimulé dans un flacon de parfum. Une histoire suffisamment inquiétante pour être largement relayée, mais il s'agit d'infos selon la police. Dans le Blick, François Nanchen, inspecteur principal adjoint à la police cantonale vaudoise, rappelle qu'aucune plainte de ce type n'a été enregistrée ni dans le canton de Vaud ni ailleurs en Suisse. Selon lui, ce genre de message contribue surtout à alimenter la peur et la psychose.
1: Et ce qui doit aussi éveiller les soupçons, Régis, c'est la forme du récit.
0: Qui est toujours la même, oui. On parle toujours d'une amie, d'une connaissance ou d'une victime anonyme, sans date précise, sans lieu identifiable et sans aucun élément vérifiable. Une rumeur qui n'est d'ailleurs pas nouvelle, elle circule depuis la fin des années 90, d'abord par email, puis sur les forums internet, avant de réapparaître régulièrement sur les réseaux sociaux. Le scénario, lui, change légèrement selon les pays, mais la mécanique reste la même, une alerte accompagnée d'un appel à partager le message au plus grand nombre. Autre détail important, le chloroforme ne fonctionne pas comme dans les films. Une simple inhalation ne provoque pas une perte de connaissance immédiate. Pour obtenir cet effet, il faut généralement plusieurs minutes d'exposition.
1: Et Régis, est-ce qu'on sait pourquoi ce canular continue malgré tout à circuler ?
0: C'est difficile à dire. Certains cherchent peut-être à tester la viralité d'un message ou à attirer de l'attention sur les réseaux sociaux. Mais la plupart des personnes qui le partagent pensent simplement rendre service à leurs proches. Le conseil des autorités reste donc encore et toujours le même au fil des ans. Avant de transmettre ce type d'alerte, mieux vaut vérifier sa source et s'assurer qu'elle repose sur des faits établis.
1: Et c'est encore plus important aujourd'hui, jour des réseaux sociaux, journée mondiale des réseaux sociaux. Donc ne relayez pas n'importe quoi les yeux fermés. Dans d'autres actualités maintenant, on apprend ce matin que construire deux nouvelles centrales nucléaires en Suisse ne serait pas forcément rentable.
0: C'est la conclusion d'une étude relayée par le 20 minutes et menée par des experts de l'ETH Zurich et de l'Institut Paul Scherrer. Selon eux, le principal obstacle reste le coût de construction. Avec les montants observés sur les récents projets européens, les nouvelles centrales seraient trop chères dans la plupart des scénarios, même avec un soutien de l'État. Les chercheurs estiment par ailleurs que la Suisse peut atteindre son objectif de neutralité carbone d'ici 2050 avec les technologies déjà prévues. Toujours selon cette étude, le nucléaire pourrait toutefois réduire les importations d'électricité en hiver et donc renforcer l'indépendance énergétique du pays.
1: Et enfin, Régis, en tournant les pages des journaux ce matin, on peut lire que la crème solaire pollue.
0: C'est ce qu'écrit La Liberté. S'il protège la peau humaine, ces produits contiennent des cocktails de substances toxiques pour les écosystèmes. Une trentaine de filtres UV autorisés en Suisse peuvent ainsi être dangereux pour les organismes aquatiques dans les lacs de montagne, les plans d'eau les plus sensibles et les autres lacs de Suisse. Interrogées par le quotidien fribourgeois, deux chercheuses du Centre suisse d'écotoxicologie appliquée Ecotox de Dubendorf se disent favorables à l'interdiction de se baigner dans les lacs alpins.
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5: Le journal Séverine Boé.
6: Les proches aidants s'épuisent. Un projet pilote pourrait bientôt changer la donne dans le Jura bernois et leur permettre de souffler un peu. La parenthèse proposera 10 chambres à Courgémont. Les Suisses voyagent plus tandis que la situation sécuritaire se dégrade dans le monde. Le département fédéral des affaires étrangères met en garde la population avant les grandes vacances d'été. Dans le point sport, il sera question des championnats de Suisse de cyclisme qui se sont terminés hier dans le canton du Jura. Les organisateurs en tirent un bilan très positif. Et le temps sera assez ensoleillé avec le développement de cumulus, des averses et orages forts pourraient éclater localement sur les hauteurs et en plaine. Les températures oscilleront entre 27 et 30 degrés. C'est un constat général. Les proches aidants sont souvent épuisés, sans ressources. Difficile en effet de pouvoir lâcher prise quand on doit veiller sur un proche, âgé ou malade. Les quelques chambres de vacances mises à disposition dans les EMS permettent parfois aux proches aidants de prendre quelques jours de vacances ou de repos, mais les places sont rares. Un projet pilote pourrait changer la donne dans la région. Olivier Zano.
7: C'est à Courgémont, à la rue de l'Avenir, couvrira dans quelques jours la parenthèse, une nouvelle structure d'accueil temporaire avec encadrement médico-social. Elle a pour but de soulager les proches aidants. 10 chambres sont mises à disposition dans un immeuble moderne à l'entrée du village. Un encadrement professionnel est à disposition sous la houlette de la résidence Les Bouleaux. Morena Posner est la directrice de l'EMS.
8: Pour la résidence Les Bouleaux, et comme pour tous les autres EMS du Jura bernois en tout cas, nous avons toujours une chambre de vacances pour accueillir ces personnes-là, mais ces chambres de vacances, elles sont très vite complètes. Et beaucoup de téléphones de proches aidants sont désespérés parce qu'ils aimeraient pouvoir prendre quelques jours de repos. Et malheureusement, ces chambres sont déjà complètes. Du coup, on s'est rendu compte qu'il y avait un besoin et c'est pour ça que nous nous sommes approchés du canton avec ce projet afin de soulager les proches aidants en ouvrant ces 10 chambres pour un accueil de vacances.
7: Et le canton a décidé de soutenir la démarche. La parenthèse bénéficie du statut de projet pilote pour une durée de 6 mois. Le soutien du canton permet de réduire drastiquement les frais d'hébergement pour les résidents et leurs familles. Morena Posner s'en réjouit.
8: Le canton a très bien compris le besoin pour les proches aidants de pouvoir prendre un peu de repos, car ceux-ci, bien souvent, non seulement ils s'occupent d'un papa, d'une maman, mais souvent ils s'occupent encore des petits-enfants. C'est difficile de prendre du temps pour eux, puisqu'on voudrait pas, c'est créer une nouvelle problématique, c'est-à-dire des proches aidants qui tomberaient malades, car les proches aidants sont vraiment essentiels pour faire en sorte que nos patients puissent rester à domicile le plus longtemps possible.
7: L'offre de la parenthèse est à disposition de toute personne de plus de 65 ans qui réside dans le canton de Berne. Une offre complémentaire dont se réjouit aussi la Croix-Rouge, qui propose d'autres prestations, notamment le programme Home Care, qui permet de soulager les proches aidants par des visites à domicile. Manuela Seiler est spécialiste de ces prestations au sein de la Croix-Rouge Jura-Bernois-Seeland. Elle sait que l'épuisement guette chez les proches aidants. Des bouffées d'oxygène comme Home Care ou la parenthèse à Corgémont sont essentielles.
9: Je pense qu'on ne se rend pas compte qu'on est proche aidant. On glisse dans la situation, on fait une chose, deux choses, trois choses et toujours plus. Et puis au final, c'est vrai que tout à coup, on se dit « Ah ouais, quand même, j'aide beaucoup ». Et puis là, c'est vrai que c'est chouette de pouvoir se dire « Voilà, maintenant, je prends du temps pour moi, je recharge mes batteries, j'ai quelqu'un qui vient me donner un coup de main ». Et puis, voilà, faut trouver des solutions pour avoir un peu des heures de répit pour pouvoir être nouveau disponible pour le proche.
7: Encore faut-il oser demander de l'aide. Manuela Seiler rappelle que derrière chaque proche aidant, il y a quelqu'un qui donne tout. Prendre une pause pour se recentrer, ce n'est pas abandonner, c'est mieux revenir en étant encore plus disponible pour les personnes qui nous sont chères.
6: Un dossier d'Olivier Zano qui nous parlait notamment de la nouvelle offre, la parenthèse à Corgémont, des chambres de vacances pour soulager les proches aidants. Des chambres qui sont disponibles dès le 1er juillet. Les inscriptions peuvent se faire directement en ligne sur le site lesboulots.ch/avenir. La 21e édition du Festival de l'Ultracourt s'est tenue à Bienne vendredi. La plus grande salle du Cinéma Rex a accueilli plus de 300 élèves, parents et enseignants. Ce concours annuel a reçu cette année 72 productions en provenance des classes de la Berne francophone et du canton du Jura. Un record de participation. On notera que le prix du scénario a récompensé un autre tour du monde réalisé par les élèves de 4H4 de l'école primaire de Valbirs. Le prix de l'originalité a été octroyé au film À la poursuite du méchant sorcier de la classe 3-4P de l'école primaire La Baroche à Romont. C'est un anniversaire à ne pas manquer. Le Conseil général de Tramelan se réunit ce soir pour la dernière fois avant la trêve estivale. Il propose d'accepter un crédit d'un demi-million de francs destiné à financer les festivités du 850e prévu en 2028. Les explications de Manon Becker.
10: Une grande célébration pour souffler leur 850e bougie, c'est ce que prévoient les autorités tramelottes. La plus ancienne mention de la commune remonte à 1178 dans un acte signé par le pape Alexandre III. Le document précisait les possessions de l'église de Saint-Imier dans lesquelles figurait Tramelan. L'exécutif propose donc l'acceptation d'un crédit d'un demi-million de francs, dont un tiers pourrait être pris en charge par un financement public externe. Un autre tiers serait épongé grâce au sponsoring et au recette de la manifestation. La part à charge de la commune se montrait à environ 166 000 francs pour un événement qui prendrait place à la patinoire des Lovières. A noter que les comptes sont également soumis aux membres du Conseil général de ce soir. Le compte global présente un bonus de 195 000 francs.
6: Aussi au menu de ce soir, un crédit unique de 57 000 francs ainsi que périodique de 159 000 francs pour le remplacement des illuminations de Noël. Le canton de Berne met des bourses de recherche et de développement au concours. Elles concernent les professionnels du théâtre et de la danse. Désormais, les bourses sont attribuées pour de nouveaux projets ou des projets découlant d'un processus de travail déjà entamé, précise la direction de l'instruction publique et de la culture dans un communiqué aujourd'hui. Et le canton de Berne met également au concours les nouvelles bourses francophones de développement 2026 qui remplacent la bourse ici et ailleurs. Les candidatures des artistes professionnels des arts de la scène, les arts visuels, la littérature et la musique sont également ouvertes pour la bourse de séjour à Bruxelles attribuée par le Conseil du Jura bernois. L'objectif est de permettre aux lauréats d'approfondir et d'élargir leurs compétences de manière ciblée. Les candidatures sont à déposer jusqu'au 15 septembre en ligne. Les cas de protection consulaire ont augmenté de 12% l'an dernier. Les Suisses voyagent plus et la situation sécuritaire se dégrade dans plusieurs régions du monde. Le département fédéral des affaires étrangères met en garde la population avant les grandes vacances d'été. Le DFAE recommande de bien préparer son voyage en se renseignant sur le pays et en s'inscrivant dans l'application Travel Admin. Même si les vacances ne sont pas prévues dans une zone à risque, Laurent Perriard, directeur suppléant de la direction consulaire du DFAE.
11: Il y a quelques années, on imaginait plutôt des voyages au bout du monde, des voyages d'aventure. Je crois qu'aujourd'hui, l'instabilité mondiale, la répétition des crises, le Moyen-Orient l'a montré. Tout à coup, on a une région complète qui se trouve en crise. On a des feux de forêt, on a des inondations qui se répètent en Europe également. Donc je dirais, du moment que ça vous prend quelques minutes et que vous n'avez aucune obligation autre que de vous inscrire, cela fait absolument sens de s'inscrire, même pour aller en France, même pour aller en Italie, parce que de telles catastrophes naturelles notamment peuvent se passer partout aujourd'hui.
6: L'application Travel Admin fournit des informations sur les pays et des numéros de téléphone d'urgence. Elle permet au DFAE d'estimer le nombre de Suisses touchés en cas de catastrophe et de les aider au mieux. La surpopulation carcérale en Suisse porte atteinte aux droits fondamentaux et aux droits humains des détenus, selon la Commission nationale de prévention de la torture. Pour y remédier, créer de nouvelles places de détention ne suffit pas. Il faut une stratégie globale pour réduire le nombre d'incarcérés. Alors que le Conseil de l'Europe estime qu'un taux supérieur à 90% de la capacité d'accueil est critique, il se montait en moyenne à l'échelle nationale à 94% l'année passée. Il s'élevait à 102% en Suisse latine, en particulier à 110% dans les cantons de Genève et de Vaud. L'Iran et Oman ont confronté leurs points de vue pour la première fois depuis la signature de l'accord entre Téhéran et Washington sur la gestion future du détroit d'Ormuz, a rapporté aujourd'hui le ministère iranien des Affaires étrangères. Si les deux pays revendiquent leur souveraineté sur Ormuz, la Convention des Nations Unies sur le droit de la mer adoptée en 1982 mais non ratifiée par Téhéran garantit un droit de passage en transit dans les détroits qui servent à la navigation internationale, comme celui d'Ormuz, incontournable pour relier le Golfe au reste du monde.
1: 12h24 sur RJB, Séverine Boé, allons transpirer un peu.
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6: La crème du cyclisme suisse a ravi les passionnés de vélo dans le Jura ce week-end. Les championnats de Suisse se sont achevés hier à Courtetel avec le sacre de Yann Christen sur la course en ligne, déjà sacré jeudi en contre-la-montre. Chez les dames, c'est la jeune bernoise Yasmine Nirti qui a remporté le chrono alors que Steffi Eberlin a réussi en tour de force pour conserver son titre lors de la course en ligne devant Marlène Reusser. Pour les organisateurs et le coprésident Laurent Hennet, le soulagement était au rendez-vous.
12: Le coprésident, il est soulagé, il est heureux, il est honoré, satisfait, j'ai pas les mots. Tout s'est extrêmement bien passé, on n'a eu aucun couac grave, on va dire. Non, c'est un sentiment de satisfaction énorme.
13: L'élimination nationale qui retentit derrière nous au moment de tirer les conclusions de la course, c'était aussi en plus une belle course ce dimanche.
12: Alors absolument, c'était tout comme samedi, des courses magnifiques avec du suspense, des courses tendues. Je vous avoue qu'au dernier passage de Yann Christen sur la ligne, j'ai même eu la chair de poule, la tête aux pieds. On est tous des vrais passionnés du vélo, hyper heureux de ce week-end.
13: C'était une première dans le Jura, ces championnats de Suisse. Il y avait des choses probablement que vous avez dû découvrir tout au long de l'organisation. Finalement, on a l'impression que tout a roulé comme ça devait.
12: Alors, vu de l'extérieur, pour les spectateurs, les directeurs sportifs, les coureurs, ça a tout très bien fonctionné. Mais quand on est en coulisses, on se rend compte qu'organiser un événement dans l'espace public, c'est un casse-tête. On ne peut pas dire qu'on a eu de bâton dans les roues, ça serait mentir, mais on a eu plein d'écueils à régler dans les derniers jours. Et puis c'est ça qui est surtout très fatigant. Mais en même temps, quand on voit la conclusion de ce week-end, on ne peut que être soulagé, satisfait, heureux. Tant sur le contre-la-montre homme que sur la course en ligne homme. Tout ce qui se fait de mieux actuellement du cyclisme suisse était au départ. Une petite déception chez les femmes, mais ce n'est pas de leur faute. C'était tout des absentes pour chute ou méforme. Donc on est vraiment, c'était tout parfait.
13: C'était le championnat de Suisse, on espère revoir un jour le Tour de Romandie. C'est un espoir qui est encore réaliste ici dans le Jura.
12: Ah, faut pas nous en parler tout de suite parce qu'on est complètement au bout du rouleau. On va tous divorcer si on dit qu'on repart pour un tour sur un gros truc comme ça. Évidemment, entre nous, on rigole, on dit la prochaine fois c'est les mondiaux. Swiss Cycling, pour rigoler, ils nous font du pied en disant si jamais l'année prochaine on n'a personne encore pour la course en ligne. Mais non, ça je pense c'est un one shot.
6: Cyclisme toujours, Yanis Voisard va faire ses débuts sur le Tour de France. Il deviendra ainsi le premier jurassien à participer à la Grande Boucle du 4 au 26 juillet. L'équipe suisse Tudor Pro Cycling a annoncé aujourd'hui sa sélection pour le deuxième départ de son histoire de ce Tour de France. Et puis maintenant, en tennis, Belinda Bencic vient d'entamer son premier tour à Wimbledon. La joueuse de tennis saint-galloise fait face à la wildcard britannique Mika Stojčević. Et pour l'instant, c'est la jeune britannique de 17 ans qui mène 2 à 1. Merci d'avoir suivi ces informations. Excellente suite de journée à l'écoute d'RJB.
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0: The Lazy Song, Bruno Mars, pour nous accompagner sur ce début de journée qui va peut-être vous faire gagner des cadeaux.
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2: Du cadeau pour vous si vous avez l'oreille fine, l'oreille tendue, l'oreille exercée aussi, puisque ce son mystère revient tous les matins. Vous avez donc chaque matin une nouvelle possibilité de pouvoir travailler un peu autour, chercher, essayer des choses et venir surtout nous faire des propositions pour tenter de repartir avec la cagnotte qui grimpe chaque jour à 6h12. C'est l'heure de réécouter ce son mystère, comme ça, ça vous laisse une petite heure justement pour faire vos expériences à la maison et ensuite venir nous donner le fruit de votre travail à l'antenne ici et tenter de repartir avec de l'argent. On écoute ce son mystère donc.
0: Vous avez une réponse qui vous paraît être la bonne, vous la gardez bien au chaud et vous venez jouer avec nous tout à l'heure, juste après les infos de 7h. 100 francs à gagner dans ce mardi, en vous rappelant qu'il ne s'agit pas de ciseaux à bois, il ne s'agit pas non plus de tirer le tuyau du robinet de l'évier, et ce n'est pas le fait de scier du bois donc avec une scie. Vous savez, et on sait tous d'ailleurs, que le son a été enregistré dans le studio, mais finalement qu'il pourrait être enregistré à plein d'endroits différents, ça ne changerait pas grand chose à son écoute. Il s'agit bien d'un objet de menuiserie, bien que pas forcément utilisé que là. Et puis il n'y a pas d'eau dans notre son mystère, et là aussi sur l'enregistrement il n'a pas été enregistré à l'intérieur, mais comme pour avant, ça ne change pas grand chose dans votre recherche. À vous de continuer ces investigations. On joue ensemble dans quelques grosses minutes, presque une heure. Les soirées mondaines de Oria pour nous accompagner sur ce début de journée. On est mardi, on est en tout début de matinée à 6h passées de 18 minutes à l'horloge. Et ce programme qui s'offre à nous, on va parler du Tour de France cycliste. Ce sera vers 6h35 puisqu'un cycliste de la région va y participer. Il s'envole d'ailleurs aujourd'hui pour Barcelone, parce que oui, le Tour de France commence à Barcelone dans toute sa logique. Nous allons aussi tenter de vous faire gagner donc les 100 francs du son mystère, ce sera juste après les infos de 7h. On parlera également de bateaux, des bateaux les plus bizarres du monde. Ça, c'est prévu pour 7h45, notre dernière sortie de la chronique Le Monde et ses surprises. Et puis sinon, nous aurons aussi, de la nouveauté musicale. Ça, c'est prévu pour 8h15 et aujourd'hui, en ce mardi 30 juin, pour terminer ce mois de juin, nous serons en compagnie de Benson. Et en parlant de musique, eh bien sachez qu'un peu plus tard ce matin, il y aura James Young. Le titre Infinity pour accompagner cette création de cette matinée, deuxième de la semaine, mais pour tout de suite un peu plus doux, Lewis Capaldi est avec nous.

0: Someone You Loved, c'était Lewis Capaldi à l'instant.
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2: 6h passées de 22 minutes, le son qui réveille, qui vous accompagne et qui nous accompagne sur ce mardi matin. Vous pouvez faire toujours vos propositions de chansons qui vous mettent bien pour passer de bons moments et pour bien vous lancer dans la journée. Vous les faites via notre WhatsApp au 079 689 20 20. Et puis, dans ces listes, dans ces chansons, on a notamment Indochine qui est plébiscité parce que vous avez envie de jouer ce matin les aventuriers.

0: un grand classique des festivités de village, par exemple. Tiens, on est gentiment dans la saison, hein. Ça va peut-être vous donner des envies de ressortir un petit peu, mettre le nez dehors. C'était L'Aventurier par Indochine.
1: Vous l'avez choisi cette chanson via notre WhatsApp au 079 689 20 20. Vous avez encore avant la fin de la saison trois possibilités de nous livrer votre chanson qui réveille, une pour mercredi, une pour jeudi et une pour vendredi. On attend tout ça donc sur le WhatsApp de la radio. Et pour tout de suite, juste avant les infos, James Young, histoire de nous accompagner de belle manière en vous souhaitant encore un très bon réveil et surtout un excellent début de mardi.
0: Cosé della vita, c'était Eros Ramazzotti et Tina Turner.
1: On est ensemble pour toute cette matinée jusqu'à 9h et on a plein de belles choses à faire, notamment parler cyclisme à 6h42.
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1: Et parce qu'un Jurassien part sur la grande course de cyclisme du monde, la plus grande, Yanis Voisard participera, Régis, dès le 4 juillet au célèbre Tour de France.
0: Ouais, le cycliste de Fontenay a été retenu par son équipe Tudor Pro Cycling pour disputer la grande boucle. Ce sera son deuxième grand tour après le Giro l'an dernier. Une échéance que Yanis Voisard prépare depuis longtemps et qui représente à bientôt 28 ans une étape non négligeable dans sa progression.
3: Ça fait déjà un moment qu'on prépare ça, parce qu'évidemment que idéalement c'est de pouvoir faire une préparation correcte pour le Tour de France, en passant par l'altitude, etc. Donc ça fait déjà un moment que je suis au courant, mais bien sûr que pour moi le Tour de France, ça sera une grande étape de ma carrière. Bah, c'est une belle étape aussi pour le cyclisme jurassien, et j'espère vraiment que ça va en inspirer d'autres. Et je sais qu'actuellement il y a pas mal de jeunes qui débrouillent pas mal sur un vélo, donc ça fait plaisir à voir que derrière il y a aussi une belle relève. Et puis ben, exactement, je pense qu'un événement comme la Tour, ça inspire beaucoup les jeunes.
4: Ce sera votre deuxième grand tour. Il y avait déjà le Giro 2025. On sait que c'est une course aussi mythique que vous teniez en très haute estime. Le Tour de France, c'est autre chose, mais c'est aussi la course où on est le plus visible peut-être dans le calendrier du vélo.
3: Oui, comme vous le dites, c'est la plus grande vitrine mondiale pour le cyclisme, que ce soit pour une équipe, pour un coureur, pour les sponsors. Donc ça reste un événement pour nous extrêmement important. Bien sûr, pour moi, le Giro, c'est la course qui me fait le plus rêver, mais participer au Tour de France en tant que coureur professionnel, ça reste quelque chose de très très grand aussi, donc j'ai vraiment hâte d'y être.
4: Tudor a vraiment révélé ce matin une formation de haut niveau. Il y aura des très bons punchers, Julian Alaphilippe, Mark Hirschi. Il y aura un autre grimpeur, l'Australien Michael Storer, que vous connaissez évidemment très bien. Est-ce que vous savez déjà un petit peu quel sera votre rôle, vos objectifs au sein de cette formation sur la grande boucle ?
3: Oui, bah, sans trahir de secret tactique, on aura tous plus ou moins le même rôle. Ça sera de chasser les étapes. Puis voilà, ça sera vraiment notre but principal pour l'équipe.
4: Alors, il y en a notamment une entre Mulhouse et le Markstein qui est, on va dire, elle est taillée pour vous parce qu'elle est pas trop loin de chez nous. Il y aura des Jurassiens sur le bord des routes. Vous avez un profil de grimpeur. Elle est cochée dans votre calendrier ou pas plus que ça?
3: Bon, pas plus que ça. Elle est en troisième semaine. Donc, il y aura déjà énormément de choses qui vont se dérouler jusque là. Et je vais déjà prendre, on va dire, semaine par semaine, voire jour après jour, parce qu'évidemment, on peut pas prédire tout ce qui va se passer.
4: Mais ce sont des routes que vous connaissez bien, Ballon, Grand Ballon, Markstein.
3: Oui, je connais assez bien. J'ai fait plusieurs fois le Tour Alsace qui passe par là, et aussi les parents qui habitent à Fontenay. Forcément, quand j'étais à la maison, c'était pas très loin. Donc, je passais par là de temps en temps à l'entraînement, sur des grandes sorties d'entraînement. Donc, c'est des routes que je connais assez bien, mais la dernière montée, je ne l'ai jamais faite, pour tout vous dire.
4: Yanis, décidément, toutes les planètes s'alignent, parce que vous l'avez sans doute remarqué, mais l'arrivée aux Champs-Élysées, c'est le jour de votre anniversaire.
3: Le 28
4: juillet. Exactement, ouais. De votre anniversaire. Qu'est-ce qu'on peut vous souhaiter ? C'est d'y être, évidemment, sur les Champs le 26.
3: Oui, exactement. Après, pour moi, c'est un jour comme un autre. Mais oui, d'être sur les Champs-Élysées le 26 juillet, ça serait super, ouais, en effet. Surtout en bonne santé, je pense que ce serait important.
1: Et ben voilà, c'est tout ce qu'on souhaite au cycliste Yanis Voisard, qui était au micro de Jérémy Pignard. Le Jurassien et son équipe Tudor s'envolent donc dès aujourd'hui pour Barcelone. Logique ou non, lieu de départ du Tour de France qui prendra la route samedi.
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1: Une alerte inquiétante circule actuellement sur les réseaux sociaux en Suisse. Des femmes seraient endormies au chloroforme après avoir senti un parfum proposé par des inconnus. Sauf que cette histoire était en réalité un très vieux canular, Régis.
0: C'est ce que détaille ce matin le Blick et le 24 heures. Une femme abordée sur un parking, des inconnus qui lui proposent de sentir un parfum, puis une perte de connaissance avant un vol. Voilà le scénario qui circule actuellement sur Facebook, Instagram ou encore WhatsApp dans plusieurs villes de Suisse. Le message affirme que des femmes seraient ciblées par des malfaiteurs utilisant du chloroforme dissimulé dans un flacon de parfum. Une histoire suffisamment inquiétante pour être largement relayée, mais il s'agit d'infos selon la police. Dans le Blick, François Nanschen, inspecteur principal adjoint à la police cantonale vaudoise, rappelle qu'aucune plainte de ce type n'a été enregistrée ni dans le canton de Vaud ni ailleurs en Suisse. Selon lui, ce genre de message contribue surtout à alimenter la peur et la psychose.
1: Et ce qui doit aussi éveiller les soupçons, Régis, c'est la forme du récit.
0: Qui est toujours la même, oui, on parle toujours d'une amie, d'une connaissance ou d'une victime anonyme sans date précise, sans lieu identifiable et sans aucun élément vérifiable. Une rumeur qui n'est d'ailleurs pas nouvelle, elle circule depuis la fin des années 90, d'abord par email, puis sur les forums internet, avant de réapparaître régulièrement sur les réseaux sociaux. Le scénario, lui, change légèrement selon les pays, mais la mécanique reste la même, une alerte accompagnée d'un appel à partager le message au plus grand nombre. Autre détail important, le chloroforme ne fonctionne pas comme dans les films. Une simple inhalation ne provoque pas une perte de connaissance.

0: C'est la conclusion d'une étude relayée par le 20 minutes et menée par des experts de l'ETH Zurich et de l'Institut Paul Scherrer. Selon eux, le principal obstacle reste le coût de construction. Avec les montants observés sur les récents projets européens, les nouvelles centrales seraient trop chères dans la plupart des scénarios, même avec un soutien de l'État. Les chercheurs estiment par ailleurs que la Suisse peut atteindre son objectif de neutralité carbone d'ici 2050 avec les technologies déjà prévues. Toujours selon cette étude, le nucléaire pourrait toutefois réduire les importations d'électricité en hiver et donc renforcer l'indépendance énergétique du pays.
1: Et enfin Régis, en tournant les pages des journaux ce matin, on peut lire que la crème solaire pollue.
0: C'est ce qu'écrit La Liberté. S'il protège la peau humaine, ces produits contiennent des cocktails de substances toxiques pour les écosystèmes. Une trentaine de filtres UV autorisés en Suisse peuvent ainsi être dangereux pour les organismes aquatiques dans les lacs de montagne, les plans d'eau les plus sensibles et les autres lacs de Suisse. Interrogés par le quotidien fribourgeois, deux chercheuses du Centre suisse d'écotoxicologie appliquée Ecotox de Dubendorf se disent favorables à l'interdiction de se baigner dans les lacs alpins.

0: L'univers Disney et Shakira réunis pour ce très bon zoo tiré de du film d'animation Zootopie.
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2: Depuis plus d'un demi-siècle, les albums Panini accompagnent chaque Coupe du Monde et font partie du rituel de nombreux jeunes supporters. Mais une page va se tourner. La FIFA a annoncé la fin de son partenariat historique avec l'entreprise italienne qui publiait les célèbres vignettes depuis 1970.
0: Ah oui, pour cette édition 2026, l'album atteint un record avec 980 vignettes à collectionner. Conséquence de l'élargissement du tournoi à 48 équipes. Et dans les cours d'école, les échanges battent leur plein. Mais derrière chaque pochette ouverte, il faut bien quelqu'un pour passer à la caisse. Alors, qui achète les vignettes et finance la collection ? Question posée aux enfants.
3: Moi, je les achète.
4: C'est ma maman.
5: Peut-être deux fois par semaine. Par exemple, la semaine d'avant, il y a deux semaines en arrière, j'avais acheté. Puis maintenant, encore dans deux semaines, j'ai acheté.
6: Mon frère, il les achète. Des fois, c'est lui qui les achète, mais des fois, non.
7: Mon père, il veut parce que peut-être il y a des gens qui veulent échanger.
8: Moi, je fais la collection juste pour m'amuser, vu que j'aime bien le foot. Puis pour voir des fois quand je me rappelle pas des joueurs, pour garder. Puis en plus, j'échange des fois à l'école. Et puis celui-là que je veux avoir, c'est Messi, Ronaldo et puis Neymar.
9: Moi, mon but, c'est de tout finir.
10: Mon but est de finir le Portugal et la Suisse. Et puis, si j'arrive à finir le livre.
11: J'aimerais bien finir le Portugal, l'Argentine... Et puis le Brésil, ça va, ouais.
2: Compléter l'album, réunir une équipe entière ou mettre la main sur les vignettes de ses joueurs préférés, chacun a son objectif. Et il y a aussi ceux qui ne sont pas convaincus par le principe. Les enfants vous expliquent ce qu'ils pensent vraiment de cette collection.
12: Moi, je trouve que ça sert à rien parce que dès que t'as fini la collection, déjà, ça dépense des sous pour rien. Après, tu fais rien avec ton album, tu le regardes plus et ça a dépensé beaucoup de sous pour rien.
13: Je sais pas trop à quoi ça sert. Ça sert à rien.
14: On dépense des sous pour rien, mais ça sert quand même à quelque chose. Plutôt pour s'amuser. Si on a rien à la maison, on regarde, on colle, on s'échange, on s'amuse. Et puis quand on connaît pas un joueur, on regarde un livre. Et puis après, tu sais.
15: Quand tu seras plus grand, tu peux regarder tes albums. Quand t'étais plus petit que tu faisais. Puis si par exemple t'as plus d'argent, puis t'as par exemple 50 ans, ça peut vaut 400 000, 80 francs à peu près.
0: Ouais, à peu près, hein, à la louche. L'album pourrait devenir un objet de collection qui prendra de la valeur avec le temps. Alors une fois la dernière vignette collée et la Coupe du Monde terminée, que va devenir leur album Panini ? Ils nous racontent ce qu'ils comptent en faire.
10: Moi, de mon livre, je vais le garder. Puis comme ça, quand je serai plus grand, je pourrai voir si j'aime toujours les Panini à avoir la collection.
9: Je veux les conserver et puis les montrer aussi à mes enfants si j'en aurais.
7: Si moi j'avais un album que j'avais fini, je la jetterais comme j'aurais rien à faire avec.
13: Tu les regardes et puis après t'en as marre de les regarder et puis tu les mets à la poubelle.
14: Moi je suis pas d'accord parce que les Panini ça sert quand même à quelque chose. Ça peut servir à plein de choses, regarder les joueurs, tu peux faire plein de choses avec, tu peux faire un bricolage, si t'en as à double. Mais ça sert un peu à rien les bricolages, mais je sais pas, tu peux t'amuser avec ça.
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0: Lost on You, LP pour accompagner musicalement comme il faut ce mardi matin.
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2: Le standard qui crépite déjà, c'est bon signe. Ça veut dire que vous avez des idées, des envies. Alors l'envie, on vous comprend, hein, de gagner 100 francs de cadeau ce matin. Qui n'aurait pas envie de gagner 100 francs? Mais aussi des idées et puis surtout de l'excitation autour de ce son mystère qui continue son petit bonhomme de chemin malgré vos assauts répétés. Peut-être que cette cagnotte va tomber ce matin. On va le savoir d'ici quelques secondes. En attendant encore que vos appels fassent exploser le standard. Et pour ce faire, bien, rien de tel que de réécouter le son mystère pour titiller votre curiosité.
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0: Ah bah non, hey, il était où, pas celui-là. Il était caché.
2: C'était pas celui-là.
0: Non, c'est le prochain.
2: C'est le nouveau, ça.
0: C'est celui qui dit stop. Hein, le son mystère, et on ne sait pas où il est allé se cacher. Certainement qu'il est allé à un autre endroit qui va se trouver ou ressortir de sa cachette un petit peu plus tard. Mais le son mystère, donc le nôtre ce matin, c'est bien celui-ci. Voici donc ce que vous devez trouver comme origine. Vous avez la bonne réponse, vous gagnez 100 francs aujourd'hui. On vous attend 032 482 60 20 et vous êtes là. Bonjour.
3: Bonjour.
0: Bienvenue parmi nous. Comment ça va ?
3: Bien et vous ?
0: Mais bien, merci. Donc, premier appel pour ce son mystère aujourd'hui. Vous avez l'occasion de gagner un bonus autour de notre son. Pour ça, il faut répondre juste à notre question du jour. Et pour la choisir, celle-ci, il nous faut un chiffre entre 1 et 5, s'il vous plaît.
3: La 5.
0: La cinquième question qui est la suivante. Quelle est la vitesse de la lumière en kilomètres par seconde ? Un peu près, hein ? À 50 000 km par seconde près.
3: Je sais pas, 200 000.
0: 200 000 km par seconde. On a dit qu'on prenait à 50 km par seconde.
2: Je crois qu'on est un peu trop quand même, non ?
0: Non, il y a un peu pas assez. C'est 300 000.
2: 300 000, d'accord.
0: 300 000 km seconde. Ah, ben ça, c'est dommage. Mais c'est bien essayé. Pas grave, pas de bonus aujourd'hui pour le son mystère, mais quand même cette possibilité de nous donner votre origine de son mystère. Selon vous, ce son, c'est quoi, donc, pour 100 francs de cadeau ?
3: Alors moi je dirais si un bout de bois, puis après le bout de bois il tombe par terre.
0: Si un bout de bois et celui-ci tombe par terre, c'est bien essayé, mais c'est pas la bonne origine de notre son mystère. Merci beaucoup, belle journée.
3: À vous aussi,
0: merci, au revoir. 032 482 60 20, votre possibilité également de gagner de jolis cadeaux sur ce mardi matin. Le standard qui est donc pour vous.
2: Allô, bonjour.
4: Oui, bonjour.
2: Quel est votre prénom ?
4: Francis.
2: Francis, bienvenue sur RJB. Francis, à quoi pensez-vous ? Dites-nous.
4: Alors, j'ai pensé quand on pense une planche avec du papier d'émeri.
2: Qu'est-ce qui vous a fait penser à ça ?
4: Du papier de verre.
2: Qu'est-ce que vous avez pensé ? Est-ce que c'est l'indice autour de la menuiserie qui vous a fait penser à ça, Francis ?
4: Oui, exactement.
2: Eh, oui.
4: Quand on ponce avec du papier de verre, ouais.
2: Vous êtes bricoleur dans l'âme, vous poncez régulièrement des planches dans votre garage ou dans votre atelier ?
4: Oh, bah, ça peut arriver, oui.
2: Francis, c'est bien essayé, mais ce n'est pas exactement la bonne réponse. Il va falloir encore affiner un peu vos recherches.
4: Ok.
2: Merci d'avoir joué avec nous et bonne journée.
4: Mais bonne journée à vous, merci, au revoir.
0: Eh ben voilà, on fait de l'avance quand même toujours sur ce son mystère. Ce n'est donc pas le fait de scier un bout de bois qui tombe par terre, ce n'est pas non plus le fait de poncer une planche avec du papier de verre. À vous de tester encore à la maison et puis on pourra peut-être rejouer plus tard ce matin pour ces 100 francs de cadeau ou alors demain avec 10 francs en plus.
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2: Who's Laughing Now, c'était Avamax.
0: Il est 7h23. It's a beautiful day. U2 se prépare. La bande va nous offrir ce titre, A Beautiful Day. C'est tout ce qu'on vous souhaite. Une très belle journée en notre compagnie. On est ensemble jusqu'à 9h.
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0: C'est un constat général, Régis. Les proches aidants sont souvent épuisés, sans ressources. Difficile, en effet, de pouvoir lâcher prise quand on doit veiller sur un proche âgé ou malade.
2: Les quelques chambres de vacances mises à disposition dans les EMS permettent parfois aux proches aidants de prendre quelques jours de vacances ou de repos, mais les places sont plutôt rares. Un projet pilote pourrait changer la donne dans la région. Les précisions d'Olivier Zano.
5: Cet accorgement à la rue de l'Avenir couvrira dans quelques jours la parenthèse, une nouvelle structure d'accueil temporaire avec encadrement médico-social. Elle a pour but de soulager les proches aidants. 10 chambres sont mises à disposition dans un immeuble moderne à l'entrée du village. Un encadrement professionnel est à disposition sous la houlette de la résidence Les Bouleaux. Morena Posner est la directrice de l'EMS.
6: Pour la résidence Les Bouleaux, et comme pour tous les autres EMS du Jura bernois en tout cas, nous avons toujours une chambre de vacances pour accueillir ces personnes-là, mais ces chambres de vacances, elles sont très vite complètes. Et beaucoup de téléphones de proches aidants sont désespérés parce qu'ils aimeraient pouvoir prendre quelques jours de repos. Et malheureusement, ces chambres sont déjà complètes. Du coup, on s'est rendu compte qu'il y avait un besoin et c'est pour ça que nous nous sommes approchés du canton avec ce projet afin de soulager les proches aidants en ouvrant ces 10 chambres pour un accueil de vacances.
5: Et le canton a décidé de soutenir la démarche. La parenthèse bénéficie du statut de projet pilote pour une durée de 6 mois. Le soutien du canton permet de réduire drastiquement les frais d'hébergement pour les résidents et leurs familles. Morena Posner s'en réjouit.
6: Le canton a très bien compris le besoin pour les proches aidants de pouvoir prendre un peu de repos, car ceux-ci, bien souvent, non seulement ils s'occupent d'un papa, d'une maman, mais souvent ils s'occupent encore des petits-enfants. C'est difficile de prendre du temps pour eux, puisqu'on voudrait pas, c'est créer une nouvelle problématique, c'est-à-dire des proches aidants qui tomberaient malades, car les proches aidants sont vraiment essentiels pour faire en sorte que nos patients puissent rester à domicile le plus longtemps possible.
5: L'offre de la parenthèse est à disposition de toute personne de plus de 65 ans qui réside dans le canton de Berne. Une offre complémentaire dont se réjouit aussi la Croix-Rouge, qui propose d'autres prestations, notamment le programme Home Care, qui permet de soulager les proches aidants par des visites à domicile. Manuela Seiler est spécialiste de ces prestations au sein de la Croix-Rouge Jura-Bernois-Seeland. Elle sait que l'épuisement guette chez les proches aidants. Des bouffées d'oxygène comme Home Care ou la parenthèse accorgement sont essentielles.
7: Je pense qu'on ne se rend pas compte qu'on est proche aidant. On glisse dans la situation, on fait une chose, deux choses, trois choses et toujours plus. Et puis au final, c'est vrai que tout à coup, on se dit « Ah ouais, quand même, j'aide beaucoup ». Et puis là, c'est vrai que c'est chouette de pouvoir se dire « Voilà, maintenant, je prends du temps pour moi, je recharge mes batteries, j'ai quelqu'un qui vient me donner un coup de main ». Et puis, voilà, faut trouver des solutions pour avoir un peu des heures de répit pour pouvoir être nouveau disponible pour le proche.
5: Encore faut-il oser demander de l'aide. Manuela Seiler rappelle que derrière chaque proche aidant, il y a quelqu'un qui donne tout. Prendre une pause pour se recentrer, ce n'est pas abandonner, c'est mieux revenir en étant encore plus disponible pour les personnes qui nous sont chères.
2: Un dossier d'Olivier Zano qui nous parlait donc de la nouvelle offre, la parenthèse à Corgémont, des chambres de vacances pour soulager les proches aidants.
0: Des chambres qui seront d'ailleurs, Régis, disponibles dès demain. Les inscriptions peuvent se faire directement en ligne sur le site lesbouleaux avec x donc .ch/avenir. Vous écoutez RJB, il est 7h passées de 30 minutes. On est le mardi 30 juin, dernier jour de ce mois de juin. Et il est temps gentiment de s'informer pour cette fin de début de semaine, la dernière semaine avant de tirer la prise, en tout cas pour la matinale qui traîne. Régis, on y arrive ou pas?
2: Ouais, on va y arriver, bien sûr. Les infos arrivent dès que le document sur lequel sont inscrits les brèves infos pourra bien se réouvrir. Quelques petits problèmes techniques ce matin, ça arrive.
0: On essaye de traîner comme on peut. Vous savez quoi, en attendant que ça s'ouvre tout ce bazar, on vous rappelle que la Coupe du Monde de football bat son plein en ce moment. On va vous en parler justement dans les infos tout à l'heure quand ça arrivera. 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
2: What You Want, c'était Angèle en partenariat avec Justice à l'instant.
0: Et il est à 7h passées de 41 minutes, l'heure de vous parler encore de football et de Coupe du Monde, puisqu'on est en plein dedans avec des rencontres qui se sont jouées et d'autres qui sont encore à jouer dans les 16e de finale. Nous vous invitons d'ailleurs à participer avec nous à la rencontre de vendredi, l'équipe de Suisse qui va affronter l'Algérie. Et cette rencontre, on va la vivre ensemble, vous et nous, avec une matinale spéciale du côté de la fanzone de la Neuville, Maracana 2026. On y sera dès 5h du matin avec Régis et avec notre ami Mathieu Schaffner. On va vous faire vivre donc tout ceci de la meilleure des manières. La rencontre, un peu l'avant, la pendant, l'après. On va peut-être parler avec vous, hein, si vous êtes sur place. Pourquoi pas venir discuter un peu et nous parler de cette équipe de Suisse, de ce que vous attendez, de comment vous la sentez et de comment vous vivez la Coupe du Monde 2026. On va essayer également de vous offrir de beaux cadeaux. 100 francs, ce sera grâce à notre mot mystère. On jouera une fois par heure et on jouera avec un mot mystère spécialement tourné autour de la Coupe du Monde de football. Donc, soyez là, soit depuis la maison et du coup, branchez à RJB à partir de 5h vendredi ou bien alors directement depuis le Maracana à la Neuville.

0: Un peu de violon sur ce titre.
1: Je t'emmène au vent.
0: De Louise Attaque.
1: Louise Attaque, exactement.
0: Les fameux. Qu'est-ce qu'on va attaquer ? Ben, on va attaquer des bateaux, non pas pour jouer au touché-coulé, mais pour vous parler des bateaux les plus bizarres du monde. Ce sera dans quelques instants. Et puis, on aura aussi Asaf Avidan en musique. Asaf Avidan and the Mojos, le titre c'est One Day Reckoning Song et ça nous accompagne dans la suite de ce mardi matin.
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1: Quand on pense à un bateau, on imagine généralement une coque, un pont et une forme assez classique. Et pourtant, certains navires sont tellement étranges qu'on pourrait les prendre pour des décors de films de science-fiction, Sven.
0: Ouais, imaginez que vous apercevez un bateau au loin. Normalement, vous devriez reconnaître tout de suite à quoi il sert. Mais certains navires sont si étonnants qu'on reste quelques secondes quand même à se demander si ce sont vraiment des bateaux. Par exemple, il y a le Pioneering Spirit, l'un des plus grands navires du monde. Sa particularité, Régis, c'est son immense ouverture à l'avant. On dirait qu'il lui manque carrément un morceau. En réalité, cette forme lui permet de soulever d'un seul bloc d'énormes plateformes pétrolières pesant plusieurs dizaines de milliers de tonnes. C'est un véritable déménageur géant des mers. Autre exemple, le Sea Shadow. Vu de loin, il ressemble davantage à un vaisseau spatial qu'à un bateau. Construit par l'armée américaine, il a été conçu pour être presque invisible au radar grâce à ses surfaces inclinées et à sa silhouette très anguleuse. C'est un peu comme un avion furtif, hein, vous avez certainement déjà vu ça, mais bon, lui, il est donc sur l'eau. Et puis, il y a aussi le Rumbies. À première vue, rien d'extraordinaire. Puis, on découvre qu'il peut relever sa coque hors de l'eau grâce à d'immenses pieds métalliques. Résultat, il se transforme en plateforme stable pour soulever des épaves, construire des ponts ou effectuer des travaux maritimes géants. Et puis, il y a les navires semi-submersibles comme le Boca Vanguard. Leur mission est incroyable. Ils remplissent partiellement leur réservoir pour s'enfoncer dans l'eau, laissant un autre navire flotter au-dessus d'eux, puis remonte ensuite à la surface. C'est un peu comme finalement un camion porte-voiture, mais capable de transporter des plateformes pétrolières ou même d'autres bateaux. Et enfin, Régis, difficile de ne pas citer le RV Flip, ou RV Flip, s'il voulait avouer à la française. Pendant des décennies, ce navire de recherche scientifique a intrigué tout le monde. Et si on se demande pourquoi, eh bien c'est parce que une fois sur zone, il pouvait basculer à la verticale, littéralement, hein, comme le Titanic un peu. Une partie du bateau se trouvait donc sous l'eau et l'autre pointait vers le ciel comme une immense bouée de plus de 100 mètres. Le but, étudier les vagues et les océans avec une stabilité exceptionnelle. Comme quoi, dans le monde maritime, certains bateaux ne sont pas seulement faits pour naviguer, ils sont conçus pour accomplir des missions tellement particulières qu'ils deviennent presque irréels.

0: The Fate of Ophelia, c'était Taylor Swift.
1: Nick Kershaw arrive en musique avec ce titre The Riddle juste avant de s'informer parce qu'il est gentiment 8h ou en tout cas 8h pointe le bout de son nez. Le temps de vous rappeler que sur notre site rjb.ch vous pouvez revivre des événements qui se sont déroulés dernièrement dans la région, notamment l'Imérial ou encore la braderie de Bienne, c'est dans nos galeries photo. Très bon matin.
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les soirées mondaines de Oria pour nous accompagner sur ce début de journée. On est mardi, on est en tout début de matinée à 6h passées de 18 minutes à l'horloge. Et ce programme qui s'offre à nous, on va parler du Tour de France cycliste. Ce sera vers 6h35 puisqu'un cycliste de la région va y participer. Il s'envole d'ailleurs aujourd'hui pour Barcelone parce que oui, le Tour de France commence à Barcelone dans toute sa logique. Nous allons aussi tenter de vous faire gagner donc les 100 francs du son mystère. Ce sera juste après les infos de 7h. On parlera également de bateaux, des bateaux les plus bizarres du monde. Ça, c'est prévu pour 7h45. Notre dernière sortie de la chronique Le Monde et ses surprises. Et puis sinon, nous aurons aussi de la nouveauté musicale. Ça, c'est prévu pour 8h15. Et aujourd'hui, en ce mardi 30 juin, pour terminer ce mois de juin, nous serons en compagnie de Benson Boone. Et en parlant de musique, eh bien sachez qu'un peu plus tard ce matin, il y aura James Young. Le titre Infinity pour accompagner cette création de cette matinée, deuxième de la semaine, mais pour tout de suite un peu plus doux, Lewis Capaldi est avec nous.

0: Someone You Loved, c'était Lewis Capaldi à l'instant.
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2: 6 heures passées de 22 minutes, le son qui réveille, qui vous accompagne et qui nous accompagne sur ce mardi matin. Vous pouvez faire toujours vos propositions de chansons qui vous mettent bien pour passer de bons moments et pour bien vous lancer dans la journée. Vous les faites via notre WhatsApp au 079 689 20 20. Et puis, dans ces listes, dans ces chansons, on a notamment Indochine qui est plébiscité parce que vous avez envie de jouer ce matin les aventuriers.

0: Un grand classique des festivités de village, par exemple. Tiens, on est gentiment dans la saison, hein. Ça va peut-être vous donner des envies de ressortir un petit peu, mettre le nez dehors. C'était L'Aventurier par Indochine.
1: Vous l'avez choisi cette chanson via notre WhatsApp au 079 689 20 20. Vous avez encore, avant la fin de la saison, trois possibilités de nous livrer votre chanson qui réveille. Une pour mercredi, une pour jeudi et une pour vendredi. On attend tout ça donc sur le WhatsApp de la radio. Et pour tout de suite, juste avant les infos, James Young, histoire de nous accompagner de belle manière en vous souhaitant encore un très bon réveil et surtout un excellent début de mardi.
0: Cosette de la Vita, c'était Eros Ramazzotti et Tina Turner.
1: On est ensemble pour toute cette matinée jusqu'à 9h et on a plein de belles choses à faire, notamment parler cyclisme à 6h42.
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1: Et parce qu'un Jurassien part sur la grande course de cyclisme du monde, la plus grande, Yanis Voisard participera, Régis, dès le 4 juillet au célèbre Tour de France.
0: Ouais, le cycliste de Fontenay a été retenu par son équipe Tudor Pro Cycling pour disputer la grande boucle. Ce sera son deuxième grand tour après le Giro l'an dernier. Une échéance que Yanis Voisard prépare depuis longtemps et qui représente à bientôt 28 ans une étape non négligeable dans sa progression.
3: Ça fait déjà un moment qu'on prépare ça, parce qu'évidemment que idéalement, c'est de pouvoir faire une préparation correcte pour le Tour de France, en passant par l'altitude, etc. Donc ça fait déjà un moment que je suis au courant, mais bien sûr que pour moi, le Tour de France, ça sera une grande étape de ma carrière. C'est une belle étape aussi pour le cyclisme jurassien, et j'espère vraiment que ça va en inspirer d'autres. Et je sais qu'actuellement, il y a pas mal de jeunes qui se débrouillent pas mal sur un vélo, donc ça fait plaisir à voir que derrière, il y a aussi une belle relève. Et puis exactement, je pense qu'un événement comme la Tour, ça inspire beaucoup les jeunes.
4: Ce sera votre deuxième grand tour. Il y avait déjà le Giro 2025. On sait que c'est une course aussi mythique que vous teniez en très haute estime. Le Tour de France, c'est autre chose, mais c'est aussi la course où on est le plus visible peut-être dans le calendrier du vélo.
3: Oui, comme vous le dites, c'est la plus grande vitrine mondiale pour le cyclisme, que ce soit pour une équipe, pour un coureur, pour les sponsors. Donc ça reste un événement pour nous extrêmement important. Bien sûr, pour moi, le Giro, c'est la course qui me fait le plus rêver, mais participer au Tour de France en tant que coureur professionnel, ça reste quelque chose de très très grand aussi, donc j'ai vraiment hâte d'y être.
4: Tudor a vraiment révélé ce matin une formation de haut niveau. Il y aura des très bons punchers, Julian Alaphilippe, Mark Hirschi. Il y aura un autre grimpeur, l'Australien Michael Storer, que vous connaissez évidemment très bien. Est-ce que vous savez déjà un petit peu quel sera votre rôle, vos objectifs au sein de cette formation sur la grande boucle?
3: Oui, sans trahir de secrets tactiques, on aura tous plus ou moins le même rôle. Ça sera de chasser les étapes. Puis voilà, ça sera vraiment notre but principal pour l'équipe.
4: Alors, il y en a notamment une entre Mulhouse et le Markstein qui est, on va dire, elle est taillée pour vous parce qu'elle est pas trop loin de chez nous. Il y aura des Jurassiens sur le bord des routes. Vous avez un profil de grimpeur. Elle est cochée dans votre calendrier ou pas plus que ça?
3: Bon, pas plus que ça. Elle est en troisième semaine, donc il y aura déjà énormément de choses qui vont se dérouler jusque là. Et je vais déjà prendre, on va dire, semaine par semaine, voire jour après jour, parce qu'évidemment, on ne peut pas prédire tout ce qui va se passer.
4: Mais ce sont des routes que vous connaissez bien, Ballon, Grand Ballon, Markstein?
3: Oui, je connais assez bien. J'ai fait plusieurs fois le Tour Alsace qui passe par là, et aussi les parents qui habitent à Fontenay. Forcément, quand j'étais à la maison, c'était pas très loin. Donc je passais par là de temps en temps à l'entraînement, sur des grandes sorties d'entraînement, donc... C'est des routes que je connais assez bien, mais la dernière montée, je ne l'ai jamais faite, pour tout vous dire.
4: Yanis, décidément, toutes les planètes s'alignent, parce que vous l'avez sans doute remarqué, mais l'arrivée aux Champs-Élysées, c'est le jour de votre anniversaire.
3: Le 28 juillet.
4: Exactement, ouais. de votre anniversaire. Qu'est-ce qu'on peut vous souhaiter? C'est d'y être, évidemment, sur les Champs le 26.
3: Oui, exactement. Après, pour moi, c'est un jour comme un autre. Mais oui, d'être sur les Champs-Élysées le 26 juillet, ça serait super, ouais, en effet. Surtout en bonne santé, je pense que ce serait important.
1: Et ben voilà, c'est tout ce qu'on souhaite au cycliste Yanis Voisard qui était au micro de Jérémy Pignard. Le Jurassien et son équipe Tudor s'envolent donc dès aujourd'hui pour Barcelone. Logique ou non, lieu de départ du Tour de France qui prendra la route samedi.
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1: Une alerte inquiétante circule actuellement sur les réseaux sociaux en Suisse. Des femmes seraient endormies au chloroforme après avoir senti un parfum proposé par des inconnus. Sauf que cette histoire était en réalité un très vieux canular, Régis.
0: C'est ce que détaille ce matin le Blick et le 24 heures. Une femme abordée sur un parking, des inconnus qui lui proposent de sentir un parfum, puis une perte de connaissance avant un vol. Voilà le scénario qui circule actuellement sur Facebook, Instagram ou encore WhatsApp dans plusieurs villes de Suisse. Le message affirme que des femmes seraient ciblées par des malfaiteurs utilisant du chloroforme dissimulé dans un flacon de parfum. Une histoire suffisamment inquiétante pour être largement relayée, mais il s'agit d'infos selon la police. Dans le Blick, François Nanchen, inspecteur principal adjoint à la police cantonale vaudoise, rappelle qu'aucune plainte de ce type n'a été enregistrée ni dans le canton de Vaud ni ailleurs en Suisse. Selon lui, ce genre de message contribue surtout à alimenter la peur et la psychose.
1: Et ce qui doit aussi éveiller les soupçons, Régis, c'est la forme du récit.
0: Qui est toujours la même, oui, on parle toujours d'une amie, d'une connaissance ou d'une victime anonyme, sans date précise, sans lieu identifiable et sans aucun élément vérifiable. Une rumeur qui n'est d'ailleurs pas nouvelle, elle circule depuis la fin des années 90, d'abord par email, puis sur les forums internet, avant de réapparaître régulièrement sur les réseaux sociaux. Le scénario, lui, change légèrement selon les pays, mais la mécanique reste la même, une alerte accompagnée d'un appel à partager le message au plus grand nombre. Autre détail important, le chloroforme ne fonctionne pas comme dans les films. Une simple inhalation ne provoque pas une perte de connaissance immédiate. Pour obtenir cet effet, il faut généralement plusieurs minutes d'exposition.
1: Et Régis, est-ce qu'on sait pourquoi ce canular continue malgré tout à circuler ?
0: C'est difficile à dire. Certains cherchent peut-être à tester la viralité d'un message ou à attirer de l'attention sur les réseaux sociaux. Mais la plupart des personnes qui le partagent pensent simplement rendre service à leurs proches. Le conseil des autorités reste donc encore et toujours le même au fil des ans. Avant de transmettre ce type d'alerte, mieux vaut vérifier sa source et s'assurer qu'elle repose sur des faits établis.
1: Et c'est encore plus important aujourd'hui, jour des réseaux sociaux, journée mondiale des réseaux sociaux, donc ne relayez pas n'importe quoi les yeux fermés. Dans d'autres actualités maintenant, on apprend ce matin que construire deux nouvelles centrales nucléaires en Suisse ne serait pas forcément rentable.
0: C'est la conclusion d'une étude relayée par le 20 minutes et menée par des experts de l'ETH Zurich et de l'Institut Paul Scherrer. Selon eux, le principal obstacle reste le coût de construction. Avec les montants observés sur les récents projets européens, les nouvelles centrales seraient trop chères dans la plupart des scénarios, même avec un soutien de l'État. Les chercheurs estiment par ailleurs que la Suisse peut atteindre son objectif de neutralité carbone d'ici 2050 avec les technologies déjà prévues. Toujours selon cette étude, le nucléaire pourrait toutefois réduire les importations d'électricité en hiver et donc renforcer l'indépendance énergétique du pays.
1: Et enfin, Régis, en tournant les pages des journaux ce matin, on peut lire que la crème solaire pollue.
0: C'est ce qu'écrit La Liberté. S'il protège la peau humaine, ces produits contiennent des cocktails de substances toxiques pour les écosystèmes. Une trentaine de filtres UV autorisés en Suisse peuvent ainsi être dangereux pour les organismes aquatiques dans les lacs de montagne, les plans d'eau les plus sensibles et les autres lacs de Suisse. Interrogé par le quotidien fribourgeois, deux chercheuses du Centre Suisse d'écotoxicologie appliquée Ecotox de Dubendorf se disent favorables à l'interdiction de se baigner dans les lacs alpins.
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6: Bonsoir, que va-t-il advenir du site de Beaumont une fois que l'hôpital sera installé à Bruck ? Depuis plusieurs années, le CHB, la ville des spécialistes, se penche sur la question. Les résultats de l'évaluation ont été présentés aujourd'hui. La police cantonale bernoise a présenté aujourd'hui des agents un peu particuliers. Leur flair, leur rapidité, leur obéissance en font des alliés de premier plan. On parle bien sûr des chiens policiers qui peuvent être engagés sur différents types d'interventions. Le retour du nucléaire, la primauté des conventions collectives de travail sur les salaires minimaux cantonaux et l'accord de libre-échange avec la Malaisie, trois lois votées par le Parlement fédéral et qui seront combattues par référendum. Explication dans ce journal. Des orages pourraient encore éclater par endroits en soirée. Les risques d'averses seront persistants dans la nuit. Demain, le temps sera changeant, assez ensoleillé, généralement sec le matin, mis à part de rares averses locales. Les besoins qui guident le réaménagement du site de Beaumont du centre hospitalier Bienne ont changé en 7 ans. C'est ce que révèle l'étude du potentiel du terrain de 90 000 m² situé sur les hauts de la cité sélandaise. La ville et les responsables du CHB ont présenté aujourd'hui les résultats de cette évaluation. Évaluation qui a été menée en collaboration avec de nombreux spécialistes et même des riverains du quartier. Le but de cette phase était de formuler des lignes directrices pour poursuivre le développement du site. En 2019, une première évaluation avait été effectuée. Mais les critères ont changé entre-temps. Glenda González-Bassi, maire de Bienne.
7: En 2019, on avait pensé raser et reconstruire. Ça, c'est plus possible aujourd'hui. On a tout un débat au niveau de la construction, mais aussi de la société de manière générale par rapport à l'utilisation des énergies grises, qui aujourd'hui nous impose vraiment de réfléchir à chaque bâtiment, comment le conserver, comment l'assainir de manière justement à avoir le moins d'énergie grise gaspillée. Ça veut dire que c'est plus le même potentiel qu'en 2019. Les coûts sont très chers quand on transforme un bâtiment, par exemple. Après, toutes les questions de mobilité, on est beaucoup plus sensible aujourd'hui à la question de mobilité, à la question de la qualité de vie, à la question des espaces libres, des espaces verts. Même si on est au bord de la forêt, on est quand même très vite dans des lieux qui attirent beaucoup la chaleur. Donc il faut réfléchir à comment articuler ces lieux pour qu'ils entrent en dialogue avec des espaces libres de manière à rendre la qualité de vie aux habitants. Et puis, il y a aussi les logements. On a un grand débat sur le logement aujourd'hui en ville de Bienne parce qu'il y a une grosse pression sur les loyers. Là aussi, quel type de logement voulons-nous ? Et finalement, la question des générations. Aujourd'hui, on a une population qui vieillit. On a chaque année plus de décès de personnes âgées, mais les gens arrivent à vivre aussi de plus en plus longtemps. Et il se pose la question de savoir comment les gens arrivent aussi en fin de vie, avec les préoccupations justement de l'accessibilité, de mode de vie partagé, où on prend soin des gens. Enfin, toutes ces questions sont à intégrer vraiment dans toute cette planification.
6: Le site de Beaumont avait été évalué à 55 millions de francs environ en 2019, un montant qui est toujours d'actualité d'après Philippe Plodec, le directeur général du CHB. Cette somme doit être réinvestie pour financer le futur hôpital à Bruck, mais cette enveloppe seule ne suffira pas. Philippe Plodec explique pourquoi alors n'avoir pas cherché à vendre au plus offrant à ce stade.
8: Alors, finalement, c'est pas si simple. Et on pense aussi, pour nous, c'est aussi important qu'on peut créer un quartier dans cette région-là. Et ça a besoin d'un changement de toute la région. Et ça implique automatiquement la ville de Bienne. Et pour ça, tous les changements du zone qui est nécessaire, c'est pour nous logique de parler avec la ville de Bienne si eux, ils sont intéressés de faire quelque chose ensemble. Et si nous, on peut garantir l'hôpital et les financements du nouveau hôpital, on n'a pas des autres intérêts. Alors, pour nous, c'était clair, on veut travailler avec la ville de Bienne.
6: Un dossier réalisé par Anthony Montandon. La prochaine étape consiste à réaliser une planification test pour le site de Beaumont. S'en suivra une procédure formelle d'édiction du plan. Une votation populaire pourrait être organisée en 2031. Après une longue érosion de l'activité, les PME industrielles du Jura bernois devraient connaître une accalmie. Une annonce faite ce matin par la Chambre d'économie publique Grand Chasseral au moment de présenter le baromètre industriel des 3 prochains mois. Toutefois, les situations sont bien différentes d'une PME à l'autre. Cette phase de léger repli s'accompagne de la poursuite d'une forte remise en question du modèle d'organisation et de la localisation de certaines activités pour plusieurs acteurs industriels dans l'arc jurassien. Un nouvel acteur fait son apparition dans la vie politique de Saint-Imier. Synergie locale, le parti imérien a vu le jour hier soir. Cette nouvelle force citoyenne entend déposer une liste lors des élections communales de l'automne prochain. Elle l'indique dans un communiqué tout en précisant être indépendante et ouverte à tous. Mathieu Schaffner.
9: Synergie locale, le parti imérien prône un engagement au service de la commune sans étiquette nationale. L'objectif est de faire passer les intérêts des imériens avant les logiques partisanes. Cette nouvelle formation est placée sous la présidence de Marco Pais Pereira, ancien candidat à la mairie et ex-membre du conseil municipal de Saint-Imier. Il portait alors les couleurs d'Arc, un parti qui a décidé récemment de se retirer. Synergie locale, le parti imérien définit ses 3 priorités, la solidarité et la paix sociale, la durabilité ainsi que l'attractivité et la vie locale. Ce nouvel acteur indique encore que son engagement réside dans l'intérêt des habitants et le développement de la commune.
6: Le CEF tient son nouveau directeur. Florent Cosandet va prendre la tête du centre de formation professionnelle Berne francophone dans le courant de l'automne. Le canton de Berne en a fait l'annonce ce matin. Florent Cosandet a travaillé durant plus de 15 ans au sein de la section francophone de l'Office bernois des écoles moyennes et de la formation professionnelle. Il est actuellement responsable de la formation chez Cartier. Ce cinquantenaire succédera à Cédric Bassin qui a quitté la direction du CEF en début d'année. Dernier jour pour Télébilingue. La télévision bilingue basée à Bienne vit ses dernières heures sous sa forme actuelle. TB ne fera plus partie des télévisions régionales concessionnées dès demain 1er juillet. C'est Canal B qui prendra le relais. Après 27 ans, c'est la fin d'une aventure. Le directeur des productions et présentateur à Télébilingue est passé par toutes les émotions. On écoute Laurent Wyss.
10: Là, quelque part, ces dernières semaines, c'était vraiment, vraiment très difficile. Surtout il y a 2 semaines, j'ai vraiment eu un trou, mais vraiment fort pendant plusieurs jours. J'allais vraiment très mal. Il faut vraiment dire, ça m'a touché extrêmement fort tout ce qui s'est passé ici. Mais là maintenant, pour le dernier jour, c'est une sorte de délivrance quelque part. Maintenant, j'ai l'impression. Et puis, yes, faisons une grosse fiesta pour la fin, un quiz, un apéro après, tous ensemble, cette famille de télébilingue.
6: Laurent Wyss répondait à Donna Gallagher du JDJ. L'initiative sur le salaire minimum à Bienne ne doit plus être bloquée. C'est la requête formulée aujourd'hui par le comité d'initiative en faveur du salaire minimal dans la cité célandaise. À la suite de la récente décision du tribunal fédéral qui a jugé valide le 10 juin les salaires minimaux de Zurich et de Winterthur, le comité demande à la préfecture de déclarer valide l'initiative sur le salaire minimal de la ville de Bienne. Leur flair, leur rapidité et leur obéissance en font des alliés de premier plan. Les chiens policiers sont des atouts précieux lors d'interventions, qu'il s'agisse de retrouver une personne, de détecter des explosifs ou d'interpeller un suspect. La police cantonale bernoise a présenté aujourd'hui l'un de ses agents à quatre pattes à la presse dans son centre de formation en périphérie de Berne. Diana D'Acosta y était.
11: La police canine bernoise, c'est 63 chiens. Leur mission varie selon leur race. Alors que les bergers allemands et les malinois sont privilégiés pour les interventions musclées, les labradors, les border collies ou encore les rouges de Bavière, eux, sont plus réputés pour leurs compétences en détection. Place maintenant à la démonstration. À la radio, un message tombe. Une voiture est en fuite. S'engage alors une course-poursuite entre le véhicule et la police. Le suspect finit par être acculé. C'est le moment pour le Malinois d'entrer en action. Le fuyard ne résiste pas longtemps à la prise du chien. Immobilisé, il peut être interpellé par les policiers. Ce type d'intervention n'est qu'une des nombreuses missions confiées aux chiens policiers. Christian Brenzikofer, commandant de la police cantonale bernoise, en évoque d'autres.
12: C'est pour les recherches des personnes. Et puis après, c'est aussi pour fouiller, par exemple, des infrastructures, des maisons. Si on a des engagements pour la Confédération, ça veut dire s'il y a un gouvernement qui arrive en Suisse, on essaie de détecter s'il y a des explosifs ou quelque chose pareil.
11: Les outils technologiques continuent d'évoluer, il y a l'intelligence artificielle. Est-ce qu'un jour on pourra se passer des chiens ?
12: Non, on ne peut pas, parce que c'est quand même une différence du technique, je pense. Le nez d'un chien, c'est quelque chose de grande valeur. On a toujours la possibilité de l'engager tout de suite, un chien, et après aussi avec le nez, avec les traces, c'est plus efficace. Après, on a besoin de technique pour évaluer, mais pour intervenir, c'est le chien. Et puis ça va rester.
11: Les chiens policiers forment un véritable binôme avec leur maître. Laurent Rima est conducteur de chiens de milice à la base de Reconvilliers. Ces chiens sont spécialisés dans la détection d'explosifs. Il les a lui-même élevés avant qu'ils ne deviennent ses partenaires de travail.
13: On reçoit le chien, il a à peu près 8 semaines. Et puis, dès les premiers jours, on commence l'entraînement avec l'animal. Ce qui est important, c'est d'établir une confiance réciproque entre le chien et puis nous pour pouvoir bien travailler par la suite. Pour moi, c'est un membre de la famille, c'est clair.
11: Vous avez parlé de jeu. Est-ce que le chien, quand il est en intervention, il sait qu'il est au travail ?
13: Nos animaux sont très intelligents. Moi, je peux vous dire qu'ils font la différence entre un entraînement et une intervention. Ils sentent les choses.
11: À noter que parmi les chiens de détection en Suisse, seuls 4 sont formés à la recherche de traces de sang et de sperme, le plus haut niveau de spécialisation. 2 d'entre eux appartiennent à la police cantonale bernoise.
6: C'était un sujet signé Diana Dacosta lors de la présentation aujourd'hui des chiens policiers au centre de formation de la police cantonale bernoise. C'est le rendez-vous de la fin des vacances d'été. À Moutier, l'association Quartier des Enfants revient pour la 4e édition de son festival qui mêle activités sportives, culturelles, artistiques et citoyennes pour les enfants de la cité prévotoise de 6 à 12 ans. Charles-André Conaté, président de l'association, rappelle l'objectif principal de Quartier des Enfants.
14: Quartier des Enfants, l'objectif principal, c'est de proposer des activités pour les jeunes de Moutier, dans le quartier de Chantemerle, pour les enfants qui ne partent potentiellement pas en vacances. Il y a beaucoup d'infrastructures dans le quartier de Chantemerle qui ne sont pas forcément utilisées, donc il y a beaucoup d'enfants. Et on a voulu créer quelque chose pour leur permettre d'utiliser tout ça. Et puis, ça fonctionne bien depuis maintenant 3 ans, donc on espère beaucoup d'attentes de cette 4e édition.
15: Et puis une nouveauté cette année, vous intégrez un petit peu les parents au festival, expliquez-nous comment.
14: C'est ça, on a remarqué qu'il y a beaucoup de parents qui viennent au festival, qui laissent leurs enfants, mais qui sont là sur place, qui restent. Donc on a voulu aménager un endroit aussi pour eux, pour qu'ils puissent aller boire un café, discuter aussi entre parents, créer du lien. Et donc ça c'est quelque chose qu'on va mettre en place à l'Ola de Chantemerle.
6: Charles-André Conaté au micro de Marceline Michon. Quartier des Enfants se tient du 12 au 14 août pour les enfants de Moutier âgés de 6 à 12 ans, gratuit et sans inscription. 3 lois votées par la majorité du Parlement fédéral le 19 juin sont combattues par référendum. Le retour du nucléaire, la primauté des conventions collectives de travail sur les salaires minimaux cantonaux et l'accord de libre-échange avec la Malaisie. Les 3 fois, la gauche avec les syndicats et des ONG lance la récolte des 50 000 signatures nécessaires pour faire aboutir le référendum. On pourrait devoir voter sur ces 3 objets en mars prochain. Les syndicats sont donc à la manœuvre pour défendre les salaires minimaux votés et appliqués dans les cantons. La vice-présidente du syndicat Travail Suisse, Léonore Porchet.
16: Il y a d'abord une question démocratique. Il y a des cantons qui ont décidé d'avoir un salaire minimum qui doit pouvoir être indexé et ce projet ne le permet pas. Et puis, pour tous les cantons qui vont arriver et qui aimeraient avoir un salaire minimum, c'est vraiment un problème démocratique. Puis après, il y a un problème de fond. Le salaire minimum, il est positif pour les employés, évidemment, mais il est aussi positif pour l'emploi et pour l'employabilité. C'est ce que toutes les études sur les cantons qui l'ont installé le montrent.
17: Pourquoi est-ce que le salaire minimum doit rester prioritaire par rapport aux conventions collectives ?
16: Les conventions collectives, c'est des discussions entre employeurs et employés. C'est un partenariat privé avec objectif d'améliorer les conditions cadres. Là, avec cette loi, en fait, on péjore les conditions cadres en ayant un salaire qui sera moins bon avec les conventions collectives et c'est pas du tout dans l'esprit des CCT.
6: Un autre référendum lancé aujourd'hui s'oppose au retour de l'énergie nucléaire. Le contre-projet adopté par le Parlement veut simplement supprimer de la loi l'interdiction de construire de nouvelles centrales. Une décision qui ne respecte pas la volonté populaire et qui va saboter le tournant énergétique, estiment les référendaires. Pour eux, l'énergie nucléaire n'est pas sûre. La preuve avec la centrale de Bezenau qui reste à l'arrêt en raison de la canicule. Florian Casser de Greenpeace Suisse.
18: C'est la grosse question qui est totalement éludée du débat actuellement, c'est comment est-ce qu'on va refroidir ces centrales avec des cours d'eau qui se réchauffent d'année en année. On le voit avec la canicule, mais il faut se projeter dans 30 ans quand une hypothétique nouvelle centrale serait mise en service. Et j'ai pas eu de réponse à cette question, comment assurer le refroidissement d'une telle centrale avec des cours d'eau qui sont réchauffés et disons qui sont de toute façon sous un stress pour la faune, pour les poissons, pour la biodiversité. On rajoute de l'eau chaude par le nucléaire, je ne comprends pas comment ça ira.
6: Un sujet proposé par nos correspondants à Berne, Marie Viomier et Saint-Jubin. La Suisse a connu le 3e mois de juin le plus chaud depuis le début des relevés en 1864. La température moyenne nationale a dépassé de 3,5 degrés la norme enregistrée entre 1991 et 2020, annonce aujourd'hui Météo Suisse. Cette vague de chaleur a donné lieu à de nombreux records historiques. Le mois a par ailleurs été globalement plus sec et plus ensoleillé que la moyenne pluriannuelle. Dans certaines régions, les précipitations ont atteint moins de 40% de la quantité moyenne en juin. Au Venezuela, des dizaines de milliers de survivants du double séisme qui ont frappé le pays mercredi dernier manquent de nourriture et d'abri, a alerté aujourd'hui l'ONU. Des experts de santé mettent en garde de leur côté contre de possibles épidémies après la catastrophe qui a fait plus de 1700 morts et des dizaines de milliers de disparus. Sur la base d'images satellitaires, la NASA estime qu'environ 58 870 bâtiments ont été endommagés ou détruits dans l'ensemble de la zone affectée.
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6: Victoria Golubic est qualifiée pour le deuxième tour de Wimbledon. La Zurichoise a battu la Russe Irina Shimanovic en 3 manches, 6-2, 2-6, 6-1 cet après-midi. Au prochain tour, la Zurichoise affrontera l'Italienne et 17e mondiale Jasmine Paolini. Et Stan Wawrinka, lui, va bientôt faire son entrée en lice à Londres. Il affrontera l'Italien Matteo Berrettini. Le CERN a déposé sa candidature pour accueillir un contre-la-montre individuel lors du Tour de France 2029. L'occasion pour l'organisation basée à Meyrin de célébrer ses 75 ans, entre autres. Genève n'a plus accueilli d'étape de la Grande Boucle depuis 1990. Sur le parcours proposé, les coureurs devraient parcourir 27 km autour du campus, soit la distance de l'anneau du Grand Colisinezer de Hardron. Football, Manuel Neuer met définitivement fin sa carrière en équipe nationale. 4 matchs seulement après son retour, le gardien allemand de 40 ans a donc confirmé sa deuxième retraite. Cette décision intervient au lendemain de l'élimination de la Mannschaft de la Coupe du Monde en Amérique du Nord. Merci d'avoir suivi ces informations. Prochain point avec l'actualité à 18h30. Belle soirée à l'écoute d'RJB.
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0: The Lazy Song, Bruno Mars, pour nous accompagner sur ce début de journée qui va peut-être vous faire gagner des cadeaux.
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2: Du cadeau pour vous si vous avez l'oreille fine, l'oreille tendue, l'oreille exercée aussi, puisque ce son mystère revient tous les matins. Vous avez donc chaque matin une nouvelle possibilité de pouvoir travailler un peu autour, chercher, essayer des choses et venir surtout nous faire des propositions pour tenter de repartir avec la cagnotte qui grimpe chaque jour à 6h12. C'est l'heure de réécouter ce son mystère. Comme ça, ça vous laisse une petite heure justement pour faire vos expériences à la maison et ensuite venir nous donner le fruit de votre travail à l'antenne ici et tenter de repartir avec de l'argent. On écoute ce son mystère donc.
0: Vous avez une réponse qui vous paraît être la bonne, vous la gardez bien au chaud et vous venez jouer avec nous tout à l'heure, juste après les infos de 7h. 100 francs à gagner dans ce mardi, en vous rappelant qu'il ne s'agit pas de ciseaux à bois, il ne s'agit pas non plus de tirer le tuyau du robinet de l'évier, et ce n'est pas le fait de scier du bois donc avec une scie. Vous savez, et on sait tous d'ailleurs, que le son n'a pas été, que le son a été, pardon, enregistré dans le studio, mais finalement qu'il pourrait être enregistré à plein d'endroits différents, ça ne changerait pas grand-chose à son écoute. Il s'agit bien d'un objet de menuiserie, bien que pas forcément utilisé que là. Et puis, il n'y a pas d'eau dans notre son mystère. Et là aussi, sur l'enregistrement, il n'a pas été enregistré à l'intérieur. Mais comme pour avant, ça ne change pas grand-chose dans votre recherche. À vous de continuer ces investigations. On joue ensemble dans quelques grosses minutes, presque une heure.

Les soirées mondaines de Oria pour nous accompagner sur ce début de journée. On est mardi, on est en tout début de matinée à 6h passées de 18 minutes à l'horloge. Et ce programme qui s'offre à nous, on va parler du Tour de France cycliste. Ce sera vers 6h35 puisqu'un cycliste de la région va y participer. Il s'envole d'ailleurs aujourd'hui pour Barcelone parce que oui, le Tour de France commence à Barcelone dans toute sa logique. Nous allons aussi tenter de vous faire gagner donc les 100 francs du son mystère. Ce sera juste après les infos de 7h. On parlera également de bateaux, des bateaux les plus bizarres du monde. Ça, c'est prévu pour 7h45. Notre dernière sortie de la chronique, Le Monde et ses surprises. Et puis sinon, nous aurons aussi, de la nouveauté musicale. Ça, c'est prévu pour 8h15. Et aujourd'hui, en ce mardi 30 juin, pour terminer ce mois de juin, nous serons en compagnie de Ben Son Boone. Et en parlant de musique, eh bien sachez qu'un peu plus tard ce matin, il y aura James Young. Le titre Infinity pour accompagner cette création de cette matinée, deuxième de la semaine, mais pour tout de suite un peu plus doux, Lewis Capaldi est avec nous.

0: Someone You Loved, c'était Lewis Capaldi à l'instant.
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2: 6h passées de 22 minutes, le son qui réveille, qui vous accompagne et qui nous accompagne sur ce mardi matin. Vous pouvez faire toujours vos propositions de chansons qui vous mettent bien pour passer de bons moments et pour bien vous lancer dans la journée. Vous les faites via notre WhatsApp au 079 689 20 20. Et puis, dans ces listes, dans ces chansons, on a notamment Indochine qui est plébiscité parce que vous avez envie de jouer ce matin les aventuriers. Oh,

0: Un grand classique des festivités de village, par exemple. Tiens, on est gentiment dans la saison, hein. Ça va peut-être vous donner des envies de ressortir un petit peu, mettre le nez dehors. C'était L'Aventurier par Indochine.
1: Vous l'avez choisi cette chanson via notre WhatsApp au 079 689 20 20. Vous avez encore, avant la fin de la saison, trois possibilités de nous livrer votre chanson qui réveille. Une pour mercredi, une pour jeudi et une pour vendredi. On attend tout ça donc sur le WhatsApp de la radio. Et pour tout de suite, juste avant les infos, James Young, histoire de nous accompagner de belle manière en vous souhaitant encore un très bon réveil et surtout un excellent début de mardi.

0: Cosé della Vita, c'était Rosso Ramazzotti et Tina Turner.
1: On est ensemble pour toute cette matinée jusqu'à 9h et on a plein de belles choses à faire, notamment parler cyclisme à 6h42.
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1: Et parce qu'un Jurassien, à part sur la grande course de cyclisme du monde, la plus grande, Yanis Voisard participera, Régis, dès le 4 juillet au célèbre Tour de France.
0: Ouais, le cycliste de Fontenay a été retenu par son équipe Tudor Pro Cycling pour disputer la grande boucle. Ce sera son deuxième grand tour après le Giro l'an dernier. Une échéance que Yanis Voisard prépare depuis longtemps et qui représente à bientôt 28 ans une étape non négligeable dans sa progression.
3: Ça fait déjà un moment qu'on prépare ça, parce qu'évidemment que idéalement c'est de pouvoir faire une préparation correcte pour le Tour de France, en passant par l'altitude, etc. Donc ça fait déjà un moment que je suis au courant, mais bien sûr que pour moi le Tour de France, ça sera une grande étape de ma carrière. C'est une belle étape aussi pour le cyclisme jurassien, et j'espère vraiment que ça va en inspirer d'autres. Et je sais qu'actuellement il y a pas mal de jeunes qui débrouillent pas mal sur un vélo, donc ça fait plaisir à voir que derrière il y a aussi une belle relève. Et puis exactement, je pense qu'un événement comme la Tour, ça inspire beaucoup les jeunes.
4: Ce sera votre deuxième grand tour. Il y avait déjà le Giro 2025. On sait que c'est une course aussi mythique que vous teniez en très haute estime. Le Tour de France, c'est autre chose, mais c'est aussi la course où on est le plus visible peut-être dans le calendrier du vélo.
3: Oui, comme vous le dites, c'est la plus grande vitrine mondiale pour le cyclisme, que ce soit pour une équipe, pour un coureur, pour les sponsors. Donc ça reste un événement pour nous extrêmement important. Bien sûr, pour moi, le Giro, c'est la course qui me fait le plus rêver, mais participer au Tour de France en tant que coureur professionnel, ça reste quelque chose de très, très grand aussi. Donc, j'ai vraiment hâte d'y être.
4: Tudor a vraiment révélé ce matin une formation de haut niveau. Il y aura des très bons punchers, Julian Alaphilippe, Mark Hirschi. Il y aura un autre grimpeur, l'Australien Michael Storer, que vous connaissez évidemment très bien. Est-ce que vous savez déjà un petit peu quel sera votre rôle, vos objectifs au sein de cette formation sur la grande boucle?
3: Oui, sans trahir de secret tactique, on aura tous plus ou moins le même rôle. Ça sera de chasser les étapes. Puis voilà, ça sera vraiment notre but principal pour l'équipe.
4: Alors, il y en a notamment une entre Mulhouse et le Markstein qui est, on va dire, elle est taillée pour vous parce qu'elle n'est pas trop loin de chez nous. Il y aura des Jurassiens sur le bord des routes. Vous avez un profil de grimpeur. Elle est cochée dans votre calendrier ou pas plus que ça?
3: Bon, pas plus que ça. Elle est en troisième semaine, donc il y aura déjà énormément de choses qui vont se dérouler jusque-là. Et je vais déjà prendre, on va dire, semaine par semaine, voire jour après jour, parce qu'évidemment, on ne peut pas prédire tout ce qui va se passer.
4: Mais ce sont des routes que vous connaissez bien, Ballon, Grand Ballon, Markstein?
3: Oui, je connais assez bien. J'ai fait plusieurs fois le Tour Alsace qui passe par là, et aussi les parents qui habitent à Fontenay, forcément quand j'étais à la maison, c'était pas très loin. Donc je passais par là de temps en temps à l'entraînement, sur des grandes sorties d'entraînement, donc... C'est des routes que je connais assez bien, mais la dernière montée, je ne l'ai jamais faite, pour tout vous dire.
4: Yanis, décidément, toutes les planètes s'alignent, parce que vous l'avez sans doute remarqué, mais l'arrivée aux Champs-Élysées, c'est le jour de votre anniversaire.
3: Le 28 juillet.
4: Exactement, ouais. de votre anniversaire. Qu'est-ce qu'on peut vous souhaiter? C'est d'y être, évidemment, sur les Champs le 26.
3: Oui, exactement. Après, pour moi, c'est un jour comme un autre. Mais oui, d'être sur les Champs-Élysées le 26 juillet, ça serait super, ouais, en effet. Surtout en bonne santé, je pense que ce serait important.
1: Et ben voilà, c'est tout ce qu'on souhaite au cycliste Yanis Voisard, qui était au micro de Jérémy Pignard. Le Jurassien et son équipe Tudor s'envolent donc dès aujourd'hui pour Barcelone. Logique ou non, lieu de départ du Tour de France.

0: pour être largement relayé, mais il s'agit d'un faux, selon la police. Dans le Blick, François Nanchen, inspecteur principal adjoint à la police cantonale vaudoise, rappelle qu'aucune plainte de ce type n'a été enregistrée, ni dans le canton de Vaud, ni ailleurs en Suisse. Selon lui, ce genre de message contribue surtout à alimenter la peur et la psychose.
1: Et ce qui doit aussi éveiller les soupçons, Régis, c'est la forme du récit.
0: Qui est toujours la même, oui, on parle toujours d'une amie, d'une connaissance ou d'une victime anonyme, sans date précise, sans lieu identifiable et sans aucun élément vérifiable. Une rumeur qui n'est d'ailleurs pas nouvelle, elle circule depuis la fin des années 90, d'abord par email, puis sur les forums internet, avant de réapparaître régulièrement sur les réseaux sociaux. Le scénario, lui, change légèrement selon les pays, mais la mécanique reste la même, une alerte accompagnée d'un appel à partager le message au plus grand nombre. Autre détail important, le chloroforme ne fonctionne pas comme dans les films. Une simple inhalation ne provoque pas une perte de connaissance immédiate. Pour obtenir cet effet, il faut généralement plusieurs minutes d'exposition.
1: Et Régis, est-ce qu'on sait pourquoi ce canular continue malgré tout à circuler?
0: C'est difficile à dire. Certains cherchent peut-être à tester la viralité d'un message ou à attirer de l'attention sur les réseaux sociaux. Mais la plupart des personnes qui le partagent pensent simplement rendre service à leurs proches. Le conseil des autorités reste donc encore et toujours le même au fil des ans. Avant de transmettre ce type d'alerte, mieux vaut vérifier sa source et s'assurer qu'elle repose sur des faits établis.
1: Et c'est encore plus important aujourd'hui, jour des réseaux sociaux, journée mondiale des réseaux sociaux. Donc ne relayez pas n'importe quoi les yeux fermés. Dans d'autres actualités maintenant, on apprend ce matin que construire deux nouvelles centrales nucléaires en Suisse ne serait pas forcément rentable.
0: C'est la conclusion d'une étude relayée par le 20 minutes et menée par des experts de l'ETH Zurich et de l'Institut Paul Scherrer. Selon eux, le principal obstacle reste le coût de construction. Avec les montants observés sur les récents projets européens, les nouvelles centrales seraient trop chères dans la plupart des scénarios, même avec un soutien de l'État. Les chercheurs estiment par ailleurs que la Suisse peut atteindre son objectif de neutralité carbone d'ici 2050 avec les technologies déjà prévues. Toujours selon cette étude, le nucléaire pourrait toutefois réduire les importations d'électricité en hiver et donc renforcer l'indépendance énergétique du pays.
1: Et enfin, Régis, en tournant les pages des journaux ce matin, on peut lire que la crème solaire pollue.
0: C'est ce qu'écrit La Liberté. S'il protège la peau humaine, ces produits contiennent des cocktails de substances toxiques pour les écosystèmes. Une trentaine de filtres UV autorisés en Suisse peuvent ainsi être dangereux pour les organismes aquatiques dans les lacs de montagne, les plans d'eau les plus sensibles et les autres lacs de Suisse. Interrogé par le quotidien fribourgeois, deux chercheuses du Centre suisse d'écotoxicologie appliquée Ecotox de Dubendorf se disent favorables à l'interdiction de se baigner dans les lacs alpins.
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1: L'univers Disney et Shakira réunis pour ce très bon zoo tiré de du film d'animation Zootopie.
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0: Depuis plus d'un demi-siècle, les albums Panini accompagnent chaque Coupe du Monde et font partie du rituel de nombreux jeunes supporters. Mais une page va se tourner. La FIFA a annoncé la fin de son partenariat historique avec l'entreprise italienne qui publiait les célèbres vignettes depuis 1970.
1: Ah oui, pour cette édition 2026, l'album atteint un record avec 980 vignettes à collectionner. Conséquence de l'élargissement du tournoi à 48 équipes. Et dans les cours d'école, les échanges battent leur plein. Mais derrière chaque pochette ouverte, il faut bien quelqu'un pour passer à la caisse. Alors, qui achète les vignettes et finance la collection? Question posée aux enfants.
3: Moi, je les achète.
4: C'est ma maman.
5: Peut-être deux fois par semaine. Par exemple, la semaine d'avant, il y a deux semaines en arrière, j'avais acheté. Puis maintenant, encore dans deux semaines, j'ai acheté.
6: Mon frère, il les achète. Des fois, c'est lui qui les achète, mais des fois, non.
7: Mon père, il veut parce que peut-être il y a des gens qui veulent échanger.
8: Moi, je fais la collection juste pour m'amuser, vu que j'aime bien le foot. Puis pour voir des fois quand je me rappelle pas des joueurs, pour garder. Puis en plus, j'échange des fois à l'école. Et puis celui-là que je veux avoir, c'est Messi, Ronaldo et puis Neymar.
9: Moi, mon but, c'est de tout finir.
10: Mon but est de finir le Portugal et la Suisse. Et puis, si j'arrive à finir le livre.
11: J'aimerais bien finir le Portugal, l'Argentine... Et puis le Brésil, ça va, ouais.
0: Compléter l'album, réunir une équipe entière ou mettre la main sur les vignettes de ses joueurs préférés, chacun a son objectif. Et il y a aussi ceux qui ne sont pas convaincus par le principe. Les enfants vous expliquent ce qu'ils pensent vraiment de cette collection.
12: Moi, je trouve que ça sert à rien parce que dès que t'as fini la collection, déjà, ça dépense des sous pour rien.

0: rien. Après, tu fais rien avec ton album, tu le regardes plus et ça a dépensé beaucoup de sous pour rien.
1: Je sais pas trop à quoi ça sert. Ça sert à rien.
2: On dépense des sous pour rien, mais ça sert quand même à quelque chose. Plutôt pour s'amuser. Si on a rien à la maison, on regarde, on colle, on s'échange, on s'amuse. Et puis quand on connaît pas un joueur, bah on regarde un livre. Et puis après, bah tu sais.
3: Quand tu sois plus grand, bah tu peux regarder tes albums. Quand t'étais plus petit, que tu faisais. Puis si par exemple t'as plus d'argent, puis t'as par exemple 50 ans, bah ça peut vaut 400 1080 francs à peu près.
4: Ouais, à peu près, hein, à la louche. L'album pourrait devenir un objet de collection qui prendra de la valeur avec le temps. Alors une fois la dernière vignette collée et la Coupe du Monde terminée, que va devenir leur album Panini? Il nous raconte ce qu'il compte en faire.
5: Moi, mon livre, bah, je vais le garder. Puis comme ça, quand je serai plus grand, je pourrai voir si j'aime toujours les Panini, avoir la collection.
6: Je veux les conserver et puis les montrer aussi à mes enfants si j'en aurais.
0: Si moi j'avais un album que j'avais fini, je la jetterais comme j'aurais rien à faire avec.
1: Tu les regardes et puis après t'en as marre de les regarder et puis tu les mets à la poubelle.
2: Bah moi je suis pas d'accord parce que les Panini ça sert quand même à quelque chose. Ça peut servir à plein de choses, regarder les joueurs, tu peux faire plein de choses avec, tu peux faire un bricolage, si t'en as à double. Mais ça sert un peu à rien les bricolages, mais je sais pas, tu peux t'amuser avec ça.
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0: Lost on You, LP pour accompagner musicalement comme il faut ce mardi matin.
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2: Le standard qui crépite déjà, c'est bon signe. Ça veut dire que vous avez des idées, des envies. Alors l'envie, on vous comprend, hein, de gagner 100 francs de cadeau ce matin. Qui n'aurait pas envie de gagner 100 francs? Mais aussi des idées et puis surtout de l'excitation autour de ce son mystère qui continue son petit bonhomme de chemin malgré vos assauts répétés. Peut-être que cette cagnotte va tomber ce matin. On va le savoir d'ici quelques secondes. En attendant encore que vos appels fassent exploser le standard. Et pour ce faire, ben, rien de tel que de réécouter le son mystère pour titiller votre curiosité.
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0: Ah bah non, hey, il était où celui-là? Il était caché.
2: C'était pas celui-là.
0: Non,
2: c'est le prochain. C'est le nouveau ça.
0: C'est celui qui dit stop. Hein, le son mystère, et on ne sait pas où il est allé se cacher. Certainement qu'il est allé à un autre endroit qui va se trouver ou ressortir de sa cachette un petit peu plus tard. Mais le son mystère, donc le nôtre ce matin, c'est bien celui-ci. Voici donc ce que vous devez trouver comme origine. Vous avez la bonne réponse, vous gagnez 100 francs aujourd'hui. On vous attend 032 482 60 20 et vous êtes là. Bonjour.
3: Bonjour.
0: Bienvenue parmi nous. Comment ça va?
3: Bien, vous?
0: Mais bien, merci. Donc, premier appel pour ce son mystère aujourd'hui. Vous avez l'occasion de gagner un bonus autour de notre son. Pour ça, il faut répondre juste à notre question du jour. Et pour la choisir, celle-ci, il nous faut un chiffre entre 1 et 5, s'il vous plaît.
3: La 5.
0: La cinquième question qui est la suivante. Quelle est la vitesse de la lumière en kilomètres par seconde? À peu près, hein. À 50 000 km par seconde près.
3: Je sais pas, de 200 000.
0: 200 000 km par seconde. On a dit qu'on prenait à 50 km par seconde.
2: Je crois qu'on est il y a un peu trop quand même, non?
0: Non, il y a un peu pas assez. C'est 300 000.
2: 300 000, d'accord.
0: 300 000 km seconde. Ah ben ça, c'est dommage. Mais c'est bien essayé. Pas grave, pas de bonus aujourd'hui pour le son mystère, mais quand même cette possibilité de nous donner votre origine de son mystère. Selon vous, ce son, c'est quoi donc pour 100 francs de cadeau?
3: Alors moi je dirais si un bout de bois il tombe par terre.
0: Si un bout de bois et celui-ci tombe par terre, c'est bien essayé, mais c'est pas la bonne origine de notre son mystère. Merci beaucoup, belle journée.
3: Merci,
0: au revoir. 032 482 60 20, votre possibilité également de gagner de jolis cadeaux sur ce mardi matin. Le standard qui est donc pour vous.
2: Allô, bonjour.
4: Oui, bonjour.
2: Quel est votre prénom?
4: Francis.
2: Francis, bienvenue sur RJB. Francis, à quoi pensez-vous? Dites-nous.
4: Alors, j'ai pensé quand on ponce une planche avec du papier d'émeri.
2: Qu'est-ce qui vous a fait penser à ça? Qu'est-ce que vous avez pensé? Est-ce que c'est l'indice autour de la menuiserie qui vous a fait penser à ça, Francis?
4: Oui, exactement. On ponce avec du papier de verre, ouais.
2: Vous êtes bricoleur dans l'âme, vous poncez régulièrement des planches dans votre garage ou dans votre atelier?
4: Oh, ben ça peut arriver, oui.
2: Francis, c'est bien essayé, mais c'est pas exactement la bonne réponse. Il va falloir encore affiner un peu vos recherches.
4: Okay.
2: Merci d'avoir joué avec nous et bonne journée.
4: Mais bonne journée à vous, au revoir.
0: Eh ben voilà, on fait de l'avance quand même toujours sur ce son mystère. Ce n'est donc pas le fait de scier un bout de bois qui tombe par terre, ce n'est pas non plus le fait de poncer une planche avec du papier de verre. À vous de tester encore à la maison et puis on pourra peut-être rejouer plus tard ce matin pour ces 100 francs de cadeau ou alors demain avec 10 francs en plus.
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2: Who's Laughing Now, c'était Ava Max.
0: Il est 7h23. It's a beautiful day. U2 se prépare. La bande va nous offrir ce titre à Beautiful Day. C'est tout ce qu'on vous souhaite. Une très belle journée en notre compagnie. On est ensemble jusqu'à 9h.
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0: C'est un constat général, Régis. Les proches aidants sont souvent épuisés, sans ressources. Difficile, en effet, de pouvoir lâcher prise quand on doit veiller sur un proche âgé ou malade.
2: Les quelques chambres de vacances mises à disposition dans les EMS permettent parfois aux proches aidants de prendre quelques jours de vacances ou de repos, mais les places sont plutôt rares. Un projet pilote pourrait changer la donne dans la région. Les précisions d'Olivier Zanot.
5: Cet accorgement à la rue de l'Avenir couvrira dans quelques jours la parenthèse, une nouvelle structure d'accueil temporaire avec encadrement médico-social. Elle a pour but de soulager les proches aidants. 10 chambres sont mises à disposition dans un immeuble moderne à l'entrée du village. Un encadrement professionnel est à disposition sous la houlette de la résidence Les Bouleaux. Morena Posner est la directrice de l'EMS.
6: Pour la résidence Les Bouleaux, et comme pour tous les autres EMS du Jura bernois en tout cas, nous avons toujours une chambre de vacances pour accueillir ces personnes-là, mais ces chambres de vacances, elles sont très vite complètes. Et beaucoup de téléphones de proches aidants sont désespérés parce qu'ils aimeraient pouvoir prendre quelques jours de repos. Et malheureusement, ces chambres sont déjà complètes. Du coup, on s'est rendu compte qu'il y avait un besoin et c'est pour ça que nous nous sommes approchés du canton avec ce projet afin de soulager les proches aidants en ouvrant ces 10 chambres pour un accueil de vacances.
5: Et le canton a décidé de soutenir la démarche. La parenthèse bénéficie du statut de projet pilote pour une durée de 6 mois. Le soutien du canton permet de réduire drastiquement les frais d'hébergement pour les résidents et leurs familles. Morena Posner s'en réjouit.
6: Le canton a très bien compris le besoin pour les proches aidants de pouvoir prendre un peu de repos, car ceux-ci, bien souvent, non seulement ils s'occupent d'un papa, d'une maman, mais souvent ils s'occupent encore des petits-enfants. C'est difficile de prendre du temps pour eux, puisqu'on ne voudrait pas, c'est créer une nouvelle problématique, c'est-à-dire des proches aidants qui tomberaient malades, car les proches aidants sont vraiment essentiels pour faire en sorte que nos patients puissent rester à domicile le plus longtemps possible.
5: L'offre de la parenthèse est à disposition de toute personne de plus de 65 ans qui réside dans le canton de Berne. Une offre complémentaire dont se réjouit aussi la Croix-Rouge qui propose d'autres prestations, notamment le programme Home Care qui permet de soulager les proches aidants par des visites à domicile. Manuela Seiler est spécialiste de ces prestations au sein de la Croix-Rouge Jura-Bernois-Seeland. Elle sait que l'épuisement guette chez les proches aidants. Des bouffées d'oxygène comme Home Care ou la parenthèse accorgement sont essentielles.
7: Je pense qu'on ne se rend pas compte qu'on est proche aidant. On glisse dans la situation, on fait une chose, deux choses, trois choses et toujours plus. Et puis au final, c'est vrai que tout à coup, on se dit « Ah ouais, quand même, j'aide beaucoup ». Et puis là, c'est vrai que c'est chouette de pouvoir se dire « Voilà, maintenant je prends du temps pour moi, je recharge mes batteries, j'ai quelqu'un qui vient me donner un coup de main ». Et puis, faut trouver des solutions pour avoir un peu des heures de répit pour pouvoir être nouveau disponible pour le proche.
5: Encore faut-il oser demander de l'aide. Manuela Seiler rappelle que derrière chaque proche aidant, il y a quelqu'un qui donne tout. Prendre une pause pour se recentrer, ce n'est pas abandonner, c'est mieux revenir en étant encore plus disponible pour les personnes qui nous sont chères.
2: Un dossier d'Olivier Zano qui nous parlait donc de la nouvelle offre, la parenthèse à Corgémont, des chambres de vacances pour soulager les proches aidants.
0: Des chambres qui seront d'ailleurs, Régis, disponibles dès demain. Les inscriptions peuvent se faire directement en ligne sur le site lesbouleaux.ch/avenir. Vous écoutez RJB, il est 7h passées de 30 minutes. On est le mardi 30 juin, dernier jour de ce mois de juin. Et il est temps gentiment de s'informer pour cette fin de début de semaine, la dernière semaine avant de tirer la prise, en tout cas pour la matinale qui qui traîne. Régis, on y arrive ou pas?
2: Ouais, on va y arriver, bien sûr. Les infos arrivent dès que le document sur lequel sont inscrits les brèves infos pourra bien se réouvrir. Quelques petits problèmes techniques ce matin, ça arrive.
0: On essaye de traîner comme on peut. Vous savez quoi? En attendant que ça s'ouvre, tout ce bazar, on vous rappelle que la Coupe du Monde de football bat son plein en ce moment. On va vous en parler justement dans les infos tout à l'heure quand ça arrivera. 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
2: What You Want, c'était Angèle en partenariat avec Justice à l'instant.
0: Et il est à 7h passé de 41 minutes, l'heure de vous parler encore de football et de Coupe du Monde, puisqu'on est en plein dedans avec des rencontres qui se sont jouées et d'autres qui sont encore à jouer dans les 16e de finale. Nous vous invitons d'ailleurs à participer avec nous à la rencontre de vendredi, l'équipe de Suisse qui va affronter l'Algérie. Et cette rencontre, on va la vivre ensemble, vous et nous, avec une matinale spéciale du côté de la fan zone de Lanneville, Maracana 2026. On y sera dès 5h du matin avec Régis et avec notre ami Mathieu Schaffner. On va vous faire vivre donc tout ceci de la meilleure des manières, la rencontre, un peu l'avant, la pendant, l'après. On va peut-être parler avec vous, hein, si vous êtes sur place, pourquoi pas venez discuter un peu et nous parler de cette équipe de Suisse, de ce que vous attendez, de comment vous la sentez et de comment vous vivez la Coupe du Monde 2026. On va essayer également de vous offrir de beaux cadeaux. 100 francs, ce sera grâce à notre mot mystère. On jouera une fois par heure et on jouera avec un mot mystère spécialement tourné autour de la Coupe du Monde de football. Donc soyez là, soit depuis la maison et du coup branché à RJB à partir de 5h vendredi, ou bien alors directement depuis le Maracana à la Neuville.

0: Un peu de violon sur ce titre.
1: Je t'emmène au vent.
0: De Louise Attaque.
1: Louise Attaque, exactement.
0: Les fameux. Qu'est-ce qu'on va attaquer ? Ben, on va attaquer des bateaux, non pas pour jouer au toucher-couler, mais pour vous parler des bateaux les plus bizarres du monde. Ce sera dans quelques instants. Et puis, on aura aussi Asaf Avidan en musique. Asaf Avidan and the Mojos, le titre c'est One Day Reckoning Song et ça nous accompagne dans la suite de ce mardi matin.
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1: Quand on pense à un bateau, on imagine généralement une coque, un pont et une forme assez classique. Et pourtant, certains navires sont tellement étranges qu'on pourrait les prendre pour des décors de films de science-fiction, Sven.
0: Ouais, imaginez que vous apercevez un bateau au loin. Normalement, vous devriez reconnaître tout de suite à quoi il sert. Mais certains navires sont si étonnants qu'on reste quelques secondes quand même à se demander si ce sont vraiment des bateaux. Par exemple, il y a le Pioneering Spirit, l'un des plus grands navires du monde. Sa particularité, Régis, c'est son immense ouverture à l'avant. On dirait qu'il lui manque carrément un morceau. En réalité, cette forme lui permet de soulever d'un seul bloc d'énormes plateformes pétrolières pesant plusieurs dizaines de milliers de tonnes. C'est un véritable déménageur géant des mers. Autre exemple, le Sea Shadow. Vu de loin, il ressemble davantage à un vaisseau spatial qu'à un bateau. Construit par l'armée américaine, il a été conçu pour être presque invisible au radar grâce à ses surfaces inclinées et à sa silhouette très anguleuse. C'est un peu comme un avion furtif, hein, vous avez certainement déjà vu ça. Mais bon, lui, il est donc sur l'eau. Et puis, lui a aussi le Rumbies. À première vue, rien d'extraordinaire. Puis, on découvre qu'il peut relever sa coque hors de l'eau grâce à d'immenses pieds métalliques. Résultat, il se transforme en plateforme stable pour soulever des épaves, construire des ponts ou effectuer des travaux maritimes géants. Et puis, il y a les navires semi-submersibles, comme le Boca Vanguard. Leur mission est incroyable. Ils remplissent partiellement leur réservoir pour s'enfoncer dans l'eau, laissant un autre navire flotter au-dessus d'eux, puis remonte ensuite à la surface. C'est un peu comme finalement un camion porte-voiture, mais capable de transporter des plateformes pétrolières ou même d'autres bateaux. Et enfin, Régis, difficile de ne pas citer le RV Flip, ou RV Flip, s'il voulait à la française. Pendant des décennies, ce navire de recherche scientifique a intrigué tout le monde. Et si on se demande pourquoi, eh bien c'est parce que une fois sur zone, il pouvait basculer à la verticale, littéralement, hein, comme le Titanic un peu. Une partie du bateau se trouvait donc sous l'eau et l'autre pointait vers le ciel comme une immense bouée de plus de 100 mètres. Le but, étudier les vagues et les océans avec une stabilité exceptionnelle. Comme quoi, dans le monde maritime, certains bateaux ne sont pas seulement faits pour naviguer, ils sont conçus pour accomplir des missions tellement particulières qu'ils deviennent presque irréels.

0: The Fate of Ophelia, c'était Taylor Swift.
1: Nick Kershaw arrive en musique avec ce titre The Riddle juste avant de s'informer parce qu'il est gentiment 8h ou en tout cas 8h pointe le bout de son nez. Le temps de vous rappeler que sur notre site rjb.ch vous pouvez revivre des événements qui se sont déroulés dernièrement dans la région, notamment l'Imérial ou encore la braderie de Bienne, c'est dans nos galeries photos. Très bon matin.
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les soirées mondaines de Oria pour nous accompagner sur ce début de journée. On est mardi, on est en tout début de matinée à 6h passées de 18 minutes à l'horloge. Et ce programme qui s'offre à nous, on va parler du Tour de France cycliste. Ce sera vers 6h35 puisqu'un cycliste de la région va y participer. Il s'envole d'ailleurs aujourd'hui pour Barcelone parce que oui, le Tour de France commence à Barcelone dans toute sa logique. Nous allons aussi tenter de vous faire gagner donc les 100 francs du son mystère. Ce sera juste après les infos de 7h. On parlera également de bateaux, des bateaux les plus bizarres du monde. Ça, c'est prévu pour 7h45. Notre dernière sortie de la chronique Le Monde et ses surprises. Et puis sinon, nous aurons aussi de la nouveauté musicale. Ça, c'est prévu pour 8h15. Et aujourd'hui, en ce mardi 30 juin, pour terminer ce mois de juin, nous serons en compagnie de Benson Boone. Et en parlant de musique, eh bien sachez qu'un peu plus tard ce matin, il y aura James Young. Le titre Infinity pour accompagner cette création de cette matinée, deuxième de la semaine, mais pour tout de suite un peu plus doux, Lewis Capaldi est avec nous.

0: Someone You Loved, c'était Lewis Capaldi à l'instant.
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2: 6h passées de 22 minutes, le son qui réveille, qui vous accompagne et qui nous accompagne sur ce mardi matin. Vous pouvez faire toujours vos propositions de chansons qui vous mettent bien pour passer de bons moments et pour bien vous lancer dans la journée. Vous les faites via notre WhatsApp au 079 689 20 20. Et puis, dans ces listes, dans ces chansons, on a notamment Indochine qui est plébiscité parce que vous avez envie de jouer ce matin les aventuriers.

0: Un grand classique des festivités de village, par exemple. Tiens, on est gentiment dans la saison, hein. Ça va peut-être vous donner des envies de ressortir un petit peu, mettre le nez dehors. C'était L'Aventurier par Indochine.
1: Vous l'avez choisi cette chanson via notre WhatsApp au 079 689 20 20. Vous avez encore, avant la fin de la saison, trois possibilités de nous livrer votre chanson qui réveille. Une pour mercredi, une pour jeudi et une pour vendredi. On attend tout ça donc sur le WhatsApp de la radio. Et pour tout de suite, juste avant les infos, James Young, histoire de nous accompagner de belle manière en vous souhaitant encore un très bon réveil et surtout un excellent début de mardi.

0: Cosa della vita, c'était Rosso Ramazzotti et Tina Turner.
1: On est ensemble pour toute cette matinée jusqu'à 9h et on a plein de belles choses à faire, notamment parler cyclisme à 6h42.
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1: Et parce qu'un Jurassien part sur la grande course de cyclisme du monde, la plus grande, Yanis Voisard participera, Régis, dès le 4 juillet au célèbre Tour de France.
0: Ouais, le cycliste de Fontenay a été retenu par son équipe Tudor Pro Cycling pour disputer la grande boucle. Ce sera son deuxième grand tour après le Giro l'an dernier. Une échéance que Yanis Voisard prépare depuis longtemps et qui représente à bientôt 28 ans une étape non négligeable dans sa progression.
3: Ça fait déjà un moment qu'on prépare ça, parce qu'évidemment que idéalement, c'est de pouvoir faire une préparation correcte pour le Tour de France, en passant par l'altitude, etc. Donc ça fait déjà un moment que je suis au courant, mais bien sûr que pour moi, le Tour de France, ça sera une grande étape de ma carrière. C'est une belle étape aussi pour le cyclisme jurassien, et j'espère vraiment que ça va en inspirer d'autres. Et je sais qu'actuellement, il y a pas mal de jeunes qui se débrouillent pas mal sur un vélo, donc ça fait plaisir à voir que derrière, il y a aussi une belle relève. Et puis exactement, je pense qu'un événement comme la Tour, ça inspire beaucoup les jeunes.
4: Ce sera votre deuxième grand tour. Il y avait déjà le Giro 2025. On sait que c'est une course aussi mythique que vous teniez en très haute estime. Le Tour de France, c'est autre chose, mais c'est aussi la course où on est le plus visible peut-être dans le calendrier du vélo.
3: Oui, comme vous le dites, c'est la plus grande vitrine mondiale pour le cyclisme, que ce soit pour une équipe, pour un coureur, pour les sponsors. Donc ça reste un événement pour nous extrêmement important. Bien sûr, pour moi, le Giro, c'est la course qui me fait le plus rêver, mais participer au Tour de France en tant que coureur professionnel, ça reste quelque chose de très très grand aussi, donc j'ai vraiment hâte d'y être.
4: Tudor a vraiment révélé ce matin une formation de haut niveau. Il y aura des très bons punchers, Julian Alaphilippe, Mark Hirschi. Il y aura un autre grimpeur, l'Australien Michael Storer, que vous connaissez évidemment très bien. Est-ce que vous savez déjà un petit peu quel sera votre rôle, vos objectifs au sein de cette formation sur la grande boucle?
3: Oui, sans trahir de secrets tactiques, on aura tous plus ou moins le même rôle. Ça sera de chasser les étapes. Puis voilà, ça sera vraiment notre but principal pour l'équipe.
4: Alors, il y en a notamment une entre Mulhouse et le Markstein qui est, on va dire, elle est taillée pour vous parce qu'elle est pas trop loin de chez nous. Il y aura des Jurassiens sur le bord des routes. Vous avez un profil de grimpeur. Elle est cochée dans votre calendrier ou pas plus que ça?
3: Bon, pas plus que ça. Elle est en troisième semaine, donc il y aura déjà énormément de choses qui vont se dérouler jusque là. Et je vais déjà prendre, on va dire, semaine par semaine, voire jour après jour, parce qu'évidemment, on ne peut pas prédire tout ce qui va se passer.
4: Mais ce sont des routes que vous connaissez bien, Ballon, Grand Ballon, Markstein?
3: Oui, je connais assez bien. J'ai fait plusieurs fois le Tour Alsace qui passe par là, et aussi les parents qui habitent à Fontenay, forcément quand j'étais à la maison, c'était pas très loin. Donc je passais par là de temps en temps à l'entraînement, sur des grandes sorties d'entraînement, donc... C'est des routes que je connais assez bien, mais la dernière montée, je ne l'ai jamais faite, pour tout vous dire.
4: Yanis, décidément, toutes les planètes s'alignent, parce que vous l'avez sans doute remarqué, mais l'arrivée aux Champs-Élysées, c'est le jour de votre anniversaire.
3: Le 28 juillet.
4: Exactement, ouais. de votre anniversaire. Qu'est-ce qu'on peut vous souhaiter? C'est d'y être, évidemment, sur les Champs le 26.
3: Oui, exactement. Après, pour moi, c'est un jour comme un autre. Mais oui, d'être sur les Champs-Élysées le 26 juillet, ça serait super, ouais, en effet. Surtout en bonne santé, je pense que ce serait important.
1: Et ben voilà, c'est tout ce qu'on souhaite au cycliste Yanis Voisard qui était au micro de Jérémy Pignard. Le Jurassien et son équipe Tudor s'envolent donc dès aujourd'hui pour Barcelone. Logique ou non, lieu de départ du Tour de France qui prendra la route samedi.
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1: Une alerte inquiétante circule actuellement sur les réseaux sociaux en Suisse. Des femmes seraient endormies au chloroforme après avoir senti un parfum proposé par des inconnus. Sauf que cette histoire était en réalité un très vieux canular, Régis.
0: C'est ce que détaille ce matin le Blick et le 24 heures. Une femme abordée sur un parking, des inconnus qui lui proposent de sentir un parfum, puis une perte de connaissance avant un vol. Voilà le scénario qui circule actuellement sur Facebook, Instagram ou encore WhatsApp dans plusieurs villes de Suisse. Le message affirme que des femmes seraient ciblées par des malfaiteurs utilisant du chloroforme dissimulé dans un flacon de parfum. Une histoire suffisamment inquiétante pour être largement relayée, mais il s'agit d'infos selon la police. Dans le Blick, François Nanchen, inspecteur principal adjoint à la police cantonale vaudoise, rappelle qu'aucune plainte de ce type n'a été enregistrée ni dans le canton de Vaud ni ailleurs en Suisse. Selon lui, ce genre de message contribue surtout à alimenter la peur et la psychose.
1: Et ce qui doit aussi éveiller les soupçons, Régis, c'est la forme du récit.
0: Qui est toujours la même, oui, on parle toujours d'une amie, d'une connaissance ou d'une victime anonyme, sans date précise, sans lieu identifiable et sans aucun élément vérifiable. Une rumeur qui n'est d'ailleurs pas nouvelle, elle circule depuis la fin des années 90, d'abord par email, puis sur les forums internet, avant de réapparaître régulièrement sur les réseaux sociaux. Le scénario, lui, change légèrement selon les pays, mais la mécanique reste la même, une alerte accompagnée d'un appel à partager le message au plus grand nombre. Autre détail important, le chloroforme ne fonctionne pas comme dans les films. Une simple inhalation ne provoque pas une perte de connaissance immédiate. Pour obtenir cet effet, il faut généralement plusieurs minutes d'exposition.
1: Et Régis, est-ce qu'on sait pourquoi ce canular continue malgré tout à circuler ?
0: Bien, c'est difficile à dire. Certains cherchent peut-être à tester la viralité d'un message ou à attirer de l'attention sur les réseaux sociaux. Mais la plupart des personnes qui le partagent pensent simplement rendre service à leurs proches. Le conseil des autorités reste donc encore et toujours le même au fil des ans. Avant de transmettre ce type d'alerte, mieux vaut vérifier sa source et s'assurer qu'elle repose sur des faits établis.
1: Et c'est encore plus important aujourd'hui, jour des réseaux sociaux, hein, journée mondiale des réseaux sociaux. Donc ne relayez pas n'importe quoi les yeux fermés. Dans d'autres actualités maintenant, on apprend ce matin que construire deux nouvelles centrales nucléaires en Suisse ne serait pas forcément rentable.
0: C'est la conclusion d'une étude relayée par le 20 minutes et menée par des experts de l'ETH Zurich et de l'Institut Paul Scherrer. Selon eux, le principal obstacle reste le coût de construction. Avec les montants observés sur les récents projets européens, les nouvelles centrales seraient trop chères dans la plupart des scénarios, même avec un soutien de l'État. Les chercheurs estiment par ailleurs que la Suisse peut atteindre son objectif de neutralité carbone d'ici 2050 avec les technologies déjà prévues. Toujours selon cette étude, le nucléaire pourrait toutefois réduire les importations d'électricité en hiver et donc renforcer l'indépendance énergétique du pays.
1: Et enfin, Régis, en tournant les pages des journaux ce matin, on peut lire que la crème solaire pollue.
0: C'est ce qu'écrit La Liberté. S'il protège la peau humaine, ces produits contiennent des cocktails de substances toxiques pour les écosystèmes. Une trentaine de filtres UV autorisés en Suisse peuvent ainsi être dangereux pour les organismes aquatiques dans les lacs de montagne, les plans d'eau les plus sensibles et les autres lacs de Suisse. Interrogé par le quotidien fribourgeois, deux chercheuses du Centre suisse d'écotoxicologie appliquée Ecotox de Dubendorf se disent favorables à l'interdiction de se baigner dans les lacs alpins.
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5: Bonjour et bienvenue chez Les Jardinières. Ce matin, on va parler d'un sujet qui chauffe, au sens propre hein, comme au sens figuré, la canicule. Hein, et que se passe-t-il quand le thermomètre s'emballe? Et comment aider nos plantes à mieux vivre ces épisodes de forte chaleur? Et pour cette émission, eh bien, on a décidé de ne pas seulement en parler, on se met carrément en situation, on ose l'expérience. Une jardinière reste bien au frais en studio, c'est moi, et l'autre part affronter la chaleur directement sur le terrain. C'est Mylène, parce qu'après tout, pour parler de canicule, autant la vivre un petit peu. Mylène, vous êtes au Jardin des Senteurs à Neuchâtel. Bonjour.
6: Bonjour Noélie. Oui, alors pour l'instant, ça va. Hein. Pendant que vous profitez un peu de la chaleur et de la fraîcheur, enfin plutôt de la fraîcheur du studio, cette émission, nous sommes en compagnie de Rebecca Luchinger et Jordi Gonzalez. Bonjour.
7: Bonjour Mylène, bonjour Noélie.
5: Et bonjour. Soyez les bienvenus chez Les Jardinières, on va voir ensemble comment aider nos plantes à mieux traverser ces épisodes de chaleur.
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5: Alors avant de parler de canicule, on va se projeter plus loin dans les saisons. Rebecca, Jordi, est-ce qu'il est déjà le moment de penser à l'automne, au semis, peut-être même pour l'hiver ?
7: Alors oui, on peut déjà commencer à penser à l'automne, on peut... observer le jardin, voir ce qui a marché, voir ce qui n'a pas marché, penser aux vivaces qu'on va vouloir planter cet automne ou le printemps suivant à la limite. On va pouvoir commencer les semis de chou kale, de scarole, de chou d'hiver, de chou bruxelles. Et puis après, il faut juste penser qu'il faut bien attendre l'automne avant la plantation des vivaces. C'est beaucoup mieux que maintenant en été, surtout que souvent elles sont déjà en fleurs et c'est pas bien de planter une plante qui est déjà en fleurs.
6: Merci Jordi, nous sommes en direct du studio et du Jardin des Senteurs à Neuchâtel. On va parler canicule dans la suite des jardinières.
5: Et n'oubliez pas de nous envoyer vos questions jardinage. Nos invités prendront le temps d'y répondre en seconde partie d'émission. Vous pouvez remplir le formulaire présent sur notre site. Vous pouvez même joindre une photo à votre question ou alors nous envoyer un SMS. Vous tapez le mot jardin, laissez un espace suivi de votre question, de votre nom que vous nous envoyez au 939. On s'occupe de vos plantes dans quelques instants.
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5: Jusqu'à 8h, nous sommes entre terre, entre jardin et studio. Mylène, vous êtes au Jardin des Senteurs pour comprendre comment les plantes vivent ces épisodes de chaleur et surtout comment les aider à les traverser.
6: Exactement, en compagnie de Rebecca et Jordi. Depuis plusieurs jours, la canicule s'est installée. Qu'est-ce qui se passe pour une plante durant cette période? Comment ça va ici au jardin?
8: Alors, comme pour nous, hein, les plantes sont un peu en souffrance avec ce chaud. Et on peut l'observer avec différentes... Enfin, il y a différentes conséquences visibles qu'on peut observer, comme par exemple le flétrissement des feuilles, le jaunissement des feuilles, et ensuite le dessèchement et la mort de la plante. Non, alors on essaye de pas arriver jusqu'à là, mais c'est des choses qu'on peut observer. Et cette souffrance est due à différents stress, donc on parle souvent de stress hydrique et de stress thermique. Donc le stress hydrique, c'est quand la plante perd plus d'eau par évaporation et par transpiration qu'elle ne peut en absorber par ses racines. Et ce manque d'eau va venir perturber son fonctionnement normal, va ralentir sa croissance et peut même réduire sa production. Et ensuite, le stress thermique, c'est quand la plante... va apparaître chez la plante lorsque les températures sont trop élevées ou trop basses, donc par rapport à ce que la plante peut supporter. Donc comme le stress hydrique, ça va perturber son fonctionnement, ralentir sa croissance et aussi réduire sa production. C'est vraiment la même chose que le stress hydrique. Donc ce stress dû à la chaleur va se produire quand la température va dépasser le seuil de tolérance de la plante, qui est souvent au-dessus de 30 degrés pour la plupart des végétaux. Et pour limiter la perte d'eau, la plante va venir fermer ses stomates, donc c'est les petits pores qui sont présents sur les feuilles, qui lui permettent de respirer et de faire les différents échanges gazeux avec son environnement. Et du coup, s'il y a un problème dans cette respiration et ces échanges, ça va diminuer la photosynthèse et puis son fonctionnement normal. Donc peut-être pour vous donner un exemple un peu plus concret, si on prend la tomate par exemple, à partir de 30-32 degrés, le stress thermique va commencer et la photosynthèse diminuer, puis la croissance va ralentir. À partir de 35 degrés, la floraison et la nouaison, donc la production des fruits, va fortement être perturbée. Et entre 35 et 38 degrés, là, le pollen va devenir de moins en moins fertile, ce qui va rendre la fécondation plus difficile et peut venir réduire les récoltes. Ensuite, ce qu'on peut dire aussi, c'est que ces deux stress sont pas forcément corrélés. Ça veut dire que si on voit qu'une plante est en stress et qu'on se dit « Ah, elle a soif, je vais venir l'arroser », ça va pas forcément la sauver, parce que s'il y a 40 degrés qui tapent dessus, ça va vraiment venir affecter la partie végétative de la plante. Et même si elle a assez d'eau, elle va quand même subir ce stress thermique.
5: Alors, qu'est-ce que vous avez mis en place pour protéger vos plantes dans votre jardin?
8: Alors, nous, ce qu'on fait, c'est qu'on arrose surtout le matin. Et ça, c'est principalement pour réduire les pertes d'eau, parce que le matin, les températures sont plus fraîches et le soleil est moins intense. Donc, l'eau va s'évaporer moins vite et va mieux pénétrer dans le sol. Ensuite, il y a une meilleure absorption de l'eau par les racines le matin, parce que la plante va être hydratée avant les grosses chaleurs et donc résister mieux aux différents stress thermiques. Alors que si on arrose le soir, la plante aura potentiellement eu soif toute la journée, du coup va être dans un état plus fragile et ça va aussi lui demander plus d'énergie d'absorber l'eau. D'arroser le matin, ça permet aussi une certaine limitation des maladies, parce que si les feuilles sont mouillées, elles vont sécher plus rapidement avec la chaleur de la journée, ce qui réduit le risque du développement des champignons et d'autres maladies qui aiment beaucoup l'humidité sur les feuilles. Comme dit avant, d'arroser le matin, ça prépare la plante aux fortes chaleurs. La plante va bien s'hydrater dès le début de la journée pour mieux supporter les températures élevées et maintenir ses fonctions physiologiques comme la photosynthèse. La photosynthèse. Ensuite, on essaye d'arroser beaucoup et moins régulièrement, ce qui va permettre un enracinement plus profond, et la plante va du coup pouvoir se protéger durant l'été si elle a des racines qui vont vraiment en profondeur, où il y aura l'humidité qui sera conservée plus longtemps. Une autre chose qu'on peut faire, c'est pailler le sol. Donc on met à peu près 5 à 10 cm pour des cultures de légumes et 10 à 15 pour des arbres ou des plantes vivaces. Puis ce paillage, ça peut être du foin, ça peut être de la paille, ça peut être des feuilles mortes ou des déchets de tonte comme des déchets du gazon. Mais il faut vraiment que ce gazon soit sec et pas, faut pas le mettre humide parce que sinon il va commencer à se composter et à dégager de la chaleur. Donc ça va juste venir réchauffer le sol, on veut pas trop ça. Ou on peut mettre aussi du broyat de bois. Donc ça, ça va garder le sol humide et un peu plus frais. Et une des dernières choses qu'on peut faire, c'est ombrer les plantes. Donc nous, au jardin, on a des clés ombrantes. Donc c'est comme des... Comment on appelle, on peut dire ça? Des canisses en bois qu'on vient recouvrir les couches avec ça. Sinon, dans un jardin, on pourrait mettre un parasol ou tirer une toile. Je sais que ce n'est pas forcément possible de faire ça partout, mais vraiment venir ombrer, c'est ce qui marche le mieux, quoi.
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5: 7h22 chez Les Jardinières, émission un peu spéciale ce matin, puisque Mylène est en direct du Jardin des Senteurs à Neuchâtel. Et vous vous promenez dans les allées, Mylène ?
6: Oui, exactement. Je regarde les plantes, comment elles se portent. On voit des tomates, des courgettes, des herbes aromatiques. Je leur dis, est-ce que la canicule, elle peut mettre certaines cultures en danger cette année ?
7: Oui, et quasiment toutes les cultures. Hein. Comme disait Rebecca avant, la plupart des plantes au-dessus de 30 degrés, elles vont quand même beaucoup moins supporter la chaleur. On aurait par exemple la salade qui au-dessus de 30 degrés, elle va commencer par monter en graines beaucoup plus rapidement. Elle peut avoir des brûlures après en dessous de 32-33 degrés. La coriandre à partir de 25 degrés, elle monte en graines. Après on aurait les piments poivrons qui eux vont aller jusqu'à 35 degrés sans trop de problèmes. Et à partir de ça, il y aura une chute des fleurs, une mauvaise fécondation et du coup une baisse du rendement. Faut aussi savoir que les insectes, ils sont très affectés par ces fortes chaleurs. Déjà, ils manquent d'eau, ensuite ça les désoriente, et puis comme nous, en fait, ça réduit leur activité. Je ne sais pas si vous avez remarqué, l'après-midi, on n'est pas très bien en général, on fonctionne un petit peu au ralenti, c'est pareil pour les insectes. Du coup, évidemment, il y a moins de pollinisation, ce qui peut beaucoup affecter les cultures.
5: Jordi, on a souvent parlé du paillage ou du binage pour préserver par exemple l'humidité du sol. Est-ce qu'on peut encore pailler les cultures ou alors c'est trop tard ?
7: Alors c'est jamais trop tard pour pailler les cultures, même si la culture elle est morte, mais ça c'est dans le cas le pire, ça va quand même protéger le sol et les micro-organismes qui sont contenus dans le sol et qui sont vraiment très utiles à la croissance et à la santé des plantes.
6: Voilà, je crois qu'on a fait le tour de comment ça se passe ici au jardin. On pense souvent à ces plantes en extérieur qui subissent le chaud. On va voir aussi comment ça se passe à l'intérieur parce qu'on on pense moins à ces plantes, à nos plantes vertes comme on les appelle. Parce qu'ici on voit, hein, elles doivent faire avec le soleil, la chaleur, la sécheresse. Noélie, vous êtes en studio comme une plante d'intérieur, mais vous subissez quand même la chaleur, mais d'une autre manière.
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5: Depuis 7 heures, nous sommes avec Rebecca Luchinger et Jordi Gonzalez. On parle aujourd'hui de la canicule et de ses effets sur nos plantes au jardin comme à la maison. Mylène est en direct du Jardin des Senteurs à La Coudre à Neuchâtel et moi je suis en studio pour vous accompagner tout au long de cette émission. On va continuer notre discussion sur la canicule et bien sûr répondre aux questions de nos auditeurs.
6: Et pour les poser, rendez-vous sur notre site, vous remplissez le formulaire et vous pouvez même joindre une photo à votre question. Vous pouvez aussi nous écrire un SMS, vous tapez jardin, un espace suivi de votre question, de votre nom et vous envoyez tout ça au 939.
5: Alors on le voit bien, les plantes d'extérieur doivent composer avec le soleil, la chaleur et la sécheresse. Mais les plantes d'intérieur aussi subissent cette forte chaleur, mais d'une autre manière.
6: Oui, on a tendance à penser que ces plantes sont protégées dans nos maisons. Je leur dis, Rebecca, comment nos plantes d'intérieur, elles vivent ces périodes de canicule ?
7: Alors, au final, elles vivent un peu ces périodes de canicule comme nous. Donc, il fait chaud à l'intérieur des appartements. Maintenant, une plante qui va être exposée au soleil derrière une fenêtre va avoir plus de mal qu'une qui est plutôt un côté qui est à l'ombre. On va parler de nouveau de stress thermique. Il peut y avoir des jaunissements des feuilles et des brûlures. la fenêtre, elle fait un effet loupe, donc elle pourrait aussi brûler les feuilles à cause de cet effet loupe. Et après, quelque chose qu'il faut absolument garder en tête, c'est que si on met une climatisation ou si on a un ventilateur, ces plantes qui viennent des régions du sud, on va dire des régions tropicales, elles n'aiment pas du tout les courants d'air et surtout pas les courants froids. Et ensuite, la climatisation, elle a tendance à dessécher l'air, donc ça va créer un environnement que ces plantes plutôt tropicales qui aiment l'humidité vont pas trop aimer. Donc elle va compenser en transpirant, elle va dégager beaucoup d'eau, ce qui peut faire un stress hydrique et du coup il faudra l'arroser en conséquence. Sinon, ça reste quand même des plantes qui viennent vraiment du sud, comme je l'ai dit, donc normalement la chaleur c'est pas non plus un immense problème.
5: Alors en période justement de forte chaleur, on conseille souvent de fermer par exemple les stores comme dans nos studios, les volets, les rideaux pour garder un peu de fraîcheur. Mais est-ce que ça pose concrètement un problème pour les plantes qui ont besoin par exemple de lumière ?
7: Alors oui, si les stores ils sont fermés non-stop pendant un mois et demi, ça pourrait poser problème, ce qui n'est forcément pas le cas parce que la canicule va se terminer gentiment, on va pouvoir réouvrir les stores. Et ensuite, on ouvre quand même les stores le matin et soir, donc la plante elle a quand même un petit peu le temps de faire de la photosynthèse et d'avoir la croissance plus ou moins normale. Ça dure en plus pas trop longtemps, donc ça va. Si ça venait à durer très très longtemps, il pourrait y avoir un risque d'étiolement. Donc c'est vraiment quand la plante va chercher le soleil, du coup elle va avoir les entre-nœuds qui ont tendance à être beaucoup plus grands et elle va un petit peu blanchir, jaunir, ce qui est pas très joli, et puis ça peut lui poser un petit peu des problèmes. Ensuite, on a l'exemple des cactus et des plantes succulentes qui ont des besoins qui sont beaucoup plus élevés en lumière. Donc eux, ce seraient peut-être les premiers à avoir des problèmes quand on ferme les stores. Mais ils vont garder peut-être des taches sur les feuilles ou des choses comme ça pendant quelques semaines et après, normalement, ça devrait disparaître.
6: Finalement, dans tout ça, qu'est-ce qui compte vraiment pour garder ces plantes d'intérieur en forme pendant les périodes de canicule ?
7: Alors, comme j'ai dit, ces plantes, elles viennent de climats souvent tropicaux, donc elles craignent vraiment pas trop la chaleur. C'est pas comme les radis dans le jardin ou les épinards qui, eux, avec des chaleurs comme ça, ça va pas aller. On peut prendre l'exemple de la Monstera, elle vient des forêts tropicales humides d'Amérique centrale. On va souvent avoir des températures qui tournent autour des 30-35 degrés, donc c'est pas vraiment un souci. Ce qu'il faut vraiment bien penser, c'est suivre avec l'arrosage. On peut humidifier avec un brumisateur, ça c'est encore le plus idéal. Ça nous fait aussi du bien à nous parce que ça augmente un petit peu l'humidité, donc ça descend la température de l'appartement. Et puis, il faudrait éviter de les mettre derrière une fenêtre en plein soleil à cause de ces risques de brûlure. Après, faut savoir qu'elles fonctionnent quand même un tout petit peu comme nous, donc si vous sentez des inconforts importants qui sont dus à la chaleur, vous avez l'impression d'être en train de suffoquer, et ben vos plantes, elles vont ressentir la même chose.
5: Même question alors, mais pour le potager, cette fois-ci, quels sont les points importants à se souvenir durant cette canicule ?
8: Alors, comme on en a déjà parlé avant, quelque chose de très important, ce serait d'arroser le matin afin de maximiser l'hydratation des plantes, à faire des arrosages plutôt généreux, mais moins souvent. Donc, par exemple, les tomates, venir les arroser tous les 3 jours, mais vraiment les arroser en conséquence. Si on peut ombrer les cultures qui sont sensibles, comme par exemple les salades, avec un parasol ou une toile d'ombrage, c'est toujours bien. Ça permet de leur donner un peu de fraîcheur, et ce qui va éviter qu'elles montent en graines trop rapidement. Et autre point vraiment très important, c'est le paillage. C'est vraiment important de ne pas laisser le sol nu. Donc ce paillage peut être fait avec de la paille, du foin, des feuilles mortes ou des déchets de tonte secs. Donc sec, parce que si on met du gazon humide en paillage, il va commencer à se composter et puis à vraiment dégager de la chaleur. Donc ça, c'est pas top top. Et sinon, on peut aussi utiliser du BRF, donc c'est du broyat de bois. Et ce paillage va vraiment limiter l'évaporation et garder le sol le plus frais possible.
6: Vous avez parlé de paillage, qui est une bonne technique pour garder l'humidité. Mais du coup, quand on arrose sur le paillage, sous le paillage ?
8: Alors on arrose plutôt sur le paillage. Si on peut éviter d'arroser la végétation, c'est bien. Comme ça, il n'y a pas trop d'humidité sur la plante et il y aura moins de développement de maladies comme des champignons. Donc vraiment arroser sous le paillage, c'est un petit peu compliqué vu qu'il est vraiment posé sur le sol. Mais par-dessus, c'est très bien.
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5: 7h45 chez les jardinières qui sont parties en extérieur. En tout cas, Mylène hein, qui se trouve au jardin des senteurs à Neuchâtel. Vous êtes avec Jordi Gonzalez et Rebecca Luchinger.
6: Exactement, on profite encore un petit peu de la fraîcheur matinale, il y a les oiseaux qui chantent, enfin, on vend un peu du rêve. Hein. Si vous avez envie de sortir, faites-le maintenant, après ça sera trop tard, il fera trop chaud. On va prendre le temps de répondre aux questions de nos auditeurs, des questions qu'on attend bien sûr via le formulaire disponible sur notre site avec la possibilité de joindre une photo ou alors en nous envoyant un SMS, vous tapez jardin, un espace suivi de votre question, votre nom, vous nous envoyez tout ça au 939.
5: Et on a reçu une question via les formulaires justement sur notre site avec une photo. Alors on voit un lys et sur ce lys, un petit insecte. Et notre auditrice voulait savoir de quoi il s'agissait. L'insecte alors, ou la plante, hein, les deux certainement.
7: Alors la plante c'est un lys, ça se voit aussi à l'ami. Elle a même joint une photo de fleurs, ce qui est pas mal. L'insecte, on voit que c'est un petit scarabée rouge avec des pattes noires comme ça. Alors il s'agit du cryocère du lys. C'est un petit coléoptère qui est spécialisé dans le lys, donc qui va pondre ses œufs sur le lys. Les larves vont commencer à manger les œufs. Elles ont une petite particularité, c'est qu'elles se s'enterrent sous leurs excréments pour se protéger de leurs prédateurs. Et puis la larve, une fois adulte, va devenir ce scarabée et donc elle va s'attaquer au lys. Le meilleur moyen de s'en débarrasser, ça reste de les enlever à la main avant qu'ils aient eu le temps de pondre. Je crois que ça va arriver dans quelques semaines. Et puis d'en faire ce qu'on veut après, mais de les mettre ailleurs. En tout cas.
6: Mais si on vire les lys, il y en aura plus.
7: Alors sans lys, normalement, il n'y a plus le cryocère du lys.
6: Ben voilà. On va parler des fraises, Jordi, Rebecca. Bah oui, la saison, elle touche gentiment à sa fin. Et on se demande de que faire du plant de fraise quand la récolte est finie.
7: Alors, le plant de fraise, on va le laisser en place. Souvent, il est planté en pleine terre ou bien dans des jardinières. C'est censé durer 3-4 ans, un plant de fraise. Ce qu'on peut faire maintenant, c'est le nourrir un petit peu. Ensuite, on va pouvoir... faut bien continuer à l'arroser. C'est pas parce que la récolte est finie qu'il demande plus d'eau, évidemment. Et puis, là, il va commencer à stolonner notre plant de fraise. Donc, c'est-à-dire qu'il va créer des tiges avec des bébés fraisiers au bout de ces tiges. On peut, faut attendre encore un petit peu, mais on pourra couper ces tiges et aller replanter ces petits bébés fraisiers où on a eu de la casse ou bien où on a par exemple pas encore de fraises pour les multiplier.
5: Merci Jordi. On va parler des orages hein, qu'on attend avec impatience. Ils devraient arriver parfois en fin de journée, en journée. Alors est-ce qu'il faut quand même arroser ou alors est-ce que cette pluie suffira?
8: Alors ça va vraiment dépendre de la quantité de pluie qui va tomber. Parce que souvent, avec ces orages, ils sont très brefs. On a l'impression qu'il y a beaucoup de pluie qui est tombée. Mais en fait, s'il y a moins de 10 mm, donc c'est pas suffisant. Et il faut quand même venir arroser le jardin.
6: On va revenir à la chaleur avec les abeilles et les bourdons qui ont certainement soif. Est-ce qu'on peut les aider dans notre jardin à supporter cette canicule?
8: Mais oui.
6: Un mini bar?
8: Mais oui, c'est exactement ce qu'il faut faire. C'est très important. On parle souvent des oiseaux, de donner de l'eau aux oiseaux, mais on oublie beaucoup les insectes. Et en fait, c'est très facile de leur donner à boire. On peut mettre des petites coupelles avec de l'eau qu'on va venir changer tous les 2-3 jours pour pas qu'il y ait des larves de moustiques qui s'installent. Et ce qu'il faut, donc faut pas que la coupelle soit trop profonde et il faut bien mettre soit des cailloux, soit un bout de bois flottant afin que les insectes qui se posent sur l'eau puissent en ressortir.
5: On a une question d'une auditrice qui nous indique que ses salades montent en graines super vite. Alors est-ce qu'il y a des variétés peut-être qui résistent mieux au chaud que d'autres?
7: Oui, on a des variétés de salades qui vont un petit peu moins monter en graines. On peut parler des laitues romaines qui sont beaucoup plus adaptées à la chaleur. Ben, elles viennent de Rome. Du coup, il fait quand même un petit peu plus chaud qu'ici. Après, maintenant, pour nos laitues qu'on a l'habitude d'avoir, donc feuilles de chêne et pommiers, on peut aussi les planter à l'ombre d'un arbre, ce qui va garder une température aussi plus basse et qui va éviter la montaison en fleurs un petit peu plus que si elles sont en plein soleil, en plein cagnard. Il y aurait juste la feuille de chêne qui est peut-être un petit peu plus adaptée à la chaleur que la bête salade pommée.
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5: On arrive déjà au terme de notre émission. Et Mylène, il est l'heure pour vous de ranger le matériel et de rejoindre les studios, puisque vous étiez en direct du Jardin des Senteurs. Ce matin, nous avons parlé de canicule et de ses conséquences sur nos végétaux.
6: Mais avant de partir, Rebecca, Jordi, pour terminer, on va conclure avec cette question. Si les canicules deviennent de plus en plus fréquentes, il va falloir repenser nos jardins sur le long terme. Quel arbre vous conseilleriez de planter aujourd'hui pour des jardins plus résistants à la chaleur et capables de mieux supporter ces étés de plus en plus extrêmes, des arbres qui font de l'ombre ?
7: Alors, on peut déjà peut-être parler de ceux à absolument éviter. Ce serait l'épicéa, le bouleau, on le voit maintenant, les bouleaux qui sont même au bord du lac, qui sont en train de perdre leur feuilles, c'est assez terrible. Le hêtre, c'est pas une bonne idée non plus. Et puis après, pour les arbres qui sont beaucoup plus acclimatés, on va dire, il y aurait le chêne pubescent qui est bien, même à la sécheresse. Il y a la lisier blanc, l'érable champêtre, le cormier, le chêne sessile. Et tous ces arbres-là, c'est des arbres qui sont adaptés à nos climats et qui viennent d'Europe en plus de ça.
5: Jordi Gonzalez et Rebecca Luchinger, vous êtes les propriétaires du Jardin des Senteurs à Neuchâtel. Merci de nous avoir accueillis dans votre jardin durant une heure. Bonnes vacances et à bientôt chez les jardinières.
7: Merci beaucoup.
8: Merci beaucoup, à bientôt.
6: On se retrouve samedi prochain pour la DER des jardinières avant la pause estivale. Et nous serons en compagnie d'Olivier Ribaud, pépiniériste à Port-en-Truy.
5: D'ici là, prenez soin de vous et cherchez l'ombre. Bon week-end, Mylène.
6: Merci beaucoup Noélie, bon week-end à vous.
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0: The Lazy Song, Bruno Mars, pour nous accompagner sur ce début de journée qui va peut-être vous faire gagner des cadeaux.
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2: Du cadeau pour vous si vous avez l'oreille fine, l'oreille tendue, l'oreille exercée aussi, puisque ce son mystère revient tous les matins. Vous avez donc chaque matin une nouvelle possibilité de pouvoir travailler un peu autour, chercher, essayer des choses et venir surtout nous faire des propositions pour tenter de repartir avec la cagnotte qui grimpe chaque jour à 6h12. C'est l'heure de réécouter ce son mystère. Comme ça, ça vous laisse une petite heure justement pour faire vos expériences à la maison et ensuite venir nous donner le fruit de votre travail à l'antenne ici et tenter de repartir avec de l'argent. On écoute ce son mystère donc.

Et là aussi, sur l'enregistrement, il n'a pas été enregistré à l'intérieur. Mais comme pour avant, ça ne change pas grand-chose dans votre recherche. À vous de continuer ces investigations. On joue ensemble dans quelques grosses minutes, presque une heure. Les soirées mondaines de Oria pour nous accompagner sur ce début de journée. On est mardi, on est en tout début de matinée à 6h passées de 18 minutes à l'horloge. Et ce programme qui s'offre à nous, on va parler du Tour de France cycliste. Ce sera vers 6h35 puisqu'un cycliste de la région va y participer. Il s'envole d'ailleurs aujourd'hui pour Barcelone parce que oui, le Tour de France commence à Barcelone dans toute sa logique. Nous allons aussi tenter de vous faire gagner donc les 100 francs du son mystère. Ce sera juste après les infos de 7h. On parlera également de bateaux, des bateaux les plus bizarres du monde. Ça, c'est prévu pour 7h45. Notre dernière sortie de la chronique Le Monde et ses surprises. Et puis sinon, nous aurons aussi, de la nouveauté musicale. Ça, c'est prévu pour 8h15. Et aujourd'hui, en ce mardi 30 juin, pour terminer ce mois de juin, nous serons en compagnie de Ben Son Boone. Et en parlant de musique, eh bien sachez qu'un peu plus tard ce matin, il y aura James Young. Le titre Infinity pour accompagner cette création de cette matinée, deuxième de la semaine, mais pour tout de suite un peu plus doux, Lewis Capaldi est avec nous.

0: Someone You Loved, c'était Lewis Capaldi à l'instant.
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2: 6 heures passées de 22 minutes, le son qui réveille, qui vous accompagne et qui nous accompagne sur ce mardi matin. Vous pouvez faire toujours vos propositions de chansons qui vous mettent bien pour passer de bons moments et pour bien vous lancer dans la journée. Vous les faites via notre WhatsApp au 079 689 20 20. Et puis, dans ces listes, dans ces chansons, on a notamment Indochine qui est plébiscité parce que vous avez envie de jouer ce matin les aventuriers. Oh,

0: Un grand classique des festivités de village, par exemple. Tiens, on est gentiment dans la saison, hein. Ça va peut-être vous donner des envies de ressortir un petit peu, mettre le nez dehors. C'était L'Aventurier par Indochine.
1: Vous l'avez choisi cette chanson via notre WhatsApp au 079 689 20 20. Vous avez encore avant la fin de la saison trois possibilités de nous livrer votre chanson qui réveille, une pour mercredi, une pour jeudi et une pour vendredi. On attend tout ça donc sur le WhatsApp de la radio. Et pour tout de suite, juste avant les infos, James Young, histoire de nous accompagner de belle manière en vous souhaitant encore un très bon réveil et surtout un excellent début de mardi.

0: Cosé della vita, c'était Eros Ramazzotti et Tina Turner.
1: On est ensemble pour toute cette matinée jusqu'à 9h et on a plein de belles choses à faire, notamment parler cyclisme à 6h42.
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1: Et parce qu'un Jurassien part sur la grande course de cyclisme du monde, la plus grande, Yanis Voisard participera, Régis, dès le 4 juillet au célèbre Tour de France.
0: Ouais, le cycliste de Fontenay a été retenu par son équipe Tudor Pro Cycling pour disputer la grande boucle. Ce sera son deuxième grand tour après le Giro l'an dernier. Une échéance que Yanis Voisard prépare depuis longtemps et qui représente à bientôt 28 ans une étape non négligeable dans sa progression.
3: Ça fait déjà un moment qu'on prépare ça, parce qu'évidemment que idéalement, c'est de pouvoir faire une préparation correcte pour le Tour de France, en passant par l'altitude, etc. Donc ça fait déjà un moment que je suis au courant, mais bien sûr que pour moi, le Tour de France, ça sera une grande étape de ma carrière. C'est une belle étape aussi pour le cyclisme jurassien, et j'espère vraiment que ça va en inspirer.

0: inspiré d'autres. Et je sais qu'actuellement, il y a pas mal de jeunes qui se débrouillent pas mal sur un vélo. Donc, ça fait plaisir à voir que derrière, il y a aussi une belle relève. Et puis, ben, exactement, je pense qu'un événement comme la Tour, ça inspire beaucoup les jeunes.
1: Ce sera votre deuxième grand tour. Il y avait déjà le Giro 2025. On sait que c'est une course aussi mythique que vous teniez en très haute estime. Le Tour de France, c'est autre chose, mais c'est aussi la course où on est le plus visible peut-être dans le calendrier du vélo.
0: Oui, comme vous le dites, c'est la plus grande vitrine mondiale pour le cyclisme, que ce soit pour une équipe, pour un coureur, pour les sponsors. Donc ça reste un événement pour nous extrêmement important. Bien sûr, pour moi, le Giro, c'est la course qui me fait le plus rêver, mais participer au Tour de France en tant que coureur professionnel, ça reste quelque chose de très, très grand aussi. Donc, j'ai vraiment hâte d'y être.
1: Tudor a vraiment révélé ce matin une formation de haut niveau. Il y aura des très bons punchers, Julian Alaphilippe, Mark Hirschi. Il y aura un autre grimpeur, l'Australien Michael Storer, que vous connaissez évidemment très bien. Est-ce que vous savez déjà un petit peu quel sera votre rôle, vos objectifs au sein de cette formation sur la grande boucle?
0: Oui, bah, sans trahir de secrets tactiques, on aura tous plus ou moins le même rôle. Ça sera de chasser les étapes. Puis voilà, ça sera vraiment notre but principal pour l'équipe.
1: Alors, il y en a notamment une entre Mulhouse et le Markstein qui est, on va dire, elle est taillée pour vous parce qu'elle est pas trop loin de chez nous. Il y aura des Jurassiens sur le bord des routes. Vous avez un profil de grimpeur. Elle est cochée dans votre calendrier ou pas plus que ça?
0: Bon, pas plus que ça. Elle est en troisième semaine. Donc, il y aura déjà énormément de choses qui vont se dérouler jusque là. Et je vais déjà prendre, on va dire, semaine par semaine, voire jour après jour, parce qu'évidemment, on ne peut pas prédire tout ce qui va se passer.
1: Mais ce sont des routes que vous connaissez bien, Ballon, Grand Ballon, Markstein?
0: Oui, je connais assez bien. J'ai fait plusieurs fois le Tour Alsace qui passe par là, et aussi les parents qui habitent à Fontenay, forcément quand j'étais à la maison, c'était pas très loin. Donc je passais par là de temps en temps à l'entraînement, sur des grandes sorties d'entraînement, donc... C'est des routes que je connais assez bien, mais la dernière montée, je ne l'ai jamais faite, pour tout vous dire.
1: Yanis, décidément, toutes les planètes s'alignent, parce que vous l'avez sans doute remarqué, mais l'arrivée aux Champs-Élysées, c'est le jour de votre anniversaire.
0: Le 28 juillet.
1: Exactement, ouais. de votre anniversaire. Qu'est-ce qu'on peut vous souhaiter? C'est d'y être, évidemment, sur les Champs le 26.
0: Oui, exactement. Après, pour moi, c'est un jour comme un autre. Mais oui, d'être sur les Champs-Élysées le 26 juillet, ça serait super, ouais, en effet. Surtout en bonne santé, je pense que ça serait important.
2: Et ben voilà, c'est tout ce qu'on souhaite au cycliste Yanis Voisard qui était au micro de Jérémy Pignard. Le Jurassien et son équipe Tudor s'envolent donc dès aujourd'hui pour Barcelone. Logique ou non, lieu de départ du Tour de France qui prendra la route samedi.
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2: Une alerte inquiétante circule actuellement sur les réseaux sociaux en Suisse. Des femmes seraient endormies au chloroforme après avoir senti un parfum proposé par des inconnus. Sauf que cette histoire était en réalité un très vieux canular, Régis.
4: C'est ce que détaille ce matin le Blick et le 24 heures. Une femme abordée sur un parking, des inconnus qui lui proposent de sentir un parfum, puis une perte de connaissance avant un vol. Voilà le scénario qui circule actuellement sur Facebook, Instagram ou encore WhatsApp dans plusieurs villes de Suisse. Le message affirme que des femmes seraient ciblées par des malfaiteurs utilisant du chloroforme dissimulé dans un flacon de parfum. Une histoire suffisamment inquiétante pour être largement relayée, mais il s'agit d'infos selon la police. Dans le Blick, François Nanchen, inspecteur principal adjoint à la police cantonale vaudoise, rappelle qu'aucune plainte de ce type n'a été enregistrée ni dans le canton de Vaud ni ailleurs en Suisse. Selon lui, ce genre de message contribue surtout à alimenter la peur et la psychose.
2: Et ce qui doit aussi éveiller les soupçons, Régis, c'est la forme du récit.
4: Qui est toujours la même, oui, on parle toujours d'une amie, d'une connaissance ou d'une victime anonyme, sans date précise, sans lieu identifiable et sans aucun élément vérifiable. Une rumeur qui n'est d'ailleurs pas nouvelle, elle circule depuis la fin des années 90, d'abord par email, puis sur les forums internet, avant de réapparaître régulièrement sur les réseaux sociaux. Le scénario, lui, change légèrement selon les pays, mais la mécanique reste la même, une alerte accompagnée d'un appel à partager le message au plus grand nombre. Autre détail important, le chloroforme ne fonctionne pas comme dans les films. Une simple inhalation ne provoque pas une perte de connaissance immédiate. Pour obtenir cet effet, il faut généralement plusieurs minutes d'exposition.
2: Et Régis, est-ce qu'on sait pourquoi ce canular continue malgré tout à circuler?
4: C'est difficile à dire. Certains cherchent peut-être à tester la viralité d'un message ou à attirer de l'attention sur les réseaux sociaux. Mais la plupart des personnes qui le partagent pensent simplement rendre service à leurs proches. Le conseil des autorités reste donc encore et toujours le même au fil des ans. Avant de transmettre émettre ce type d'alerte. Mieux vaut vérifier sa source et s'assurer qu'elle repose sur des faits établis.
2: Et c'est encore plus important aujourd'hui, jour des réseaux sociaux, hein, journée mondiale des réseaux sociaux. Donc ne relayez pas n'importe quoi les yeux fermés. Dans d'autres actualités maintenant, on apprend ce matin que construire deux nouvelles centrales nucléaires en Suisse ne serait pas forcément rentable.
4: C'est la conclusion d'une étude relayée par le 20 minutes et menée par des experts de l'ETH Zurich et de l'Institut Paul Scherrer. Selon eux, le principal obstacle reste le coût de construction. Avec les montants observés sur les récents projets européens, les nouvelles centrales seraient trop chères dans la plupart des scénarios, même avec un soutien de l'État. Les chercheurs estiment par ailleurs que la Suisse peut atteindre son objectif de neutralité carbone d'ici 2050 avec les technologies déjà prévues. Toujours selon cette étude, le nucléaire pourrait toutefois réduire les importations d'électricité en hiver et donc renforcer l'indépendance énergétique du pays.
2: Et enfin, Régis, en tournant les pages des journaux ce matin, on peut lire que la crème solaire pollue.
4: C'est ce qu'écrit La Liberté. S'il protège la peau humaine, ces produits contiennent des cocktails de substances toxiques pour les écosystèmes. Une trentaine de filtres UV autorisés en Suisse peuvent ainsi être dangereux pour les organismes aquatiques dans les lacs de montagne, les plans d'eau les plus sensibles et les autres lacs de Suisse. Interrogé par le quotidien fribourgeois, deux chercheuses du Centre suisse d'écotoxicologie appliquée Ecotox de Dubendorf se disent favorables à l'interdiction de se baigner dans les lacs alpins.

0: l'univers Disney et Shakira réunis pour ce très bon zoo tiré de du film d'animation Zootopie.
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2: Depuis plus d'un demi-siècle, les albums Panini accompagnent chaque Coupe du Monde et font partie du rituel de nombreux jeunes supporters. Mais une page va se tourner. La FIFA a annoncé la fin de son partenariat historique avec l'entreprise italienne qui publiait les célèbres vignettes depuis 1970.
0: Ah oui, pour cette édition 2026, l'album atteint un record avec 980 vignettes à collectionner. Conséquence de l'élargissement du tournoi à 48 équipes. Et dans les cours d'école, les échanges battent leur plein. Mais derrière chaque pochette ouverte, il faut bien quelqu'un pour passer à la caisse. Alors, qui achète les vignettes et finance la collection ? Question posée aux enfants.
3: Moi, je les achète.
4: C'est ma maman.
5: Peut-être deux fois par semaine. Par exemple, la semaine d'avant, il y a deux semaines en arrière, j'avais acheté. Puis maintenant, encore dans deux semaines, j'ai acheté.
6: Mon frère, il les achète. Des fois, c'est lui qui les achète, mais des fois, non.
7: Mon père, il veut parce que peut-être il y a des gens qui veulent échanger.
8: Moi, je fais la collection juste pour m'amuser, vu que j'aime bien le foot. Puis pour voir des fois quand je me rappelle pas des joueurs, pour garder. Puis en plus, j'échange des fois à l'école. Et puis celui-là que je veux avoir, c'est Messi, Ronaldo et puis Neymar.
9: Moi, mon but, c'est de tout finir.
10: Mon but est de finir le Portugal et la Suisse. Et puis, si j'arrive à finir le livre.
11: J'aimerais bien finir le Portugal, l'Argentine... Et puis le Brésil, ça va, ouais.
2: Compléter l'album, réunir une équipe entière ou mettre la main sur les vignettes de ses joueurs préférés, chacun a son objectif. Et il y a aussi ceux qui ne sont pas convaincus par le principe. Les enfants vous expliquent ce qu'ils pensent vraiment de cette collection.
7: Moi, je trouve que ça sert à rien parce que dès que t'as fini la collection, déjà, ça dépense des sous pour rien. Après, tu fais rien avec ton album, tu le regardes plus et ça a dépensé beaucoup de sous pour rien.
12: Je sais pas trop à quoi ça sert. Ça sert à rien.
13: On dépense des sous pour rien, mais ça sert quand même à quelque chose. Plutôt pour s'amuser. Si on a rien à la maison, on regarde, on colle, on s'échange, on s'amuse. Et puis quand on connaît pas un joueur, on regarde un livre. Et puis après, tu sais.
9: Quand tu seras plus grand, tu peux regarder tes albums. Quand t'étais plus petit que tu faisais. Et puis si par exemple t'as plus d'argent, puis t'as par exemple 50 ans, ça peut vaut 400 000, 80 francs à peu près.
0: Ouais, à peu près, hein, à la louche. L'album pourrait devenir un objet de collection qui prendra de la valeur avec le temps. Alors une fois la dernière vignette collée et la Coupe du Monde terminée, que va devenir leur album Panini ? Ils nous racontent ce qu'ils comptent en faire.
10: Moi, de mon livre, je vais le garder. Puis comme ça, quand je serai plus grand, je pourrai voir si j'aime toujours les Panini à voir la collection.
9: Je veux les conserver et puis les montrer aussi à mes enfants si j'en aurais.
7: Si moi j'avais un album que j'avais fini, je la jetterais comme j'aurais rien à faire avec.
12: Tu les regardes et puis après t'en as marre de les regarder et puis tu les mets à la poubelle.
13: Moi je suis pas d'accord parce que les Panini ça sert quand même à quelque chose. Ça peut servir à plein de choses, regarder les joueurs, tu peux faire plein de choses avec, tu peux faire un bricolage, si t'en as à double. Mais ça sert un peu à rien les bricolages, mais je sais pas, tu peux t'amuser avec ça.
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0: Lost on You, LP pour accompagner musicalement comme il faut ce mardi matin.
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2: Le standard qui crépite, déjà c'est bon signe, ça veut dire que vous avez des idées, des envies, alors l'envie on vous comprend, hein, de gagner 100 francs de cadeau ce matin, qui n'aurait pas envie de gagner 100 francs, mais aussi des idées et puis surtout de l'excitation autour de ce son mystère qui continue son petit bonhomme de chemin malgré vos assauts répétés. Peut-être que cette cagnotte va tomber ce matin, on va le savoir d'ici quelques secondes, en attendant encore que vos appels fassent exploser le standard, et pour ce faire, ben, rien de tel que de réécouter le son mystère pour titiller votre curiosité.
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0: Ah bah non, hey, il était où celui-là? Il était caché.
2: C'était pas celui-là.
0: Non, c'est le prochain.
2: C'est le nouveau ça.
0: C'est celui qui dit stop. Hein, le son mystère, et on ne sait pas où il est allé se cacher. Certainement qu'il est allé à un autre endroit qui va se trouver ou ressortir de sa cachette un petit peu plus tard. Mais le son mystère, donc le nôtre ce matin, c'est bien celui-ci. Voici donc ce que vous devez trouver comme origine. Vous avez la bonne réponse, vous gagnez 100 francs aujourd'hui. On vous attend 032 482 60 20 et vous êtes là. Bonjour.
3: Bonjour.
0: Bienvenue parmi nous. Comment ça va ?
3: Bien et vous ?
0: Mais bien, merci. Donc, premier appel pour ce son mystère aujourd'hui. Vous avez l'occasion de gagner un bonus autour de notre son. Pour ça, il faut répondre juste à notre question du jour. Et pour la choisir, celle-ci, il nous faut un chiffre entre 1 et 5, s'il vous plaît.
3: La 5.
0: La cinquième question qui est la suivante. Quelle est la vitesse de la lumière en kilomètres par seconde ? Un peu près, hein ? À 50 000 km par seconde près.
3: Je sais pas, de 200 000.
0: 200 000 km par seconde. On a dit qu'on prenait à 50 km par seconde.
2: Je crois qu'il y a un peu trop quand même, non ?
0: Non, il y a un peu pas assez. C'est 300 000.
2: 300 000, d'accord.
0: 300 000 km seconde. Ah ben ça, c'est dommage. Mais c'est bien essayé. Pas grave, pas de bonus aujourd'hui pour le son mystère, mais quand même cette possibilité de nous donner votre origine de son mystère. Selon vous, ce son, c'est quoi donc pour 100 francs de cadeau ?
3: Alors, moi, je dirais, s'il y a un bout de bois, puis après le bout de bois, il tombe par terre.
0: S'il y a un bout de bois et celui-ci tombe par terre, c'est bien essayé, mais c'est pas la bonne origine de notre son mystère. Merci beaucoup, belle journée.
3: À vous aussi, merci,
0: au revoir. 032 482 60 20, votre possibilité également de gagner de jolis cadeaux sur ce mardi matin. Le standard qui est donc pour vous.
2: Allô, bonjour.
4: Oui, bonjour.
2: Quel est votre prénom ?
4: Francis.
2: Francis, bienvenue sur RJB. Francis, à quoi pensez-vous ? Dites-nous.
4: Alors, j'ai pensé quand on pense une planche avec du papier d'émeri.
2: Qu'est-ce qui vous a fait penser à ça ?
4: Du papier de verre.
2: Qu'est-ce que vous avez pensé ? Est-ce que c'est l'indice autour de la menuiserie qui vous a fait penser à ça, Francis ?
4: Oui, exactement.
2: Eh oui,
4: quand on pense avec du papier de verre, ouais.
2: Vous êtes bricoleur dans l'âme, vous poncez régulièrement des planches dans votre garage ou dans votre atelier ?
4: Oh, ben ça peut arriver, oui.
2: Francis, c'est bien essayé, mais c'est pas exactement la bonne réponse. Il va falloir encore affiner un peu vos recherches.
4: Ok.
2: Merci d'avoir joué avec nous et bonne journée.
4: Mais bonne journée à vous, au revoir.
0: Eh ben voilà, on fait de l'avance quand même toujours sur ce son mystère. Ce n'est donc pas le fait de scier un bout de bois qui tombe par terre, ce n'est pas non plus le fait de poncer une planche avec du papier de verre. À vous de tester encore à la maison. Et puis on pourra peut-être rejouer plus tard ce matin pour ces 100 francs de cadeau, ou alors demain avec 10 francs en plus.
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2: Who's Laughing Now, c'était Avamax.
0: Il est 7h23. U2 se prépare. La bande va nous offrir ce titre à Beautiful Day. C'est tout ce qu'on vous souhaite. Une très belle journée en notre compagnie. On est ensemble jusqu'à 9h.
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0: C'est un constat général, Régis. Les proches aidants sont souvent épuisés, sans ressources. Difficile, en effet, de pouvoir lâcher prise quand on doit veiller sur un proche âgé ou malade.
2: Les quelques chambres de vacances mises à disposition dans les EMS permettent parfois aux proches aidants de prendre quelques jours de vacances ou de repos, mais les places sont plutôt rares. Un projet pilote pourrait changer la donne dans la région. Les précisions d'Olivier Zano.
5: Cet à Corgémont, à la rue de l'Avenir, couvrira dans quelques jours la parenthèse, une nouvelle structure d'accueil temporaire avec encadrement médico-social. Elle a pour but de soulager les proches aidants. 10 chambres sont mises à disposition dans un immeuble moderne à l'entrée du village. Un encadrement professionnel est à disposition sous la houlette de la résidence Les Bouleaux. Morena Posner est la directrice de l'EMS.
6: Pour la résidence Les Bouleaux, et comme pour tous les autres EMS du Jura bernois en tout cas, nous avons toujours une chambre de vacances pour accueillir ces personnes-là, mais ces chambres de vacances, elles sont très vite complètes. Et beaucoup de téléphones de proches aidants sont désespérés parce qu'ils aimeraient pouvoir prendre quelques jours de repos. Et malheureusement, ces chambres sont déjà complètes. Du coup, on s'est rendu compte qu'il y avait un besoin et c'est pour ça que nous nous sommes approchés du canton avec ce projet afin de soulager les proches aidants en ouvrant ces 10 chambres pour un accueil de vacances.
5: Et le canton a décidé de soutenir la démarche. La parenthèse bénéficie du statut de projet pilote pour une durée de 6 mois. Le soutien du canton permet de réduire drastiquement les frais d'hébergement pour les résidents et leurs familles. Morena Posner s'en réjouit.
6: Le canton a très bien compris le besoin pour les proches aidants de pouvoir prendre un peu de repos, car ceux-ci, bien souvent, non seulement ils s'occupent d'un papa, d'une maman, mais souvent ils s'occupent encore des petits-enfants. C'est difficile de prendre du temps pour eux, puisqu'on voudrait pas, c'est créer une nouvelle problématique, c'est-à-dire des proches aidants qui tomberaient malades, car les proches aidants sont vraiment essentiels pour faire en sorte que nos patients puissent rester à domicile le plus longtemps possible.
5: L'offre de la parenthèse est à disposition de toute personne de plus de 65 ans qui réside dans le canton de Berne. Une offre complémentaire dont se réjouit aussi la Croix-Rouge qui propose d'autres prestations, notamment le programme Home Care qui permet de soulager les proches aidants par des visites à domicile. Manuela Seiler est spécialiste de ces prestations au sein de la Croix-Rouge Jura-Bernois-Seeland. Elle sait que l'épuisement guette chez les proches aidants. Des bouffées d'oxygène comme Home Care ou la parenthèse à Corgémont sont essentielles.
7: Je pense qu'on ne se rend pas compte qu'on est proche aidant. On glisse dans la situation, on fait une chose, deux choses, trois choses et toujours plus. Et puis au final, c'est vrai que tout à coup, on se dit « Ah ouais, quand même, j'aide beaucoup ». Et puis là, c'est vrai que c'est chouette de pouvoir se dire « Voilà, maintenant je prends du temps pour moi, je recharge mes batteries, j'ai quelqu'un qui vient me donner un coup de main ». Et puis, voilà, faut trouver des solutions pour avoir un peu des heures de répit pour pouvoir être nouveau disponible pour le proche.
5: Encore faut-il oser demander de l'aide. Manuela Seiler rappelle que derrière chaque proche aidant, il y a quelqu'un qui donne tout. Prendre une pause pour se recentrer, ce n'est pas abandonner, c'est mieux revenir en étant encore plus disponible pour les personnes qui nous sont chères.
2: Un dossier d'Olivier Zano qui nous parlait donc de la nouvelle offre, la parenthèse à Corgémont, des chambres de vacances pour soulager les proches aidants.
0: Des chambres qui seront d'ailleurs, Régis, disponibles dès demain. Les inscriptions peuvent se faire directement en ligne sur le site lesbouleaux.ch/avenir. 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On est le mardi 30 juin, dernier jour de ce mois de juin. Et il est temps gentiment de s'informer pour cette fin de début de semaine, la dernière semaine avant de tirer la prise, en tout cas pour la matinale qui traîne. Régis, on y arrive ou pas?
2: Ouais, on va y arriver, bien sûr. Les infos arrivent dès que le document sur lequel sont inscrits les brèves infos pourra bien se réouvrir. Quelques petits problèmes techniques ce matin, ça arrive.
0: On essaye de traîner comme on peut. Vous savez quoi? En attendant que ça s'ouvre, tout ce bazar, on vous rappelle que la Coupe du Monde de football bat son plein en ce moment. On va vous en parler justement dans les infos tout à l'heure quand ça arrivera. 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
2: What You Want, c'était Angèle en partenariat avec Justice à l'instant.
0: Et il est à 7h passées de 41 minutes, l'heure de vous parler encore de football et de Coupe du Monde, puisqu'on est en plein dedans avec des rencontres qui se sont jouées et d'autres qui sont encore à jouer dans les 16e de finale. Nous vous invitons d'ailleurs à participer avec nous à la rencontre de vendredi, l'équipe de Suisse qui va affronter l'Algérie. Et cette rencontre, on va la vivre ensemble, vous et nous, avec une matinale spéciale du côté de la fanzone de la Neuville, Maracana 2026. On y sera dès 5h du matin avec Régis et avec notre ami Mathieu Schaffner. On va vous faire vivre donc tout ceci de la meilleure des manières, la rencontre, un peu l'avant, la pendant, l'après. On va peut-être parler avec vous, hein, si vous êtes sur place, pourquoi pas venir discuter un peu et nous parler de cette équipe de Suisse, de ce que vous attendez, de comment vous la sentez et de comment vous vivez la Coupe du Monde 2026. On va essayer également de vous offrir de beaux cadeaux, 100 francs. Ce sera grâce à notre mot mystère. 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Donc soyez là, soit depuis la maison et du coup branché à RJB à partir de 5h vendredi, ou bien alors directement depuis le Maracana à la Neuville.

0: Un peu de violon sur ce titre.
1: Je t'emmène au vent.
0: De Louise Attaque.
1: Louise Attaque, exactement.
0: Les fameux. Qu'est-ce qu'on va attaquer? Ben, on va attaquer des bateaux, non pas pour jouer au touché-coulé, mais pour vous parler des bateaux les plus bizarres du monde. Ce sera dans quelques instants. Et puis, on aura aussi Asaf Avidan en musique. Asaf Avidan and the Mojos, le titre c'est One Day Reckoning Song et ça nous accompagne dans la suite de ce mardi matin.
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1: Quand on pense à un bateau, on imagine généralement une coque, un pont et une forme assez classique. Et pourtant, certains navires sont tellement étranges qu'on pourrait les prendre pour des décors de films de science-fiction, Sven.
0: Ouais, imaginez que vous apercevez un bateau au loin. Normalement, vous devriez reconnaître tout de suite à quoi il sert. Mais certains navires sont si étonnants qu'on reste quelques secondes quand même à se demander si ce sont vraiment des bateaux. Par exemple, il y a le Pioneering Spirit, l'un des plus grands navires du monde. Sa particularité, Régis, c'est son immense ouverture à l'avant. On dirait qu'il lui manque carrément un morceau. En réalité, cette forme lui permet de soulever d'un seul bloc d'énormes plateformes pétrolières pesant plusieurs dizaines de milliers de tonnes. C'est un véritable déménageur géant des mers. Autre exemple, le Sea Shadow. Vu de loin, il ressemble davantage à un vaisseau spatial qu'à un bateau. Construit par l'armée américaine, il a été conçu pour être presque invisible au radar grâce à ses surfaces inclinées et à sa silhouette très anguleuse. C'est un peu comme un avion furtif, hein, vous avez certainement déjà vu ça, mais bon, lui, il est donc sur l'eau. Et puis, lui a aussi le Rumbies. À première vue, rien d'extraordinaire. Puis, on découvre qu'il peut relever sa coque hors de l'eau grâce à d'immenses pieds métalliques. Résultat, il se transforme en plateforme stable pour soulever des épaves, construire des ponts ou effectuer des travaux maritimes géants. Et puis, il y a les navires semi-submersibles, comme le Boca Vanguard. Leur mission est incroyable. Ils remplissent partiellement leur réservoir pour s'enfoncer dans l'eau, laissant un autre navire flotter au-dessus d'eux, puis remonte ensuite à la surface. C'est un peu comme finalement un camion porte-voiture, mais capable de transporter des plateformes pétrolières ou même d'autres bateaux. Et enfin, Régis, difficile de ne pas citer le RV Flip, ou RV Flip, s'il voulait avouer à la française. Pendant des décennies, ce navire de recherche scientifique a intrigué tout le monde. Et si on se demande pourquoi, eh bien c'est parce que une fois sur zone, il pouvait basculer à la verticale, littéralement, hein, comme le Titanic un peu. Une partie du bateau se trouvait donc sous l'eau et l'autre pointait vers le ciel comme une immense bouée de plus de 100 mètres. Le but, étudier les vagues et les océans avec une stabilité exceptionnelle. Comme quoi, dans le monde maritime, certains bateaux ne sont pas seulement faits pour naviguer, ils sont conçus pour accomplir des missions tellement particulières qu'ils deviennent presque irréels.

0: The Fate of Ophelia, c'était Taylor Swift.
1: Nick Kershaw arrive en musique avec ce titre The Riddle juste avant de s'informer parce qu'il est gentiment 8h, ou en tout cas 8h pointe le bout de son nez. Le temps de vous rappeler que sur notre site rjb.ch, vous pouvez revivre des événements qui se sont déroulés dernièrement dans la région, notamment l'Imérial ou encore la braderie de Bienne, c'est dans nos galeries photos. Très bon matin.
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les soirées mondaines de Oria pour nous accompagner sur ce début de journée. On est mardi, on est en tout début de matinée à 6h passées de 18 minutes à l'horloge. Et ce programme qui s'offre à nous, on va parler du Tour de France cycliste, ce sera vers 6h35, puisqu'un cycliste de la région va y participer. Il s'envole d'ailleurs aujourd'hui pour Barcelone, parce que oui, le Tour de France commence à Barcelone dans toute sa logique. Nous allons aussi tenter de vous faire gagner donc les 100 francs du son mystère, ce sera juste après les infos de 7h. On parlera également de bateaux, des bateaux les plus bizarres du monde. Ça, c'est prévu pour 7h45, notre dernière sortie de la chronique Le Monde et ses surprises. Et puis sinon, nous aurons aussi de la nouveauté musicale. Ça, c'est prévu pour 8h15. Et aujourd'hui, en ce mardi 30 juin, pour terminer ce mois de juin, nous serons en compagnie de Benson Boone. Et en parlant de musique, eh bien sachez qu'un peu plus tard ce matin, il y aura James Young. Le titre Infinity pour accompagner cette création de cette matinée, deuxième de la semaine, mais pour tout de suite un peu plus doux, Lewis Capaldi est avec nous.

0: Someone You Loved, c'était Lewis Capaldi à l'instant.
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2: 6h passé de 22 minutes, le son qui réveille, qui vous accompagne et qui nous accompagne sur ce mardi matin. Vous pouvez faire toujours vos propositions de chansons qui vous mettent bien pour passer de bons moments et pour bien vous lancer dans la journée. Vous les faites via notre WhatsApp au 079 689 20 20. Et puis, dans ces listes, dans ces chansons, on a notamment Indochine qui est plébiscité parce que vous avez envie de jouer ce matin les aventuriers.

0: Un grand classique des festivités de village, par exemple. Tiens, on est gentiment dans la saison, hein. Ça va peut-être vous donner des envies de ressortir un petit peu, mettre le nez dehors. C'était L'Aventurier par Indochine.
1: Vous l'avez choisi cette chanson via notre WhatsApp au 079 689 20 20. Vous avez encore, avant la fin de la saison, trois possibilités de nous livrer votre chanson qui réveille. Une pour mercredi, une pour jeudi et une pour vendredi. On attend tout ça donc sur le WhatsApp de la radio. Et pour tout de suite, juste avant les infos, James Young, histoire de nous accompagner de belle manière en vous souhaitant encore un très bon réveil et surtout un excellent début de mardi.

0: Cosé della vita, c'était Eros Ramazzotti et Tina Turner.
1: On est ensemble pour toute cette matinée jusqu'à 9h et on a plein de belles choses à faire, notamment parler cyclisme à 6h42.
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1: Et parce qu'un Jurassien, à part sur la grande course de cyclisme du monde, la plus grande, Yanis Voisard participera, Régis, dès le 4 juillet au célèbre Tour de France.
0: Ouais, le cycliste de Fontenay a été retenu par son équipe Tudor Pro Cycling pour disputer la grande boucle. Ce sera son deuxième grand tour après le Giro l'an dernier. Une échéance que Yanis Voisard prépare depuis longtemps et qui représente à bientôt 28 ans une étape non négligeable dans sa progression.
3: Ça fait déjà un moment qu'on prépare ça, parce qu'évidemment que idéalement c'est de pouvoir faire une préparation correcte pour le Tour de France, en passant par l'altitude, etc. Donc ça fait déjà un moment que je suis au courant, mais bien sûr que pour moi le Tour de France, bah, ça sera une grande étape de ma carrière. Bah, c'est une belle étape aussi pour le cyclisme jurassien, et j'espère vraiment que ça va en inspirer d'autres. Et je sais qu'actuellement il y a pas mal de jeunes qui se débrouillent pas mal sur un vélo, donc ça fait plaisir à voir que derrière il y a aussi une belle relève. Et puis ben, exactement, je pense qu'un événement comme la Tour, ça inspire beaucoup les jeunes.
4: Ce sera votre deuxième grand tour. Il y avait déjà le Giro 2025. On sait que c'est une course aussi mythique que vous teniez en très haute estime. Le Tour de France, c'est autre chose, mais c'est aussi la course où on est le plus visible peut-être dans le calendrier du vélo.
3: Oui, comme vous le dites, c'est la plus grande vitrine mondiale pour le cyclisme, que ce soit pour une équipe, pour un coureur, pour les sponsors. Donc ça reste un événement pour nous extrêmement important. Bien sûr, pour moi, le Giro, c'est la course qui me fait le plus rêver, mais participer au Tour de France en tant que coureur professionnel, ça reste quelque chose de très, très grand aussi. Donc, j'ai vraiment hâte d'y être.
4: Tudor a vraiment révélé ce matin une formation de haut niveau. Il y aura des très bons punchers, Julian Alaphilippe, Mark Hirschi. Il y aura un autre grimpeur, l'Australien Michael Storer, que vous connaissez évidemment très bien. Est-ce que vous savez déjà un petit peu quel sera votre rôle, vos objectifs au sein de cette formation sur la grande boucle ?
3: Oui, bah, sans trahir de secret tactique, on aura tous plus ou moins le même rôle. Ça sera de chasser les étapes. Puis voilà, ça sera vraiment notre but principal pour l'équipe.
4: Alors, il y en a notamment une entre Mulhouse et le Markstein qui est, on va dire, elle est taillée pour vous parce qu'elle est pas trop loin de chez nous. Il y aura des Jurassiens sur le bord des routes. Vous avez un profil de grimpeur. Elle est cochée dans votre calendrier ou pas plus que ça?
3: Bon, pas plus que ça. Elle est en troisième semaine. Donc, il y aura déjà énormément de choses qui vont se dérouler jusque là. Et je vais déjà prendre, on va dire, semaine par semaine, voire jour après jour, parce qu'évidemment, on peut pas prédire tout ce qui va se passer.
4: Mais ce sont des routes que vous connaissez bien, Ballon, Grand Ballon, Markstein.
3: Oui, je connais assez bien. J'ai fait plusieurs fois le Tour Alsace qui passe par là, et aussi les parents qui habitent à Fontenay. Forcément, quand j'étais à la maison, c'était pas très loin. Donc, je passais par là de temps en temps à l'entraînement, sur des grandes sorties d'entraînement. Donc, c'est des routes que je connais assez bien, mais la dernière montée, je ne l'ai jamais faite, pour tout vous dire.
4: Yanis, décidément, toutes les planètes s'alignent, parce que vous l'avez sans doute remarqué, mais l'arrivée aux Champs-Élysées, c'est le jour de votre anniversaire.
3: Le 28 juillet.
4: Exactement, ouais. de votre anniversaire. Qu'est-ce qu'on peut vous souhaiter ? C'est d'y être, évidemment, sur les Champs le 26.
3: Oui, exactement. Après, pour moi, c'est un jour comme un autre. Mais oui, d'être sur les Champs-Élysées le 26 juillet, ça serait super, ouais, en effet. Surtout en bonne santé, je pense que ça serait important.
1: Et ben voilà, c'est tout ce qu'on souhaite au cycliste Yanis Voisard qui était au micro de Jérémy Pignard. Le Jurassien et son équipe Tudor s'envolent donc dès aujourd'hui pour Barcelone. Logique ou non, lieu de départ du Tour de France qui prendra la route samedi.
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1: Une alerte inquiétante circule actuellement sur les réseaux sociaux en Suisse. Des femmes seraient endormies au chloroforme après avoir senti un parfum proposé par des inconnus. Sauf que cette histoire était en réalité un très vieux canular, Régis.
0: C'est ce que détaille ce matin le Blick et le 24 heures. Une femme abordée sur un parking, des inconnus qui lui proposent de sentir un parfum, puis une perte de connaissance avant un vol. Voilà le scénario qui circule actuellement sur Facebook, Instagram ou encore WhatsApp dans plusieurs villes de Suisse. Le message affirme que des femmes seraient ciblées par des malfaiteurs utilisant du chloroforme dissimulé dans un flacon de parfum. Une histoire suffisamment inquiétante pour être largement relayée, mais il s'agit d'infos selon la police. Dans le Blick, François Nanschen, inspecteur principal adjoint à la police cantonale vaudoise, rappelle qu'aucune plainte de ce type n'a été enregistrée ni dans le canton de Vaud ni ailleurs en Suisse. Selon lui, ce genre de message contribue surtout à alimenter la peur et la psychose.
1: Et ce qui doit aussi éveiller les soupçons, Régis, c'est la forme du récit.
0: Qui est toujours la même, oui. On parle toujours d'une amie, d'une connaissance ou d'une victime anonyme, sans date précise, sans lieu identifiable et sans aucun élément vérifiable. Une rumeur qui n'est d'ailleurs pas nouvelle, elle circule depuis la fin des années 90. D'abord par email, puis sur les forums internet, avant de réapparaître régulièrement sur les réseaux sociaux. Le scénario, lui, change légèrement selon les pays, mais la mécanique reste la même. Une alerte accompagnée d'un appel à partager le message au plus grand nombre. Autre détail important, le chloroforme ne fonctionne pas comme dans les films. Une simple inhalation ne provoque pas une perte de connaissance immédiate. Pour obtenir cet effet, il faut généralement plusieurs minutes d'exposition.
1: Et Régis, est-ce qu'on sait pourquoi ce canular continue malgré tout à circuler ?
0: C'est difficile à dire. Certains cherchent peut-être à tester la viralité d'un message ou à attirer de l'attention sur les réseaux sociaux. Mais la plupart des personnes qui le partagent pensent simplement rendre service à leurs proches. Le conseil des autorités reste donc encore et toujours le même au fil des ans. Avant de transmettre ce type d'alerte, mieux vaut vérifier sa source et s'assurer qu'elle repose sur des faits établis.
1: Et c'est encore plus important aujourd'hui, jour des réseaux sociaux, journée mondiale des réseaux sociaux. Donc ne relayez pas n'importe quoi les yeux fermés. Dans d'autres actualités maintenant, on apprend ce matin que construire deux nouvelles centrales nucléaires en Suisse ne serait pas forcément rentable.
0: C'est la conclusion d'une étude relayée par le 20 minutes et menée par des experts de l'ETH Zurich et de l'Institut Paul Scherrer. Selon eux, le principal obstacle reste le coût de construction. Avec les montants observés sur les récents projets européens, les nouvelles centrales seraient trop chères dans la plupart des scénarios, même avec un soutien de l'État. Les chercheurs estiment par ailleurs que la Suisse peut atteindre son objectif de neutralité carbone d'ici 2050 avec les technologies déjà prévues. Toujours selon cette étude, le nucléaire pourrait toutefois réduire les importations d'électricité en hiver et donc renforcer l'indépendance énergétique du pays.
1: Et enfin, Régis, en tournant les pages des journaux ce matin, on peut lire que la crème solaire pollue.
0: C'est ce qu'écrit La Liberté. S'il protège la peau humaine, ces produits contiennent des cocktails de substances toxiques pour les écosystèmes. Une trentaine de filtres UV autorisés en Suisse peuvent ainsi être dangereux pour les organismes aquatiques dans les lacs de montagne, les plans d'eau les plus sensibles et les autres lacs de Suisse. Interrogés par le quotidien fribourgeois, deux chercheuses du Centre suisse d'écotoxicologie appliquée Ecotox de Dubendorf se disent favorables à l'interdiction de se baigner dans les lacs alpins.
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6: Les proches aidants s'épuisent. Un projet pilote pourrait bientôt changer la donne dans le Jura bernois et leur permettre de souffler un peu. La parenthèse proposera 10 chambres à Courgémont. Les Suisses voyagent plus tandis que la situation sécuritaire se dégrade dans le monde. Le département fédéral des affaires étrangères met en garde la population avant les grandes vacances d'été. Dans le point sport, il sera question des championnats de Suisse de cyclisme qui se sont terminés hier dans le canton du Jura. Les organisateurs en tirent un bilan très positif. Et le temps sera assez ensoleillé avec le développement de cumulus, des averses et orages forts pourraient éclater localement sur les hauteurs et en plaine. Les températures oscilleront entre 27 et 30 degrés. C'est un constat général. Les proches aidants sont souvent épuisés, sans ressources. Difficile en effet de pouvoir lâcher prise quand on doit veiller sur un proche, âgé ou malade. Les quelques chambres de vacances mises à disposition dans les EMS permettent parfois aux proches aidants de prendre quelques jours de vacances ou de repos. Mais les places sont rares. Un projet pilote pourrait changer la donne dans la région. Olivier Zano.
7: C'est à Courgémont, à la rue de l'Avenir, couvrira dans quelques jours la parenthèse, une nouvelle structure d'accueil temporaire avec encadrement médico-social. Elle a pour but de soulager les proches aidants. 10 chambres sont mises à disposition dans un immeuble moderne à l'entrée du village. Un encadrement professionnel est à disposition sous la houlette de la résidence Les Bouleaux. Morena Posner est la directrice de l'EMS.
8: Pour la résidence Les Bouleaux, et comme pour tous les autres EMS du Jura bernois en tout cas, nous avons toujours une chambre de vacances pour accueillir ces personnes-là, mais ces chambres de vacances, elles sont très vite complètes. Et beaucoup de téléphones de proches aidants sont désespérés parce qu'ils aimeraient pouvoir prendre quelques jours de repos. Et malheureusement, ces chambres sont déjà complètes. Du coup, on s'est rendu compte qu'il y avait un besoin et c'est pour ça que nous nous sommes approchés du canton avec ce projet afin de soulager les proches aidants en ouvrant ces 10 chambres pour un accueil de vacances.
7: Et le canton a décidé de soutenir la démarche. La parenthèse bénéficie du statut de projet pilote pour une durée de 6 mois. Le soutien du canton permet de réduire drastiquement les frais d'hébergement pour les résidents et leurs familles. Morena Posner s'en réjouit.
8: Le canton a très bien compris le besoin pour les proches aidants de pouvoir prendre un peu de repos. Car ceux-ci, bien souvent, non seulement ils s'occupent d'un papa, d'une maman, mais souvent ils s'occupent encore des petits-enfants. C'est difficile de prendre du temps pour eux, puisqu'on voudrait pas, c'est créer une nouvelle problématique, c'est-à-dire des proches aidants qui tomberaient malades, car les proches aidants sont vraiment essentiels pour faire en sorte que nos patients puissent rester à domicile le plus longtemps possible.
7: L'offre de la parenthèse est à disposition de toute personne de plus de 65 ans qui réside dans le canton de Berne. Une offre complémentaire dont se réjouit aussi la Croix-Rouge qui propose d'autres prestations, notamment le programme Home Care qui permet de soulager les proches aidants par des visites à domicile. Manuela Seiler est spécialiste de ces prestations au sein de la Croix-Rouge Jura-Bernois-Seeland. Elle sait que l'épuisement guette chez les proches aidants. Des bouffées d'oxygène comme Home Care ou la parenthèse à Corgémont sont essentielles.
9: Je pense qu'on ne se rend pas compte qu'on est proche aidant. On glisse dans la situation, on fait une chose, deux choses, trois choses et toujours plus. Et puis au final, c'est vrai que tout à coup, on se dit « Ah ouais, quand même, j'aide beaucoup ». Et puis là, c'est vrai que c'est chouette de pouvoir se dire « Voilà, maintenant je prends du temps pour moi, je recharge mes batteries, j'ai quelqu'un qui vient me donner un coup de main ». Et puis, voilà, faut trouver des solutions pour avoir un peu des heures de répit pour pouvoir être nouveau disponible pour le proche.
7: Encore faut-il oser demander de l'aide. Manuela Seiler rappelle que derrière chaque proche aidant, il y a quelqu'un qui donne tout. Prendre une pause pour se recentrer, ce n'est pas abandonner, c'est mieux revenir en étant encore plus disponible pour les personnes qui nous sont chères.
6: Un dossier d'Olivier Zano qui nous parlait notamment de la nouvelle offre, la parenthèse à Corgémont, des chambres de vacances pour soulager les proches aidants. Des chambres qui sont disponibles dès le 1er juillet. Les inscriptions peuvent se faire directement en ligne sur le site lesboulots.ch/avenir. La 21e édition du Festival de l'Ultracourt s'est tenue à Bienne vendredi. La plus grande salle du Cinéma Rex a accueilli plus de 300 élèves, parents et enseignants. Ce concours annuel a reçu cette année 72 productions en provenance des classes de la Berne francophone et du canton du Jura. Un record de participation. On notera que le prix du scénario a récompensé un autre tour du monde réalisé par les élèves de 4H4 de l'école primaire de Valbirse. Le prix de l'originalité a été octroyé au film À la poursuite du méchant sorcier de la classe 3-4P de l'école primaire La Baroche à Romont. C'est un anniversaire à ne pas manquer. Le Conseil général de Tramelan se réunit ce soir pour la dernière fois avant la trêve estivale. Il propose d'accepter un crédit d'un demi-million de francs destiné à financer les festivités du 850e prévu en 2028. Les explications de Manon Becker.
10: Une grande célébration pour souffler leur 850e bougie, c'est ce que prévoient les autorités tramelottes. La plus ancienne mention de la commune remonte à 1178 dans un acte signé par le pape Alexandre III. Le document précisait les possessions de l'église de Saint-Imier dans lesquelles figurait Tramelan. L'exécutif propose donc l'acceptation d'un crédit d'un demi-million de francs, dont un tiers pourrait être pris en charge par un financement public externe. Un autre tiers serait épongé grâce au sponsoring et au recette de la manifestation. La part à charge de la commune se montrait à environ 166 000 francs pour un événement qui prendrait place à la patinoire des Lovières. A noter que les comptes sont également soumis aux membres du Conseil général de ce soir. Le compte global présente un bonus de 195 000 francs.
6: Aussi au menu de ce soir, un crédit unique de 57 000 francs ainsi que périodique de 159 000 francs pour le remplacement des illuminations de Noël. Le canton de Berne met des bourses de recherche et de développement au concours. Elles concernent les professionnels du théâtre et de la danse. Désormais, les bourses sont attribuées pour de nouveaux projets ou des projets découlant d'un processus de travail déjà entamé, précise la direction d'instruction publique et de la culture dans un communiqué aujourd'hui. Et le canton de Berne met également au concours les nouvelles bourses francophones de développement 2026 qui remplacent la bourse ici et ailleurs. Les candidatures des artistes professionnels des arts de la scène, les arts visuels, la littérature et la musique sont également ouvertes pour la bourse de séjour à Bruxelles attribuée par le Conseil du Jura bernois. L'objectif est de permettre aux lauréats d'approfondir et d'élargir leurs compétences de manière ciblée. Les candidatures sont à déposer jusqu'au 15 septembre en ligne. Les cas de protection consulaire ont augmenté de 12% l'an dernier. Les Suisses voyagent plus et la situation sécuritaire se dégrade dans plusieurs régions du monde. Le département fédéral des affaires étrangères met en garde la population avant les grandes vacances d'été. Le DFAE recommande de bien préparer son voyage en se renseignant sur le pays et en s'inscrivant dans l'application Travel Admin. Même si les vacances ne sont pas prévues dans une zone à risque, Laurent Perriard, directeur suppléant de la direction consulaire du DFAE.
11: Il y a quelques années, on imaginait plutôt des voyages au bout du monde, des voyages d'aventure. Je crois qu'aujourd'hui, l'instabilité mondiale, la répétition des crises, le Moyen-Orient l'a montré. Tout à coup, on a une région complète qui se trouve en crise. On a des feux de forêt, on a des inondations qui se répètent en Europe également. Donc je dirais, du moment que ça vous prend quelques minutes et que vous n'avez aucune obligation autre que de vous inscrire, cela fait absolument sens de s'inscrire, même pour aller en France, même pour aller en Italie, parce que de telles catastrophes naturelles notamment peuvent se passer partout aujourd'hui.
6: L'application Travel Admin fournit des informations sur les pays et des numéros de téléphone d'urgence. Elle permet au DFAE d'estimer le nombre de Suisses touchés en cas de catastrophe et de les aider au mieux. La surpopulation carcérale en Suisse porte atteinte aux droits fondamentaux et aux droits humains des détenus, selon la Commission nationale de prévention de la torture. Pour y remédier, créer de nouvelles places de détention ne suffit pas. Il faut une stratégie globale pour réduire le nombre d'incarcérés. Alors que le Conseil de l'Europe estime qu'un taux supérieur à 90% de la capacité d'accueil est critique, il se montait en moyenne à l'échelle nationale à 94% l'année passée. Il s'élevait à 102% en Suisse latine, en particulier à 110% dans les cantons de Genève et de Vaud. L'Iran et Oman ont confronté leurs points de vue pour la première fois depuis la signature de l'accord entre Téhéran et Washington sur la gestion future du détroit d'Ormuz, a rapporté aujourd'hui le ministère iranien des Affaires étrangères. Si les deux pays revendiquent leur souveraineté sur Ormuz, la Convention des Nations Unies sur le droit de la mer adoptée en 1982 mais non ratifiée par Téhéran garantit un droit de passage en transit dans les détroits qui servent à la navigation internationale, comme celui d'Ormuz, incontournable pour relier le Golfe au reste du monde.
1: 12h24 sur RJB, Séverine Boé, allons transpirer un peu.
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6: La crème du cyclisme suisse a ravi les passionnés de vélo dans le Jura ce week-end. Les championnats de Suisse se sont achevés hier à Courtetel avec le sacre de Yann Christen sur la course en ligne, déjà sacré jeudi en contre-la-montre. Chez les dames, c'est la jeune bernoise Yasmine Nirti qui a remporté le chrono alors que Steffi Eberlin a réussi en tour de force pour conserver son titre lors de la course en ligne devant Marlène Reusser. Pour les organisateurs et le coprésident Laurent Hennet, le soulagement était au rendez-vous.
12: Le coprésident, il est soulagé, il est heureux, il est honoré, satisfait, j'ai pas les mots. Tout s'est extrêmement bien passé, on n'a eu aucun couac grave, on va dire. Non, c'est un sentiment de satisfaction énorme.
13: L'élimination nationale qui retentit derrière nous au moment de tirer les conclusions de la course, c'était aussi en plus une belle course ce dimanche.
12: Alors absolument, c'était tout comme samedi, des courses magnifiques avec du suspense, des courses tendues. Je vous avoue qu'au dernier passage de Yann Christen sur la ligne, j'ai même eu la chair de poule, la tête aux pieds. On est tous des vrais passionnés du vélo, hyper heureux de ce week-end.
13: C'était une première dans le Jura, ces championnats de Suisse. Il y avait des choses probablement que vous avez dû découvrir tout au long de l'organisation. Finalement, on a l'impression que tout a roulé comme ça devait.
12: Alors, vu de l'extérieur, pour les spectateurs, les directeurs sportifs, les coureurs, ça a tout très bien fonctionné. Mais quand on est en coulisses, on se rend compte qu'organiser un événement dans l'espace public, c'est un casse-tête. On ne peut pas dire qu'on a eu de bâton dans les roues, ça serait mentir, mais on a eu plein d'écueils à régler dans les derniers jours. Et puis c'est ça qui est surtout très fatigant. Mais en même temps, quand on voit la conclusion de ce week-end, on ne peut que être soulagé, satisfait, heureux. Tant sur le contre-la-montre homme que sur la course en ligne homme. Tout ce qui se fait de mieux actuellement du cyclisme suisse était au départ. Une petite déception chez les femmes, mais ce n'est pas de leur faute. C'était tout des absentes pour chute ou méforme. Donc on est vraiment, c'était tout parfait.
13: C'était le championnat de Suisse, on espère revoir un jour le Tour de Romandie. C'est un espoir qui est encore réaliste ici dans le Jura.
12: Ah, faut pas nous en parler tout de suite parce qu'on est complètement au bout du rouleau. On va tous divorcer si on dit qu'on repart pour un tour sur un gros truc comme ça. Évidemment, entre nous, on rigole, on dit la prochaine fois c'est les mondiaux. Swiss Cycling, pour rigoler, ils nous font du pied en disant si jamais l'année prochaine on n'a personne encore pour la course en ligne. Mais non, ça je pense c'est un one shot.
6: Cyclisme toujours, Yanis Voisard va faire ses débuts sur le Tour de France. Il deviendra ainsi le premier jurassien à participer à la Grande Boucle du 4 au 26 juillet. L'équipe suisse Tudor Pro Cycling a annoncé aujourd'hui sa sélection pour le deuxième départ de son histoire de ce Tour de France. Et puis maintenant, en tennis, Belinda Bencic vient d'entamer son premier tour à Wimbledon. La joueuse de tennis saint-galloise fait face à la wildcard britannique Mika Stojčević. Et pour l'instant, c'est la jeune britannique de 17 ans qui mène 2 à 1. Merci d'avoir suivi ces informations. Excellente suite de journée à l'écoute d'RJB.
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0: The Lazy Song, Bruno Mars, pour nous accompagner sur ce début de journée qui va peut-être vous faire gagner des cadeaux.
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2: Du cadeau pour vous si vous avez l'oreille fine, l'oreille tendue, l'oreille exercée aussi, puisque ce son mystère revient tous les matins. Vous avez donc chaque matin une nouvelle possibilité de pouvoir travailler un peu autour, chercher, essayer des choses et venir surtout nous faire des propositions pour tenter de repartir avec la cagnotte qui grimpe chaque jour à 6h12. C'est l'heure de réécouter ce son mystère. Comme ça, ça vous laisse une petite heure justement pour faire vos expériences à la maison et ensuite venir nous donner le fruit de votre travail à l'antenne ici et tenter de repartir avec de l'argent. On écoute ce son mystère donc.
0: Vous avez une réponse qui vous paraît être la bonne, vous la gardez bien au chaud et vous venez jouer avec nous tout à l'heure, juste après les infos de 7h. 100 francs à gagner dans ce mardi, en vous rappelant qu'il ne s'agit pas de ciseaux à bois, il ne s'agit pas non plus de tirer le tuyau du robinet de l'évier, et ce n'est pas le fait de scier du bois donc avec une scie. Vous savez, et on sait tous d'ailleurs, que le son a été enregistré dans le studio, mais finalement qu'il pourrait être enregistré à plein d'endroits différents, ça ne changerait pas grand chose à son écoute. Il s'agit bien d'un objet de menuiserie, bien que pas forcément utilisé que là. Et puis, il n'y a pas d'eau dans notre son mystère. Et là aussi, sur l'enregistrement, il n'a pas été enregistré à l'intérieur. Mais comme pour avant, ça ne change pas grand-chose dans votre recherche. À vous de continuer ces investigations. On joue ensemble dans quelques grosses minutes, presque une heure.
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0: Les soirées mondaines de Oria pour nous accompagner sur ce début de journée. On est mardi, on est en tout début de matinée à 6h passées de 18 minutes à l'horloge. Et ce programme qui s'offre à nous, on va parler du Tour de France cycliste. Ce sera vers 6h35 puisqu'un cycliste de la région va y participer. Il s'envole d'ailleurs aujourd'hui pour Barcelone parce que oui, le Tour de France commence à Barcelone dans toute sa logique. Nous allons aussi tenter de vous faire gagner donc les 100 francs du son mystère. Ce sera juste après les infos de 7h. On parlera également de bateaux, des bateaux les plus bizarres du monde. Ça, c'est prévu pour 7h45. Notre dernière sortie de la chronique Le Monde et ses surprises. Et puis sinon, nous aurons aussi, de la nouveauté musicale. Ça, c'est prévu pour 8h15. Et aujourd'hui, en ce mardi 30 juin, pour terminer ce mois de juin, nous serons en compagnie de Benson. Et en parlant de musique, eh bien sachez qu'un peu plus tard ce matin, il y aura James Young. Le titre Infinity pour accompagner cette création de cette matinée, deuxième de la semaine, mais pour tout de suite un peu plus doux, Lewis Capaldi est avec nous.

0: Un grand classique des festivités de village, par exemple. Tiens, on est gentiment dans la saison, hein. Ça va peut-être vous donner des envies de ressortir un petit peu, mettre le nez dehors. C'était L'Aventurier par Indochine.
1: Vous l'avez choisi cette chanson via notre WhatsApp au 079 689 20 20. Vous avez encore, avant la fin de la saison, trois possibilités de nous livrer votre chanson qui réveille. Une pour mercredi, une pour jeudi et une pour vendredi. On attend tout ça donc sur le WhatsApp de la radio. Et pour tout de suite, juste avant les infos, James Young, histoire de nous accompagner de belle manière en vous souhaitant encore un très bon réveil et surtout un excellent début de mardi.
0: Cosette de la Vita, c'était Eros Ramazzotti et Tina Turner.
1: On est ensemble pour toute cette matinée jusqu'à 9h et on a plein de belles choses à faire, notamment parler cyclisme à 6h42.
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1: Et parce qu'un Jurassien part sur la grande course de cyclisme du monde, la plus grande, Yanis Voisard participera, Régis, dès le 4 juillet au célèbre Tour de France.
0: Ouais, le cycliste de Fontenay a été retenu par son équipe Tudor Pro Cycling pour disputer la grande boucle. Ce sera son deuxième grand tour après le Giro l'an dernier. Une échéance que Yanis Voisard prépare depuis longtemps et qui représente à bientôt 28 ans une étape non négligeable dans sa progression.
3: Ça fait déjà un moment qu'on prépare ça, parce qu'évidemment que idéalement, c'est de pouvoir faire une préparation correcte pour le Tour de France, en passant par l'altitude, etc. Donc ça fait déjà un moment que je suis au courant, mais bien sûr que pour moi, le Tour de France, ça sera une grande étape de ma carrière. C'est une belle étape aussi pour le cyclisme jurassien, et j'espère vraiment que ça va en inspirer d'autres. Et je sais qu'actuellement, il y a pas mal de jeunes qui débrouillent pas mal sur un vélo, donc ça fait plaisir à voir que derrière, il y a aussi une belle relève. Et puis exactement, je pense qu'un événement comme la Tour, ça inspire beaucoup les jeunes.
4: Ce sera votre deuxième grand tour, il y avait déjà le Giro 2025, on sait que c'est une course aussi mythique que vous teniez en très haute estime. Le Tour de France, c'est autre chose, mais c'est aussi la course où on est le plus visible peut-être dans le calendrier du vélo.
3: Oui, comme vous le dites, c'est la plus grande vitrine mondiale pour le cyclisme, que ce soit pour une équipe, pour un coureur, pour les sponsors. Donc ça reste un événement pour nous extrêmement important. Bien sûr, pour moi, le Giro, c'est la course qui me fait le plus rêver, mais participer au Tour de France en tant que coureur professionnel, ça reste quelque chose de très très grand aussi, donc j'ai vraiment hâte d'y être.
4: Tudor a vraiment révélé ce matin une formation de haut niveau, il y aura des très bons punchers, Julian Alaphilippe, Mark Hirschi, il y aura un autre grimpeur, l'Australien Michael Storer, que vous connaissez évidemment très bien. Est-ce que vous savez déjà un petit peu quel sera votre rôle, vos objectifs au sein de cette formation sur la grande boucle?
3: Oui, sans trahir de secrets tactiques, on aura tous plus ou moins le même rôle. Ça sera de chasser les étapes. Puis voilà, ça sera vraiment notre but principal pour l'équipe.
4: Alors, il y en a notamment une entre Mulhouse et le Markstein qui est, on va dire, elle est taillée pour vous parce qu'elle est pas trop loin de chez nous. Il y aura des Jurassiens sur le bord des routes. Vous avez un profil de grimpeur. Elle est cochée dans votre calendrier ou pas plus que ça?
3: Bon, pas plus que ça. Elle est en troisième semaine, donc il y aura déjà énormément de choses qui vont se dérouler jusque là. Et je vais déjà prendre, on va dire, semaine par semaine, voire jour après jour, parce qu'évidemment, on ne peut pas prédire tout ce qui va se passer.
4: Mais ce sont des routes que vous connaissez bien, Ballon, Grand Ballon, Markstein?
3: Oui, je connais assez bien. J'ai fait plusieurs fois le Tour Alsace qui passe par là, et aussi les parents qui habitent à Fontenay. Forcément, quand j'étais à la maison, c'était pas très loin. Donc je passais par là de temps en temps à l'entraînement, sur des grandes sorties d'entraînement, donc... C'est des routes que je connais assez bien, mais la dernière montée, je ne l'ai jamais faite, pour tout vous dire.
4: Yanis, décidément, toutes les planètes s'alignent, parce que vous l'avez sans doute remarqué, mais l'arrivée aux Champs-Élysées, c'est le jour de votre anniversaire.
3: Le 28 juillet.
4: Exactement, ouais. de votre anniversaire. Qu'est-ce qu'on peut vous souhaiter? C'est d'y être, évidemment, sur les Champs le 26.
3: Oui, exactement. Après, pour moi, c'est un jour comme un autre. Mais oui, d'être sur les Champs-Élysées le 26 juillet, ça serait super, ouais, en effet. Surtout en bonne santé, je pense que ce serait important.
1: Et ben voilà, c'est tout ce qu'on souhaite au cycliste Yanis Voisard qui était au micro de Jérémy Pignard. Le Jurassien et son équipe Tudor s'envolent donc dès aujourd'hui pour Barcelone. Logique ou non, lieu de départ du Tour de France qui prendra la route samedi.
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1: Une alerte inquiétante circule actuellement sur les réseaux sociaux en Suisse. Des femmes seraient endormies au chloroforme après avoir senti un parfum proposé par des inconnus. Sauf que cette histoire était en réalité...

0: un très vieux canular, Régis.
1: C'est ce que détaille ce matin le Blick et le 24 heures. Une femme abordée sur un parking, des inconnus qui lui proposent de sentir un parfum, puis une perte de connaissance avant un vol. Voilà le scénario qui circule actuellement sur Facebook, Instagram ou encore WhatsApp dans plusieurs villes de Suisse. Le message affirme que des femmes seraient ciblées par des malfaiteurs utilisant du chloroforme dissimulé dans un flacon de parfum. Une histoire suffisamment inquiétante pour être largement relayée, mais il s'agit d'infos selon la police. Dans le Blick, François Nanchen, inspecteur principal adjoint à la police cantonale vaudoise, rappelle qu'aucune plainte de ce type n'a été enregistrée ni dans le canton de Vaud ni ailleurs en Suisse. Selon lui, ce genre de message contribue surtout à alimenter la peur et la psychose.
0: Et ce qui doit aussi éveiller les soupçons, Régis, c'est la forme du récit.
1: Qui est toujours la même, oui, on parle toujours d'une amie, d'une connaissance ou d'une victime anonyme sans date précise, sans lieu identifiable et sans aucun élément vérifiable. Une rumeur qui n'est d'ailleurs pas nouvelle, elle circule depuis la fin des années 90, d'abord par email, puis sur les forums internet, avant de réapparaître régulièrement sur les réseaux sociaux. Le scénario, lui, change légèrement selon les pays, mais la mécanique reste la même, une alerte accompagnée d'un appel à partager le message au plus grand nombre. Autre détail important, le chloroforme ne fonctionne pas comme dans les films. Une simple inhalation ne provoque pas une perte de connaissance immédiate. Pour obtenir cet effet, il faut généralement plusieurs minutes d'exposition.
0: Et Régis, est-ce qu'on sait pourquoi ce canular continue malgré tout à circuler?
1: C'est difficile à dire. Certains cherchent peut-être à tester la viralité d'un message ou à attirer de l'attention sur les réseaux sociaux. Mais la plupart des personnes qui le partagent pensent simplement rendre service à leurs proches. Le conseil des autorités reste donc encore et toujours le même au fil des ans. Avant de transmettre ce type d'alerte, mieux vaut vérifier sa source et s'assurer qu'elle repose sur des faits établis.
0: Et c'est encore plus important aujourd'hui, jour des réseaux sociaux, journée mondiale des réseaux sociaux. Donc ne relayez pas n'importe quoi les yeux fermés. Dans d'autres actualités maintenant, on apprend ce matin que construire deux nouvelles centrales nucléaires en Suisse ne serait pas forcément rentable.
1: C'est la conclusion d'une étude relayée par le 20 minutes et menée par des experts de l'ETH Zurich et de l'Institut Paul Scherrer. Selon eux, le principal obstacle reste le coût de construction. Avec les montants observés sur les récents projets européens, les nouvelles centrales seraient trop chères dans la plupart des scénarios, même avec un soutien de l'État. Les chercheurs estiment par ailleurs que la Suisse peut atteindre son objectif de neutralité carbone d'ici 2050 avec les technologies déjà prévues. Toujours selon cette étude, le nucléaire pourrait toutefois réduire les importations d'électricité en hiver et donc renforcer l'indépendance énergétique du pays.
0: Et enfin, Régis, en tournant les pages des journaux ce matin, on peut lire que la crème solaire pollue.
1: C'est ce qu'écrit La Liberté. S'il protège la peau humaine, ces produits contiennent des cocktails de substances toxiques pour les écosystèmes. Une trentaine de filtres UV autorisés en Suisse peuvent ainsi être dangereux pour les organismes aquatiques dans les lacs de montagne, les plans d'eau les plus sensibles et les autres lacs de Suisse. Interrogées par le quotidien fribourgeois, deux chercheuses du Centre suisse d'écotoxicologie appliquée Ecotox de Dubendorf se disent favorables à l'interdiction de se baigner dans les lacs alpins.

0: L'univers Disney et Shakira réunis pour ce très bon zoo tiré de du film d'animation Zootopie.
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2: Depuis plus d'un demi-siècle, les albums Panini accompagnent chaque Coupe du Monde et font partie du rituel de nombreux jeunes supporters. Mais une page va se tourner. La FIFA a annoncé la fin de son partenariat historique avec l'entreprise italienne qui publiait les célèbres vignettes depuis 1970.
0: Ah oui, pour cette édition 2026, l'album atteint un record avec 980 vignettes à collectionner. Conséquence de l'élargissement du tournoi à 48 équipes. Et dans les cours d'école, les échanges battent leur plein. Mais derrière chaque pochette ouverte, il faut bien quelqu'un pour passer à la caisse. Alors, qui achète les vignettes et finance la collection ? Question posée aux enfants.
3: Moi, je les achète.
4: C'est ma maman.
5: Peut-être deux fois par semaine. Par exemple, la semaine d'avant, il y a deux semaines en arrière, j'avais acheté. Puis maintenant, encore dans deux semaines, j'ai acheté.
6: Mon frère, il les achète. Des fois, c'est lui qui les achète, mais des fois, non.
7: Mon père, il veut parce que peut-être il y a des gens qui veulent échanger.
8: Moi, je fais la collection juste pour m'amuser, vu que j'aime bien le foot. Puis pour voir des fois quand je me rappelle pas des joueurs, pour garder. Puis en plus, j'échange des fois à l'école. Et puis celui-là que je veux avoir, c'est Messi, Ronaldo et puis Neymar.
9: Moi, mon but, c'est de tout finir.
10: Mon but est de finir le Portugal et la Suisse. Et puis, si j'arrive à finir le livre.
11: J'aimerais bien finir le Portugal, l'Argentine... Et puis le Brésil, ça va, ouais.
2: Compléter l'album, réunir une équipe entière ou mettre la main sur les vignettes de ses joueurs préférés, chacun a son objectif. Et il y a aussi ceux qui ne sont pas convaincus par le principe. Les enfants vous expliquent ce qu'ils pensent vraiment de cette collection.
7: Moi, je trouve que ça sert à rien parce que dès que t'as fini la collection, déjà, ça dépense des sous pour rien. Après, tu fais rien avec ton album, tu le regardes plus et ça a dépensé beaucoup de sous pour rien.
12: Je sais pas trop à quoi ça sert. Ça sert à rien.
13: On dépense des sous pour rien, mais ça sert quand même à quelque chose. Plutôt pour s'amuser. Si on a rien à la maison, on regarde, on colle, on s'échange, on s'amuse. Et puis quand on connaît pas un joueur, on regarde un livre. Et puis après, tu sais.
9: Quand tu sois plus grand, tu peux regarder tes albums. Quand t'étais plus petit que tu faisais. Et puis si par exemple t'as plus d'argent, puis t'as par exemple 50 ans, ça peut vaut 400 000, 80 francs à peu près.
0: Ouais, à peu près, à la louche. L'album pourrait devenir un objet de collection qui prendra de la valeur avec le temps. Alors une fois la dernière vignette collée et la Coupe du Monde terminée, que va devenir leur album Panini ? Ils nous racontent ce qu'ils comptent en faire.
10: Moi, de mon livre, je vais le garder. Puis comme ça, quand je serai plus grand, je pourrai voir si j'aime toujours les Panini à avoir la collection.
9: Je vais les conserver et puis les montrer aussi à mes enfants si j'en aurais.
7: Si moi j'avais un album que j'avais fini, je la jetterais comme j'aurais rien à faire avec.
12: Tu les regardes et puis après t'en as marre de les regarder et puis tu les mets à la poubelle.
13: Moi je suis pas d'accord parce que les Panini ça sert quand même à quelque chose. Ça peut servir à plein de choses, regarder les joueurs, tu peux faire plein de choses avec, tu peux faire un bricolage si t'en as à double. Mais ça sert un peu à rien les bricolages, mais je sais pas, tu peux t'amuser avec ça.
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0: Lost on You, LP pour accompagner musicalement comme il faut ce mardi matin.
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2: Le standard qui crépite déjà, c'est bon signe. Ça veut dire que vous avez des idées, des envies. Alors l'envie, on vous comprend, hein, de gagner 100 francs de cadeau ce matin. Qui n'aurait pas envie de gagner 100 francs? Mais aussi des idées et puis surtout de l'excitation autour de ce son mystère qui continue son petit bonhomme de chemin malgré vos assauts répétés. Peut-être que cette cagnotte va tomber ce matin. On va le savoir d'ici quelques secondes. En attendant encore que vos appels fassent exploser le standard. Et pour ce faire, bien, rien de tel que de réécouter le son mystère pour titiller votre curiosité.
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0: Ah bah non, hey, il était où celui-là? Il était caché.
2: C'était pas celui-là.
0: Non,
2: c'est le prochain. C'est le nouveau, ça.
0: C'est celui qui dit stop. Hein, le son mystère, et on sait pas où il est allé se cacher. Certainement qu'il est allé à un autre endroit qui va se trouver ou ressortir de sa cachette un petit peu plus tard. Mais le son mystère, donc le nôtre ce matin, c'est bien celui-ci. Voici donc ce que vous devez trouver comme origine. Vous avez la bonne réponse, vous gagnez 100 francs aujourd'hui. On vous attend 032 482 60 20 et vous êtes là. Bonjour.
3: Bonjour.
0: Bienvenue parmi nous. Comment ça va ?
3: Bien vous.
0: Mais bien, merci. Donc, premier appel pour ce son mystère aujourd'hui. Vous avez l'occasion de gagner un bonus autour de notre son. Pour ça, il faut répondre juste à notre question du jour. Et pour la choisir, celle-ci, il nous faut un chiffre entre 1 et 5, s'il vous plaît.
3: La 5.
0: La cinquième question qui est la suivante. Quelle est la vitesse de la lumière en kilomètres par seconde? À peu près, hein. À 50 000 km par seconde près.
3: Je sais pas, de 200 000.
0: 200 000 km par seconde. On a dit qu'on prenait à 50 km par seconde.
2: Je crois qu'il y a un peu trop quand même, non?
0: Non, il y a un peu pas assez. C'est 300 000.
2: 300 000, d'accord.
0: 300 000 km seconde. Ah ben ça, c'est dommage. Mais c'est bien essayé. Pas grave, pas de bonus aujourd'hui pour le son mystère, mais quand même cette possibilité de nous donner votre origine de son mystère. Selon vous, ce son, c'est quoi donc pour 100 francs de cadeau?
3: Alors moi, je dirais si un bout de bois, il tombe par terre.
0: Si un bout de bois et celui-ci tombe par terre, c'est bien essayé, mais c'est pas la bonne origine de notre son mystère. Merci beaucoup, belle journée.
3: À vous aussi,
0: merci, au revoir. 032 482 60 20, votre possibilité également de gagner de jolis cadeaux sur ce mardi matin. Le standard qui est donc pour vous.
2: Allô, bonjour.
4: Oui, bonjour.
2: Quel est votre prénom ?
4: Francis.
2: Francis, bienvenue sur RJB. Francis, à quoi pensez-vous ? Dites-nous.
4: Alors, j'ai pensé quand on ponce une planche avec du papier d'émeri.
2: Qu'est-ce qui vous a fait penser à ça ?
4: Du papier de verre.
2: Qu'est-ce que vous avez pensé ? Est-ce que c'est l'indice autour de la menuiserie qui vous a fait penser à ça, Francis ?
4: Oui, exactement.
2: Oui.
4: Quand on ponce avec du papier de verre, ouais.
2: Vous êtes bricoleur dans l'âme, vous poncez régulièrement des planches dans votre garage ou dans votre atelier?
4: Oh, bah ça peut arriver, oui. Ouais.
2: Francis, c'est bien essayé, mais c'est pas exactement la bonne réponse. Il va falloir encore affiner un peu vos recherches.
4: Ok.
2: Merci d'avoir joué avec nous et bonne journée.
4: Mais bonne journée à vous, merci, au revoir.
0: Eh ben voilà, on fait de l'avance quand même toujours sur ce son mystère. Ce n'est donc pas le fait de scier un bout de bois qui tombe par terre, ce n'est pas non plus le fait de poncer une planche avec du papier de verre. À vous de tester encore à la maison et puis on pourra peut-être rejouer plus tard ce matin pour ces 100 francs de cadeau ou alors demain avec 10 francs en plus.
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2: Who's Laughing Now, c'était Ava Max.
0: Il est 7h23. It's a beautiful day. U2 se prépare. La bande va nous offrir ce titre à Beautiful Day. C'est tout ce qu'on vous souhaite. Une très belle journée en notre compagnie. On est ensemble jusqu'à 9h.
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0: C'est un constat général, Régis. Les proches aidants sont souvent épuisés, sans ressources. Difficile, en effet, de pouvoir lâcher prise quand on doit veiller sur un proche âgé ou malade.
2: Les quelques chambres de vacances mises à disposition dans les EMS permettent parfois aux proches aidants de prendre quelques jours de vacances ou de repos, mais les places sont plutôt rares. Un projet pilote pourrait changer la donne dans la région. Les précisions d'Olivier Zano.
5: C'est à Corgémont, à la rue de l'Avenir, couvrira dans quelques jours la parenthèse, une nouvelle structure d'accueil temporaire avec encadrement médico-social. Elle a pour but de soulager les proches aidants. 10 chambres sont mises à disposition dans un immeuble moderne à l'entrée du village. Un encadrement professionnel est à disposition sous la houlette de la résidence Les Bouleaux. Morena Posner est la directrice de l'EMS.
6: Pour la résidence Les Bouleaux, et comme pour tous les autres EMS du Jura bernois en tout cas, nous avons toujours une chambre de vacances pour accueillir ces personnes-là, mais ces chambres de vacances, elles sont très vite complètes. Et beaucoup de téléphones de proches aidants sont désespérés parce qu'ils aimeraient pouvoir prendre quelques jours de repos. Et malheureusement, ces chambres sont déjà complètes. Du coup, on s'est rendu compte qu'il y avait un besoin et c'est pour ça que nous nous sommes approchés du canton avec ce projet afin de soulager les proches aidants en ouvrant ces 10 chambres pour un accueil de vacances.
5: Et le canton a décidé de soutenir la démarche. La parenthèse bénéficie du statut de projet pilote pour une durée de 6 mois. Le soutien du canton permet de réduire drastiquement les frais d'hébergement pour les résidents et leurs familles. Morena Posner s'en réjouit.
6: Le canton a très bien compris le besoin pour les proches aidants de pouvoir prendre un peu de repos, car ceux-ci, bien souvent, non seulement ils s'occupent d'un papa, d'une maman, mais souvent ils s'occupent encore des petits-enfants. C'est difficile de prendre du temps pour eux, puisqu'on ne voudrait pas, c'est créer une nouvelle problématique, c'est-à-dire des proches aidants qui tomberaient malades, car les proches aidants sont vraiment essentiels pour faire en sorte que nos patients puissent rester à domicile le plus longtemps possible.
5: L'offre de la parenthèse est à disposition de toute personne de plus de 65 ans qui réside dans le canton de Berne. Une offre complémentaire dont se réjouit aussi la Croix-Rouge, qui propose d'autres prestations, notamment le programme Home Care, qui permet de soulager les proches aidants par des visites à domicile. Manuela Seiler est spécialiste de ces prestations au sein de la Croix-Rouge Jura-Bernois-Seeland. Elle sait que l'épuisement guette chez les proches aidants. Des bouffées d'oxygène comme Home Care ou la parenthèse à Corgémont sont essentielles.
7: Je pense qu'on ne se rend pas compte qu'on est proche aidant. On glisse dans la situation, on fait une chose, deux choses, trois choses et toujours plus. Et puis au final, c'est vrai que tout à coup, on se dit « Ah ouais, quand même, j'aide beaucoup ». Et puis là, c'est vrai que c'est chouette de pouvoir se dire « Voilà, maintenant, je prends du temps pour moi, je recharge mes batteries, j'ai quelqu'un qui vient me donner un coup de main ». Et puis, il faut trouver des solutions pour avoir un peu des heures de répit pour pouvoir être nouveau disponible pour le proche.
5: Encore faut-il oser demander de l'aide. Manuela Seiler rappelle que derrière chaque proche aidant, il y a quelqu'un qui donne tout. Prendre une pause pour se recentrer, ce n'est pas abandonner, c'est mieux revenir en étant encore plus disponible pour les personnes qui nous sont chères.
2: Un dossier d'Olivier Zano qui nous parlait donc de la nouvelle offre, la parenthèse à Corgémont, des chambres de vacances pour soulager les proches aidants.
0: Des chambres qui seront d'ailleurs, Régis, disponibles dès demain. Les inscriptions peuvent se faire directement en ligne sur le site lesbouleaux.ch/avenir. Vous écoutez RJB, il est 7h passé de 30 minutes. On est le mardi 30 juin, dernier jour de ce mois de juin. Et il est temps gentiment de s'informer pour cette fin de début de semaine, la dernière semaine avant de tirer la prise, en tout cas pour la matinale qui... qui traîne. Régis, on y arrive ou pas?
2: Ouais, on va y arriver, bien sûr. Les infos arrivent dès que le document sur lequel sont inscrits les brèves infos pourra bien se réouvrir. Quelques voilà. Petits problèmes techniques ce matin, ça arrive.
0: On essaye de traîner comme on peut. Vous savez quoi, en attendant que ça s'ouvre tout ce bazar, on vous rappelle que la Coupe du Monde de football bat son plein en ce moment. On va vous en parler justement dans les infos tout à l'heure quand ça arrivera. 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
2: What You Want, c'était Angèle en partenariat avec Justice à l'instant.
0: Et il est à 7h passées de 41 minutes, l'heure de vous parler encore de football et de Coupe du Monde, puisqu'on est en plein dedans avec des rencontres qui se sont jouées et d'autres qui sont encore à jouer dans les 16e de finale. Nous vous invitons d'ailleurs à participer avec nous à la rencontre de vendredi, l'équipe de Suisse qui va affronter l'Algérie. Et cette rencontre, on va la vivre ensemble, vous et nous, avec une matinale spéciale du côté de la fanzone de la Neuville, Maracana 2026. On y sera dès 5h du matin avec Régis et avec notre ami Mathieu Schaffner. On va vous faire vivre donc tout ceci de la meilleure des manières. La rencontre, un peu l'avant, la pendant, l'après. On va peut-être parler avec vous, hein, si vous êtes sur place. Pourquoi pas, venez discuter un peu et nous parler de cette équipe de Suisse, de ce que vous attendez, de comment vous la sentez et de comment vous vivez la Coupe du Monde 2026. On va essayer également de vous offrir de beaux cadeaux. 100 francs, ce sera grâce à notre mot mystère. On jouera une fois par heure et on jouera avec un mot mystère spécialement tourné autour de la Coupe du Monde de football. Donc soyez là, soit depuis la maison et du coup branché à RJB à partir de 5h vendredi, ou bien alors directement depuis le Maracana à la Neuville.

0: Un peu de violon sur ce titre.
1: Je t'emmène au vent.
0: De Louise Attaque.
1: Louise Attaque, exactement.
0: Les fameux. Qu'est-ce qu'on va attaquer? Ben, nous, on va attaquer des bateaux, non pas pour jouer au touché-coulé, mais pour vous parler des bateaux les plus bizarres du monde. Ce sera dans quelques instants. Et puis, on aura aussi Asaf Avidan en musique. Asaf Avidan and the Mojos, le titre c'est One Day Reckoning Song et ça nous accompagne dans la suite de ce mardi matin.
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1: Quand on pense à un bateau, on imagine généralement une coque, un pont et une forme assez classique. Et pourtant, certains navires sont tellement étranges qu'on pourrait les prendre pour des décors de films de science-fiction, Sven.
0: Ouais, imaginez que vous apercevez un bateau au loin. Normalement, vous devriez reconnaître tout de suite à quoi il sert. Mais certains navires sont si étonnants qu'on reste quelques secondes quand même à se demander si ce sont vraiment des bateaux. Par exemple, il y a le Pioneering Spirit, l'un des plus grands navires du monde. Sa particularité, Régis, c'est son immense ouverture à l'avant. On dirait qu'il lui manque carrément un morceau. En réalité, cette forme lui permet de soulever d'un seul bloc d'énormes plateformes pétrolières pesant plusieurs dizaines de milliers de tonnes. C'est un véritable déménageur géant des mers. Autre exemple, le Sea Shadow. Vu de loin, il ressemble davantage à un vaisseau spatial qu'à un bateau. Construit par l'armée américaine, il a été conçu pour être presque invisible au radar grâce à ses surfaces inclinées et à sa silhouette très anguleuse. C'est un peu comme un avion furtif, hein, vous avez certainement déjà vu ça. Mais bon, lui, il est donc sur l'eau. Et puis, lui a aussi le Rumbies. À première vue, rien d'extraordinaire. Puis, on découvre qu'il peut relever sa coque hors de l'eau grâce à d'immenses pieds métalliques. Résultat, il se transforme en plateforme stable pour soulever des épaves, construire des ponts ou effectuer des travaux maritimes géants. Et puis, il y a les navires semi-submersibles, comme le Boca Vanguard. Leur mission est incroyable. Ils remplissent partiellement leur réservoir pour s'enfoncer dans l'eau, laissant un autre navire flotter au-dessus d'eux, puis remonte ensuite à la surface. C'est un peu comme finalement un camion porte-voiture, mais capable de transporter des plateformes pétrolières ou même d'autres bateaux. Et enfin, Régis, difficile de ne pas citer le RV Flip, ou RV Flip, s'il voulait avouer à la française. Pendant des décennies, ce navire de recherche scientifique a intrigué tout le monde. Et si on se demande pourquoi, eh bien c'est parce que une fois sur zone, il pouvait basculer à la verticale, littéralement, hein, comme le Titanic un peu. Une partie du bateau se trouvait donc sous l'eau et l'autre pointait vers le ciel comme une immense bouée de plus de 100 mètres. Le but, étudier les vagues et les océans avec une stabilité exceptionnelle. Comme quoi, dans le monde maritime, certains bateaux ne sont pas seulement faits pour naviguer, ils sont conçus pour accomplir des missions tellement particulières qu'ils deviennent presque irréels.

0: The Fate of Ophelia, c'était Taylor Swift.
1: Nick Kershaw arrive en musique avec ce titre The Riddle juste avant de s'informer parce qu'il est gentiment 8h ou en tout cas 8h pointe le bout de son nez. Le temps de vous rappeler que sur notre site rjb.ch vous pouvez revivre des événements qui se sont déroulés dernièrement dans la région, notamment l'Imérial ou encore la braderie de Bienne, c'est dans nos galeries photo. Très bon matin.
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1: Les soirées mondaines de Oria pour nous accompagner sur ce début de journée. On est mardi, on est en tout début de matinée à 6h passées de 18 minutes à l'horloge. Et ce programme qui s'offre à nous, on va parler du Tour de France cycliste, ce sera vers 6h35, puisqu'un cycliste de la région va y participer. Il s'envole d'ailleurs aujourd'hui pour Barcelone, parce que oui, le Tour de France commence à Barcelone dans toute sa logique. Nous allons aussi tenter de vous faire gagner donc les 100 francs du son mystère. Ce sera juste après les infos de 7h. On parlera également de bateaux, des bateaux les plus bizarres du monde. Ça, c'est prévu pour 7h45. Notre dernière sortie de la chronique Le Monde et ses surprises. Et puis sinon, nous aurons aussi, de la nouveauté musicale. Ça, c'est prévu pour 8h15. Et aujourd'hui, en ce mardi 30 juin, pour terminer ce mois de juin, nous serons en compagnie de Ben Son Boone. Et en parlant de musique, eh bien sachez qu'un peu plus tard ce matin, il y aura James Young. Le titre Infinity pour accompagner cette création de cette matinée, deuxième de la semaine. Mais pour tout de suite, un peu plus doux, Lewis Capaldi est avec nous.

0: Someone You Loved, c'était Lewis Capaldi à l'instant.
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2: 6h passées de 22 minutes, le son qui réveille, qui vous accompagne et qui nous accompagne sur ce mardi matin. Vous pouvez faire toujours vos propositions de chansons qui vous mettent bien pour passer de bons moments et pour bien vous lancer dans la journée. Vous les faites via notre WhatsApp au 079 689 20 20. Et puis, dans ces listes, dans ces chansons, on a notamment Indochine qui est plébiscité parce que vous avez envie de jouer ce matin les aventuriers.

0: Un grand classique des festivités de village, par exemple. Tiens, on est gentiment dans la saison, hein. Ça va peut-être vous donner des envies de ressortir un petit peu, mettre le nez dehors. C'était L'Aventurier par Indochine.
1: Vous l'avez choisi cette chanson via notre WhatsApp au 079 689 20 20. Vous avez encore, avant la fin de la saison, trois possibilités de nous livrer votre chanson qui réveille. Une pour mercredi, une pour jeudi et une pour vendredi. On attend tout ça donc sur le WhatsApp de la radio. Et pour tout de suite, juste avant les infos, James Young, histoire de nous accompagner de belle manière en vous souhaitant encore un très bon réveil et surtout un excellent début de mardi.
0: Cosette et la Vita Ceteros, Ramazzotti et Tina Turner.
1: On est ensemble pour toute cette matinée jusqu'à 9h et on a plein de belles choses à faire, notamment parler cyclisme à 6h42.
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1: Et parce qu'un Jurassien part sur la grande course de cyclisme du monde, la plus grande, Yanis Voisard participera, Régis, dès le 4 juillet au célèbre Tour de France.
0: Ouais, le cycliste de Fontenay a été retenu par son équipe Tudor Pro Cycling pour disputer la grande boucle. Ce sera son deuxième grand tour après le Giro l'an dernier. Une échéance que Yanis Voisard prépare depuis longtemps et qui représente à bientôt 28 ans une étape non négligeable dans sa progression.
3: Ça fait déjà un moment qu'on prépare ça, parce qu'évidemment que idéalement c'est de pouvoir faire une préparation correcte pour le Tour de France, en passant par l'altitude, etc. Donc ça fait déjà un moment que je suis au courant, mais bien sûr que pour moi le Tour de France, bah, ça sera une grande étape de ma carrière. Bah, c'est une belle étape aussi pour le cyclisme jurassien, et j'espère vraiment que ça va en inspirer d'autres. Et je sais qu'actuellement il y a pas mal de jeunes qui débrouillent pas mal sur un vélo, donc ça fait plaisir à voir que derrière il y a aussi une belle relève. Et puis ben, exactement, je pense qu'un événement comme la Tour, ça inspire beaucoup les jeunes.
4: Ce sera votre deuxième grand tour. Il y avait déjà le Giro 2025. On sait que c'est une course aussi mythique que vous teniez en très haute estime. Le Tour de France, c'est autre chose, mais c'est aussi la course où on est le plus visible peut-être dans le calendrier du vélo.
3: Oui, comme vous le dites, c'est la plus grande vitrine mondiale pour le cyclisme, que ce soit pour une équipe, pour un coureur, pour les sponsors. Donc ça reste un événement pour nous extrêmement important. Bien sûr, pour moi, le Giro, c'est la course qui me fait le plus rêver, mais participer au Tour de France en tant que coureur professionnel, ça reste quelque chose de très, très grand aussi. Donc, j'ai vraiment hâte d'y être.
4: Tudor a vraiment révélé ce matin une formation de haut niveau. Il y aura des très bons punchers, Julien Alaphilippe, Marc Hirschi. Il y aura un autre